0: C'est sympa, on peut y cuisiner un petit peu de tout.
1: Eh oui, alors je sais pas, il paraît que tu as une petite spécialité plancha, genre moule poivron. Pas mal ça.
0: Ouais, moule poivron chorizo, ouais, tout à fait.
1: C'est bien ça.
0: Et puis une bonne petite marinade, l'huile d'olive avec un peu d'ail.
1: Ouh. Et puis tu fais des plats traditionnels également, des petites daubes. Toi, t'aimes bien les plats en sauce, hein, je pense.
0: Et oui, les plats en sauce, plats hiver d'eau, effectivement. Sinon, on peut aussi faire des plats traditionnels, mais en version un peu plus sympathique aussi sur barbecue, comme le rôti de bœuf gros sel.
1: Ok. Donc, je pense que tu aurais été un candidat idéal, puisque tu aimes le barbecue, cuisiner dehors, pour faire Koh-Lanta, par exemple.
2: Oh my God.
1: Alors, écoutez bien cette histoire. Parce que le gars, il a commencé à s'inscrire pour faire Koh-Lanta. On est d'accord, Mathieu?
0: Oui, tout à fait, oui.
1: Seulement devant ton ordinateur, qu'est-ce qui s'est passé?
0: Eh bien, au moment de télécharger les photos, les dernières photos de profil qu'il fallait, l'ordinateur a planté. Et après une heure et demie, remplir tout le formulaire, j'ai perdu patience et je l'ai regardé à la télé.
1: Non, c'est-à-dire que le gars, ça l'a tellement découragé, alors qu'il faut quand même de la patience à Koh-Lanta, que t'as tout laissé tomber. T'as regardé la télé. Bon, c'est demain, hein, Koh-Lanta, pour les... c'est quoi? C'est les destins, les poteries du destin. Là,
2: c'est moi, alors, je ne regarde pas Koh-Lanta, moi. Ah, ne me demande pas à moi.
1: Reliques du destin, me dit-on.
2: Oui, les reliques de la vie. Il en restera qu'un, blablabla.
1: Vous savez quoi, Mathieu aime prendre soin de lui. Oui, Mathieu...
2: Il met des
1: colandimes. Ah, il met pas des colandimes, mais prends soin de sa peau, monsieur Mathieu, hein.
0: Tout à fait, exactement. Je pourrais mettre des collants parce que je suis épilé de près, donc il n'y a pas de problème.
2: Écoute, j'ai envie de te dire, magnifique.
1: Mais il fait du vélo, c'est pour ça qu'il est épilé de près, c'est normal, on s'enlève les poils. Alors, tu appliques une petite crème, c'est quoi ton petit conseil beauté du matin?
0: Oh, c'est lavage avec une solution neutre et puis une petite crème de jour à appliquer. Et éventuellement, également le soir, on va aller se coucher.
1: Vous avez vu tous ces hommes qui prennent soin d'eux? Plus souvent.
2: Moi, j'ai saoulé mon mec, mais maintenant, il fait ça.
1: Mais bien sûr. Aussi
2: tu verras quand tu auras 70 ans que tu auras la peau toute craquelée.
1: J'ai pas attendu.
2: Il a totalement raison, Mathieu, de s'occuper de lui.
1: Bravo. Je mets une petite crème aussi. Je fais comme Mathieu.
2: Oui, bien sûr.
1: Si, venez à la maison, vers
2: Non, toi, tu mets des médicaments, c'est pas pareil. Allez.
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1: Alors, Hélène à 3, Thomas à 2.
2: C'est très bien.
1: Alors, Hélène, on va parler de la rencontre avec ton mari. Une fille. Ah là là, Hélène.
2: Elle est avec Nicolas ?
1: Non, elle n'est pas avec Nicolas.
2: Je sais pas.
1: Pas du tout. Son mari s'appelle Jérôme. Alors, la première fois qu'elle a rencontré son chéri, elle avait 17 ans parce que t'étais copine avec la sœur de ton chéri, c'est ça ?
3: C'est ça, j'étais sa copine au lycée et je l'ai rencontrée comme ça. J'étais invitée chez les parents de ma copine.
1: Et alors ?
3: Et bien alors, elle en avait marre parce qu'elle avait plein de frères et à chaque fois qu'elle invitait une copine, elle se prenait un frère. Et quand moi j'ai été invitée, ben j'ai aussi craqué sur un de ses frères.
1: Et voilà. Et du coup, il était un petit peu plus âgé que toi, mais enfin bon, il avait 25 ans,
3: oui.
1: Ça fait pas de mal. Mais c'est que 2 ans plus tard que vous vous êtes mis ensemble.
3: Oui. On a attendu un peu et ça s'est fait plus tard.
1: Bon, évidemment, ta copine a fait la gueule, mais bon, ça fait quand même 20 ans que vous êtes ensemble.
3: C'est ça.
1: Bon, c'est ça. T'es toujours copine avec ta belle-sœur quand même ?
3: Oui, toujours.
1: Après, elle n'a plus jamais ramené de copine. Elle voulait pas qu'on prenne son frère. Bon, vous êtes ensemble depuis 20 ans, mariés depuis 8 ans. Ça fera 8 ans en octobre.
3: Oui.
1: C'est le noce de coquelicot.
3: Oh, mais parfait.
1: Eh ben oui, c'est mignon le coquelicot. Voilà.
3: Oui, c'est mignon.
1: Mais oui, voilà. Bon, écoute, on va essayer, tu es en tête de 1 point, on va essayer de garder cette avance, on va essayer de marquer 3 points de plus avec cette question à choix multiples. Je vais te poser la question, je vais te proposer des réponses et à mon top chrono, tu auras 10 secondes pour me donner ton choix. Alors, écoute bien la question. Qui donc a inventé Internet ?
2: Ouf.
1: Alors ça c'est pour les anciens, ça c'est les modems.
2: Oh là là, c'est de Minitel ça.
1: Ah bah non, c'est les modems. Et voilà, c'est quand on avait des messageries caramel. Alors qui a inventé Internet ? Bill Gates, Steve Jobs, Tim Berners-Lee ou Eric Bastien.
2: Oui.
1: Allez, qui a inventé Internet ? Bill Gates, Steve Jobs, Tim Berners-Lee.
2: Oh,
1: Eric Bastien, top chrono, 10 secondes.
3: J'irai Tim Berners-Lee.
1: Tadam. Et c'est une bonne réponse. Oui, Tim Berners-Lee, c'est un scientifique. Il a créé en 1989 le World Wide Web près de Genève, d'où les 3 W à chaque fois, pour faciliter le partage d'informations. Et sans lui, bon, il y avait un peu d'Internet, mais sans lui, il n'y aurait pas eu de site, pas de clic et surtout pas de vidéo de petit chat. Voilà, tu as 3 points de plus, ça te fait 6.
2: J'aurais bien voulu, moi, inventer Internet. Je serais milliardaire, vous rendez compte.
1: Oh là là là.
2: Oui, bah forcément, le gars qui a inventé, là, le gars, là, la belle vie. Bon, notre ami Thomas. À 2 points, Thomas, on n'a pas encore joué le quiz à 3 points, donc on va voir comment ça va se passer. Je rappelle que t'habites à Noailles, c'est en Vendée, dans un petit village. Vous êtes 40 avec Coralie, ta femme, et tes 2 enfants. Alors parlons un petit peu de cette rencontre avec Coralie, parce que c'est un tout petit village. Et du coup, tu l'as rencontrée dans ton village ?
4: Non, du tout. À l'époque, je travaillais sur le secteur de Luçon.
2: D'accord.
4: Donc, ville pas loin. Donc, non, on s'est connus comme ça, voilà. Par hasard, on va dire un peu avec des copains, quoi.
2: Ouais.
4: Grâce à des copains.
2: Bah, tu rentrais des 24 heures karting, donc j'imagine c'est un événement autour du karting, et tu as été avec des amis, elle était là-bas, si j'ai bien compris.
4: Retour, oui.
2: Ouais.
4: Retour des 24 heures, oui.
2: Et donc c'est là que les regards se sont croisés, nanana, quoi.
4: Voilà, exactement.
2: Et elle t'a accompagné à la fin de la soirée chez toi.
4: Voilà. Et puis maintenant, ça fait 22 ans qu'on est ensemble.
2: Eh ben, c'est chouette parce que t'as tout juste 40 ans. Donc voilà, vous êtes rencontrés, vous aviez 17, 18 ans, 19 ans. C'était, début de l'âge adulte. Bon, dis-moi, tu as un côté un peu magique, un peu Harry Potter, toi. Il paraît que t'es presque sorcier. Raconte-moi ça.
4: Oui, j'arrive à trouver des canalisations d'eau dans le sol.
2: Mais avec les fameuses baguettes en cuivre là qu'on utilise ?
4: Oui.
2: Donc on cherche de l'eau. Donc tu repères toi les conduites d'eau, les puits et toutes les sources.
4: Mais avant de les casser avec les engins, ça peut rendre service.
2: Ben oui, mais c'est quand même un talent d'être, c'est ce qu'on appelle un sourcier, quoi.

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1: Mon petit chaton, ah là là là là, ça m'a fait bien rire. Il paraît que t'es un petit peu notre Pierre Richard de la semaine. Il t'arrive toujours des aventures incroyables. Alors, il paraît qu'une fois, tu vas vendre une maison et puis t'y vas avec un diagnostiqueur. Et puis, il paraît que la maison, elle était vide. Sauf que tu tombes sur un monsieur et une dame. Hein. La dame, elle part en courant. Et puis, le monsieur discute un peu. Et puis, on se rend compte de quoi avec ce monsieur?
2: On se rend compte que c'était sa maîtresse. En fait, c'était le fils du propriétaire qui avait rien à faire là et qui était venu avec sa maîtresse, pensant qu'il n'y avait personne.
1: Se faire un petit 5 à 7. Voilà. Voilà. Du coup, quand même, parce que tu t'as quand même dit, mais parce qu'il a montré des photos de lui avec sa femme, et toi, t'as quand même dit, mais du coup, elle a changé votre femme quand même, hein.
2: C'est bien, elle a vachement changé.
1: Ben oui, il n'était pas trop gêné quand même.
2: Et il m'a expliqué après que c'était pas sa femme.
1: Bah oui, bah. Il était un peu obligé là quand même. Ah, mais c'est bien, j'aime bien les gens comme ça qui croient que les maisons sont vides et qui vont faire des 5 à 7. Alors, mais c'est pas tout, parce que tu as quand même, il t'arrive des aventures incroyables. Tu vas donc visiter encore une maison et tu dis au client, bah écoutez, garez-vous sur le parking de Truffaut, il y a de la place. Ouais, et qu'est-ce qui s'est passé?
2: Mais quand on est revenu après la visite, ils avaient fermé le parking. Mais pour toute la nuit, du coup, ils n'ont pas pu récupérer leur voiture avant le lendemain matin.
3: C'est dommage.
1: C'est donc toi qui les as ramenés gentiment, en fait.
2: Ouais, ils étaient pas très contents quand même. Là, mais bon.
1: Maintenant, tu te renseignes quand tu dis aux gens de se caler sur les parkings, tu te renseignes avant.
2: Ouais, mais non, je leur dis pas de se garer sur les parkings comme ça.
1: Bah oui, Truffaut, ça ferme à un moment donné, c'est sûr que bon, voilà. Et on va partir sur une dernière anecdote avant de jouer. Hein. Et donc toujours, hein, lors d'une visite, il y avait quand même des clients qui étaient obsédés par la pression de l'eau de la douche. Genre, comment ça fonctionne? J'ai pas envie d'être douché avec un petit filet d'eau. Et du coup, t'as même pas eu le temps de dire au gars, faites attention que le gars, il était déjà dans la douche. Qu'est-ce qui s'est passé?
2: Oui, mais en fait, là, dans cette maison, il y avait tellement de pression que la pomme de douche, elle s'est emballée et il n'arrivait pas à la récupérer, donc il est complètement trempé. Moi, j'ai dû monter dans le bac pour essayer d'attraper le pommeau et j'étais trempée aussi. Enfin bref, c'était la catastrophe.
3: On s'ennuie pas.
1: Hein. Non, mais c'est bien, j'adore, mais comme ça, ils étaient contents de voir qu'ils avaient de la pression ou pas, hein? Non, mais parce que là...
2: Oui, mais là, ils n'ont mis qu'un laver, j'espère.
1: Mais ils ont acheté la maison ou pas?
2: Même pas.
1: Oh là là. Alors voilà. Alors il y a une maison avec de la pression et même pas. Oh là. Bon, allez. Allez, on va jouer. On va marquer 5 points de plus. Je sens que tu vas cartonner. Alors.
3: Bah, ça cartonne autant que pour vendre la maison.
1: Toujours ce côté désagréable de la personne. Ouais. Alors, écoute bien. Je te mets une petite chanson. Mon roi, le roi du monde, Johnny Hallyday.
3: C'est pas la plus connue, celle-là. Hein.
1: Non, mais ça parle de la paix. Et nous, on va parler de la paix, ma petite Hélène. Écoute bien, quel animal symbolise la paix? Quel animal symbolise la paix? Top chrono, 10 secondes.
2: La colombe, peut-être.
1: Oh, bah, il était temps quand même, la colombe. Voilà, dans la Bible, la colombe, ça symbolise l'Esprit Saint. Bon, ça apparaît vraiment comme signe de la paix, hein, parce qu'après le déluge avec Noé, il y a une colombe qui est descendue du ciel, comme ça, là, hop là. Et puis c'est surtout Picasso qui l'a popularisé définitivement avec la célèbre colombe de la paix. Te voilà. Je peux finir?
3: Non, mais je chante du.
1: Oh, peux... colombe de oui, mais Mathieu. Tu peux me laisser dire qu'elle a 11 points, merci
3: non,
1: beaucoup.
3: Non, dès qu'on Hélène, peut ne pas bravo. Parler de vos points, je vous interromps avec plaisir.
1: Ben non, on avait dit qu'on ne vous nous
3: coupiez... 11 points, c'est pas possible.
1: Voilà, on a dit que vous coupiez plus la parole.
3: Ah si, parce que vous marquez trop de points, c'est pas possible. Allez. Dès que vous parlez de points, voilà. Alors Thomas, tu es près de Noailles, on l'a dit, t'habites en Vendée, pour l'instant t'as 5 points. Alors il t'est arrivé un petit truc au niveau des fleurs, un jour tu travaillais sur la charpente d'une jardinerie, il y avait plein de fleurs et de plantes non vendues, c'est des chrysanthèmes d'ailleurs, on aime bien hein, les chrysanthèmes. Du coup on t'a proposé d'en prendre, un petit peu.
4: Oui, un petit peu.
3: Ouais. Ok, donc t'as fait quoi de ce joli bouquet?
4: Ben, j'ai voulu le ramener pour ma compagne et j'ai pas eu l'intelligence de le laisser sur le pare-brise pendant peut-être 7 heures de route ou 8 heures.
3: D'accord, sur le pare-brise du camion, de la pelleteuse, enfin de ton véhicule.
4: Non, du camion.
3: Donc, quand t'es arrivé chez toi,
4: Le bouquet était tout fané.
1: Ah oui. Bah oui, c'est-à-dire en plein soleil sur le pare-brise.
3: Les roses étaient mortes. Ta femme a fait la tête. Il paraît que Coralie, t'es pas contente. Hein.
4: Bah, pas vraiment. J'ai cru que j'allais prendre le bouquet en pleine tête, mais.

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1: Alors, il paraît que t'es comédienne, que t'as toujours été comédienne, mais que, voilà.
2: Voir les musiciens, voir les magiciens.
3: Qui arrive,
1: hey, tu as été l'élève de Francis Huster.
4: Oui, j'essaie, disons, d'être toujours comédienne, mais oui, ça se passe bien.
1: Oui, bah c'est bien, on fait des petits jobs à
4: oui,
1: côté.
4: Oui, Francis, ah oui.
1: Ah oui, t'as tourné avec Johnny Depp et Meryl Streep, excuse-nous.
4: Ah, oh, quelle chance, oui.
5: Il y a pire. Hein.
1: Ah bah, il y a pire, t'as tourné dans quoi avec Johnny Depp et...
4: Julie and Julia.
1: Oh, et avec Meryl
4: dans Julie and Julia.
1: Ah, d'accord, ok, super, Julie and Julia. Le diable s'adjoint.
4: C'était vraiment une grande émotion de voir cette grande artiste, elle est extraordinaire.
1: Bah oui, elle est extraordinaire, elle est magnifique. Dans Le Diable s'habille en Prada, là, elle est super.
4: Oh,
1: oh,
4: oh là là.
5: Il y a le film au cinéma, là, le 2, là.
1: Bah c'est ce que je dis.
5: Ah, c'est ça.
1: Alors, il paraît que tu marches beaucoup, tu fais beaucoup de randonnées en Auvergne et t'adorerais faire Compostelle.
4: Oh, ça, merci Valérie, c'est quelque chose qui me tiendrait beaucoup à cœur.
1: Ah oui? Tu as envie de faire, bon, oui, un petit bout de Compostelle parce que sinon tu pars 10 ans.
4: Bah oui, disons un peu pour le côté mystique, la spiritualité, c'est quelque chose qui est proche de moi, voilà.
1: Eh ben oui.
4: Je me verrais bien accompagnée par Valérie Damido à Compostelle.
1: Wow. Alors mon petit cœur, je t'adore. Mais alors,
5: vous n'allez pas aller loin. Hein.
1: On va pas aller loin, mon petit canard. Au premier restaurant sur la route, elle va s'arrêter, maman. C'est-à-dire, voilà.
5: Non, vous, c'est la route du Saint-Nectaire.
1: Moi, c'est la route du Saint-Nectaire. Et...
4: Ah d'accord.
1: Je peux le faire en poney, si tu veux. Voilà.
5: Pauvre poney.
1: Je serais toi, je fermerais bien physiquement ma bouche. Ma petite Agnès, je veux que tu marques ton premier point avec cette question vrai ou faux. Écoute, il y a une petite ambiance. Le générique d'apostrophe. Oh, Bernard Pivot, l'homme de ma vie. Alors, écoute bien. L'un des auteurs français contemporains les plus lus dans le monde, c'est Marc Lévy. Est-ce que c'est vrai ou est-ce que c'est faux?
4: Top chrono. Oui, c'est vrai.
1: Oh, bah dis donc, on n'a même pas le temps de lancer le chrono, dis donc. Et oui, c'est une bonne réponse. Tu sais combien il a vendu de livres? 50 millions de livres. Ah bah, ça laisse rêveur, hein. On souhaite que Fabien, il en vende autant. Alors, il est suivi de près par Guillaume Musso, mais c'est Marc Lévy qui s'exporte le mieux. Premier point pour Agnès.
5: Jérôme qui... Est-ce qu'il a des points, Jérôme?
1: J'ai il en a un.
5: Ah, il a déjà un point,
1: oui.
5: Jérôme.
1: Ce qui est bien, c'est qu'il...
5: J'ai pas du tout suivi les points de Jérôme. C'est là pour ça. Donc, Jérôme qui est livreur, qui livre des colis, qui s'est absenté, oh, voilà, quelques instants pour jouer avec nous. Ouais. Oh, qui avait envie d'être policier quand il était petit. Oh, oui, ah oui. J'adore ça. On a joué avec ce titre. Vous l'avez reconnu.
1: Bah, Starsky Hutch.
5: Bien sûr. Hey, tu voulais être plutôt Starsky ou plutôt Hutch, là, du coup, le brun ou le blond?
6: Guy Bonchio, non?
1: Ah ouais, mais c'est le meilleur rôle.
5: Le lieutenant aussi était pas mal. Je sais plus comment il s'appelait, le lieutenant.
1: Ah non, non, moi c'est Guy Bonchio. Ah, le mec, il a des bagnoles de Guy. Bah oui.
5: Ah, bah c'était une balance quand même, Guy Bonchio.
1: Ouais, mais bon, il a des manteaux de fourrure. Il a, bon, allez.
5: C'était une balance quand même. Bon, pas trop de sport, tu vas pouvoir faire Compostelle avec Valérie, du coup.
1: Bien sûr.
5: Parce que dans ta vie, le sport, voilà, c'est qu'un mot. Par contre, tu sais bricoler. Ouais. Il y a une bonne chose, ça. Il sait bricoler.
6: Oui.
1: Tu bricoles quoi, par exemple? Tu peins, tu maroufles?
6: Ouais, je peins, je jardine, j'ai fait la tapisserie, la toile de verre, le sol.
1: Oh, bah, dis donc.
5: Ouais, non, il sait tout faire. Ah, il sait même cuisiner. Vous savez ce que c'est sa spécialité? Fabien, je suis sûr qu'il adore. C'est la tarte aux pommes. Même la tarte aux pommes?
7: Ah oui, oui. Avec une glace dessus.
1: Bah, oui, voilà. Ah, oui.
5: Avec de la chantilly dessus. Moi, j'avais de la chantilly sur la tarte aux pommes.
1: Ah, écoutez, je vous ferai une tarte aux pommes avec la pâte sablée. C'est ma petite spécialité.
5: Ah, allez. Bah, oui. Il aime les spaghettis bolognaises et il sait faire la viande en sauce. C'est un ami, ça, Jérôme. Je suis content de jouer avec toi. Jouons. Pour un point de plus avec cet extrait des Kids United.
8: Le jus d'orange, c'est vraiment trop bon. Quand je le bois, ça me donne les frissons. Le jus d'orange.
5: Ça, c'est les Kids United. Je savais pas qu'ils faisaient du bricolage. Bricole en même temps qu'ils chantent.
1: Je sais même plus quoi dire. Vas-y, pose ta question parce que.
5: Je savais pas qu'ils bricolent.
1: La régie est effondrée.
5: T'as remis l'extrait. Ils bricolent, les gars.
1: Fabien, il est en train de prendre des notes pour un personnage ridicule dans son propre film.
5: Il m'a refoulé une sorte de. Ah, c'est des percussions avec des cuillères, on me dit. D'accord. À Singapour. Un Français risque la prison pour avoir léché la paille d'une brique de jus d'orange. Vrai ou faux? Top chrono, 5 secondes.
6: Je dirais vrai.
5: Il a léché la paille d'une brique de jus d'orange. Est-ce que c'est vrai ou faux?
7: Oh.
5: Bah non, c'est vrai. Eh ouais, c'est vrai, un Français. Alors, il a 18 ans, il était inculpé après s'être filmé en train de faire ce que je vous ai dit. Ouais. Il est poursuivi pour atteinte à l'hygiène et dégradation des infractions prises très au sérieux dans ce pays. Donc, à Singapour.
3: Oh là là.
5: Sérieux, hein. Ne le faites pas.
1: Non, on va pas y aller.

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1: Nous sommes au taquet avec Didier qui joue avec ici Picardie qui a 4 et Marilyn qui joue avec ici Alsace qui a 7. Alors, notre petit Didier, ah Didier, il lui est arrivé des bobos, il a souvent des petits trucs. Et oui, vers 10 ans, il paraît que t'es parti chercher des cerises dans l'arbre et que t'es tombé, mais t'es tombé pas n'importe où, t'es tombé où ?
2: Je suis tombé dans une grande touffe d'ortie.
1: Aïe, aïe, aïe, aïe, aïe, aïe, et alors ?
2: Je t'ai bien piqué.
1: Oh là là là là là là.
2: Je suis retourné à la maison en courant. Je me suis allongé dans le canapé et j'ai dormi toute l'après-midi.
1: Oh là là là là là là là là là là là là là là.
3: C'est sûr que c'était que des orties. Dormir toute l'après-midi.
2: J'ai peut-être mis du somnifère dans les orties.
3: Ah bah oui, parce que ça pique.
1: C'est horrible les orties, c'est terrible. Alors il paraît que pendant ton service militaire, on t'avait mis au service santé. Alors que tu avais fait des études de mécanique, donc bon, voilà. Et il paraît que tu as fait des piqûres pendant tout ton service, c'est-à-dire ?
2: Bah, chaque arrivée de contingent, il y avait des piqûres obligatoires à faire. Et donc j'ai fait 200 piqûres à chaque fin de mois, donc j'en ai fait, plus de 1000 pendant tout mon service militaire.
1: Ah bah t'es devenu médecin alors, adieu la mécanique hein !
2: Non, j'ai même pas de brevet de secouriste.
1: Ah ben, c'est quand même étrange qu'ils t'aient mis à faire des piqûres alors que tu faisais de la mécanique, c'est dingue ça.
2: Ah mais ça c'est l'armée hein.
1: Ah bah oui, mais bon quand même, je sais pas trop si j'aurais eu confiance dans un mécanicien pour me faire une piqûre quand même.
2: Ah mais il y a personne qui était au courant hein.
1: Alors, mon petit Didier, c'est la question cash, c'est la question qui te permet de gagner 5 points.
2: Oui.
1: Donc, écoute bien.

0: petite ambiance, tout ça. On part en Provence. Alors, écoute bien. Quelle préparation provençale à base d'olive, de capre et d'anchois se tartine souvent à l'apéritif? Quelle préparation à base d'olive, de capre et d'anchois se tartine à l'apéritif? Top chrono, 10 secondes.
1: Mais je pense que c'est la tapenade.
0: Et c'est une bonne réponse. Alors, ça vient de Marseille. Elle tire son nom du mont provençal Tapenot, qui signifie capre. Elle est déclinée en noir ou en vert, mais c'est très très bon, hein, la tapenade. Bravo, ça fait 7 pour Didier.
2: Ça donne faim. T'as pas envie d'une petite tapenade, Marilyn?
3: Oui, si. J'aurais bien aimé la question, surtout.
2: Mais oui, je comprends. Mais... Alors, t'inquiète pas, il y a d'autres questions qui arrivent. Et ta question, je suis sûr.
3: C'est
2: que...
3: vrai.
2: Oui, non, ça va aller. Elle est... T'es à combien, là? T'es à 7 points, Marilyn, Didier?
0: 7.
2: Ah, on est sur une égalité. Là, Marilyn, va falloir un petit peu se distinguer, on est d'accord. Alors, je voudrais revenir quand même sur ce dossier de la maniaquerie. Parce que on a évoqué ce côté bien rangé, tout ça. Bon, on en a parlé rapidement. Mais je découvre, parce que je vais un petit peu plus loin dans ma fiche, que c'est de pire en pire. Tu nous as pas tout dit, Marilyn. Attends, il paraît que tu vas jusqu'à souvent jeter les affaires des autres.
3: Oui.
2: Mais ça,
3: oh
2: va,
3: là
2: pas
3: là.
2: Mais ça va pas bien.
0: Mais c'est-à-dire.
3: Non. Ben, je jette à la poubelle. Hein.
0: Mais pourquoi?
2: Ben parce que c'est pas bien rangé.
3: Ben voilà, je veux ranger et puis. Surtout les cuillères après des yaourts.
2: Bon, tu jettes les cuillères à la poubelle.
3: Voilà, avec le yaourt.
0: Ah oui, d'accord.
2: Et les cuillères en argent, c'est... tout ça, c'est... t'as plus de service, quoi.
3: Trop rapide, voilà.
0: Ah, voilà.
2: Non, mais, c'est-à-dire, un papier qui traîne. Un papier important, genre en ce moment, tu vois, c'est les impôts.
3: Voilà, voilà aussi, oui. Alors, les enfants, ça
2: râle.
3: Poubelle. Je suis chez eux. Oh là là.
2: Poubelle.
0: Parce que, excuse-moi, voilà, je viens d'entendre une phrase qui m'a interpellée. Tu dis chez eux, c'est-à-dire que tu fais le ménage quand tu es chez tes enfants?
3: J'essaye, mais elles ne veulent pas. La fille, elle ne veut pas. Elle veut pas le
2: Alors, rappelons qu'Alexandrine a 43 ans, bien sûr, et Benjamin, 34 ans. Enfin, il s'appelle Tanguy, voilà. C'est leur deuxième prénom.
0: Mais excuse-moi, c'est normal qu'elle ne veuille pas, parce que si tu lui jettes ses affaires, c'est pas très sympa quand même.
3: Voilà, je me dis, tu viens, mais tu ne touches à rien.
2: Voilà, j'ai encore un dossier. Là, j'enquête depuis tout à l'heure, je suis comme Doum Doum dans les traîtres. Faut avoir la ref. C'est quoi cette histoire de bouchon dévié?
3: Ah, bah alors là, pareil. Hein. Pareil, je jette le bouchon d'évier quand je fais la vaisselle. C'est souvent, on fait que acheter des bouchons d'évier.
2: Mais pourquoi?
3: Et puis je l'ouvre. Alors, bon, après, c'est les égouts qui sont bouchés. Voilà, bon.
2: Okay.
3: Les égouts, quoi.
0: Eh bien, j'ai une pensée émue pour Alain, le mari de Marilyn.
2: Voilà. Une pensée pour tous les bouchons déviés aussi.
3: Il est près de moi, il vous entend.
2: Oui, oui, bah salut Alain.
0: On t'embrasse, Alain.
2: Voilà.
3: Bonjour.
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compositrice, interprète, Domi a 28 ans. Elle est originaire d'Aime-la-Plagne et partage sa vie entre Montréal et la Savoie. Elle vient de sortir son premier single, Tout oublié, une chanson pop très solaire, et prépare un album pour 2026.

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4: Merci de nous avoir choisis pour passer votre dimanche soir. Les chansons préférées des auditrices et des auditeurs, c'est tous les dimanches à 20h et jusqu'à 21h sur votre radio ici. Un décibel pendant lequel j'irai aussi explorer vos chansons préférées de Madonna et puis on ira faire un petit tour au pays du coup de vieux. Oui, vous savez, ces chansons qui ont 20 ans cette année et on se dit comment ça, c'était il y a 20 ans, mais non, pas possible. Eh bien si, les tubes de 2006 ont 20 ans en 2026. On en fera un petit tour tout à l'heure. Pour le moment, filons retrouver la première auditrice de la soirée. Elle s'appelle Patricia. Bonsoir Patricia.
5: Bonsoir Émilie.
4: Bienvenue dans Décibel, chère Patricia, comment ça va?
5: Écoutez, la journée s'est bien passée, on a du soleil, donc
4: oui.
5: Ça ne peut être que bien et mieux, quoi.
4: Exactement. Mais je suis assez d'accord, en fait. Voyons les choses avec philosophie. Si déjà, on ne se prend pas des seaux d'eau sur la figure, soyons heureux. Voilà. On va au moins se satisfaire de ça. Alors, Patricia, il faut que je vous fasse une confidence. La chanson que vous allez nous présenter ce soir, j'en avais entendu parler, mais pour une raison qui m'échappe, je ne l'avais jamais écoutée. C'est deux artistes très connus, un depuis plus longtemps que l'autre, mais ils ont fait ce duo, et je l'ai écouté pour la première fois, là, en préparant l'émission, grâce à vous. Alors Patricia, qu'est-ce qu'on va écouter?
5: Écoutez, j'ai découvert cette chanson moi, sur un album que j'avais de compilation, donc Garou et puis Charlotte Cardin, Du vent, des mots,
4: ouais.
5: Et j'ai trouvé cette chanson fraîche, sympa, et puis je suis ressortie, et je me suis dit, je vais appeler un décibel pour faire partager aux auditeurs.
4: Mais c'est une super bonne idée, Patricia, parce qu'alors évidemment, Garou, on ne le présente plus hein, depuis Notre-Dame, 1998, etc. Voilà, c'est un garçon qu'on connaît très bien. Charlotte Cardin, bon bah c'est clairement la star de l'année. Je vous rappelle qu'elle a remporté la victoire de l'artiste féminine 2026 aux dernières victoires de la musique. Et on se doute bien, ils sont tous les deux québécois. On sait que Garou, en plus, met le pied à l'étrier de plein de jeunes artistes. Mais voilà, c'est pas une chanson qui a fonctionné ici. Et c'est vrai qu'elle est tout en fraîcheur et en bonne surprise. Alors,
5: elle date de 2013, je crois, d'après ce que je voyais. 2013, cette chanson-là, 13 ans.
4: C'est ça. Ouais. Charlotte Cardin, qui avait été repérée donc tôt par ce cher Garou. Alors, on préfère qui, du coup, dans la chanson, Patricia? Plutôt équipe Garou ou équipe Charlotte Cardin?
5: Charlotte Cardin, j'aime beaucoup.
4: Elle
5: j'aime beaucoup
4: géniale.
5: Ce qu'elle fait. Et ouais, elle a une superbe voix et puis ça passe tout seul. Quoi. Ça s'écoute vraiment. C'est vraiment chouette. Ouais. Quand on l'écoute, ça nous met du baume au cœur et elle a une superbe voix. Ouais.
4: C'est vrai. Et alors, en plus, en interview, il se trouve que c'est une des personnes les plus sympathiques, drôles, ouvertes. Enfin voilà. J'ai que des bonnes choses à dire sur Charlotte Cardin. La féliciter pour son premier Accor Arena, Bercy, à Paris, c'était jeudi. Et puis pour celles et ceux qui font les festivals d'été, sachez que Charlotte Cardin sera à Willow Green le 7 juin au festival Sœurs Jumelles avec ici le 26 juin. Et puis ensuite Europa Vox, le Main Square, le Beauregard, le Musilac, le Montre Jazz ou encore les Nuits de Fourvière et le festival de Nîmes, la Foire au Vin d'Alsace. Elle se fait vraiment la tournée des Grands Ducs des festivals français. Vous aurez l'occasion d'aller la voir, Patricia, ou pas?
5: Pas pour l'instant, non. J'ai un festival pas loin de chez moi. Pour l'instant, elle ne passe pas. Peut-être l'année prochaine, j'espère.
4: Mais ouais.
5: Et j'irai la voir certainement. Mais en espérant qu'elle repasse d'autres duos, parce que ça fonctionne très bien. Hein.
4: Ouais. On est d'accord. Vous allez découvrir, grâce à Patricia, ce duo, Garou et Charlotte Cardin, Du vent, des mots. Merci beaucoup, Patricia, d'avoir pensé à partager cette chanson avec nous. C'est trop gentil. Bonne soirée.
5: Bonne soirée. Merci à vous.

0: Quelle trouvaille. Voilà, une chanson qui a plus de 10 ans. Charlotte Cardin, invitée par Garou pour ce duo Du Vent des Mots. C'est la trouvaille de Patricia, merci à elle. Et pour la tournée d'été des festivals de Charlotte Cardin, j'ai oublié de vous donner une date très importante. Le VNB Fest le 21 août, le Cabaret Vert à Charleville-Mézières le 22 août. Et puis, ça c'est un petit peu le festival qui marque la rentrée des classes, le Rose Festival organisé par Big Flo et Oli à Toulouse. Charlotte Cardin partagera l'affiche avec Ino Casablanca et Macklemore le 27 août à Toulouse donc.
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0: Gaëtan est un habitué de l'émission et il est avec nous ce soir en ligne. Salut Gaëtan.
2: Salut Émilie, tu vas bien?
0: Ça va bien et toi?
2: Ça va très bien, oui.
0: Gaëtan, tu as, comment dire, une nouvelle spécialité. Hein, là, ça fait déjà deux fois, aujourd'hui étant la deuxième, que tu nous appelles pour nous raconter tes rencontres avec les stars. J'adore ça, j'adore. La dernière fois, tu avais rencontré David Hallyday.
2: C'est ça, oui.
0: Dans les coulisses de son concert, discussion, photo, tu nous avais régalé. Alors, qui est ta star du jour, Gaëtan?
2: Eh bien, c'est plusieurs stars, parce que je suis allé voir Star 80 en concert.
0: Oh là là.
2: Et puis après, je me suis présenté devant les portes du backstage. Et ben, ils ont laissé rentrer ceux qui étaient accrédités. Et puis moi, j'ai demandé à la dame qui laissait rentrer si je pouvais aussi rentrer pour faire des photos. Elle m'a dit, oui, exceptionnellement, on te laisse rentrer.
0: Ah, mais ça, c'est Gaëtan. Gaëtan, tu les as au charme. Parce qu'en fait, tu arrives poliment, tu demandes gentiment. Et puis, je pense que tu n'as pas l'air d'un fou, tu sais, qui va genre se jeter sur Patrick Hernandez en disant Patrick!
2: Ça,
0: voilà. Et voilà, et ça passe, quoi. Mais bravo! Bravo!
2: Oui, c'est passé très bien. J'ai pu rencontrer Vivien Savage, j'ai vu Phil Barnet, Mario de Émilie Images. Christiane de Zouk Machine, qui j'ai rencontré d'autres, Patrick Hernandez, qu'on va écouter après. J'ai également rencontré plein de beaux mondes.
0: Franchement, moi, je suis impressionnée. Tu es. Remarque, t'es assez jeune, t'as quel âge, toi, Gaëtan?
2: J'ai 26 ans, mais j'aime bien tous ces artistes, c'est sympa, des années 80.
0: Oui, mais je pense que t'étais le plus jeune du backstage. Ça, c'est sûr.
2: Non, j'étais pas le plus jeune.
0: Ah, c'est vrai? Ah, c'est marrant.
2: Non, mais oui, il y en avait d'un petit peu plus jeune, oui.
0: Ouais.
2: Je crois qu'il avait 22 ou 23, c'est le plus jeune.
0: Oui, ok, donc quand même même génération. Mais je pense que ça doit faire très très plaisir aux artistes de se rendre compte que, alors évidemment, les tubes des années 80, ça parle au quadra, au quinca et plus si affinité, mais que voilà, une génération plus jeune, que les chansons, elles se sont transmises en fait et qu'elles sont toujours là, quoi. C'est trop bien.
2: Oui, mais justement, ils m'ont dit que ça leur fait très plaisir, oui. Oui, ça, que des jeunes comme ça continuent d'écouter. Et j'ai aussi rencontré, Jean-Pierre Madère.
0: Ah, lui, il est trop chouette, il est déjà venu dans l'émission.
2: Ça, ils sont tous très chouettes. Il y en a juste une qui n'est pas venue pour les photos, c'est Sabrina, que j'aurais bien aimé rencontrer. Mais
0: Sabrina, boys. Oui. Ah oui.
2: C'est ça, oui.
0: Oh, pour la prochaine fois, Gaëtan, pas tout le même jour.
2: Oui, pour une prochaine fois, je dois encore en faire deux, là, deux concerts d'ici la fin d'année, Marc Lavoine et Dan Akil.
0: Ah très bien, c'est bien parce que il y a énormément de variétés et tu t'écoutes plein de styles de musique différentes. Mais pour ce soir quand même, t'as choisi le disco de Patrick Hernandez, Born to be Alive. Alors c'est un tube de 1979, il fait la tournée Star 80, c'est pareil, c'est Cousin Germain, voilà, c'est presque années 80. Ça devait être un des grands moments du concert, non?
2: Oui, mais c'est passé presque à la fin du concert. Et je me suis dit que ce serait bien de l'écouter un dimanche soir, parce que des fois les gens sont un peu tristes le dimanche soir de la fin de la semaine, de la fin du week-end. Et du coup, je me suis dit que ce serait bien un titre un peu joyeux.
0: C'est formidable. Remède contre le coup de blues du dimanche soir grâce à Gaëtan. C'est Patrick Hernandez, Born to be Alive. Et vous avez le droit de chanter, de danser, et faire tout ce que vous voulez. C'est dimanche soir et vous écoutez ici. Merci Gaëtan.
2: Merci Émilie, gros bisous.
0: Bisous, à la prochaine, pour ta prochaine star, hein. On compte sur toi.
2: Oui, bien sûr. Oui, ce sera fin juin pour Marc Lavoine, oui.
0: Super.

0: To Be Alive, Patrick Hernandez. Vous dansez bien, hein, c'est normal, vous écoutez ici, mais attention, plus dur sera le coup de vieux.
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0: Nous sommes en 2026, alors mathématiquement, les chansons de 2006 ont 20 ans. Ça m'a fait mal quand j'ai préparé ce petit instant musical pour vous. J'espère que, voilà, ça ramènera de bons souvenirs, mais que vous aussi, vous vous direz, mais comment ça? Comment ça, cette chanson a 20 ans? Et ouais, la boulette de Diam's tube de 2006, une année où on a découvert une jeune et un peu barrée, mais on aimait ça,

0: 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Ça a 20 ans, tout comme...
1: J'adore.
0: Là, je les sens, les 20 ans, parce que je bouge la tête comme en 2006, mais ça tire un peu en haut du cou, c'est pas normal. Philippe Catherine, lui, il a la grande forme, il a fait l'année dernière sa première tournée de Zénith, ouais, de toute sa carrière. Alors voilà, 2006, il y a 20 ans, on a découvert de grands artistes, et puis un des grands tubes de cette année-là, que j'avais très envie de partager avec vous ce soir, c'est le tout premier d'Amy Winehouse, et il s'appelle Rehab.

0: Amy Winehouse et la chanson Rehab, c'était sur son album devenu culte depuis, le magnifique Back to Black. Et Amy Winehouse qui nous a quittés, ça va faire 15 ans au mois de juillet prochain. Alors si vous avez autour de vous des jeunes garçons, des jeunes filles qui aiment la musique et qui n'auraient pas entendu parler d'Amy Winehouse, il est temps de commencer à transmettre, les amis. Il faut que son nom, que sa voix, que sa musique reste malgré sa vie chaotique. Quel bel artiste. À tout de suite.
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1: Le dimanche soir, ce sont les auditrices et les auditeurs d'ici qui font la programmation musicale de Décibels. Vous appelez pour partager avec nous vos chansons préférées, des chansons qui sont pour vous des souvenirs très forts, chansons de mariage, chansons de divorce aussi, on n'en parle pas assez, mais c'est souvent de très très bonnes chansons. Pour partager tout ça avec nous, il suffit de nous envoyer un email quand vous voulez pendant la semaine. Notre adresse, c'est Décibels, avec un S à la fin, @radiofrance.com, Décibels@radiofrance.com. Dans le mail, vous mettez le nom de la chanson que vous avez envie de partager avec nous et puis aussi votre numéro de téléphone pour qu'on puisse vous rappeler. Et c'est ce qui se passe ce soir avec Yvan. Bonsoir Yvan.
2: Bonsoir Émilie.
1: Je crois que c'est la première fois qu'on se parle, c'est vrai ça?
2: Oui, tout à fait, tout à fait.
1: Bienvenue dans la bande du dimanche soir, cher Yvan.
2: On va pas écouter. La première fois que je vous écoute, mais...
1: Ah, mais ça fait plaisir, merci.
2: Mais c'est surtout ma fille qui vous écoute assidûment.
1: Ah, très, comment elle s'appelle?
2: Elle s'appelle Violette.
1: Coucou Violette, merci d'écouter la radio, c'est super. Alors cher Yvan, je crois, si je suis bien informée, et en général je le suis, que c'est une chanson qui est très très spéciale pour vous, que vous allez partager avec nous ce soir, et surtout une chanson que vous aviez envie de dédier à quelqu'un.
2: Voilà, et bien en fait c'est ma femme qui la dédie à ma fille, et donc moi je la dédie en même temps à ma femme et à ma fille, parce que ma fille est hospitalisée depuis 4 mois maintenant.
1: Oh.
2: Et cette chanson, c'est un peu un lien entre ma femme et ma fille, et un partage. Elle trouve que les paroles ont du sens et elles sont fortes, et dans le contexte actuel, ça leur donne un peu plus de force.
1: La chanson, c'est « Ta peine » de Lara Fabian. Et c'est une chanson, quand Lara était venue dans l'émission nous en parler, c'est une chanson, effectivement, dans laquelle elle aimerait tellement pouvoir prendre la peine des gens qu'elle aime pour avoir mal à leur place. Donc, effectivement, oui, dans votre cas, on comprend bien. Et alors, qu'est-ce qu'on peut faire de plus pour vous soulager, vous, votre épouse, et puis votre fille? Qu'est-ce qu'on peut lui souhaiter?
2: Eh bien, que ça lui apporte de la force et que ça lui permette de guérir plus vite et oui, le plus vite possible.
1: Très bien.
2: Et le mieux possible, voilà, qu'elle prenne de la force avec ce genre de chansons, de paroles et puis de choses qui au final peuvent être positives.
1: Eh ben, on lui envoie plein de force. Et puis, vous savez, Yvan, on est très nombreux ici le dimanche soir et plein d'énergie puisque nous n'avons rien foutu de la journée puisque c'est dimanche. Donc là, on va tous se concentrer et tous envoyer nos...
2: C'est Manuela. Et ma fille, c'est Violette. Et donc, toutes les deux aiment beaucoup cette chanson et votre radio.
1: Eh ben, on fait ça. On envoie nos meilleures ondes à Manuela, à Violette, à Yvan. Et on envoie donc cette chanson que vous avez choisie et qui vous lie, Ta peine, de Lara Fabian. Je suis sûre qu'on va envoyer les ondes tellement fort que vous allez, tout le monde va les sentir. Peut-être même Lara Fabian, on va la réveiller. Allez savoir. Oui, elle fait la sieste le dimanche soir, Lara Fabian. J'ai mes sources. Voilà. Mais merci en tout cas, Yvan, d'avoir partagé ça avec nous. Et plein, plein, plein de courage et plein de bises à Violette et à Manuela. Merci beaucoup, Yvan.
2: Merci beaucoup.
1: À bientôt.

0: qui se souviennent. Lara Fabian, T'as peine, vous écoutez ici, et si comme Yvan, vous avez une chanson que vous avez très très envie de partager avec nous, n'oubliez pas, un mail suffit. Notre adresse, décibel, avec un S à la fin, @radiofrance.com.
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0: Le dimanche soir, on écoute vos chansons préférées, mais parfois, je prends des petits paris sur l'avenir et je me dis que ça peut faire partie de vos futures chansons préférées. C'est le retour de Pierre Demar avec un tout nouveau titre qui s'appelle Je pense à vous. Pierre Demar, vous l'avez découvert avec ça.
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0: Sur le premier album de Pierre Demar, Regarde-moi, il y avait cette chanson Un jour je marierai un ange. Pierre Demar a cartonné, des victoires de la musique et puis des tournées partout en France, des clips, des émissions de télé. Et puis l'année dernière, on l'a un petit peu moins vu, mais c'est normal puisqu'il était en studio en train de préparer son retour. Le premier extrait de son nouvel album est sorti. Il s'appelle Je pense à vous et je pense que ça peut vous plaire beaucoup. Pierre Demar qui écrit cette chanson et qui l'envoie comme ça dans le cosmos, dans l'univers et dans vos radios, histoire de vous dire, vous, le public, qu'il pense beaucoup à vous, vous lui avez manqué, qu'il a hâte de vous retrouver. La preuve, Pierre Demar a déjà annoncé 2 concerts pour fêter son retour les 8 et 9 décembre à Paris, à l'Olympia. Il sera dans Décibel le 3 juin.

0: Ah, ce cher Pierre Demar, vous savez qu'il avait reçu le prix Talent France Bleu 2022. Donc à l'été 2022, on l'avait distingué, sachant que son album n'est sorti qu'en janvier 2023. Donc voilà, on a été un peu précurseur et visionnaire hein, sur la carrière de ce garçon, ce jeune Belge, vraiment plein de talent. Pierre Demar, on lui souhaite le meilleur pour son deuxième album et on lui donne rendez-vous donc dans Décibel. Il sera notre invité le 3 juin.
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0: Eh ben oui, on continue l'émission, bien évidemment. J'étais dans mes pensées, je me disais, tiens, Pierre Demar, je suis quand même contente qu'il vienne nous voir le 3 juin. Mais enfin, c'est dans un mois, ma fille, calme-toi, et accueillons maintenant Stéphane. Salut Stéphane.
2: Salut Émilie.
0: Comment vas-tu?
2: Ça va très bien, et toi?
0: Ça va très bien, je te remercie. Mon cher Stéphane, toi, quand tu passes dans l'émission, en général, c'est pour nous passer du rock, souvent français ou anglais. J'ai des souvenirs cette année que tu sois déjà passé pour nous passer du Indochine, du Oasis aussi, c'est ça?
2: Oui.
0: Ah, t'as vu, j'ai bonne mémoire.
2: Hein. Ouais.
0: J'ai surtout un petit cahier. C'est vrai, moi, c'est à l'ancienne, je vous fais écouter mon cahier avec toutes les pages, comme ça. Vous l'entendez ou pas? Voilà, avec tous les choix de tous les auditeurs depuis le début de l'année. Donc Stéphane, j'ai vu qu'il était plutôt guitare. Et ça va pas me donner tort ce que tu as choisi ce soir. On va écouter qui?
2: On va écouter notre cher Jean-Louis Aubert.
0: Oh! Alors on l'adore. Jean-Louis Aubert, on l'adore. Déjà, quand il vient dans Décibel, en général, on rigole bien. Mais vraiment, parce qu'il est voilà, très bon camarade. Et qu'il a plein d'anecdotes à raconter. Évidemment, le mec est rockstar depuis plus de 40 ans. Donc évidemment, il a un paquet de trucs à raconter.
2: Oh, il a 50 ans, c'est maintenant 50 ans.
0: 50 ans de carrière? Ah mais oui, t'as raison.
2: Ouais, 50e année 2026, oui.
0: Mais bien sûr, c'est pour ça que la tournée s'appelle 50 ans avec vous.
2: Exactement.
0: Ah bah oui, c'est logique.
2: Premier album de téléphone à 50 ans à la fin de l'année.
0: Mais oui, c'était fin 76. Incroyable, incroyable. Tu l'as vu combien de fois, toi, à travers les époques? Donc, téléphone, t'étais peut-être un peu jeune, mais oui. Aubert en solo, Les Insus.
2: La première fois en concert, c'était au Zénith de Paris, en 2002, l'album Comme un accord.
0: Ah, très beau. Très beau, très très beau, très très belle période. Et là, donc, il vient de faire ce grand concert qui était diffusé à la télé d'ailleurs, 50 ans avec vous. T'as pu le voir sur cette nouvelle tournée?
2: Ben, j'ai vu ce concert même, directement.
0: Ah, t'as vu le concert qui est passé à la télé?
2: Oui, ben, ils ont coupé des morceaux, parce qu'il nous a mis pour 3 heures de concert. C'était très beau.
0: Oui, et la version télé doit faire un petit peu moins de 2 heures, j'imagine. Donc oui, vous avez eu des exclus.
2: On croise les doigts que ça sort en DVD. Hein. On croise les doigts.
0: Je le souhaite. Alors là, tu nous fais un petit peu remonter le temps parce qu'il y a un album live d'Aubert qui est vraiment magnifique, qui s'appelle Une page de tournée. Et, et dessus, il chante Les plages, qui est une chanson merveilleuse sur à quel point on peut rêver quand on est gamin, rêver de changer d'horizon, changer de condition, changer de vie. Elle te touche beaucoup, cette chanson?
2: Oui, et puis en plus, c'est le CD live qui m'a fait découvrir Jean-Louis Aubert et qui m'a fait l'aimer. Et voilà, depuis maintenant 40 ans. Ça ne résume pas. 30 ans, pardon. 30 ans.
0: Ah, tu vois, t'es aussi fort en maths que moi, toi. C'est bien.
2: Non, mais pas de maths en direct. C'est la règle.
0: Jamais de mathématiques en direct. On se fait avoir à tous les coups. Ah là là. Eh ben, merci. Merci, Stéphane. Et c'est une super bonne idée d'écouter Les plages, Jean-Louis Aubert, version concert. Un bon dimanche soir, comme si on y était. Je t'embrasse. À bientôt.
2: Gros bisous. À bientôt.
0: Merci,
2: au revoir.
0: Stéphane. Salut.

0: Mais quel cadeau ce Jean-Louis Aubert, je l'adore, les plages. Alors là, c'était même la version 2 pages de tournée, parce qu'il y avait l'album live, une page de tournée, puis après il y avait la grosse version, 2 pages de tournée. Mais n'hésitez pas à écouter ces albums en public, qui sont toujours hyper réussis. Pas parfaits, mais c'est pas grave, c'est pas ce qu'il cherche, la perfection, je pense, Jean-Louis Aubert, dans ses concerts. C'est plus la communion, les émotions, et c'est vraiment là. Il y a aussi un album un petit peu plus récent, qui s'appelle le Holo. O-L-O, qui était une tournée avec des hologrammes, etc. C'était un peu cyber, c'était après le Covid. Voilà, il avait des idées un peu zinzin, mais surtout une tournée acoustique, en fait. Et donc, il est soit en guitare-voix, soit en piano-voix. Et Aubert en piano-voix, mes enfants, c'est très très beau. Donc voilà, l'album s'appelle Holo Tour, et je vous le recommande.
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0: Et des auditrices, monsieur Grosvoix de la radio. La preuve, c'est Julie qui est avec nous maintenant. Bonsoir Julie.
2: Bonsoir Émilie.
0: Bienvenue dans Décibel, comment ça va Julie?
2: Très bien.
0: Ah oui, dis donc, j'entends. Beaucoup d'énergie dans la voix de Julie. Ah non, mais ça fait plaisir, ça fait du bien. On n'est pas dans le mode blues du dimanche soir ici. Julie, on va parler d'une chanteuse qui rentrerait, il me semble, dans la catégorie des artistes un peu sous-cotés en France. C'est-à-dire qu'elle est très talentueuse, on sait qu'elle existe, mais je ne la trouve pas assez présente dans les médias, c'est Emma Peters.
2: Oui, alors tout à fait. J'aime beaucoup sa voix, j'aime beaucoup sa façon d'arranger ses morceaux avec son équipe. Ouais. Et c'est pas facile de se faire une place. Il y a tellement en ce moment de nouveautés, de nouveaux chanteurs et chanteuses qui ont des univers particuliers où c'est très produit, très beau. Je crois que voilà, on est presque en overdose de bons chanteurs et de bonnes chanteuses francophones.
0: Et ça n'a pas toujours été le cas, mais c'est vrai que c'est une période où est d'abondance, ce qui fait que voilà, certaines ou certains très talentueux sont pas suffisamment exposés. Emma Peters aussi, il faut dire que c'est quelqu'un de très discret, qui travaille beaucoup, etc. Donc peut-être que voilà, le fait de ne pas être exposé en permanence, ça lui va aussi. Mais là, par exemple, elle n'est pas sur les festivals d'été, c'est un peu dommage, quoi.
2: Bah oui, mais peut-être qu'elle prépare quelque chose et qu'elle a besoin de tout son temps pour préparer un nouvel album, pourquoi pas.
0: Ah, mais, j'aime bien cette idée. J'aime beaucoup cette idée qui me réjouit et donc qui me fait dire de noter dans un petit coin de mon agenda prendre des nouvelles d'Emma Peters. Julie, on va écouter une chanson qui s'appelle Le temps passe. Pourquoi celle-ci et qu'est-ce qu'on pourrait dire pour la présenter à quelqu'un qui aurait jamais écouté Emma Peters?
2: Alors, pourquoi celle-ci? Parce que j'adore son thème. Ah. C'est le moment, après une rupture, bien sûr, parce qu'elle évoque souvent ça, c'est souvent sentimental chez elle. Hein. Donc, elle évoque ce moment où, ça y est, la tristesse est partie, la rancune éventuelle ou la colère aussi, et il faut se détacher, mais on n'a pas envie de se détacher totalement. On n'a pas envie d'oublier totalement. Oui. Donc, je trouve qu'elle le fait, elle le dit d'une manière très juste, très réaliste, avec des mots directs, parce que j'aime bien. Elle a beau avoir une belle une voix douce. Ces textes, eux, sont assez directs, ça passe pas par quatre chemins. Donc, j'adore cette chanson. Elle fait le pendant, en plus, avec un duo qu'elle avait fait avec Grand Corps Malade, Sauf quand je pense à toi, où c'est pareil. Ils sont séparés depuis 2 ans, sauf ouais. Que là, ils se retrouvent. Et la difficulté de trouver quelqu'un d'autre après, c'est vraiment un thème récent, parce qu'avant nous, à 44 ans, moi j'ai 44 ans, quand j'avais 20 ans, j'avais le droit soit de désespérer, oui. Soit d'être en colère.
0: Oui, c'est ça, c'est vrai. On n'avait pas beaucoup d'options.
2: Voilà, je trouve que les options se sont ouvertes et j'aurais aimé avoir ce genre de chanson quand j'étais une jeune adulte.
0: Alors profitez-en les amis, découvrez Le temps passe, Emma Peters, c'est le choix de Julie ce soir dans Décibel. À bientôt Julie, merci beaucoup.
2: À bientôt aux auditeurs.

0: découverte pour celles et ceux qui n'avaient pas encore entendu Le Temps Passe, signé Emma Peters.
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0: Madonna est de retour dans l'actu à 67 ans. Elle est, selon le livre des records, la chanteuse qui a vendu le plus de disques de tous les temps. 400 millions d'exemplaires écoulés depuis ses débuts dans les années 80. Son 15e album va sortir le 3 juillet prochain, Confessions numéro 2, qui est la suite donc de l'album Confessions on the Dance Floor, sur lequel d'ailleurs figure une de vos chansons préférées de Madonna. Avec le sample de ABBA, oui, les Suédois qui font visiblement partie de la discothèque de Madonna, très fan d'Europe, hein, puisque son album Music a été produit par un Français, Mir Weiss, ex-Taxi Girl. De la France dans la discographie de Madonna, de la Suède, vous le savez, et puis de l'Espagne, toujours. Regarde les chiffres en comparant YouTube, Apple Music, Deezer et Spotify, on se rend compte que la chanson la plus populaire de Madonna, c'est celle qu'il a un petit peu fâchée avec le Vatican. Il faut dire que dans le clip, elle roulait des pelles à Jésus, qui était noir et très sexy. Alors évidemment, à certaines personnes, ça n'a pas trop plu à l'époque, mais voilà, de l'eau a coulé sous les ponts, de l'eau bénite, bien sûr. Et on va se régaler en écoutant la chanson la plus populaire de Madonna, Like a Prayer, et on attend son retour avec impatience.

0: Like a Prayer, Madonna. Décidément, on passe un très bon dimanche soir plein de stars.
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0: Et bim, encore une star. Notre auditeur, le dernier de la soirée, s'appelle Gwen. Salut Gwen.
2: Salut Émilie.
0: Je dis que tu fais partie des stars de l'émission, mais c'est vrai, tu fais partie des fidèles de Décibel. Et en plus, tu es hyper actif et aimé sur les réseaux sociaux avec ta page Inclusique, avec des K partout, Inclusique, qui est une safe place musicale dans laquelle tu proposes des nouveautés très très souvent en fait, hein, toutes les semaines. Hein, tu vas chercher des pépites.
2: C'est ça.
0: Voilà. Et là, c'est une chanteuse, alors qu'on connaît déjà, on peut pas dire que ce soit vraiment une petite nouvelle. Elle vient d'annoncer son retour. C'est Holly Seas que tu as choisi ce soir.
2: Ouais, parce qu'avec le soleil, il y a un titre que j'adore, qui me fout la pêche et que qui fait partie de ma playlist de l'été. Donc j'ai dit qu'il fallait que je la propose à Émilie et à tous ses auditeurs.
0: Ah, c'est trop bien. Alors, Holly Seas, c'est le nom de scène de Cécile Cassel, la comédienne. Ouais. Et tu l'as déjà vue en concert, je parie.
2: Ouais.
0: Ah, j'en étais sûre. Mais Gwen, il fait 12 concerts par mois. Donc, quel est ton verdict?
2: Ah, c'est une énergie folle et tu passes un moment, tu vois pas passer, quoi. Tu dis, mais c'est déjà fini. Donc, voilà. J'ai hâte, là, de la revoir.
0: Et en attendant, on l'écoute. Holly Seas, thank you all, I'm fine. Merci beaucoup, Gwen.
2: Avec grand plaisir, à très vite.

0: 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C'est là-dessus qu'on se dit au revoir et bonne soirée. Merci les amis d'avoir écouté Décibel. Merci à l'équipe, Mathilde Mallet, Sarah Bécard, Elodie Bianca Maria, Yanis Kalem et Franck Moilier. À demain, 20h sur votre radio. Ici, on recevra Bilal Hassani.
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4: Bonjour, bon dimanche. Sous vos applaudissements, c'est Willy vient déjeuner chez vous, numéro 1050.
5: Oh là là,
4: bonjour la tribu.
5: Bonjour.
4: Alors, qui est là aujourd'hui? Nicolas Malabeuf. Bonjour, mon bon Nicolas.
6: Bonjour, Willy, bonjour tout le monde.
4: Enfant de la télé en blanc aujourd'hui. Très bien. Et Fabien et moi, notre geek. Bonjour, mon Fabinou.
7: Bonjour, Willy. Bonjour à tous.
4: En beige aussi. Voilà, c'est très bien. Bienvenue à tous, mes amis. Merci d'avoir choisi votre émission utile sur votre radio utile. 55 minutes pour apprendre, comprendre et s'amuser de l'actu avec nos invités, nos chroniques, notre musique, nos cadeaux. Notez bien les dossiers du jour. Dans un instant, la crise pétrolière et l'inflation qui en découle nous poussent-ils, nous, consommateurs, à consommer différemment? Est-ce que lorsque l'on va faire nos courses, on regarde les prix à deux fois? Est-ce qu'il y a deux choses que je mangeais avant, que je ne mange plus aujourd'hui parce que c'est devenu trop cher? Tiens, j'aimerais bien voir votre avis là-dessus. 0810 055 056. Est-ce qu'il y a des trucs que vous achetiez, vous achetez moins, vous regardez les prix, les trucs, tac, tac, tac, tac? Et bienvenue nous dire tout ça et on en parle avec notre invité dans un instant. Et à 12h30, la folie Aerox. Alors, qu'est-ce que c'est
5: quoi l'Aerox?
4: Eh bien, écoutez-moi bien, c'est une pratique sportive qui a rassemblé 100 000 personnes en France en 2025, soit une hausse de 42% en un an. C'est vraiment le sport à la mode du moment, ça génère des millions d'euros en chiffre d'affaires. Pourquoi, comment? La réponse dans 20 minutes. Et bien sûr, vous le savez, on fait cette émission tous ensemble, vous le savez ça, hein. Vous faites partie de cette tribu. D'abord sur le groupe Facebook, Fabien, alors.
7: Youpi la vie avec Willy Rovelli, ça c'est le nom du groupe Facebook, c'est gratuit, exactement. Vous pouvez vous abonner. Et bien sûr, on discute ensemble, car nous avons lu cette semaine, enfin vous avez lu.
4: Oui, j'ai lu, parce qu'eux ils ne font rien les deux là, mais moi je lis.
7: Il y a plus de 50 000 fast-food en France.
4: 50 000, t'imagines.
7: Donc la question du dimanche, quel est votre fast-food préféré?
4: Alors,
7: crousty poulet, McDo, kebab, Burger King, KFC, Fat Guy, Subway.
4: Ah mais le gras c'est la vie, tu peux y aller.
7: Pour l'instant, 57% des youpistes ont voté pour le McDo.
4: Ah,
7: 57,
4: ouais.
7: C'est beaucoup pour le McDo. Donc continuez à réagir. Est-ce que vous êtes fast-food? Dites-le nous sur Facebook.
4: Dans les pays d'Europe, il y a plus de McDo.
7: Voilà. Ouais. Youpi la vie avec Willy Rovelli pour interagir. C'est gratuit. C'est sur Facebook.
4: Subway, personne n'a répondu sauf Nicolas. On a mis Subway pour te faire plaisir.
7: Nicolas,
4: Nico, personne n'y va.
6: C'est le pain italien avec la sauce miel, c'est surprenant.
7: Pain italien.
4: Pain italien.
7: La barbe.
4: Réagissez aussi 0810 055 056. Appelez quand vous voulez. C'est la plus grande émission du monde. Vous êtes tous des chroniqueurs, tous pas payés. C'est ça qu'on aime bien. 0810 comme eux.
7: Comme
4: exactement. 0810 055 056. Appelez-nous. Vous repartez, mon bon Nicolas.
6: Avec une carte carburant qui commence à prendre de l'âge.
4: Ah ouais.
6: Elle est bien mûre, un peu comme vous. Elle vaut 100 euros.
4: Tout à fait. Merci, mon bon Nicolas. Est-ce qu'on a Didi?
7: On a Didi.
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4: Ouvrons notre premier dossier. Bonjour Jean-François Lemoine.
8: Bonjour Willy, bonjour à tous.
4: Bienvenue
8: bonjour.
4: Ici mon cher Jean-François, vous êtes professeur en sciences de gestion et management à l'université Paris 1 Panthéon-Sorbonne et auteur du livre Distribution 4.0 aux éditions Personne. Alors, en avril, les prix ont grimpé de 2,2% à cause de la, entre autres, de la guerre au Moyen-Orient. Tout augmente, hein. Le café, la viande, le chocolat, les œufs, l'essence, bien sûr, rajoutent un poids supplémentaire à un sac des émotions déjà bien rempli. Est-ce que pour nous, consommateurs, du coup, est-ce que ça a un impact sur ce que l'on achète quand on va faire nos courses?
8: Oui, alors je vais d'abord rajouter que je suis intervenant aussi à l'ESCA School of Management.
4: Tout à fait.
8: Si je le dis pas, je vais me faire tirer les oreilles.
4: Bien fait.
8: Alors, en effet, beaucoup de conséquences sur nos comportements quotidiens. Alors, il y en a plusieurs. Hein.
4: Ouais.
8: Bon, il y a des gens qui, naturellement, on sait pas si, vont moins consommer. Donc ça, c'est un peu triste, mais c'est une réalité. Il y a des gens qui vont modifier la consommation de leur panier.
4: Ouais, voilà.
8: Donc ça, c'est assez intéressant.
4: Ouais.
8: C'est-à-dire qu'on va substituer des produits de bonne qualité à des produits, hélas, souvent de qualité inférieure, et on va privilégier les œufs, les produits laitiers, par rapport à la viande et aux poissons.
4: Ouais.
8: On va descendre en gamme, les fameuses MDD, les marques de distributeurs, ces marques que l'on peut retrouver dans les grandes enseignes. Bon, dans cette période d'inflation, bien sûr, sont énormément appréciées. On peut aussi avoir des consommateurs de plus en plus à la recherche des promotions. Et puis surtout, un phénomène intéressant, on va acheter en quantité plus petite. Et vous avez dû voir se fleurir tous ces produits à conditionnement réduit, qui paradoxalement sont des fois beaucoup plus onéreux, onéreux que lorsqu'on les achète à grande quantité.
4: Et voilà.
8: Et puis la dernière conséquence importante, c'est bien sûr nos consommateurs qui vont être tentés d'aller vers des nouvelles plateformes qu'on appelle les plateformes de ultra fast commerce, Temu, Shine, et on peut en parler si vous le souhaitez.
4: Donc voilà, donc le prix est donc vraiment devenu le critère principal, quoi, au détriment peut-être du choix, voire de la qualité.
5: La qualité, ouais.
8: Tout à fait. Voilà. Il y a même une étude très intéressante sortie par le Crédoc cette année qui dit que pour les consommateurs des plateformes, ce qui vient en tête des préoccupations des gens, c'est la restriction du pouvoir d'achat, le plaisir de consommer, tout ça avant les préoccupations environnementales.
4: Ah oui, oui. Et j'ai lu qu'il y avait aussi une espèce de fatigue décisionnelle, voilà, que quand on va faire nos courses maintenant, ça devient genre, c'est épuisant,
6: en fait.
4: C'est une épreuve, exactement.
8: Oui, c'est l'achat corvée, nous sommes saturés de marques. Sur 100 nouveaux produits en moyenne lancés, nous allons en repérer 2. Parce que les autres vont passer dans la trappe de l'anonymat, on ne les repère pas, on ne les connaît pas, on ne les comprend pas. Et souvent, en effet, un attribut comme le prix, surtout en période d'inflation, peut vraiment être un critère totalement saillant, distinctif, qui va faciliter l'acte d'achat. Et d'où donc le succès de toutes ces plateformes ou d'enseignes comme une enseigne qui marche très bien, qui est l'enseigne Action. Quatrième fois que cette enseigne est l'enseigne préférée des Français. Et le point commun de Temu, de Shine, d'Action, c'est que ces enseignes, en effet, proposent des prix très réduits, mais surtout, elles nous racontent une histoire, un storytelling. Et l'histoire, c'est en venant chez nous, on vous facilite la vie. Et ça répond donc à votre question sur l'épuisement.
4: C'est
8: si je suis épuisé, j'ai envie qu'on me prenne par la main. Et puis en même temps, on se positionne comme des enseignes qui sont là pour lutter contre la morosité ambiante. Et donc c'est la consommation revanche pour Action. Ça va être l'aubaine permanente chez Shine. Et pour Team, leur positionnement récemment, la plateforme qui redonne de l'oxygène au budget serré. Donc ça, c'est vraiment pas anodin.
4: Bon, merci beaucoup Jean-François Lohmann. Voilà, c'était très clair. Merci infiniment. Donc vous êtes toujours, alors professeur donc à l'université Paris 1 Panthéon-Sorbonne. Et puis vous m'avez dit, allez-y, redites-le.
8: L'ESCA School of Management, très important, très belle école de management en France.
4: Bravo mon cher Jean-François. Merci infiniment d'être passé nous voir. Et je rappelle que votre livre s'appelle Distribution 4.0 aux éditions Pearson. Merci infiniment. Dans un instant, c'est vous que je vais entendre. sentir? Est-ce que c'est une épreuve quand vous allez faire vos courses? Est-ce que vraiment c'est la galère parce que bah faut faire gaffe à tout et que
7: on compare.
4: Voilà, on compare
7: et c'est plus
4: vraiment
7: de temps à comparer
4: c'est vraiment plus amusant. 0810 055 056. On en parle dans un instant et avec Fabien, on parle de quoi?
7: Ah bah, j'ai repéré une application bretonne qui va vous aider justement à faire vos courses et à acheter du carburant pas cher.
4: Très bien. On en

0: instrument?
1: Xylophone.
0: Xylophone, ouais. Bravo. Cookie Dingler, merci. Oui, on dit n'importe quoi.
2: Ici, il est fermé.
0: Personne n'a vérifié
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0: Et Cookie nous entend, qui nous appelle. Était-ce bien du xylophone?
1: Il s'appelle Christian. Christian Dingler.
0: Ça va. Oui. Merci beaucoup.
1: Il y a de l'info dans cette émission, on apprend des choses.
0: Ah, ça fuse hein, tout le temps. Fabien Emo, il est 12h16, oui, alors allez, Fabien Emo, notre geek,
2: rythme.
0: Parce que là, ça baissait, là.
2: Toute la cuette qui est retenue, attention cette semaine, on démarre avec une polémique concernant ce chanteur. John Lennon. Eh bien, la femme de John Lennon est très en colère contre une brasserie bretonne. Bon. Car cette brasserie a baptisé l'une de leurs bières au citron John Lemon. Résultat, Yoko Ono, la veuve de John Lennon, exige le retrait immédiat de l'utilisation du nom John Lemon.
1: Yoko.
2: Car la marque John Lemon a été déposée pour éviter les détournements autour du nom du chanteur. Du coup, la brasserie doit retirer la bière du marché sous peine de pénalité financière quotidienne. Donc une pensée pour cette brasserie du Finistère. Oui. Apparemment, Yoko Ono n'a pas supporté que John Lennon soit une deuxième fois mis en bière. On reste en Bretagne. Je vous présente Victor Herriot.
0: Ah oui.
2: Ce Breton a développé une application pour soutenir votre pouvoir d'achat. Il a appelé son appli Pouvoir Achat Plus. Tout attaché. Pouvoir Achat Plus. Cette application a plusieurs options. La première, elle vous aide à faire vos courses. Pouvoir Achat Plus compare les prix de vos produits préférés et vous indique le magasin le moins cher près de chez vous. Donc ça, c'est pas mal. Par exemple, vous scannez votre code barre, bim, on vous dit, bah tiens, par exemple, à côté de chez vous, chez Leclerc ou chez Auchan, hop, c'est pas cher.
1: D'accord.
2: On s'en fout.
0: Non, pas du tout. C'est pas parce qu'on t'écoute pas qu'on s'en fout.
2: Deuxième option de Pouvoir Achat Plus, elle vous aide à trouver le carburant le moins cher pour votre voiture. Alors, petit détail que les autres applis du même genre n'ont pas. Pouvoir Achat Plus calcule l'économie réelle en soustrayant le coût du détour pour aller à la pompe.
0: Ah, ça c'est bien, en revanche.
2: Voilà. En gros... Ouais,
0: Allez, continue, s'il te plaît.
2: Allez, on passe au concours du jour.
0: Ouais, c'est nous.
2: J'ai tapé ça, quand même. Le concours de la semaine se trouve en Normandie, au Havre exactement. Un homme s'est fait voler son fourgon pendant qu'il siphonnait de l'essence.
0: Ah, il est bon, lui.
1: Le karma.
2: Le malfrat était en train quand même de siphonner 500 litres de gasoil sur deux camions. Du coup, le gars, il n'a plus de camionnette, il n'a plus d'essence et il est condamné à 5 mois de prison.
0: Ah, il est bon, lui.
2: Il est bon.
0: Celui-là, c'est mon meilleur de l'année.
2: C'est le concours de la semaine.
0: Ah oui, il est bien, celui-là. Merci beaucoup, mon bon Fabinou. Si vous avez compris quelque chose à la chronique, n'hésitez pas, appelez-nous, parce que ça serait un miracle. Merci beaucoup.
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1: Il se rattrapera demain. Ah bah non, pas demain.
0: Bah non, pas demain. Bah ça va, Marie-Jeanne?
5: Oui, bonjour Willy.
0: Comment vas-tu, Marie-Jeanne?
5: Très bien.
0: Bon, tu nous appelles d'où?
5: Montélimar, le pays du nougat.
0: Bien sûr, c'est très mignon Montélimar.
5: Vous ne sauriez pas.
0: Oh, dis donc, ici on a de la culture, ma petite cocotte. Hein.
5: Non,
0: tu vas pas nous piéger. Hein. ça va Marie, tu voulais réagir sur le premier sujet, c'est ça? Tu fais gaffe
5: oui,
0: un petit
5: tout
0: peu.
5: À fait. Voilà. Ça devient de plus en plus difficile, comme tout le monde. Les courses, c'est... Ça limite anxiogène. L'essence, on n'en parle pas. Moi, je pars pas en vacances parce que
0: T'as carrément revu ton.
5: Oui, parce que je voulais partir un peu loin et quand tu fais le coup de ce que ça te représente, et ben des fois, même si t'as une petite location, rien que pour traverser la France, ça te coûte un bras. Tu gardes ton bras.
0: Oui. Après, t'en as deux. Tu peux faire un don. Tu peux faire un don à Total de l'autre.
5: Pareil, moi, j'avais l'habitude de temps en temps de faire des concerts. Et ben maintenant, tu cibles plus en local et tu vas plus à Lyon ou Saint-Étienne.
0: Voilà. Et là, quand tu vas faire vraiment tes courses de la bouffe, hein, les courses alimentaires, tu regardes tout à chaque fois.
5: Je regarde.
0: Non, mais c'est une épreuve. Hein, c'est vrai que c'est une épreuve.
5: Oui.
0: C'est vrai que c'est une épreuve.
5: Oui. Voilà. La viande, quand t'invites quelqu'un, tu dis bon, je vais faire ça à manger. le barbecue, ben ça va très très vite. Hein, bah, si ouais. Tu as du monde à la maison. Alors bon, il faut bien manger. Hein,
0: bah oui, mais, oui, bien sûr.
5: On regarde plus qu'avant. Voilà, c'est ça. C'est
0: sinon, moi j'ai une solution, Marie-Jeanne. Pourquoi tu fais pas payer tes invités?
1: Ah.
0: Moi, je le fais.
3: Ça s'appelle un restaurant.
5: Après de la suite. Hein.
0: Ah ouais,
5: si
0: c'est
5: j'ai
0: ça.
5: Plus d'amis, ça sera à cause de toi.
0: Non, non, mais bon, voilà. Ouais, bah, voilà. Bah, il faut faire gaffe, Marie-Jeanne. Bon.
5: Ouais, il faut garder le moral quand même.
0: Ouais,
5: hein,
0: ouais, oui, ouais. Oui.
5: Voilà.
0: Voilà. Nous, hein? c'est ce qu'on fait dans l'émission aussi. T'as vu, on parle de tout. Et puis, oui. On essaie de garder le moral. Et voilà, on se désespère pas et on avance comme on peut. J'espère quand même que tu partiras un petit peu. Voilà, peut-être moins loin, mais que tu
5: seras. En local, ouais, voilà. Ou un week-end. Voilà, voilà, je pense que. À plusieurs aussi. Ça peut être aussi le.
0: Voilà, ouais. Je pense que cet été, il y en a beaucoup qui font ça, à mon avis, ouais. Bon, merci Marie-Jeanne d'être passée nous voir. On t'embrasse très fort. Tu repars.
1: Et on va peut-être aider ton pouvoir d'achat pour tes vacances avec 100 euros de carburant.
0: Peut-être
1: c'est dans la sélection.
0: Voilà, on te rappelle peut-être d'ici la fin de l'émission. D'accord, Marie-Jeanne?
5: D'accord, je vous embrasse tous. À bientôt. Bah,
0: nous aussi, bisous. Marie-Jeanne. Merci de ta fidélité.
5: Bisous, bisous.
0: Ciao, ciao. Oh, à la forme, Marie-Jeanne. Merci. Ouais. Allez, dans un instant, mes amis, je vais vous présenter un invité pas banal parce qu'on aime vous présenter des invités
6: pas banaux.
0: Mais d'abord, tiens, Miley Cyrus avec Dreamers One. On vient là.

0: Miley Cyrus, c'est un extrait du film
1: Avatar.
0: Avatar, exact. Et pas les schtroumpfs, comme tu l'as dit. Oh, non. Si, si. Si, Fabien. Tu as dit si, il y a des trucs bleus, tu m'as dit oui, les schtroumpfs. Ah, vraiment,
1: je suis à ma place, je dis rien.
2: Tu viens déjeuner chez vous.
0: Allez, comme promis, place à la personne pas banale du dimanche. Bonjour, Eden Georgeon.
3: Bonjour, Willy. Bonjour à toute l'équipe.
0: Bonjour, mon petit chou. Alors, déjà, qu'on comprenne bien. Quel âge tu as et dans quelle région de France tu habites, déjà, Eden?
3: Alors, j'ai 13 ans, oui. J'habite en Dordogne.
0: En Dordogne.
3: À Dôme, plus précisément.
0: Très bien, Dôme, en Dordogne, Eden, 13 ans. Alors, donc, tu es au collège, je suppose. Oui. Mais à côté de ça, tu fais quoi dans la vie, mon cher Eden?
3: Alors, je suis DJ. J'ai commencé à mixer quand j'avais 9 ans. Du coup, aujourd'hui, ça fait 4 ans.
0: Voilà. Donc, attendez, la suite de l'histoire, ça, c'est rien encore. Okay. Donc, DJ, oui. c'est quoi ton nom de scène?
3: DJ Joke.
0: Pourquoi DJ Joke?
3: Oui. Ça vient tout simplement de disque jockey.
0: C'est pas con.
4: On est très bêtes, nous.
0: Bravo. Ouais, alors, nous, on est vraiment cons, vous n'avez pas compris. Et ta maman, elle est plus intelligente que nous. Bravo. Et bien, DJ Joke, il fait ça. Regarde.

0: grave bien. Ah,
1: Nico,
0: bien.
1: Il adore ça, Nico.
0: Ça vient tout juste de sortir, en plus.
1: Donc, Eden, donc, tu mixes depuis l'âge de 9 ans. Ça s'est passé comment, en fait? Un jour, on t'a offert un truc, c'est ça?
2: C'était le jour de mon anniversaire. J'avais demandé une platine à mes parents.
1: Ouais.
2: Une toute petite platine comparée à ce que j'ai aujourd'hui.
1: Ouais.
2: Et du coup, j'ai commencé à mixer comme ça. C'était mes débuts.
1: Voilà. Et ça t'avait... qui t'avait donné envie? Qui t'avait donné le goût du mixage?
2: Alors, j'ai commencé à mixer grâce à Martin Solveig dans un festival pas loin de chez nous, il y a 50 minutes de route.
1: Ouais.
2: Et d'ailleurs, petite anecdote, je vais mixer au festival
1: J'allais y venir, ne t'inquiète pas. Oh là là, Eden, tu vas pas m'apprendre mon boulot, Eden. Hein. Oh là, attention. Hein. Non, t'inquiète pas, on va en parler dans une seconde. Parce que, donc, tu postes donc, ton travail sur les réseaux, j'allais dire, voilà, puis ça marche très très bien, le succès est vite venu. Pour fêter ça, j'abrège un petit peu, mais pour fêter ça, tes parents, l'année dernière, t'ont offert un voyage à Las Vegas pour voir un DJ que tu adores, qui s'appelle DJ Snake. Et là, il s'est passé quoi?
2: Alors, le soir du concert, on rentre à l'hôtel pour se changer et on croise une jeune fille avec le maillot de DJ Snake, sa marque.
1: Ouais.
2: On lui dit en anglais, du coup, parce qu'on ne savait pas qu'elle parlait français.
1: Yes.
2: On lui dit en anglais que le soir, on allait le voir au concert et elle nous répond en français, parce qu'elle avait vu qu'on parlait français, qu'elle va voir directement avec un petit groupe de fans DJ Snake à son hôtel.
1: Okay. Pas mal.
2: Du coup, elle nous propose directement de
1: m'amener
2: avec elle.
1: Ouais.
2: Voir DJ Snake, et c'est là qu'il m'a fait la promesse de sa première partie.
1: Voilà.
2: La
1: première partie. Donc en fait, tu l'as vu, tu l'as rencontré, il a été un peu ébloui par ton parcours, et il t'a dit, tu vas venir faire ma première partie.
3: Wow.
1: Donc tu as fait la première partie de DJ Snake, c'est ça?
2: C'est ça.
1: Voilà, donc ça c'était...
2: un moment inoubliable.
1: Voilà, donc ça c'était en novembre dernier au Bourget, c'est ça?
2: C'est ça.
1: Et donc là, en juillet prochain, tu vas faire quoi alors?
2: Je vais faire le Brief Festival, du coup, là où j'avais ma passion a commencé, avec Martin Solveig.
1: Ouais.
2: Sur la petite scène découverte.
1: Voilà.
2: Le soir de Katy Perry.
1: Voilà, le soir de Katy Perry. T'imagines?
4: C'est une trop belle histoire.
1: Le soir de Katy Perry, donc le Lovely Brief Festival, c'est ça, ça sera le 17 juillet prochain. Voilà, donc c'est le même soir. Dis donc bravo, franchement, Eden. Donc tous les soirs, suppose, après le collège, et donc ça se passe comment? À la maison, tu mixes un petit peu, c'est ça? Tu bosses un peu à la maison?
2: C'est ça,
1: Ouais.
2: Déjà que faut que je fasse mes devoirs.
1: Ah bon? Non, laisse tomber. Oui.
4: C'est secondaire.
1: Eden, laisse tomber. Après.
2: Je m'entraîne environ 2 heures par jour sur les
1: pompes. Ah ouais,
3: quand même
1: 2 heures par jour, bravo. Et maman, ça va? Elle tient le coup? Elle devient folle avec la musique ou ça va?
2: Non, elle aime bien que ça soit Ibiza dans la maison.
1: Très bien, Ibiza en Dordogne. Bah écoute, bravo. Inutile que je te demande, tu veux faire quoi plus tard comme métier?
3: Bon, c'est bien parti.
2: Oui.
1: Ça m'a l'air pas mal parti. Et bravo.
3: Bravo.
1: On est très fiers de toi. Bravo, Eden.
2: Merci beaucoup.
1: Et franchement, t'as vu? Futur David Guetta, 13 ans, donc il mixe déjà depuis 4 ans. Il a fait la première partie de DJ Snake.
3: Nous oublie pas quand tu seras Ibiza.
1: Ouais, s'il te plaît. Si t'as des places pour les deux, là.
2: Je vous adore les places.
1: C'est adorable. Merci, Eden. Donc, connu sous le nom de DJ Jock. DJOQUE. Voilà, excuse-moi. Eden Georgeon. Merci infiniment. Bravo Eden.
3: Bravo.
1: Le 17 juillet au Lovely Brief Festival. Ciao. En plus, il est bien élevé.
3: Oui.
1: Bonne journée, Eden. Ciao.
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2: Allez, partons gaiement vers la deuxième demi-heure de votre talk show du dimanche. Alors ici, c'est comme la messe du dimanche,
3: mais pas pareil.
4: Sinon, c'est la même chose.
2: Dans un instant, on va parler de la folie de l'Aerox. Et votre tribu est là, bien sûr, notre enfant de la télé, Nicolas Malabeuf, qui danse encore sur DJ Jock.
5: J'ai adoré.
2: Bien, franchement, très bien. Très fier de lui. Et notre spécialiste web, Fabien Emo. Et bien sûr, tous, vous tous, puisque vous êtes tous de cette tribu. On fait l'émission ensemble, tous ensemble, les mains dans la main, là, comme ça. Là. Vous réagissez sur le groupe Facebook, alors.
5: Pour nous retrouver, oui. C'est Youpi la vie avec Willy Revelli. Vous tapez ça sur Facebook, vous tombez sur nous. Et on vous a posé une question, parce qu'il y a, quand même plus de 50 000 fast-food
2: en France.
5: Donc la question du dimanche, quel est votre fast-food préféré?
2: Alors,
5: et c'est McDo
2: à 60%.
5: 60% McDo arrive en tête. Et pareil, on a pas mal de petits messages. Et on a eu un message de François,
2: François
5: qui a posté: enfin c'est le week-end,
2: oui.
5: C'est le rendez-vous avec les trois guignols.
2: Alors,
5: c'est un vrai message, je vous invite à aller voir.
2: C'est bien, il a bien résumé.
5: Il a bien résumé. Donc continuez à nous insulter sur le groupe Facebook. C'est Youpi la vie avec Willy Revelli.
2: Merci beaucoup. 0810 055 056. Appelez-nous, vous passez à tout instant. C'est la libre antenne du week-end. Et vous repartez
6: avec 100 euros de carburant. C'est une carte carburant.
2: Tout à fait.
6: Et elle tombe en fin d'émission.
2: Tout à fait, elle tombe en fin d'émission. Merci infiniment. Mais d'abord, si vous n'avez pas suivi l'actu, pas de panique, l'actu vous suit. Il est temps pour moi de mettre
7: les points sur les i.
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2: Et on commence avec cette histoire insolite. Le jardinier marocain depuis 10 ans de la famille Le Pen, qui n'avait jamais obtenu des titres de séjour, a été expulsé dans son pays d'origine. Voilà. Ouais, enfin, pardon, il faut être un peu ouin-ouin hein, pour bosser chez les Le Pen sans papier. Il cherche un peu, là quand même, le jardinier. C'est l'arroseur arrosé, voilà, c'est pour lui. Ah oui, chez les Le Pen, c'est dehors les immigrés. Mais bon, avant, tu tombes à pelouse, je te paye au blague, tu fermes ta gueule et après, dehors les immigrés. À Toulouse, un homme de 49 ans arrêté, il distribuait des flyers à caractère sexuel devant un McDo. Après, quand on met une piscine à boules dans un McDo, faut pas s'étonner d'attirer les pervers. Au comptoir, ça devait être alors, c'est sur place ou à flageller? L'inflation se poursuit en France. La seule chose qui n'augmente pas au supermarché, c'est le prix du chariot. Un rapport d'experts demandé par Emmanuel Macron préconise d'interdire les smartphones aux enfants de moins de 11 ans. Ce qui serait impossible en Chine. Hein. Là-bas, sans enfants de moins de 11 ans, y aurait pas de smartphone. Voilà. 150 nouveaux mots intègrent le dictionnaire Petit Larousse 2027. Vu que plus personne ne l'utilise, le mot dictionnaire devrait disparaître du dictionnaire. Face à la surproduction, Bordeaux se résigne à arracher des vignes. Vivement le retour de Gérard Depardieu. Tiens, le savez-vous, la plus petite mairie de France se trouve dans le département de l'Eure. Elle mesure 7 mètres carrés. À l'échelle d'Éric Ciotti, c'est une cathédrale. Hein. Le président Kim Jong-un implore les femmes nord-coréennes à faire plus de bébés. Ah, apparemment, les femmes n'ont plus du tout envie de Kim Jong-un.
5: Ah oui.
2: À Villefranche-sur-Saône, 3 fast-food ferment dans la même journée après la découverte de blattes. Oui, la direction a présenté ses plus blattes excuses, évidemment. Déclaration de l'acteur Fabrice Luchini. J'aime beaucoup jouer avec la langue de Molière. Bon, il a quand même dû bien la galérer hein, pour la retrouver dans sa tombe. Enfin, la question du jour.
5: Ah.
2: Sorti cette semaine au cinéma du deuxième volet du film Le Diable s'habille en Prada. Mais ici, le diable s'habille en Prada. Est-ce que le Christ s'habille en la croix?
5: Ouh.
2: Eh ben, vous avez 2 heures. Ah, laisse réfléchir. Heureusement, dans 242 jours, c'est fini 2026.
5: Wow.
2: Voilà, mes amis. Qui a vu le diable s'habillant en cadavre 2? Qui
5: a mais j'ai vu un film qui s'appelle Juste une illusion.
2: Ah,
5: où
2: oui,
5: on se replonge dans les années 80.
2: Alors,
5: et c'est exceptionnel, je le dis souvent.
2: Mais
5: je
2: oui.
5: suis nostalgique d'une époque que je n'ai
2: mais
5: pas connue.
2: Mais tu n'as pas connu.
5: Mais c'est fou.
4: C'est les années 80, c'était pas.
5: Vous, ah bon, vous avez connu.
2: Je n'ai pas connu non plus les années 80.
5: Pas trop, pas longtemps.
2: Mais je suppute que ça devait pas être tant que la joie. Mais bon. Ah bah tiens, on pourra faire un sujet là-dessus, tiens, sur la nostalgie. Voilà.
5: C'est bien ce qu'on crée. On fait l'émission en direct.
2: Oui, c'est ça. On est en train de se dire.
5: On fait un briefing. Là.
2: Oui.
5: On fait pas de réunion.
2: Comment on fait? Comment on se voit jamais à part
5: ouais,
2: ici?
5: C'est pas mal. Ouais. C'est pas mal. Concept.
2: Ouais, qu'on se discute un peu pendant l'émission, qu'on se parle un peu tous les trois. Allez, mes amis, si le moral n'est pas
5: oh là,
2: bon,
5: là,
2: le moral
5: bien.
2: N'est pas
5: là,
2: bon.
5: Pas
2: t'as
5: bien,
2: vu,
5: là.
2: Il y a l'inflation et tout. Rassurez-vous, on a le truc. Là, quoi que vous arrêtez tout.
5: Ah oui,
2: arrêtez tout. Et quand je vous dis à vous allez me faire un palababapala et ça ira beaucoup mieux. Tiens,
5: pas bien.
2: Bon, là, ça va pas.
5: Des trois d'Hormuz.
2: Des trois d'Hormuz.
5: Pas bien.
2: L'inflation, le à chocolat est cher, les œufs. Oh là là, à toi.
5: Balabapapala.
2: Et voilà,
5: là, ça va mieux. Ah, bah là,
2: et
5: je suis
2: voilà.
5: content de payer 2 balles mon gasoil.
2: Bah voilà, évidemment. Si on fait palabapapapa, on peut payer 20 balles son gasoil. On en a rien à foutre. Voici Michael Sambello. Avec Maniac, tout à fait. Ouais. Philippe. Ah, bah Philippe, c'est ta fête aujourd'hui.
5: Oui, c'est la Saint-Philippe.
2: Notre réalisateur, c'est la Saint-Modol. Philippe
5: Modol.
2: Bonne fête, Modol. Bonne fête.

0: j'adorerais entendre ça. Michael Sambello avec Maniac. Yes. Ça avait été repris par les L5
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3: J'avais loupé ça.
0: On va faire un petit coucou à Sylvie, notre auditrice. Oui. Ça va, ma Sylvie?
4: Coucou, Molly. Ça va, et vous?
0: Et tout, ça va très bien. Ça va très bien, ma Sylvie. Hier, on t'avait appelé.
5: On t'a coupé la chic.
0: T'as pu nous parler que 5 secondes.
4: Carrément, c'était complètement
3: indécent. On te rappelle.
0: Pour ça qu'on s'est dit, non, on va absolument la rappeler aujourd'hui, ma chère Sylvie. Tranquille. Tu peux nous redire où tu habites, ma Sylvie?
4: À Besançon, à Bezac.
0: Hier, tu voulais nous parler de quoi quand on t'a dit au revoir?
4: Au revoir, merci d'être venu. Allez,
0: merci, ciao. Tu voulais nous faire un petit coucou, c'est ça?
4: Non, oui, voilà. Puis c'était sur Jackson, puis c'était sur la Concoyote.
0: Ah oui, c'est vrai.
4: Longtemps.
0: Ouais. Alors c'est parce qu'en fait hier Fabien nous a dit que
3: la Concoyote buzz sur les réseaux sociaux. Voilà. En fait, tout le monde en achète en ce moment parce qu'il y a peu de gras et ça contient beaucoup de protéines.
0: Voilà, c'est quoi la Concoyote? Déjà, comment on dit Concoyote?
3: Concoyote.
0: Très bien. Et donc c'est bon alors? C'est vraiment bon, ce truc?
4: Ah, mais c'est délicieux, et puis ça remplit à plein de choses, donc non, c'est génial.
0: Donne-nous.
4: Ça existe depuis longtemps. C'est bien.
3: Oui, ça existe depuis longtemps.
4: Que quelqu'un fasse le buzz sur les réseaux avec ça, c'est très bien.
0: Voilà. Et donne-nous une recette. Toi, tu le fais avec quoi, la Concoyote?
4: Sur des petites patates grillées.
0: Des patates, ça remplace la fondue. Ou la raclette plutôt.
4: Oh ouais, c'est meilleur.
0: Voilà. Sylvie, merci beaucoup. Vive la Concoyote, du coup.
3: Concoyote.
0: Vive la Concoyote. Merci infiniment, ma chère Sylvie, d'être passée nous voir. On t'embrasse fort. Comment?
4: Faire un petit coucou.
0: Alors vas-y, tu peux faire. Vas-y, fais-nous un petit coucou.
4: Un petit coucou à tous les copains de la Sauce Culture Club Bezac. Voilà, on organise quelques spectacles dans l'année sur Besançon et on a eu la joie immense de t'accueillir l'année dernière et voilà, on continue.
0: Super, merci beaucoup.
4: On fait beaucoup de choses en caritatif et voilà, ça compte beaucoup pour nous. Donc,
0: merci beaucoup.
4: Et saluez tous.
0: Tu as raison, merci infiniment. Et nous, c'était très sympa quand on est passé vous voir. Merci beaucoup, Sylvie. On t'embrasse fort. Tu repars évidemment avec ta sélection.
5: De la carte carburant de 100 euros, c'est en fin d'émission.
0: Merci beaucoup. Mon cher Nicolas, normalement, tu passes un petit peu plus tard, comme on a des galères pour trouver notre invité, parce qu'en fait, on va parler de sport, on va parler de la mode, de l'aerox, qui est un sport très, très à la mode en ce moment. Et il est justement en train de faire une épreuve d'aerox en ce moment. Donc c'est pour ça qu'on a un petit peu de mal à la voir. Mais on va la voir dans 20 secondes. Tu nous parles de quoi juste après le jingle, Nicolas?
5: Eh bien, nous sommes en mai, et en mai 68, il y a eu 2-3 broutilles. Je sais pas si
0: très bien. Regarde, on va en parler juste après ça. Hop, tac.
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0: Voilà, Nicolas. Alors, tu vois, ça a été rapide.
5: Et
0: alors,
5: je suis à votre disposition, je suis le dégaineur.
0: Exactement.
5: Eh bien, nous sommes en mai 2026, et il y a tout juste 58 ans, la police évacue la Sorbonne. C'était le début de la révolte étudiante de mai 68. Et donc, je voulais revenir sur la couverture médiatique de ces événements. Celles qui ont joué un rôle majeur, c'était les radios. À l'époque, les trois premières radios de France, c'était France Inter, qui captait un tiers de l'audience. Derrière, Europe numéro 1 était à 21% et RTL à 19% de part d'audience. Les trois radios couvraient donc le conflit jour et nuit. À l'exemple de cette première archive de France Inter, Jean-Pierre Elkabbach est en plein tôt lorsque le reporter Jean-Claude Bourré est sur le terrain avec son casque blanc quand tout à coup, les

0: déjà l'Aerox pour qu'on comprenne bien?
1: Alors, le principe est simple, c'est une course. Autant que l'être un marathon ou un semi, il y a un début, il y a une fin. Et le but, c'est le plus vite possible, du début à la fin. Sauf qu'à la différence d'un marathon ou d'un semi, on va faire de la course à pied. Et on va entrecouper ces kilomètres de course à pied par des stations que l'on dit fonctionnelles, qui sont toutes différentes. Il y a 8 stations différentes. La force de Aerox, c'est que c'est un standard dans le monde entier. La course de Paris est exactement la même que celle de New York ou celle de Rio. Et donc, toujours le même format, 1 kilomètre de course à pied, une station, répétée 8 fois.
0: Donc, on court 1 kilomètre et puis on fait une épreuve de fitness, on va dire, pour résumer un petit peu. On recourt 1 kilomètre, une autre épreuve de fitness, etc. Donc, avec une course, vous l'avez dit, de 8 kilomètres. Donc, on va dire que c'est les mêmes courses partout dans le monde, comme vous venez de le dire. Vous organisez 6-7 compétitions, 6 compétitions en France, je crois, c'est ça?
1: Il y en a 6 en France cette saison, en effet. Éventuellement 7 à 8 d'ici 2 saisons. Serait le l'idée et ce serait le maximum que l'on puisse faire. Dont un gros événement Grand Palais qui mobilise beaucoup de temps et de ressources.
0: Justement, au Grand Palais, c'était la semaine dernière à Paris. Au Grand Palais, là, je crois que l'année dernière, vous étiez 12 000 et cette année, il y avait 100 000 personnes qui étaient sur les attentes. Mais il se passe
1: sur
0: quoi
1: les attentes,
0: sur les attentes, il se passe quoi, Maxime? Pourquoi il y a un tel engouement?
1: Il y a un tel engouement parce que simplement, ça répond à ce qu'on faisait tous déjà. En tant que sport, on allait tous à la salle de sport, on allait tous courir un peu, mais on n'avait pas de compétition qui ressemble exactement à ce que l'on faisait dans les salles de sport. Il y a l'exemple de ceux qui vont 3 fois à la salle par semaine, qui font des cours de bootcamp, des cours de HIIT, qui font du renforcement. Mais lorsque ces personnes avaient envie de se tester, de se challenger, La seule compétition qui était accessible facilement en achetant un dossard, c'était une course à pied, 1 km, un semi au marathon, qui du coup différait avec ce que les gens faisaient en salle de sport. Aujourd'hui, Aerox est venu mettre une compétition sur ce que tout le monde faisait déjà, et le succès est là parce que les gens, quand ils essayent, ils se disent c'est exactement ce que je voulais faire.
0: Puis c'est un sport qui est très convivial, c'est-à-dire qu'on peut le faire à plusieurs, faire à deux, entre potes, c'est très convivial. Et pour tous les âges aussi, faut être un peu en condition physique quand même.
2: Que ça envoie du bois.
0: Il faut se bouger un peu. C'est-à-dire que si vous mettez Nicolas et Fabien, vous êtes très mal.
3: On met 8 jours.
0: Sauf si vous les faites courir derrière une bouteille de Ricard. Ça peut être une carotte. Tu vois ce que tu fais.
1: Ça peut être un moyen de les motiver.
0: Donc là, vous êtes dans un Aerox là aujourd'hui?
1: En effet, je suis à la première compétition à Lisbonne.
0: À Lisbonne.
1: Exactement. Donc, je suis venu voir comment ça se passait.
0: Super, Maxime.
1: Ça nous rappelle les compétitions d'il y a 5 ans à Aerox.
0: Super. Bonne compétition, mon cher Maxime. Merci infiniment. Donc, la folie à Aerox, vous allez voir. Mais je suis sûr que vous avez tous autour de vous un pote ou le pote d'un pote d'un pote qui le fait parce que moi, on m'en parle tout le temps. Donc, ça s'appelle l'Aerox, H-Y-R-O-X. Et Maxime Villalongue est le patron de l'Aerox France. Merci infiniment.
2: Vous pourriez le faire, vous?
0: Non.
2: Parce que vous êtes très sportif. Vous êtes très sportif,
0: Moi, je vais à mon rythme. Je vais à mon rythme, voilà.

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1: Allez mes amis, dans un instant, est-ce que vous connaissez le copiétonnage?
2: Ah non.
1: Non, eh ben tant mieux, parce qu'on va en parler juste après Mel Ben. Pourquoi tu restes? Ben oui, Mel, elle ne va pas rester.

0: Bah,
1: faut savoir quand je pars, on me dit pourquoi tu pars. Et là, bah, toi, pourquoi tu pars à Melbourne? Allez, voilà, comme promis mes amis, on va parler maintenant de la bonne initiative du dimanche, la bonne idée du dimanche, vous allez voir. Bonjour Vincent Bonnier.
2: Bonjour, enchanté à tous.
1: Enchanté à vous mon cher Vincent, vous êtes le cofondateur de covoiturage-simple.com. covoiturage-simple.com, basé à Lyon, et vous proposez donc déjà à la base du covoiturage pour aller à des spectacles, c'est ça, expliquez-nous.
2: Tout à fait, à n'importe quel type d'événement, même les compétitions de high rocks, ouais. Si on veut. En fait, l'idée, c'est vraiment de mettre en relation les spectateurs pour qu'ils se rencontrent, partagent les voitures, partagent le trajet, économisent les frais, fassent connaissance en lien avec l'événement qui les occupe. Donc ça peut être du théâtre, ça peut être de la culture, ça peut être du sport, ça peut être des salons, pour tout type d'événement.
1: Voilà, donc c'est, en fait c'est quoi? C'est quand on achète le billet de l'événement, il y a quoi? Il y a une option pour faire du covoiturage? Comment ça se passe?
2: Alors voilà, en fait, l'idée, c'est que les organisateurs d'événements qui travaillent avec nous, en fait, vont pouvoir mettre le spectateur en lien avec un système de petites annonces, tout simplement, va vous permettre de publier une annonce sans création de login ni mot de passe.
1: Ouais.
2: Vous pouvez tout de suite publier une annonce comme quoi vous cherchez une place dans une voiture, ou vous proposez une place, ou vous proposez même d'y aller avec d'autres personnes, de partager votre trajet. Le tout, voilà, sans création de compte, on peut publier tout de suite.
1: Bah, c'est vachement bien.
2: On est mis en lien, ça nous
1: comme vous l'aviez, effectivement, voilà, ça crée de la rencontre avec des gens qui partagent la même passion, ça c'est très bien. Mais alors, ce qui m'a fait sourire, et c'est vraiment pas con, hein, la petite nouveauté, c'est le copiétonnage. C'est-à-dire, on y va à pied, mais pas tout seul. Alors, allez-y, expliquez-nous, je trouve ça trop bien.
2: Exactement. Ça, c'est une initiative de la cofondatrice Johanna Bruckner. Donc, en fait, nous, on écoute beaucoup les salles de concert, les théâtres, les gens qui travaillent avec nous, et puis les spectateurs eux-mêmes.
1: Ouais.
2: Et puis, on a eu la remontée, d'abord pour les aînés, qui voulaient revenir ensemble du spectacle, pouvoir en parler après.
1: Ouais.
2: Et donc, l'idée, c'était de faire naître cette idée, de copiétonnage, pour que les gens puissent aller au spectacle ensemble, en revenir ensemble, se rencontrer à l'occasion. Voilà, ça peut régler des problématiques d'insécurité aussi.
1: Oui, aussi,
2: d'échange,
1: Ouais, c'est ça. Il y a aussi des personnes qui ont peut-être peur de rentrer seules après un spectacle le soir. Et là, de se dire, tiens, on sera ensemble, quoi. Voilà.
2: Ouais, voilà, exactement. Ouais. Notre idée, de toute façon, c'est vraiment de faire que les gens se rencontrent,
1: c'est ça.
2: De créer des solutions pour l'écologie, pour le partage, par le biais de ce système. Quoi.
1: Et donc là aussi, il y a un petit onglet copiétonnage, du coup, quand j'achète mon billet.
2: C'est ça. Quand vous publiez votre annonce, en fait, vous allez choisir si vous voulez proposer du copiétonnage. On a même du co-véloage.
1: Et est-ce qu'on a du co-adodanage? Moi, je monte je monte sur le dos de quelqu'un. C'est pas mal, ça.
2: Vous pouvez préciser aussi que vous venez avec, un animal, vous prenez, voilà, vous pouvez préciser qui vous pouvez prendre dans la voiture, ou venir. Voilà, l'idée, c'est on travaille même sur des convois de vélo, on travaille avec des beaux festivals comme le Festival d'Avignon, Adra Festival, où justement il y avait l'idée d'organiser des convois de vélo, donc vous pouvez rejoindre un peu un convoi de vélo pour rejoindre votre festival. Avec le Salon de l'élevage, l'éco-trail de Paris.
1: On a pas mal
2: d'événements qui à chaque fois nous rajoutent des spécificités dans le système.
1: Et puis comme vous l'avez dit, c'est de provoquer la rencontre, de provoquer la rencontre, la discussion.
3: Exactement. Et surtout, on partage le coût, parce que le carburant, ça coûte cher. Le parking, quand on va à un spectacle, ça coûte cher aussi. Donc là, on divise par...
1: Sauf que les pieds, que le copiétonnage, on partage quoi?
3: Ses chaussures.
4: Les gambettes.
1: Tu repars avec ma basket.
2: On partage la joie et la bonne humeur.
1: Voilà.
2: C'est comme dans l'émission.
1: Partage la joie et la bonne humeur.
2: Et puis après, La grosse aussi, l'intérêt de ce système, c'est que dans un événement, même si peu de gens viennent en voiture, en fait, c'est toujours ce qui fait l'impact majeur de l'événement en termes de carbone. Donc l'idée, c'est aussi d'aller vers une réduction des impacts carbone de l'événementiel, et puis créer un réflexe de venir à plusieurs quand on se déplace, se rencontrer, puis de partager.
1: Bravo, mon cher Vincent.
2: Ensemble de réduction du carbone.
1: Merci beaucoup. Merci Vincent Bonnier, donc le cofondateur de covoiturage-simple.com, donc qui propose entre autres le copiétonnage. Moi, je trouve ça trop bien. Merci mon Vincent. Passez un bon dimanche. Au revoir. Mal élevé.
5: À midi. 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
1: C'est le tirage. Ça y est.
4: C'est la carte carburant qui n'est pas à partager en revanche.
1: La carte carburant, elle va être que pour ça. Que pour la personne.
6: Allô.
1: C'est Marie-Jeanne.
6: Oui, c'est Marie-Jeanne.
1: C'est encore Marie-Jeanne qu'on a eu tout à l'heure.
6: Trop contente.
4: C'est pas gagné.
1: Tu es où là? T'es où Marie-Jeanne?
6: C'est pas gagné.
1: Non, attends. Tu es où là Marie-Jeanne?
6: À Montélimar, chez moi.
1: Oui. Tu es chez toi, à la maison, toute seule.
6: Oui, il y a ma fille à côté de moi.
1: Ah, bah c'est bien déjà. Est-ce que tu peux aller voir ta fille? Tu dis rien, tu vas voir ta fille. Vas-y, dis-lui ouais, rien, allez. tu lui dis rien.
6: Ouais, vas-y. Tu lui dis rien, oui, de côté, ça y est.
1: Et je veux que tu gueules comme ça. Ici! Comme ça que tu hurles, comme ça. Ici! Vas-y.
6: Ici!
3: Voilà, c'est gagné! Voilà. C'est gagné.
1: Ma mère est folle.
6: Je vais péter les deux tympans.
1: Tant mieux! Bravo! Bien. Ouais!
3: 100 voilà. euros de carburant, bravo.
6: 100 euros de carburant. Génial, je suis contente, merci beaucoup.
1: Eh ben merci Marie-Jeanne de ta fidélité.
6: Vous êtes une équipe formidable, je vous écoute tous les week-ends, c'est vraiment génial.
1: Ben, y a intérêt, tu peux encore nous flatter une dernière fois, parce que comme là on a un renouvellement de contrat,
6: revenez l'année prochaine.
1: Ouais, ok, ben, écoute, c'est tout, une augmentation.
6: Et je vous aime fort.
1: Ouais. Et puis il faudrait qu'on ait une augmentation aussi, non
6: hein, voilà. Une augmentation de 20%.
1: Voilà, ouais.
3: Présidente Marie-Jeanne.
1: Présidente Marie-Jeanne, merci infiniment. Voilà mes amis, c'est fini.
3: Oh non.
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4: Bonjour et bienvenue dans votre magazine Ma France par ici les économies. Notre objectif, vous le connaissez, chaque semaine ça ne change pas, on veut vous redonner du pouvoir d'achat. Alors aujourd'hui on va parler location parce que presque tout se loue et c'est bien souvent un bon plan pour le porte-monnaie, que ce soit donc pour faire bien sûr des économies ou en générer un revenu d'appoint. On va tout vous dire avec notre invité. Bonjour Philippe Lévesque.
5: Bonjour Valère.
4: Vous êtes auteur du livre Éco-frugal, c'est paru aux éditions Le Duc. Je vous propose pour commencer de répondre à cette première question d'un auditeur.
6: Bonjour, je suis Franck de Meudon. Je me permets de vous joindre parce que j'ai vu qu'une perceuse était utilisée 12 minutes au total seulement durant sa vie de fonctionnement. Du coup, ça me questionne, est-ce vrai ? Est-il préférable de louer ? Merci à vous, bonne journée.
4: Et merci pour cette question. Alors je le rappelle d'ailleurs, si vous avez des questions à poser à nos invités, c'est par ici leséconomies@radiofrance.com. Philippe Lévesque, est-ce que c'est vrai qu'on utilise une perceuse seulement 12 minutes dans toute sa durée de vie en moyenne ?
5: Eh oui, c'est une aberration en fait. Ah, c'est le chiffre officiel, 12 minutes. Et donc c'est là qu'on voit que l'accès, l'usage est beaucoup plus important que la propriété. Quel intérêt d'acheter une perceuse si c'est pour l'utiliser en tout et pour tout 12 minutes ? D'où l'intérêt bien sûr de la location qui consiste à donner à l'accès plutôt que la propriété. Donc l'idée c'est de profiter de l'accès plutôt que de s'embêter à posséder un objet avec tout ce que ça implique, notamment le stockage, l'entretien, ce genre de choses.
4: Oui, même si une perceuse, ça ne prend pas beaucoup de place, mais c'est vrai qu'on ne l'utilise pas non plus tous les jours, même si on est bricoleur, quoi.
5: Ça ne prend pas beaucoup de place, mais il suffit d'habiter dans les appartements, dans les métropoles, et on sait à quel point chaque centimètre carré est important, bien sûr.
4: Philippe, ce que vous dites est intéressant. On a longtemps été dans cette société où posséder était important. Est-ce qu'on est en train de basculer vers une société où l'usage prime sur la propriété ?
5: Alors, on y va petit à petit, simplement ça reste très très lent. Aujourd'hui, chaque foyer français possède 2,5 tonnes d'objets à la maison. Donc c'est considérable, c'est l'équivalent d'un rhinocéros. En termes d'empreinte carbone, c'est très important. Et puis, par ailleurs, sur les appareils électriques et électroniques, on a plus de 99 appareils chez soi, dont au moins 6 ou 7 ne sont jamais utilisés. Donc on voit que le potentiel pour passer de la propriété à l'usage reste très très important.
4: Alors le pouvoir d'achat, la question financière, elle peut être un levier en fait hein, pour changer justement un peu son regard. Rien que là quand vous dites 6 ou 7 appareils sont jamais utilisés, je me dis tiens je vais regarder dans mes placards et puis autant justement je vais les louer, c'est le thème de l'émission.
5: Exactement. Alors, le levier financier, c'est d'ailleurs le premier levier. Alors, j'ai pas d'étude sur la location, mais j'ai une étude sur l'achat d'occasion qui est assez similaire. C'est une étude de la FEVAD de février 2025. Et la motivation principale à 76%, c'est pour des raisons économiques. Donc oui, vous avez raison. Valère, c'est d'abord pour des raisons économiques. Ensuite, en deuxième, pour 51%, c'est intéressant parce qu'il y a une petite dissonance, c'est pour consommer plus. On peut consommer plus grâce aux gains sur le pouvoir d'achat. Et en troisième, 39%, c'est la motivation environnementale. Donc on voit qu'il y a une sorte de dualité entre les deux, mais généralement, les gens vont y venir pour des raisons économiques et puis s'aperçoivent aussi que c'est bon pour la planète et ça va les conforter dans cette logique de location.
4: Aujourd'hui, on va parler location, donc, parce que beaucoup de choses se louent. On peut soit être locataire ou au contraire louer des choses qu'on a à nous. Ça fait un revenu d'appoint. Avec Philippe Lévesque, cette question que j'aimerais vous poser, aujourd'hui, sur quel type d'objet on fait les économies les plus importantes en louant plutôt qu'en achetant ?
5: Alors, déjà, on peut quasiment tout louer aujourd'hui. Je vais juste donner les grandes familles d'outils qu'on met souvent en location. Il y a tout ce qui est outils de bricolage. Il y a tout ce qui est équipement de sport, équipement sportif. Vous avez les jeux et jouets pour enfants. Vous avez bien sûr les véhicules, les moyens de transport et vous avez les logements. Alors, bien entendu, là où on fait le plus d'économies, c'est sur les biens qui coûtent cher. Donc, c'est en priorité, c'est d'abord le logement, la location d'un bien, et puis la location des moyens de transport. Je pense en particulier à la voiture, mais il n'y a pas que ça peut être un vélo électrique, ce genre de choses.
4: Quand on dit louer un bien, ça veut dire que c'est plus économique de louer un appartement plutôt que de l'acheter, c'est ça ?
5: Alors oui, d'ailleurs, bah, y a des études qui sont faites en fonction des villes. Par exemple, à Paris, vous allez mettre, je connais pas le chiffre exact, mais par exemple, 20 ans pour rembourser l'appartement comparé à la location. Ça dépend des villes, ça dépend des tensions sur le marché locatif. Mais bien sûr, si je reviens à un exemple, cette fois, à l'opposé, la perceuse. La perceuse, en fait, aujourd'hui, alors les prix sont vraiment tirés vers le bas avec le dumping. Vous trouvez des perceuses à 20 euros. Hein. Simplement, si vous louez une perceuse, ça va vous coûter peut-être 10-15 euros. Donc vous faites 5 euros d'économie, c'est toujours ça. Et puis aussi pour la planète, c'est considérable puisque vous évitez de produire une perceuse. Donc on peut vraiment louer sur tout le spectre. Et il n'y a aucun produit en soi qui empêche la location. Puisqu'aujourd'hui, on va en parler, mais avec les différentes plateformes, en fait, on sécurise la transaction aussi bien au niveau de la... Les échanges d'argent que de l'assurance, ce genre de choses.
4: Ouais, on est des tiers de confiance. Alors, une perceuse à 20 euros, je sais pas si elle est de très bonne qualité. Il y a aussi ça, c'est que parfois on peut louer, on fait des économies sur le prix d'achat, mais en plus on n'accède pas exactement au même type d'équipement, j'imagine.
5: Exactement, ouais. Exactement. On va pouvoir se permettre d'avoir un équipement de meilleure qualité qui dure plus longtemps. Mais je donne cet exemple parce qu'on voit à quel point aujourd'hui les prix bas même peuvent concurrencer la location. Donc c'est pour ça que la perceuse, c'est l'exemple où on gagne de l'argent, mais pas énorme. Mais si on va sur des objets, on monte en gamme, comme la shampouineuse ou le nettoyeur haute pression, pour pas citer de marque, là, les économies sont plus importantes. Un nettoyeur haute pression, vous allez louer peut-être pour 20 euros par jour, et il coûte neuf autour de 100-120 euros, voilà.
4: Ah oui, effectivement. Alors, même logique, là, on parle beaucoup bricolage, mais pour les vêtements, notamment pour les enfants, parce qu'ils ont ce défaut de tout le temps grandir, enfin, cette qualité, les événements ponctuels aussi, est-ce que ça vaut vraiment le coût financièrement de louer des vêtements?
5: Alors, les vêtements, il y a différents systèmes de location. Il y a un système de location, peut-être que vous en avez entendu parler, qui existe depuis quelques années, qui s'appelle le Closet. C'est le site. Alors eux, le principe, c'est qu'en fait, vous recevez chaque mois une box avec des vêtements, autour de 6 vêtements, et ensuite vous les retournez. C'est autour de 60 euros par mois. Okay. Premier mois, sur un an, vous arrivez à 900 euros. Donc on voit quand même que c'est un budget. Et quelque part, en fait, ça va être utile pour quelqu'un qui adore, en fait, changer de vêtements, qui adore suivre la mode. Et là, ça va être utile. Mais on voit que les économies sont pas forcément la clé, sauf si avant vous aviez un budget vestimentaire énorme.
4: Okay.
5: Là où c'est intéressant, c'est sur des vêtements vraiment chers et de qualité. Je pense bien sûr aux événements exceptionnels, type mariage.
4: Oui, oui.
5: Là, bien sûr, la robe de mariage, c'est trois fois moins cher, bien sûr, de la louer. Ou alors, pareil, si vous avez un événement, si vous êtes le témoin de votre meilleur ami, un costume de fursac, sur des sites, vous allez pouvoir le louer. 300 euros, ça reste un considérable, ça va être pour 4 jours, mais voilà, 9, c'est 1000 euros. Donc là, c'est intéressant pour vraiment les biens vestimentaires chers de qualité.
4: Ça, c'est pas mal, parce que c'est, bon, la robe de mariée, on peut comprendre le symbole, et on a peut-être envie de la garder, c'est un beau souvenir. Enfin, l'habit de témoin, c'est peut-être un peu moins marquant, du moins, on n'a pas besoin de garder le...
5: Je pense que nos auditeurs et nos auditrices, on a tous des habits de cérémonie chez nous, qui ne servent plus à rien.
4: C'est vrai que c'est un bon plan. Est-ce qu'il y a des cas où, au contraire, louer revient presque aussi cher, voire plus cher que d'acheter, des pièges en quelque sorte?
5: En fait, comme je disais, le système de box, la vestimentaire, à l'année, vous arrivez quand même sur un montant considérable. Là, j'ai le chiffre exact. Je suis allé voir hier pour avoir les derniers chiffres. 829 euros si vous êtes abonné. Donc là, on voit quand même que c'est pas forcément intéressant, sauf si à nouveau vous êtes vraiment une passionné ou un passionné de mode, voilà.
4: Donc encore une fois, finalement, et c'est souvent le cas dans ces sujets de pouvoir d'achat, il faut regarder à l'année le budget que ça représente, comparer avec nos habitudes, et là on peut faire un arbitrage.
5: Exactement, faut projeter, faut faire un simple calcul économique. Combien de temps, si je l'ai à la location, je vais amortir avant que ce soit plus intéressant d'acheter neuf, bien sûr.
4: Et alors, à contrario, vous avez un exemple choc d'économie réalisé grâce à la location?
5: Oui, alors bien sûr, il y a la location de logement, ça va de soi, mais j'ai envie de vous parler de la voiture parce qu'aujourd'hui c'est un sujet très important.
4: Oui.
5: Le coût du budget de l'automobile en France n'arrête pas d'augmenter, autour de 6 000 euros par an. En louant une voiture, bah, ça vous évite d'avoir à la posséder avec tout ce que ça implique comme coût. D'autre part, une voiture, 95% du temps, elle reste au garage. Et donc, louer une voiture, en passant par les sites de particulier à particulier, je parle pas des sites professionnels, en fait, c'est 30 à 50% moins cher. Aujourd'hui, vous avez des voitures en location sur les sites de particulier à particulier à 20 euros la journée. Donc là, c'est vraiment très, très intéressant. Du point de vue locataire et du point de vue loueur, et ben si vous avez une flotte de véhicules, alors je dis une flotte de véhicules parce qu'en fait 26% des foyers ont plus de deux véhicules, et ben ce deuxième véhicule, vous pouvez le mettre mettre en location et ça peut vous rapporter 600-700 euros par mois. Donc là, c'est vraiment très très intéressant. Et on a deux acteurs qui sont Turo et Getaround qui sont vraiment des mastodontes et en fait qui ont vraiment démocratisé le marché là ces dernières années.
4: Et d'ailleurs, ce qui est assez intéressant, c'est que dans le spectre de la location, vous venez de dire la voiture, et c'est vrai que c'est une piste intéressante, que ce soit pour un revenu ou pour faire des économies. Mais il y a aussi d'autres types de biens qu'on loue qui sont assez surprenants, des choses un peu insolites maintenant qui se développent aussi.
5: Ouais, alors il y a vraiment tout type de biens. La première chose qui est surprenante, vous avez par exemple une société qui s'appelle Ernest, qui vous permet de tout louer chez vous. Alors le principe, c'est l'électroménager, les meubles. Alors c'est un coût, bien sûr, mais c'est intéressant pour un étudiant, pour quelqu'un qui va faire vraiment une location temporaire et qui veut pas acheter tous les biens et qui veut éviter aussi les frais du déménagement. Donc Ernest, par exemple, pour meubler un T2, si vous le faites vous-même, ils estiment que c'est 828 euros par an. Et vous allez pouvoir tout louer via ce site, aussi bien l'électroménager que les meubles. Alors bien sûr, si vous restez locataire longtemps, c'est pas forcément intéressant. Mais pour un an et demi, deux ans, c'est vraiment intéressant. Et encore une fois, vous évitez le déménagement. Après, les autres choses qui sont insolites à louer, bien sûr, il y a les piscines. Je pense à Swimmy, ou My Private Pool. Vous avez également tout ce qui est camping chez l'habitant, qui permet de planter sa tente dans le jardin de l'habitant. Mais vous pouvez aussi louer un jardin pour organiser un événement, une soirée, un anniversaire.
4: Il y a vraiment plein de possibilités.
5: Vous pouvez louer votre cave pour comme solution de stockage. Donc il y a vraiment plein de choses que vous pouvez louer. Ouais.
4: Philippe Lévesque, auteur du livre Écofrugal, est avec nous pour parler location. En un mot, Philippe, vous avez cité plein de plateformes et vous l'avez dit, l'économie numérique apporte ses solutions de un peu de tiers de confiance. Tout ce qui va être assurance, garantie, sécurisation, vous nous conseillez de passer par ces plateformes, c'est le mieux?
5: Alors, c'est le mieux, et surtout aussi de vérifier avant votre contrat d'assurance, votre responsabilité civile avec votre assureur, parce que ce qui se passe aussi, des fois, c'est que c'est d'abord votre assurance qui va jouer, et si votre assurance ne s'applique pas, ça va être celle du loueur. Donc, toujours vérifier ce point-là, c'est vraiment très, très important.
4: Alors, la location, c'est bien sûr un bon plan pour du ponctuel. Quand on voyage avec un bébé, par exemple, là, ça peut être vraiment utile. Bonjour, Franck Bréant.
0: Oui, bonjour.
4: Franck, vous êtes fondateur de Familib. Présentez-nous Familib.
0: Alors, Familib, c'est un site de location de matériel pour enfants partout en France. Donc, on loue aussi bien donc nos poussettes, nos sièges auto, nos lits et nos porte-bébés, d'accord ? Avec un modèle qui est très simple. Vous louez votre produit et vous le récupérez dans l'un de nos plus 85 points de retrait à travers la France. Voilà.
4: Et en quoi est-ce que c'est un bon plan de louer du matériel quand on se déplace par rapport au fait de l'emporter avec soi, par exemple? Vous avez dit siège auto, réhausseur, lit bébé, tout ça?
0: Alors les sièges auto, les réhausseurs et les lits bébés, vous le savez aussi bien que moi, c'est très très volumineux.
4: Donc
0: la première chose à laquelle ça répond à ce besoin-là de praticité, finalement. Chacun a besoin, ça lui permet de voyager léger, donc sans être encombré. Et puis, ça évite aussi de stocker le produit chez soi.
4: Oui, c'est sûr.
0: D'accord.
4: Oui.
0: Excusez-moi, ça c'est vraiment le premier besoin. Et le deuxième, c'est un besoin économique. Je loue pour éviter finalement d'acheter un produit que je n'utiliserai que une ou deux fois par an.
4: Ouais, donc on rejoint vraiment cette économie de l'usage. Vous avez un exemple concret à nous donner sur un produit que je voudrais louer si je pars en vacances cet été du côté d'Annecy et c'est vrai que j'y vais avec un bébé. Alors qu'est-ce que je peux louer à quel prix chez vous?
0: Alors vous allez à Annecy, vous souhaitez louer, je sais pas, une poussette, ça va
4: très
0: vous coûter.
4: Bien.
0: Alors, ce sont des tarifs qui sont relativement dégressifs, on va dire. Donc,
4: oui.
0: Les trois premiers jours, ça va vous coûter 30 euros. Et puis, pour 7 jours, ça va vous coûter entre 35 et 40 euros.
4: 35 à 40 euros la semaine, donc, pour la poussette.
0: Voilà, exactement.
4: Merci beaucoup, Franck Bréant. Vous êtes fondateur donc de Familib. On retrouve toutes ces informations. Et puis, on peut louer donc sur www.location-2-poussette.fr. Et puis, un petit rappel, mon mail, c'est paricilleséconomies@radiofrance.com pour nous contacter. Le thème aujourd'hui, la location comme bon plan budget. Beaucoup de choses se louent, on en apprend avec Philippe Lévesque. Vous êtes auteur du livre Écofrugal, paru aux éditions Le Duc. Voilà, il est sur la table. On le partagera sur les réseaux sociaux. Ah oui, c'est le guide éco-frugal. Faut voilà, bien de bien me le montrer. Et puis Jean-Baptiste Le Guénec nous a rejoint. Bonjour.
7: Bonjour, oui, tout à fait.
4: Vous êtes cofondateur de Bricolib. Présentez-nous Bricolib en quelques mots.
7: Oui, alors en fait, Bricolib, c'est une plateforme donc qui permet de louer des outils entre particuliers ou pros. Donc l'idée est super simple. En fait, on a tous des outils qui dorment, on va dire, 95% du temps dans nos étagères. Et donc nous, l'idée, c'est à la fois de rentabiliser d'un côté pour le loueur et de l'autre côté de faire des économies en fait pour le locataire. Donc vous avez une perceuse, une tondeuse chez vous, bah vous pouvez la mettre à disposition et vice versa et la louer.
4: Alors c'est vrai qu'une perceuse, on en parlait tout à l'heure avec Philippe, on s'en sert finalement quand on n'est pas trop bricoleur, très très ponctuellement. On a parlé de cette durée de vie de 12 minutes qui est quand même assez sidérante, enfin on en a beaucoup entendu parler, mais néanmoins c'est intéressant. La tondeuse, ça peut être un peu plus régulier quand on a un jardin, l'herbe ça pousse vite. Qu'est-ce que vous dites à ceux qui peuvent se dire, mais oui, mais j'en ai besoin très régulièrement, on peut quand même passer par la location, ça reste rentable?
7: Ouais, en fait, tout dépend du cas d'usage, notamment dès que vous êtes en agglomération, il y a beaucoup de personnes qui ont des jardins qui sont pas immenses, en fait, et ils vont stocker une tondeuse qui fait 1 mètre carré, en fait, donc ça prend beaucoup de place. Et de l'autre côté aussi, c'est pareil, les tondeuses thermiques, ça demande souvent de l'entretien. Donc c'est pareil, vu qu'on, la location, c'est entre 5 et 10% du prix d'achat. Voilà, même pour la passer quelques fois dans le printemps, si votre jardin est pas trop grand, ça vaut généralement le coup.
4: J'allais vous demander justement combien ça a des exemples de prix de location, là, sur du matériel qui est en location sur Bricolib.
7: Ouais, je peux vous donner quelques exemples. Donc, par exemple, je sais pas, si on prend une perceuse, ça va être entre 10 et 15 euros. Un Karcher, ça peut être entre 20 et 25 euros. Des tondeuses, ça va aller de 15 à 30 euros. Et une ponceuse, ça peut être autour de 20 à 25 euros, par exemple. Donc, c'est assez abordable, généralement.
4: Et vous le disiez, on peut aussi devenir loueur, c'est-à-dire louer les biens qu'on a, parce qu'on s'en sert souvent ou qu'on est, on les a déjà achetés. Si on est bien équipé, ça peut faire un revenu d'appoint.
7: Tout à fait, c'est le plus intéressant. Alors voilà, on a des outils vraiment qui ne servent pas, qui sont pas utilisés, donc on les met à louer et on peut vite gagner pas mal d'argent. Donc on a beaucoup de loueurs actifs qui gagnent entre 150 et 150 euros par mois, mais on a même des loueurs qui sont très actifs, qui ont beaucoup d'outils, qui peuvent louer jusqu'à 500 voire 600 euros par mois en fait. Donc c'est même un micro business, on va dire, qui peut être intéressant pour utiliser, réutiliser ces outils qui n'ont pas d'usage, quoi.
4: Évidemment, je me pose de suite la question de la fiscalité sur ce type de revenus. Vous pouvez nous éclairer comment on déclare ces revenus si on fait de la location avec vous?
7: Ouais, alors c'est très simple en fait. Ça se déclare dans les. Il y a une déclaration qui s'appelle la RC 2042 Pro. Donc on déclare juste sur cette déclaration sans SIRET le montant des locations et en fait on est uniquement imposé sur sa grille d'IR classique. Donc suivant ses revenus, voilà, j'ai pas le pourcentage exact, mais on paye plus ou moins d'impôts et c'est la seule chose à faire en fait. Il y a pas de cotisation sociale, c'est la seule chose à faire. Et il y a un abattement de 300 euros ou 400 euros par an. Et donc, en dessous de ça, de toute façon, on ne paye rien.
4: Bon, ok. En tout cas, ça vaut toujours le coup de se renseigner. Bricolib.net, ça c'est votre site internet. Merci beaucoup Jean-Baptiste Le Guénec, vous êtes cofondateur donc de cette plateforme avec de la location vraiment un peu partout en France, un beau maillage. Merci encore d'être intervenu sur notre radio locale ici. Philippe Lévesque, vous êtes auteur du guide éco-frugal paru chez Le Duc. Avant de nous quitter, vous allez vous prêter au jeu de notre quiz Le Vrai Faux pour finir avec les idées claires sur ce thème de la location. On a vu que beaucoup de choses se louaient, c'est vrai que c'est hyper intéressant. Et peut-être cette première question, vrai ou faux, louer une perceuse revient presque toujours moins cher que l'acheter. J'ai dit presque toujours, hein.
5: Ouais, c'est vrai.
4: C'est vrai?
5: Ouais. Mmh. Ouais, bien sûr. Après, voilà, dès lors que vous le disiez deux ou trois fois, la question se pose, surtout si vous l'achetez d'occasion. Sachant à quel point elles sont pas chères maintenant.
4: Oui, vous nous disiez tout à l'heure, l'occasion, c'est quand même aussi une vraie piste pouvoir d'achat. Donc, il faut aussi comparer location-occasion.
5: Exactement. Il ne faut pas oublier, il ne faut pas comparer forcément par rapport à l'achat neuf, il faut comparer par achat d'occasion. Et on sait à quel point aujourd'hui l'offre est importante, hein, surtout ces sites qui sont développés de l'économie collaborative. Je pense notamment à Vinted, maintenant qui ne fait pas que du vêtement, mais tout type de site. Également, je voudrais insister sur le fait que la location aujourd'hui, il y a une offre très importante. Il y a bien sûr, on a parlé de Bricoli, mais il y a également Allo Voisin, il y a Kiwiz, il y a Poppins, le nouvel acteur qui a été créé par Lucie Bach, la fondatrice de Too Good To Go.
4: Lucie Bach, ouais.
5: Oui, Lucie Bach, pardon. Et donc il y a vraiment une offre importante, et ça c'est important parce que quand vous voulez louer, la dernière chose que vous voulez, c'est vous déplacer loin de chez vous et avoir du trajet à faire. Et donc le maillage territorial est très important, et plus il y a d'acteurs, et bien plus c'est facile de louer près de chez soi.
4: Vrai ou faux, la location est forcément plus écologique que l'achat?
5: Alors, pas forcément, j'en parlais à l'instant. Si vous devez prendre votre voiture, faire 10 km pour aller chercher la perceuse aller-retour, 20 km aller-retour, c'est déjà 10 kg de gaz à effet de serre, donc pas forcément.
4: Ah, c'est vrai qu'il faut penser à tout, vous avez
5: ouais,
4: raison.
5: Bien sûr, oui. Ouais.
4: En tout cas, la location, globalement, c'est quand même un bon plan budget, que ce soit pour louer ou vous-même devenir loueur. Merci Philippe Lévesque, je le rappelle, vous êtes auteur du guide Éco-Frugal, c'est paru chez Le Duc. Merci pour vos éclairages. J'espère que vous y voyez plus clair, hein, vous qui nous avez écoutés sur votre radio locale ici. 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Hein.

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1: Bonjour à tous et bienvenue dans votre émission Cinéma, ça tourne pour vous dévoiler les coulisses des films tournés en France. Et aujourd'hui, on va prendre beaucoup de plaisir dans ce numéro puisqu'il y a justement question de plaisir féminin. Le plaisir féminin, sujet très peu abordé au cinéma, mais ça c'était avant Rimke Rissi, actrice et réalisatrice qui est notre invitée aujourd'hui. Bonjour Rimke Rissi.
2: Salut, comment ça va?
1: Ça va très bien, et vous?
2: Ça va extrêmement bien.
1: Oui, vous le portez sur votre visage.
2: Ouais, c'est vrai.
1: Vous n'êtes pas trop stressée avant la sortie du film?
2: Je compte les jours et je scrute la météo.
1: Évidemment. Vous êtes actrice, on vous a vu dans de très nombreux films, notamment ceux de la bande à Fifi, alias Philippe Lachaud. Et vous réalisez donc votre quatrième film, Pour le plaisir, qui sort mercredi prochain. On y retrouve Alexandra Lamy et François Cluzet dans les rôles principaux, à savoir ceux des inventeurs du womanizer. Est-ce qu'on peut rappeler, pour celles et ceux qui nous écoutent, qui ne savent peut-être pas encore ce que c'est le womanizer, dommage pour eux, qu'est-ce que c'est?
2: C'est la création du siècle, l'objet qui a révolutionné le plaisir féminin.
1: Tout
2: et qui
1: bande annonce.
3: Pourquoi vous venez me voir qu'aujourd'hui?
4: Je n'ai jamais eu d'orgasme.
3: Si vous voulez jouir, va falloir bosser.
4: Ça marche pas. Bon.
3: Travailler de lâcher prise.
5: Oui, oui, oui.
3: Gérer la culpabilité. J'ai envie de jouir. J'ai le droit.
4: Il va falloir parler à votre mari.
6: En 20 ans, t'as jamais joué?
3: Non.
7: 10 femmes sur 10 avouent déjà avoir simulé.
8: La taille moyenne au repos serait de...
3: Dame!
8: J'aimerais comprendre comment fonctionne le plaisir féminin.
1: Extrait du film Pour le plaisir, librement inspiré de faits réels, avec Alexandra Lamy, François Cluzet et vous, Rimke Rissi, qui en êtes également la réalisatrice. Vous avez tourné l'été dernier en Normandie et en Picardie. Spontanément, sans réfléchir, quelle image de décor ou de paysage vous revient en tête en pensant à ce tournage?
2: La maison. La maison qu'on a créée avec la maison qu'on a louée, mais on a créé l'atelier dans lequel François Cluzet fabrique le fameux womanizer. et c'est un très joli souvenir.
1: Ça, c'était quelle région, Hugo?
2: On était en Normandie.
1: Pourquoi?
2: À Beauvais, ouais. Exactement.
1: Pourquoi avoir choisi cet endroit-là pour
2: Non, à l'origine, on devait tourner dans le sud, mais pour des restrictions budgétaires, on a dû rester aux alentours de Paris. Mais j'avais envie quand même d'une ville avec du cachet, et la pierre de la maison me rappelait la Provence, et ça fait illusion.
1: À vos côtés, une personnalité particulière pour qui c'est la toute première participation à un tournage de film, Camille Aumont-Carnel. Bonjour.
9: Bonjour.
1: Vous êtes influenceuse, militante féministe, spécialisée dans la sexualité, et vous êtes devenue comédienne sur ce film grâce à votre culot, on va dire.
9: Ouais, comme d'hab. Et grâce à un grand move de sororité de la part de Rim. Et je suis ravie de continuer à porter ces sujets au grand écran. Et
1: vous nous racontez comment ça s'est passé, comment ça se fait que vous avez obtenu un rôle, parce qu'au début vous deviez être en tant que spécialiste du plaisir féminin, conseillère,
9: en fait,
1: non? C'est
9: pas ça? Même pas. On se retrouve à un dîner, Rim est en face de moi en train de parler justement de l'écriture de ce prochain film, et on en parle, et je lui dis mais attends, pardon, tu sais qui je suis, enfin tu sais ce que je fais dans la vie. Et vraiment elle me regarde avec le regard qu'elle n'a pas aujourd'hui, mais que je connais, où elle me dit non, je sais pas qui t'es en fait. Et on continue à échanger, je lui explique ce que je fais, la démarche, le fait que ça soit un sujet que je porte depuis presque aujourd'hui 10 ans, qu'il y ait ce mouvement révolutionnaire en France qui existe, qui a commencé en 2018, et que je lui lance comme ça d'un seul coup entre l'entrée et le plat, mais t'as pas un rôle pour moi? Et elle me regarde, elle me dit non, mais je vais te l'écrire. Et 3 jours après, on s'est rappelé, et elle m'a dit tu sais quoi, je t'écris un rôle et je t'embarque dans l'aventure, je te fais confiance, on y va.
1: Félicitations.
9: Non, mais franchement.
1: Wow, ouais. Non, mais alors, du coup, qu'est-ce qui vous a le plus surpris en découvrant le dispositif du tournage d'un film? Parce que c'était votre première fois sur un plateau de tournage.
9: Moi, j'ai adoré la façon dont c'était à ce point-là organisé, chronométré, millimétré. Enfin, il y a des feuilles de route, tout est vraiment très, très cadré. Ça m'a un peu rappelé, moi, l'univers dont je viens, qui est la gastronomie et la cuisine, avec vraiment ce côté, une espèce d'énorme usine, avec chaque personne qui sait exactement quoi faire, à quel moment le faire. La bienveillance qu'il y avait sur ce plateau, l'organisation, l'anticipation de nos besoins aussi, vraiment, c'est des choses qui m'ont marqué, et la camaraderie.
1: C'est-à-dire qu'en fait, genre anticipation des besoins, ça peut être quoi?
9: Ça va être, est-ce que tu te sens bien? Ça va être, est-ce que moi par exemple la première scène, et ça faut que je... donc la première fois où je me retrouve sur un set de film, je me retrouve dans une scène que vous verrez, mais qui est une scène absolument iconique, où il s'avère que je suis dans une chambre avec un autre personnage, et je me rends compte que voilà, il y a toute une partie de l'équipe qui sort à la demande de Rim. Je me rends compte que Rim fait tout un discours.
1: C'est une scène intime, hein, on est dans un lit, c'est pour ça que vous dites que tout le monde sort.
9: Exactement, que Rim donne cette précision où elle dit, juste je vous préviens, c'est la première fois qu'elle fait un film, c'est la première fois qu'elle est sur un set. La capacité qu'ont eu aussi toutes les équipes techniques, et là je parle vraiment des maquilleuses, des personnes qui, moi, m'ont rasé la tête avant chaque scène, qui m'ont maquillée, qui ont fait en sorte que ça peut paraître complètement débile, mais que j'ai la bonne teinte de fond de teint, que je me sente bien dans mes fringues, que ça soit repassé. C'est toutes ces personnes-là qu'on croise en fait avant d'arriver sur un set et avant d'entendre ce fameux action, qui sont, je trouve, aujourd'hui primordiales à notre bien-être, à la façon dont on va se sentir sur un set. Donc ça, tout ça, c'est des souvenirs que moi je garde.
1: Vous, c'est évidemment pas votre premier film en tant que comédienne, Rim Kérissi. Pour les scènes intimes, justement, est-ce que vous sentez qu'il y a une évolution dans le traitement? Parce que Camille nous parle d'extrême bienveillance. Est-ce que ça a évolué dans le cinéma français pour les scènes dites de sexe ou intimistes, notamment?
2: Aujourd'hui, on a la chance déjà d'avoir la prise de conscience qu'il faut respecter les acteurs. Il y a quelques années, c'était juste des objets. On a une coordinatrice d'intimité qui est là, qui est un peu comme une chorégraphe, qui va appeler les acteurs pour leur demander si ils sont OK avec la demande du réalisateur. S'ils sont pas OK, il y a un référent qui est là pour en parler. On a une formation VHSS qui est obligatoire, comme des QQCM par...
9: Ouais, on a tout un questionnaire et tout le monde doit passer par là.
2: On est obligé de répondre à des questions, il y a des... Et sur, justement, les règles à respecter avec autrui. Donc, aujourd'hui, c'est très encadré pour éviter les débordements. Et de temps en temps, on apprend des choses sur notre responsabilité à être témoin d'une scène, à devoir prendre la parole, enfin c'est vraiment très utile. Ouais. Parce que de temps en temps, en fait, on se disait oui, si ça ne me concerne pas, si je ne suis pas directement impactée par une violence verbale ou physique, ça, j'ai pas à agir. Et aujourd'hui, on se rend compte qu'on a tous notre part de responsabilité.
1: Alors, pour en revenir au sujet du film, il y a beaucoup d'accessoires, évidemment, dédiés au plaisir féminin dans le film, c'est le sujet, et notamment les prototypes que François Cluzet conçoit pour trouver le vibromasseur qui va révolutionner le plaisir féminin. Est-ce que ce sont ceux qu'on voit dans le film, des prototypes qui ont existé?
2: Non.
1: Ah, d'accord. Ça, c'est vibre-invention.
2: Ça, c'est justement, c'est ce qui est super au cinéma, c'est qu'on crée des... Là, on a créé plusieurs versions supposées du Womanizer, mais on n'avait pas à cette époque accès à la marque, ni même à leur musée, comme ils appellent ça. Donc,

0: et avec des termes, je sais pas combien de fois j'ai utilisé des entre guillemets gros mots, parce qu'encore une fois je suis assez pudique, donc j'ose même pas les redire ici, mais les conversations sont lunaires.
1: Mais vous nous avez quand même confié un fou rire, un gros fou rire au moment du tournage avec le stylo plume.
0: Oui, donc c'est une scène en fait à l'origine où Alexandra est face à moi et elle m'énerve, et donc je m'agite et je lui dis un texte en ayant mon stylo à plume entre les mains. Et sans faire exprès, je l'asperge d'encre.
1: Oui.
0: Et c'était prévu, mais il n'était pas prévu que je l'asperge à ce point. Elle s'est retrouvée complètement immaculée d'encre. Elle ressemblait à un dalmatien.
1: Ah, mais c'est de la vraie encre, parce que je me suis demandé si c'était un effet spécial, justement, qui était projeté sur son visage, non, mais non. On était sur de la vraie encre.
0: Non, on était sur de la vraie encre. En fait, c'est mon assistant accessoiriste qui a balancé l'encre avec un pistolet, mais il a appuyé trop fort et elle s'est retrouvée, mais aspergée. Et elle a continué la scène, parce qu'il fallait surtout pas la couper, et moi j'étais incapable de dire le moindre mot. Ça ne sortait pas, mais elle a continué à poursuivre la scène, Alex.
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1: Ça tourne avec l'équipe du film Pour le plaisir, la réalisatrice et comédienne Rim Kérissi et l'actrice et spécialiste de la sexualité féminine Camille Aumont-Carnel. C'est l'heure de la séquence souvenirs sensoriels de tournage. Rim Kérissi, si vous deviez retenir une odeur de ce tournage, de Pour le plaisir, laquelle ce serait ?
0: Tous les films, je change de parfum parce que je crois énormément à la mémoire olfactive.
1: À chaque tournage, vous portez un parfum différent ?
0: Et à chaque voyage aussi.
1: Ah ouais ?
0: Je vais au duty free, j'achète un parfum, je le porte et j'arrête de le mettre. Et comme ça, quand je vais le ressentir un an et demi plus tard, il me propulse complètement dans un souvenir avec des instants très très très précis.
1: Ah, vous devez avoir une belle collection.
0: Ouais, je collectionne les parfums, absolument.
1: Camille Aumont-Carnel, quel est le son qui vous revient en tête en pensant à ce tournage ?
3: Il y a une scène que j'ai avec François Cluzet et c'est au bord de l'eau. Ouais, non, alors, il y a la rime qui nous crie comme ça. Mais ça, c'était juste absolument magnifique parce qu'en fait, c'était la spontanéité totale. Et il y a une scène que je tourne avec François, c'est exactement le même endroit. Il y a deux sons. Il y a en effet l'eau qui passe et qui, moi, m'a calmée pendant toute cette scène qui était quand même un gros enjeu me concernant. Et je trouve qu'il y avait toute l'eau et cette espèce de rivière et ce fleuve qui était en continu qui m'apportait énormément d'apaisement. Et en effet, la scène, le dernier moment où on la retourne, où en fait, on est presque en impro totale et il y a un rime qui sort de cette espèce de petite cabane. Et qui me hurle dessus, mais casse-toi! Parce qu'elle voulait que je sorte du champ. Et ça a donné la partie la plus spontanée de la scène d'ailleurs. Parce que justement, ma réaction a été aussi très naturelle. Et franchement, ça, c'était vraiment un moment hilarant.
1: Qu'est-ce que vous avez le plus mangé sur ce tournage?
0: Moi, j'ai mangé du stress.
1: Du stress? Ah, vous êtes très stressée?
0: Bah, sur un film, on veut que ça rentre. On veut que les acteurs soient contents. On veut que la comédie soit là. Qu'on soit à l'heure. Donc, ouais, j'ai pas le même poids pendant les tournages et après la post-prod.
1: Ça varie quoi.
0: C'est ah bah oui, à la post-prod, t'es devant un ordinateur à monter le film et tu bouffes. Et en plus, t'es en jogging, donc tu ne sens pas que en fait ça prend de la place sans que tu t'en rendes compte. Alors que, je t'assure, c'est vrai. Je prends toujours à peu près genre 4-5 kilos. Ceux que j'ai perdus, je les récupère en post-prod. Sans parler de la tournée province, et j'embrasse toutes les villes qui nous ont reçues, où on goûte toutes les spécialités et on boit tous les vins. Et donc là encore, on prend du poids. Mais c'est avec plaisir.
1: Et d'ailleurs, vous avez fait la tournée des radios locales ici. Vous nous connaissez très bien.
0: Et je les embrasse tous.
1: Camille, quel est l'accessoire que vous retenez de ce tournage ?
3: Bah, ouais, le womanizer, mais surtout l'éventail. Moi, j'ai toujours un éventail. Dès qu'il commence à faire chaud, j'ai toujours un éventail. Ça fait vraiment partie de mes accessoires iconiques. Et donc, il y a cette scène où vraiment, je crois que sur mes quatre scènes, j'ai l'éventail à moitié, quoi.
0: Je te l'ai viré dans le dernier. Ouais. Tu te rappelles? Mais ouais, c'est vrai qu'il y en a. En fait, ce qui est chouette, avec un éventail ou un accessoire pour un acteur, c'est que ça ponctue aussi son jeu. Mm. Pour ma part, moi, j'ai le stylo à plume, justement, qui me permettait, en fait, de me donner une certaine posture, justement, de thérapeute, ouais, de contenance. Et d'un seul coup, un objet qui est le nôtre dans la vie, parce bien que sûr. Camille, elle a vraiment son éventail et moi, j'écris toujours aux plumes. Ça nous donne en fait un pont entre qui on est nous et le personnage qu'on interprète. C'est super d'avoir un accessoire.
3: Ça donne
0: ça.
3: Beaucoup de confiance.
1: Ouais. Donc vous avez toujours un stylo plume sur vous.
0: Oui.
3: Et elle dessine.
1: Vous dessinez aussi. Mais quel talent incroyable. Rim Kérissi, avec quoi avez-vous envie que le public reparte après avoir vu Pour le plaisir?
0: Le sourire. Le sourire et une volonté de vouloir partager certains discours, ouais.
1: Ouais. Puis il y a un message, finalement, qui est politique aussi, Camille.
3: Ouais, il y a un message qui est politique parce qu'il est intime. Et il y a un message qui est politique parce que ça reste un sujet tabou. Et je trouve qu'en 1h30, on arrive à détabouiser complètement ce sujet. On arrive à repartir, en plus du ticket, avec un espèce de passe-droit et d'autorisation.

0: à en parler dans la sphère privée. Mmh. Et je pense que c'est le plus beau cadeau que ce film puisse faire à toutes les femmes, à tous les couples qui nous.
1: À toutes les familles. On a eu des mamans qui sont venues avec leurs filles, des papas, mamans, tati, mamie qui sont venues.
0: Marraine, grand-mère.
1: Ouais, non, mais tu te dis, mais en fait, je ne savais pas que ce film allait pouvoir être aussi large. On reçoit des messages de remerciements. En fait, le film, c'est un peu comme un médiateur. Il est là pour, de base, divertir. Mais finalement, il ouvre vraiment, vraiment, vraiment la parole. On reçoit plein de messages grâce à cette tournée.
2: Ça permet de faire éclater des tabous, peut-être, dans les familles. C'est génial. Et c'est que du plaisir voir Alexandra Lamy et François Cluzet en inventeur de ce womanizer. C'est vraiment pépite pour le plaisir. C'est mercredi prochain au cinéma et c'est avec aussi Delphine Baril, François-Xavier Demaison, Kian Kojandi et Rim Kérissi, également réalisatrice. Merci d'avoir été avec nous.
1: Merci.
2: Et bravo pour ce film. Et Camille Aumont-Carnel, bravo pour ce premier rôle.
0: Mais merci.
2: Il y en aura d'autres ?
0: Évidemment.
2: Évidemment.
1: Ah,
2: évidemment.
1: Elle claque tellement, elle est excellente. Hein.
2: À suivre, donc, affaire à suivre. 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

0: adapté de la chanson brésilienne signée Chico Buarque et interprété avec le talent qu'on lui connaît par le grand Claude Nougaro, tu verras, publié en 1978 et qui résonne toujours 48 ans plus tard grâce à votre radio ici.
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0: Avec Dès l'Aube, votre équipe du dimanche parfaitement en place pour vous. Julie à la rédaction en chef, à la technique c'est Bertrand, Florentin au standard. On se dit mais salut Florentin qui vient d'arriver. Et Valentine Letès pour l'actualité. Bonjour Valentine.
3: Bonjour François-Xavier, bonjour à tous.
0: Nous suivons ce matin l'arrivée des Français confinés depuis plusieurs semaines sur le MV Ondus.
3: Le bateau de croisière sur lequel 3 passagers sont morts d'un rare antivirus. Une grande opération d'évacuation est prévue aux Canaries ce matin et le MV Ondus n'est plus très loin.
0: On en parle dans les infos de 6 heures dans une seconde.
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0: Dimanche 10 mai, bienvenue à vous ce matin. Ici, il est 6 heures. Les infos, Valentine, à la une, cette évacuation d'ampleur entre la mer et le ciel.
3: Le MV Ondus arrive sur Tenerife pour rapatrier les 150 passagers à son bord vers leur pays après la mort de 3 d'entre eux d'un rare antivirus. Une opération supervisée par le directeur de l'Organisation Mondiale de la Santé en personne et il l'assure, Anne Le Gall, tout est prévu pour préserver les habitants des Canaries.
4: Selon le protocole établi, il n'y aura donc aucun contact entre ces passagers et la population locale. Le bateau de croisière restera au large du port de Granadilla. Et dans le détail, après un examen médical à bord, les passagers regagneront la terre ferme dans de petites embarcations par petits groupes, les 14 Espagnols en premier, en portant des masques FFP2. Ils rejoindront ensuite en bus l'aéroport de Tenerife avant d'embarquer directement sur un vol retour vers leur pays d'origine. La France, tout comme les États-Unis, le Royaume-Uni, l'Irlande, les Pays-Bas, l'Allemagne ou la Belgique ont déjà prévu pour cela des avions sanitaires spécifiques. Enfin, à leur arrivée, l'OMS recommande que tous les passagers fassent l'objet d'un suivi spécifique durant 42 jours. C'est la durée d'incubation du virus.
3: Une évacuation prévue à partir de 9h ce matin, heure de Paris, alors que le bateau s'approche en ce moment même des Canaries.
0: La mort d'un gendarme en Meurthe-et-Moselle.
3: Motard au cours d'une tentative d'interception d'un véhicule, explique le ministre de l'Intérieur. C'est une autre voiture avec un couple d'environ 70 ans à bord qui l'a percuté. À Paris, quasiment une centaine d'interpellations hier soir. Malgré l'interdiction par la justice de la manifestation du comité du 9 mai, un collectif de l'ultra-droite et de sa contre-manif organisée par des antifascistes, eh bien des militants se sont réunis dans les rues de Paris. 46 sont en garde à vue.
0: 6h02 sur votre radio ici, une nouvelle dose d'espoir pour la famille de Christophe Glaise.
3: Le journaliste français détenu en Algérie depuis plus d'un an, il recevra dans les prochains jours sa première visite consulaire. Une annonce reçue par sa mère Sylvie Godard sur France 24 hier soir avec beaucoup d'émotion.
5: Ça nous a fait du bien au moral parce que ça faisait quand même 8 ou 9 mois que la France et le gouvernement français réclamaient cette visite consulaire et elle vient d'arriver et c'est une amélioration, je pense, de la situation pour Christophe. Il va bien malgré qu'il soit derrière les barreaux. Physiquement, il s'entretient. Mentalement, il est très fort. C'est quelqu'un de très courageux. On a vu qu'il donnait tous les signes de bonne santé physique et mentale.
3: Cette visite annoncée après un entretien entre la ministre déléguée aux armées et le président algérien, c'est aussi le signe d'un réchauffement des relations entre la France et l'Algérie. En ce 10 mai, la France commémore l'abolition de l'esclavage il y a 178 ans. Mais à Vierzon, c'est terminé. La nouvelle municipalité d'extrême droite de cette ville du Cher annule la cérémonie mise en place depuis une petite dizaine d'années dans la ville pour des raisons d'économie.
0: Une grande soirée à suspense sur le terrain du football, Valentine.
3: Qui remportera le titre de champion de France? Qui se qualifiera pour la Ligue des Champions la saison prochaine? Réponse à ces questions dès ce soir peut-être, Nicolas Perronnet, en cette avant-dernière journée de Ligue 1.
6: Le PSG ne sera pas officiellement champion ce soir, mais ce sera tout comme en cas de victoire au Parc des Princes face à Brest. La différence de but très favorable mettrait les Parisiens à l'abri d'un retour de Lens. Reste à savoir si Paris a suffisamment digéré sa folle nuit munichoise qu'il a de nouveau envoyé cette semaine en finale de Ligue des Champions. Cette Ligue des Champions tant convoitée sera au cœur de la soirée. Lyon, Lille et Rennes ont le podium et la qualification directe dans le viseur. Avantage certain pour l'OL, troisième avec 2 points d'avance en déplacement à Toulouse. Lyon pourrait même valider dès ce soir, 6 ans après, son retour en Ligue des Champions en cas de victoire si dans le même temps Lille ne s'impose pas à Monaco. Une lutte pour le podium que Marseille regardera de loin. L'OM, 7e et en pleine crise, a déjà dit adieu à la qualification directe en Ligue des Champions, mais pas à l'Europe, avant un déplacement au Havre qui aura du mal, quoi qu'il arrive, à redorer son image.
3: 8 matchs, tous en même temps à partir de 21h. On aura peut-être d'ici là la confirmation de la montée en Ligue 1 du Mans la saison prochaine. Vainqueur hier soir de son match à Bastia, la rencontre a été interrompue à la 91e minute après le deuxième but des Manceaux. La commission de la Ligue doit donc valider le résultat. L'objectif pour le 15 de France féminin de rugby, c'est le grand chelem désormais. Victorieuse des Écossaises hier dans ce 4e match du tournoi des Six Nations, 69-28. Les Bleus affrontent les Anglaises la semaine prochaine avec le plus beau des titres en ligne de mire. Les frères Lebrun se contenteront du bronze aux mondiaux de ping-pong. L'équipe de France a été battue par la Chine en demi-finale hier.
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3: La météo, François-Xavier, avec une nette dégradation du temps pour ce dimanche.
0: Ah oui, elle est arrivée par le sud et par l'ouest du pays, Valentine, et elle nous occasionne pour cette dernière partie du week-end des averses faibles sur la majeure partie de la France, des nuages bas pour l'Alsace-Lorraine et la Haute-Marne, et puis des orages sur la côte basque et les Pyrénées-Orientales. Seul le littoral aquitain, en réalité, devrait être préservé en matinée avec un bel ensoleillement. Pour cet après-midi, nos orages localisés du matin, eh bien, vont se généraliser à une grande partie des régions, avec toujours à nos abords des côtes aquitaines qui devraient rester au sec, ainsi que la Côte d'Azur. Attention également à de possibles épisodes de grêle pour les Pays Basques et la région toulousaine en cours de journée. Vos températures, elles sont plutôt stables ce matin, avec 13 degrés pour Gap, 14 à Deauville, 15 à Chantilly, 16 à Clermont-Ferrand, 19 du côté de Tarbes et de Périgueux, 20 degrés pour Ajaccio, et dans la journée, des maximales comprises entre 15 et 22 degrés. Température la plus forte, notamment relevée à Libourne. 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
0: Un réveil dominical dynamique à souhait qui devrait vous permettre de recharger les batteries tout à fait correctement grâce à votre radio ici. Jean-Pierre Bader vous ouvre grand les portes de son Macumba de bon matin.

0: Très beau début de journée, votre radio ici, Jean-Pierre Madère qui s'invitait chez vous en ce dimanche matin pour vous chanter Macumba.
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0: Valentine, question de bon matin, est-ce qu'il est possible de gagner en confiance en soi au fil du temps?
3: Et la réponse est oui, notamment grâce au sport. Je suis capable, c'est le message envoyé à notre cerveau lorsqu'on pratique une activité physique.
0: Et notre coach sportif maison nous aide justement ce matin à gagner en assurance avec le sport. On retrouve Nordine Atab à 6h15, 2 minutes pour être en forme. Et puis, on appelle ça la Slow TV, une télé contemplative qui s'invite notamment en ce moment sur la plateforme France.tv avec le Sacre du Temps. Une expérience sensorielle totalement inédite pour vivre au rythme de la nature qui s'éveille au cœur de la Normandie. Alors, un concept inédit, mécanique de production qui sort évidemment des sentiers battus. Explication du producteur de ce format, Grégoire Olivreau, au micro de Patrice Gascoin. Vos coulisses télé, c'est à 6h20. Côté musique, ce matin, on vous annonce le duo Natacha Saint-Pierre, Pascal Obispo. Demain, c'est à partager ensemble juste avant les infos de 6h30. À ma montre, il est 6h11. Tout de suite, une actu de vos territoires que l'on doit à nos camarades d'ici Nord pour le relais de cette info et la chance qu'il y a de nouveau souris, Valentine, un joueur du PMU. Par ailleurs, vient en effet de remporter la coquette somme de 247 972 euros en misant simplement 2 euros. C'est beau.
3: Ah oui, c'est très beau. C'est la chance du débutant.
0: Bah non, on serait plutôt là sur la ténacité d'un habitué, si j'ose dire, un fidèle de l'établissement, le diplomate, qui se trouve à Méricourt, dans le Pas-de-Calais, et qui donc a été récompensé de sa persévérance.
3: La gérante du diplomate qui souligne qu'un parieur a déjà gagné chez elle il y a 3 ans. À l'époque, la somme s'élevait à 174 000 euros, également gagnée avec le PMU. C'est endroit où il faut jouer. Donc.
0: Exactement, vous avez raison, on va y aller tout de go. En tout cas, félicitations à notre nouveau winner en ce mois de mai. Presque 248 000 euros, on vous le rappelle. Moi, je vote pour qu'il offre à vie un café court par jour à tout Méricourt. Hop là.
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0: Un artiste qui peut désormais se vanter d'avoir une rue à son nom, Stoklas. C'est à Las Vegas que vous pourrez parcourir la Bruno Mars Drive et c'est sur votre radio ici que vous découvrez ce matin son nouveau single. C'est tout aussi classe, je trouve, personnellement. Extrait de l'album de Romantic, Bruno Mars. Voici I Just Might.

0: Si vous venez d'arriver, soyez les bienvenus sur votre radio ici à l'écoute du dernier Bruno Mars. Il s'appelle I Just Might. 16h16 et une vitalité à toute épreuve grâce aux petits gestes conseillés par notre coach. Bonjour Nordine Attab.
1: Bonjour.
0: En ce dimanche, Nordine, vous nous le confirmez, oui, le sport au-delà du corps, ça agit aussi dans la tête et ça peut clairement aider à développer notre confiance en nous.
1: On pense souvent que la confiance arrive une fois qu'on est prêt. Mais en réalité, c'est souvent l'inverse. C'est en faisant qu'on construit la confiance. Et le sport, ou plus largement le mouvement, est un super terrain pour ça. On se confronte à de petites choses, des efforts, des sensations, des réussites et parfois des difficultés. Et à chaque fois qu'on passe à l'action, on envoie un petit message au cerveau. Hey, je suis capable. On va débuter par un premier exercice, se fixer un petit défi atteignable. Par exemple, tenir 20 secondes en gainage. Par contre, du gainage en appui sur les genoux. Vous savez, quand on met les coudes par terre, les genoux posés également et le corps est aligné. Et grâce à cet exercice-là, on va travailler le grand droit, la sangle abdominale notamment. Et l'objectif, c'est d'essayer de tenir 20 secondes. Et pourquoi pas d'effectuer 4 séries.
0: Donc la confiance, Nordine, ça vient pas nécessairement d'un gros changement.
1: Et non, elle vient de l'accumulation de petites victoires. Comme par exemple, effectuer une séance, tenir quelques secondes de plus, sortir marcher alors qu'on n'en avait pas forcément envie. Tout ça, ce sont des preuves concrètes. Tiens, en parlant de petits défis, on va en effectuer un deuxième. Par exemple, marcher avec une intention. Pas juste marcher, hein, mais se dire « Eh, je prends ce temps-là pour moi et j'y vais » en évitant les frictions. Alors, quand je dis friction, c'est-à-dire qu'on prépare, par exemple, ses baskets à l'avance, ses vêtements, on cale son petit réveil. Comme ça, il n'y a rien qui va nous déranger au niveau mental. Et à partir de là, on effectue 10 à 15 minutes de marche, ce qui va permettre de solliciter l'endurance fondamentale et bien entendu, renforcer le mental. Au final, la confiance, ce n'est pas quelque chose qu'on attend, c'est quelque chose qu'on construit pas à pas. Et la confiance, ça vient de l'action, pas de l'attente. On commence petit, mais on commence vraiment. Chaque mouvement compte. Au fond, bouger, ce n'est pas seulement renforcer son corps, c'est aussi apprendre à se faire confiance. Allez, à vous de jouer.
0: Merci Nordine Attab. Vous qui nous écoutez, si vous souhaitez d'autres pratiques pour développer votre confiance, sachez que vous pouvez retrouver Nordine sur notre site ici.fr. Et puis pour un maximum de conseils, forme et bien-être, vous vous abonnez à nos podcasts via l'appli Radio France. 6h18, vos chansons préférées toute la journée sur votre radio ici. Gold en fait partie avec Laissez-nous chanter, bien sûr.

0: Laissez-nous chanter un souvenir signé ici. Forcément, vous écoutiez Gold. Très bon dimanche.
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0: Et il est 6h22, retrouvons tout de suite celui à qui aucune info média n'échappe. Bonjour Patrice Gascoigne.
2: Bonjour François-Xavier, bonjour à tous.
0: Alors Patrice, je n'apprends rien à personne, nous sommes actuellement au printemps et ce matin vous nous proposez de profiter du week-end un peu différemment, précisément en contemplant le sacre du printemps.
2: Toute la semaine on court dans tous les sens et si on ouvrait la fenêtre pour écouter le chant de la nature. Profitez du week-end ou des prochains jours pour prendre le temps de ressentir de la Slow TV. Un programme justement où l'on s'autorise à la contempler, cette télé. Jusqu'au 24 mai, sur la plateforme de France Télévisions, France.tv, découvrez le sacre du printemps. Pour ça, France Télévisions et Eden Productions ont disposé de discrètes caméras en Normandie, au plus près d'une nature en pleine effervescence. J'ai demandé au producteur de ce programme, Grégoire Olivreau, l'homme qui ralentit la télévision, comment, après nous avoir offert en Slow TV de suivre le brame du cerf, puis les grandes marées du Mont-Saint-Michel. Comment rendre télégénique le sacre du printemps, Grégoire Olivreau?
3: L'idée, c'est de poser 12 caméras en Normandie et d'alterner le micro et le macro, mais aussi le végétal et l'animal. Donc vous allez voir de près les plantes, des ruches, et puis très large, les paysages de printemps. Donc le sacre du printemps, ça va être 12 caméras au plus près de la chlorophylle.
2: Donc techniquement, ça suppose de tourner différemment, j'imagine, que de la télévision classique.
3: Oui, l'idée, c'est d'avoir un plan fixe sur une nature. Et donc, le plan, il dure et la caméra ne se déplace pas. Ce qui fait que c'est nous qui décidons de l'alternance des caméras et nous avons un plan qui permet très régulièrement, mais avec le temps nécessaire, d'alterner les caméras et les 12 caméras.
2: Est-ce que finalement, vous êtes dans une démarche anti-télévision?
3: À l'origine, c'était l'idée. La Slow TV, c'est un mouvement qui naît à la fin des années 2000 en Europe du Nord pour critiquer la télévision qui va trop vite. Une télévision où, dans le documentaire, on demande que le plan change vite pour ne pas ennuyer le téléspectateur, ou une télévision où, dans une émission, on interviewe très rapidement un invité pour surtout passer au suivant. Et à l'époque, c'était une façon de critiquer la télévision. Aujourd'hui, cette Slow TV, c'est une Slow TV contemplative et méditative.
2: Grégoire Olivreau, l'homme qui ralentit la télé, producteur de la Slow TV, le sacre du printemps, à voir gratuitement sur la plateforme France.tv, mais aussi dans les matinales de Ici Matin, entre 6h et 6h30. Prenez le temps de vivre le sacre du printemps et de me retrouver demain pour de sacrées coulisses télé.
0: Merci Patrice Gascoigne, à demain effectivement, 6h24 sur votre radio Ici. Dans moins de 6 minutes maintenant, c'est le retour de l'info. Avec vous Valentine Letesse, l'actu française et internationale résumée en 90 secondes. Et l'info du jour, Valentine, c'est l'évacuation du MV Ondius.
4: Un défi logistique pour évacuer les 150 passagers qu'un contact d'un rare antivirus sans croiser la population de Tenerife. Reportage sur place dans 5 minutes.
0: Avant tout ça, vous demandez le programme sur votre radio Ici et nous vous répondons évidemment. Votre horoscope détaillé par Catherine Viguier et dans l'intervalle, 3 minutes 30 en compagnie de Natacha Saint-Pierre et Pascal Obispo qui sont là pour le titre Mourir demain sur votre radio Ici.
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0: Un week-end que l'on vous souhaite très agréable à l'écoute de votre radio ici, notamment en présence du duo Natacha Saint-Pierre et Pascal Obispo. Immense standard que vous n'avez pas oublié, vous non plus, mourir demain. Il est 16h28, bonjour Catherine Viguier.
1: Bonjour François-Xavier.
0: Avec vous l'horoscope de notre dimanche 10 mai 2026. Catherine, un dimanche qui va s'avérer plutôt agréable apparemment.
1: En fait, chacun aura sa chance à un moment de la journée.
2: Bélier, c'est vraiment une chouette journée, faite de bonnes surprises amicales entre autres.
3: Taureau, le soleil, c'est vous. Rappelez-vous cela si on tente de vous déstabiliser.
4: Gémeaux, sur le plan intellectuel, sur le plan humain aussi, grâce à un voyage peut-être, eh bien vous vous sentez bien.
5: Cancer, et si vous changiez votre emploi du temps pour partager un moment tendre avec un être aimé?
6: Lion, c'est une journée qui a son importance sur le plan relationnel avec peut-être, une rencontre marquante.
7: Vierge, votre richesse intérieure est précieuse. Elle sera fort valorisée en ce dimanche.
8: Balance, eh bien les artistes pourront prouver leur talent. D'autres, briller en amour, ce que vous adorez.
9: Cher Scorpion, vous aurez à cœur d'être quelqu'un de bien au sein de votre foyer.
10: Sagittaire, que vous soyez étudiant, prof, partout dans le monde, vous avez soif d'apprendre et de découvrir.
11: Capricorne, belle journée pour réaliser des affaires et pour ne pas tout miser sur les valeurs matérielles.
12: Cher Verseau, ce soir, vous passez à autre chose. Mais en journée, le rôle que vous jouez est essentiel.
13: Poisson, vous avez besoin que l'on vous laisse tranquille. Dites-le,
14: ne gardez que les personnes bienveillantes à vos côtés.
15: Et pour nous tous, il y a toujours la possibilité d'un miracle.
0: Ah ben, on garde ça en tête pour sûr. Merci Catherine Viguier pour cet horoscope qui est à retrouver, comme chaque jour évidemment, en intégralité sur l'application ICI. Dimanche 10 mai 2026, merci de rester fidèle à votre radio ICI, il est 6h30. Toute l'actualité en France et dans le monde, place aux 90 secondes. C'est avec vous, Valentine Lottès.
16: En approche des côtes de Tenerife, le MV Ondus et ses 150 passagers, dont 5 Français, tous cas contact à haut risque d'un rare hantavirus. 3 morts déjà à bord. Une grande opération d'évacuation jusqu'à l'aéroport de Tenerife aux Canaries se prépare ce matin. Détail dans un instant. Au cours d'un contrôle routier, un gendarme est mort hier en Meurthe-et-Moselle, percuté au nord de Nancy par une autre voiture avec à son bord un homme et une femme de plus de 70 ans. Une enquête est ouverte. Une centaine d'interpellations et 46 gardés à vue à Paris. Des militants de l'ultra-droite et de l'ultra-gauche, pourtant interdits de manifester hier, sur décision de justice au vu du risque de débordement au rassemblement prévu par le comité du 9 mai, un collectif nationaliste. Après un an derrière les barreaux, le journaliste français Christophe Glaise recevra dans quelques jours sa première visite consulaire en Algérie, où il est détenu depuis un reportage en Kabylie. Une annonce à l'issue d'un entretien entre le président algérien et la ministre française déléguée aux armées hier. Un retour tonitruant en compétition et déjà un stop. Le joueur de tennis français Arthur Fils est blessé à la hanche à 2 semaines du tournoi de Roland-Garros. Le 17e joueur mondial est contraint à l'abandon au Masters 1000 de Rome. 115 000 spectateurs attendus au Grand Prix de France de MotoGP ce dimanche. La dernière édition a été remportée par le français Johann Zarco sur ce même circuit Bugatti du Mans. Cette année, la pluie risque de perturber la course.
0: Et il est 6h32, l'info du jour Valentine, c'est l'évacuation du MV Ondus.
16: Le bateau de croisière sur lequel 3 passagers sont morts d'un rare hantavirus. À quelques minutes désormais d'un accostage dans l'archipel des Canaries, 150 passagers de 23 nationalités différentes sont à bord, en attente de rejoindre leur pays au cours d'une opération d'ampleur. Caroline Félix est supervisée par le patron de l'Organisation Mondiale de la Santé en personne.
17: Une nuée de journalistes du monde entier pour une conférence de presse au bord du bassin du port. Le directeur de l'OMS, Tedros Adhanom Ghebreyesus, explique qu'il a voulu se positionner en première ligne. Il déclare qu'il est là pour être aux côtés des habitants de Tenerife au plus près, qu'il aurait pu superviser de loin les opérations, mais qu'il a changé ses plans pour venir ici. C'est important pour le monde et pour les Canariens. Sa présence aussi pour tenter de prouver qu'il n'y a presque rien à craindre. Ce n'est pas le Covid, dit-il. Le risque pour la population est faible en raison de la nature du virus qui est déjà connu depuis longtemps, mais aussi parce que le gouvernement espagnol a pris toutes les dispositions. Le message donc, tout est sous contrôle, une réponse aux inquiétudes qui se sont exprimées ça et là dans l'archipel ces derniers jours. Le directeur de l'OMS ajoute que tous les passagers sont pour l'heure asymptomatiques. Le ministre de l'Intérieur espagnol détaille ensuite le personnel qui va accompagner les passagers du port à l'aéroport. 325 membres de la Guardia Civile, 33 policiers. Pas de contact entre habitants et passagers qui seront tous testés avant de quitter le MV Ondus. La conférence de presse a laissé une question en suspens. Que se passera-t-il si un des passagers est testé positif avant de descendre ? L'hôpital Nord de Tenerife a en tout cas préparé plusieurs chambres prêtes à accueillir des patients en état critique.
16: 5 Français se trouvent à bord du bateau de croisière et ils seront rapatriés dès aujourd'hui par un vol sanitaire, annonce le gouvernement. Ils seront placés en quarantaine à l'hôpital durant 72 heures, le temps d'une évaluation complète et avant d'organiser un retour chez eux.
0: Merci beaucoup Valentine Letès. Le retour de l'info est prévu à 7h sur votre radio ici. Pour le moment, il est 6h34. Un petit mot de votre météo de ce dimanche 10 mai 2026. C'est une nette dégradation pour cette dernière partie du week-end. Dégradation qui est arrivée par le sud et par l'ouest du pays. Elle nous occasionne pour cette dernière partie du week-end, donc ce dimanche, des averses faibles sur la majeure partie de la France. Des nuages bas pour l'Alsace-Lorraine et la Haute-Marne. Et puis des orages sur la côte basque et les Pyrénées-Orientales. Seul en fait, le littoral aquitain devrait être préservé en matinée avec un bel ensoleillement. Pour cet après-midi, nos orages localisés du matin se généralisent à une grande partie des régions avec toujours à nos abords des côtes aquitaines qui devraient rester au sec ainsi que la côte d'Azur. Attention également à de possibles épisodes de grêle pour le Pays Basque et la région toulousaine. En cours de journée, vos valeurs, elles sont plutôt stables ce matin avec 13 degrés à Saint-Étienne, 14 à Concarneau, 15 degrés pour Amiens, 16 à Millau, 19 du côté de Bordeaux et d'Agen, 20 à Porto Vecchio. Dans la journée, des maximales comprises entre 15 et 22 degrés, température la plus forte notamment relevée à Arcachon où vous nous écoutez bien sûr sur votre radio locale. 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
0: Quel est le point commun entre Garou, Claude François et Phil Collins, Valentine ?
16: Ils sont tous chanteurs ?
0: Ouais, c'est une bonne réponse. Elle prend pas de risque, la madame. Eh bien, figurez-vous que tous ont proposé une reprise d'un succès international daté de 1966 et que l'on doit au groupe de Supremes, star du prestigieux label américain Motown. Si je vous dis « You Can't Hurry Love », ça vous parle évidemment.
16: Phil Collins.
0: Eh ouais, la version de Phil Collins, exactement. Pour vous, ce matin, sur votre radio ici, beau week-end.

0: merci de rester fidèle à votre radio ici auprès de vous ce matin. Phil Collins et You Can't Hurry Love.
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0: 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Et puis un petit peu avant cette heure, Valentine et moi-même à l'antenne pour vous accueillir avec le message de votre composition. À vous de jouer, 0810 055 056. Accueillons également Monsieur Eddy avant 7h. Très joli classique, la dernière séance, c'est la musique du dimanche matin sur votre radio ici. Et à 6h39, cette question, comment nos données de santé sont-elles protégées? Explication ce matin dans Vie numérique, vie privée, avec vous Valentine Letess. Et ce, après plusieurs fuites de données massives dans le secteur.
3: Des dizaines d'hôpitaux piratés chaque année, l'attaque, il y a quelques mois, d'un logiciel utilisé par les médecins. Voilà à quel point nos données de santé, des données sensibles, sont précieuses. Elles font donc l'objet d'une double réglementation pour assurer leur protection. Le règlement européen sur la protection des données, d'abord, le fameux RGPD, qui impose à ceux qui les traitent et les collectent de mesurer les risques et de mettre en place une protection en conséquence.
0: D'accord.
3: Puis, le droit français, beaucoup plus précis. Pour toute information collectée dans le cadre d'un parcours de soins à l'hôpital ou par un médecin, dès qu'elles permettent de vous identifier, par exemple, si Madame Dupont prend du Doliprane pour des migraines récurrentes, ces données sont obligatoirement stockées sur un serveur certifié HDS pour hébergeur de données de santé, la garantie d'un haut niveau de sécurité et d'une localisation du serveur dans l'espace économique européen.
0: Et ça, c'est fiable à 100%, Valentine ?
3: Obtenir cette certification coûte cher et prend du temps. Si un serveur la possède, vous n'aurez donc pas de mal à le savoir.
0: Ouais.
3: Mais ça ne protège pas nos données du risque d'ingérence étrangère, prévient la CNIL, la Commission nationale de l'informatique et des libertés. Je vous donne un exemple. Si une société stocke en France des données sur un serveur HDS, mais que sa maison mère se trouve aux États-Unis, l'administration américaine peut exiger l'accès à ces données, peu importe où elle se trouve dans le monde.
0: Ah.
3: Voilà pourquoi la France a justement fait le choix de se séparer de l'américain Microsoft pour son projet de Health Data Hub, le stockage de données de santé pour la recherche médicale.
0: Merci beaucoup Valentine. Et pour savoir si vos données sont en sécurité sur votre dossier médical partagé, rendez-vous sur ici.fr, page vie numérique, vie privée. Votre chronique qui revient samedi prochain à 6h38 avec Valentine Letess sur votre radio ici.
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4: 6h43, bonjour et bienvenue sur votre radio ici qui vous donne rendez-vous tout de suite avec l'histoire grâce à Stéphane Bern, le meilleur de voyage dans le temps et ce matin au temps de la Résistance et de la TSF.
5: Ami, entends-tu? Vous connaissez le chant des partisans. L'hymne de la Résistance n'est pas né dans un maquis, mais dans un salon londonien sur un air russe. Londres, début 1943. Dans le salon de Lyuba Krasin, un aristocrate russe en exil, Anna Marley joue à la guitare un air qu'elle a composé 2 ans auparavant, la marche des partisans, inspirée par la bataille de Smolensk. Parmi les invités, un résistant français l'écoute, bouleversé. Il s'appelle Emmanuel Dastier de la Vigerie. Il promet de revenir le lendemain avec 2 écrivains, pour adapter la chanson en français. Il veut en faire un chant pour la Résistance. Le lendemain, au même endroit, Joseph Kessel et son neveu, Maurice Druon, s'attellent à la tâche. En quelques heures, ils écrivent les paroles. Et ce n'est pas du Patrick Sébastien. Le ton est grave, les mots sont clairs, c'est un appel à la lutte. Anna Marley réunit alors quelques musiciens et 2 siffleurs pour l'enregistrement. Astier veut que ça sonne comme des résistants en marche, pas comme des musiciens de studio, et il décide de les remplacer. Le chant est sifflé à la radio et devient l'indicatif de l'émission « Honneur et patrie » diffusée par la BBC. Dans les maquis, il sert alors de signe de reconnaissance, un air qui galvanise, qui fédère. Et pour le coup, ce sont les oreilles des nazis qui se mettent à siffler. Les paroles, elles, sont publiées dans la revue clandestine « Les cahiers de libération ». Dans un sens, le chant des partisans est le premier tube qu'on a pu entendre à la radio. Et comme souvent avec les tubes, il a d'abord cartonné sur une radio anglaise.
4: Merci pour ce rappel, My Dear, Stéphane Bern. Voyage dans le temps à retrouver pour vos inédits demain, lundi. Ça se passe évidemment juste avant les infos de 8h sur votre radio ici. Il est 7h moins le quart à la une de Rustica cette semaine, ma chère Valentine.
6: Réussir tous les légumes d'été grimpants. On les sème dès maintenant et ces plantes comestibles peuvent atteindre pour certaines jusqu'à 2,50 m de haut.
4: À peu près comme votre taille en fait. Hein.
6: C'est ça, 2,50 m.
4: Fois 2.
6: Divisé par 2.
4: Ouais, c'est ça, oui, vous avez raison, c'est dans ce sens-là en fait. Allez, on prend un escabeau et surtout on se régale en écoutant les conseils d'Alain Delavie, directeur des rédactions de Rustica. Il sera là après Jean-Louis Aubert. Je vais...

0: 6h48 sur votre radio ici, toujours à vos côtés, accompagné également par Jean-Louis Aubert ce matin pour vous chanter Merveille.
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0: Réussir tous les légumes d'été grimpants, s'il vous plaît. C'est à la une de Rustica cette semaine et nous vous donnons un aperçu de ce dossier ce matin en compagnie d'Alain Delavie qui est à mes côtés. Bonjour Alain.
3: Bonjour François-Xavier.
0: Alain, petit rappel important pour commencer bien sûr, qu'est-ce que l'on appelle des légumes d'été grimpants?
3: Eh bien, ce sont toutes les espèces qui ont besoin d'un support pour hisser leurs longues tiges. Mmh. Je pense en particulier à toutes les tomates, je pense aussi aux haricots, je pense aux courges, et puis il y a d'autres légumes un petit peu moins courants et souvent tropicaux, comme la chayotte ou la baselle.
0: La chayotte et la baselle, qu'est-ce que c'est? Dites-nous en un mot.
3: Alors, la chayotte, c'est un légume que l'on trouve souvent dans les épiceries asiatiques ou dans les rayons un peu exotique des supermarchés.
0: Okay.
3: En fait, ça ressemble à une grosse poire verte un peu côtelée.
0: Ah oui.
3: Et ça se mange un peu comme une courgette. Voilà. Donc c'est très bon quand c'est accompagné de sauce avec du goût, parce qu'en soi, la chayotte n'a pas tellement de goût, mais c'est très bon quand même.
0: Et la baselle?
3: La baselle, eh ben, c'est un épinard grimpant, mais un épinard exotique avec des feuilles plus épaisses.
0: On en apprend des choses avec vous, mon cher Alain. Alors comment est-ce qu'on peut accrocher, et justement sur quel type de support, nos fameux légumes d'été grimpants, Alain?
3: Alors, le plus classique, c'est d'avoir des tuteurs, alors qui sont adaptés au niveau de la longueur au développement de la plante. Des tuteurs pour les tomates, pour les haricots. Ces tuteurs, on peut les mettre simples. C'est le cas pour la tomate qui va grimper tout autour de ce tuteur et se hisser. Alors, voyez, assez grand, hein, une tomate, ça monte facilement à 1m50 en fin d'été, donc il faut quand même un bon tuteur.
0: Ouais, c'est ça.
3: Ah oui, ça grimpe. Le haricot grimpant, on va même dire 2m, voire 2m50.
0: Wow.
3: Et donc, à ce moment-là, on va utiliser un type, c'est-à-dire qu'on va utiliser 3 ou 4 ou 5 tuteurs que l'on va former, comme attachés dans le haut pour former un tipi. Après, vous pouvez utiliser un grillage fixé sur des poteaux assez solides. En fait, tout est possible. Vous pouvez utiliser des filets aussi pour faire grimper vos plantes. L'avantage du filet, par exemple, c'est qu'en fin de saison, on défait le filet, puis on va d'un seul coup arracher toutes les branches qui ne vont pas rester pendant l'hiver. C'est à vous de voir, suivant l'envie de légumes que vous avez, si vous en avez beaucoup, vous allez mettre des filets, effectivement, ou des grillages. Si vous n'avez que quelques pieds de tomates, 1 ou 2 tuteurs, 3, 4 tuteurs, ça suffit.
0: Et on rassure nos auditrices et nos auditeurs, il n'y a pas besoin de faire de saut à la perche pour ces fameux légumes d'été grimpants. Merci beaucoup, Alain Delavie, d'avoir été à mes côtés ce matin.
3: Merci à vous, bonne journée.
0: Alain Delavie, directeur de la rédaction de Rustica, votre magazine d'ores et déjà disponible, bien sûr, chez votre marchand de journaux. 6h51, avec Eddie Mitchell, qui, quant à lui, s'occupe de vous faire profiter d'une projection privée. 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

0: 1978 est le souvenir inaltérable de la dernière séance, interprétée bien sûr par Eddy Mitchell sur votre radio ici. Il est 6h55, nous prenons la direction de la Vienne ce matin et nous nous arrêtons à Vivonne pour y retrouver François. Bonjour François.
1: Bonjour François.
2: Oui, c'est François, mais si je suis pas, il y a une erreur dans ma région. Moi, je suis de Frontignan, dans l'Hérault.
1: On n'est pas du tout dans la Vienne.
2: dans l'Hérault.
1: Finalement, à vous entendre, on l'aurait deviné, parce que c'est un accent du Sud que vous avez, François.
0: Ouais, et on embrasse bien fort Florentin, parce que nous, on dénonce qu'il est au standard aujourd'hui. Bon, il a pas fait beaucoup dodo, donc évidemment.
2: Non, mais en plus, il est très gentil. Il est très, très
0: c'est vrai,
2: gentil.
0: C'est un amour.
2: Oui.
0: François, on est ravis néanmoins de vous accueillir, même si vous êtes à Frontignan, vous êtes le bienvenu, sachez-le. Quel est votre message en ce dimanche, dites-nous?
2: Alors moi, c'est dimanche et je voulais saluer mes collègues qui sont au travail. Moi, je suis infirmier à domicile. Mmh. Et malgré la pénurie d'essence, malgré les mesures, encore une fois de plus, on est les oubliés du Ségur de la Santé. Ouais. Depuis 2009, nous ne sommes pas augmentés. Si, nous allons l'être, mais quelques centimes, mais que dans 6 mois, parce que voilà, c'est réglementairement, il faut que ça paraisse au journal officiel. Mmh. Mais ce sont que des petits centimes. Et là, avec la pénurie d'essence, on est les oubliés. Encore une fois de plus, on nous promet, mais on ne nous promet rien, en fin de compte.
1: Donc, nous donne rien. Un coup de gueule et un message d'espoir, François, pour tous vos collègues infirmiers à domicile.
2: Tout à fait. Et encore, je vous dis, et encore, on a la vocation pour aller faire
0: les visites.
2: Et nous, 10 kilomètres pour aller faire une piqûre.
0: En tout cas,
2: François. Oui.
0: Bah oui, bien sûr. On pense à vous très fort. On vous embrasse bien fort. On vous envoie à la maison directement votre poste radio avec Valentine. On vous envoie tout plein de courage également. Et on vous souhaite une très belle journée à Frontignan. On est d'accord.
2: Et merci François Xavier.
0: Bonne journée.
2: Et à Valentine aussi.
0: À bientôt.
2: Bonne journée.
0: Il y a 6h57, et celui qui, chaque dimanche matin, vous offre certes le meilleur de sa revue de presse décalée, mais surtout, qui vous met des points sur les i. Willy Rovelli, bonjour.
3: Bonjour. Et on commence avec le secrétaire du Parti Socialiste, Olivier Faure, qui est enfariné hier à Amiens lors du défilé du 1er mai. N'empêche, pauvre Farine, elle pensait finir dans un gâteau, elle finit sa vie sur la gueule d'Olivier Faure quand même. Quelle vie de merde. Marine Le Pen en meeting à Mâcon, heureusement, elle n'a rien reçu, sinon ça aurait été Farine Le Pen. Le 1er mai, c'est le jour avec son traditionnel muguet, ses manifs des syndicats. Ça tombe en même temps parce que les syndicats aiment bien sonner les clochettes d'Emmanuel Macron. Un muguet qui coûte environ 30 centimes de plus cette année, jusqu'à 10 euros pour 3 brins. Mais c'est bien connu, hein, le muguet porte chance à celui qui le vend. En Angleterre, des archéologues pensent avoir découvert un sextoy vieux de 2000 ans. Sans doute le fameux God Save the Queen. À Saint-Nazaire, deux amis condamnés pour des viols sur des chevaux. Eux, ils murmuraient pas aux oreilles des chevaux. Hein. Ils leur soufflaient dans le cul. Après, si vos lasagnes ont un drôle de goût, faudra pas s'étonner. Une Suédoise condamnée pour avoir écrasé un œuf sur la tête de sa fille de 5 ans en direct sur TikTok. Mais écraser ses œufs sur la tête d'un enfant, ça se fait depuis longtemps en France. Hein. Bah, par exemple, à Bétarame. Les salles des sports Basic Fit ouvriront toute la nuit sans personnel. Et bientôt, la version encore plus low cost, sans tapis de course et sans appareil de musculation. Voilà. Gérard Larcher envisage d'ouvrir une salle de sport low cost pour prendre du poids. Basic Frites. Donald Trump de nouveau visé par un attentat. Disons, c'est plus facile de rentrer armé dans un deal organisé par Trump que de passer les portiques des gares avec ton QR code de merde qui passe jamais là. Ça passe pas. Éclairez plus votre téléphone, mais c'est ce que je fais, connard. Donald Trump qui a reçu cette semaine la visite de Charles III à la Maison Blanche, la rencontre entre Grande Oreille et Grande Gueule. À Compiègne, le passager d'un train sous OQTF qui s'appelait Monsieur Boa, c'est son nom, hein, Monsieur Boa, sort son sexe quand le contrôleur lui demande son ticket.
4: Non, pas possible.
3: Bah oui, mais bon, après quand on s'appelle Boa, on a envie de le montrer, t'es malin toi. Non mais le pauvre, ça se trouve, il croyait que UQTF, ça voulait dire obligation de quitter ton froc. Enfin, la question du jour, Olivier Faure enfariné, est-ce que du coup il était au fort et au moulin? Vous avez 2 heures. Allez, passez un bon dimanche. Et à tout à l'heure midi.
0: Pour le déjeuner, en compagnie bien sûr de Willy Rovelli, Nicolas et Fabien sur votre radio ici, comme chaque week-end. On va faire tout de suite la place qu'elle mérite à l'équipe d'ici matin qui vous attend de pied ferme dans votre région.
5: Eh bah oui, François-Xavier.
3: Vous le méritez d'être avec l'équipe d'ici matin, ici à Armorik en Bretagne. Adrien vous accueille, 02 99 67 35 35. Celui qui nous ouvre les micros ce matin, qui vous passe la bonne musique, eh bien c'est Alan, notre technicien réalisateur. Et puis pour vos infos, Thomas Pinaroli. Bonjour Thomas.
4: Bonjour Delphine.
3: Remis des orages de cette nuit?
4: Oui, bah c'est très localisé les orages, moi je n'en ai pas eu.
3: Ouais. Mais bah, vous avez bien de la chance.
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3: Vous écoutez Ici Armorik, nous sommes le dimanche 10 mai, il est 7h. Les infos, Thomas Pinaroli, le magasin Boulanger à Saint-Malo cambriolé en pleine journée.
4: Vendredi après-midi, alors que le magasin d'électroménager était fermé, comme à chaque jour férié, plus de 40 produits ont été volés, tout ça en quelques secondes, Justine Leblond.
6: Oui, un travail de professionnel, estime la police, car en moins de 3 minutes seulement, plusieurs voleurs ont forcé l'entrée pour aller récupérer dans les rayons des téléphones portables et des montres connectées, une quarantaine de produits en tout, et au passage, deux fonds de caisse situés à l'intérieur du magasin. Le préjudice n'a pas encore été totalement quantifié, mais il se chiffre à plusieurs milliers d'euros. Pour le moment, les cambrioleurs, eux, n'ont pas été retrouvés ni identifiés, mais il s'agit sans doute d'un groupe habitué et bien rodé, d'après les policiers, au vu de la maîtrise de l'exercice.
4: Une enquête pour vol avec effraction a été ouverte par le commissariat de Saint-Malo. Les enquêteurs vont désormais remonter les vols similaires signalés lors des derniers mois en Ille-et-Vilaine pour tenter de retrouver les auteurs. Un automobiliste de 33 ans, gravement blessé hier après-midi à la chaise près de Loudéac dans les Côtes-d'Armor. Il a été éjecté de sa voiture sans qu'on sache ce qu'il s'est vraiment passé. Héliporté au CHU Pontchaillou de Rennes, le passager, un autre trentenaire, lui, a été plus légèrement touché. La nuit a été agitée à Hérodouard, à la limite entre l'Ille-et-Vilaine et les Côtes-d'Armor, la faute aux orages particulièrement intenses sur la commune. Les pompiers ont installé un poste de commandement sur place jusqu'à 2h30 du matin. Ils ont réalisé une soixantaine d'interventions de pompage d'eau dans des habitations. Il va y avoir des avions dans tous les sens cet après-midi à côté de Lorient, la base militaire de Lannbiouë fête ses 80 ans avec au programme des expositions, des ateliers et donc des avions rafales de l'armée française et d'autres pays aussi. Plus de 40 000 personnes sont attendues pour assister, clou du spectacle, au passage de la patrouille de France.
3: 7h02 sur Essermouek, on est dimanche, alors partons maintenant au parc d'attractions.
4: Une bonne idée de sortir en famille ou entre amis sans dépenser trop d'essence. C'est l'avantage des parcs, on n'en a pas loin de chez nous en Bretagne. Alors plutôt que de partir loin tout un week-end, on est nombreux à profiter d'une journée détente. Au Cobac Park, par exemple, entre Rennes et Saint-Malo, son directeur Philippe Vigneault confirme la tendance.
7: Bah, c'est un très bon démarrage de saison. On est à peu près à 20% au-dessus de la fréquentation de l'année dernière. Et il est évident qu'en cette période un peu difficile en termes de pouvoir d'achat, les loisirs sont un peu en bout de ligne. Donc on se pose toujours la question de savoir si les gens vont consacrer un peu de budget pour venir nous rendre visite. Mais clairement, c'est le cas, donc c'est rassurant. Quand la météo est clémente, on a entre 500 et 1000 personnes par jour. Ce qui est clair, c'est que Cobac Park rentre dans une catégorie de parc de loisirs familial avec un tarif aussi qui est relativement accessible puisqu'on est en dessous de 20 euros pour les adultes et autour de 15 euros pour les enfants. Et donc ça reste accessible même en ces temps difficiles. Donc tout se passe bien pour l'instant.
4: Plus des deux tiers des clients du Cobac Park effectivement sont bretons, preuve de ce tourisme de proximité qui s'impose avec les prix élevés de l'essence. En foot, c'est la dernière de la saison. Au Roizen Park, ce soir, le Stade Rennais affronte le Paris FC à 21h. En cas de victoire, les Rouges et Noirs se rapprocheraient d'une qualification européenne pour la saison prochaine. Il faudra quand même garder un œil sur les matchs de Marseille et Monaco pour véritablement valider ça. Match à vivre en direct sur Ici Armorik avec François Rosier et Gaël Danick. Sachez que les Rennais vont porter leur nouveau maillot ce soir. On vous a mis des photos sur ici.fr. Pour les Briochins, en revanche, la victoire n'a pas suffi. Hier soir, les Griffons sont relégués en National 2 malgré une démonstration 3-0 face à Quevilly. La faute aux deux concurrents directs de Saint-Brieuc, Châteauroux et Bourg-Pérona qui l'ont aussi emporté. Les Costa-Armoricains finiront la saison vendredi prochain à Versailles sans enjeu. L'équipe de France de ping-pong a fait vaciller la Chine, mais les Bleus des frères Lebrun et de Flavien Coton se sont encore heurtés à la grande muraille de la première nation mondiale du tennis de table. Défaite 3-1 hier soir en demi-finale des championnats du monde par équipe à Londres. Alexis Lebrun, qui a perdu son match, voulait faire mieux.
8: C'était un sacré match. J'ai pas pu tout voir, ceux de Félix et Flavien, mais je sais qu'ils ont fait des grands matchs aussi. là forcément très déçu. On n'est pas passé loin de virer en tête avec mes 3 balles de match. Donc ouais, vraiment très très déçu de ne pas avoir su apporter ce point à l'équipe, parce qu'on avait envie de vivre ce moment-là à 2-1 pour nous aussi, d'aller vibrer sur les 2 derniers matchs. Donc voilà, c'est vraiment dommage, très déçu.
4: Bon, les Bleus repartent quand même avec une médaille de bronze.
1: Oui, c'est pas rien.
4: Pas rien,
1: oui,
4: exactement. Et puis sur le Grand Prix cycliste du Morbihan, c'est le Normand Benoît Cosnefroy qui s'est imposé hier à Plumelec. Le coureur du UAE Team Emirates a été le plus fort au sommet de la côte de Cadoudal. Il va tenter de doubler la mise aujourd'hui dans le Finistère sur le mythique Trobroléon, l'enfer de l'Ouest.
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4: Bon, un enfer de l'Ouest digne de ce nom se court sous la pluie.
1: Ouais, c'est vrai, exactement. Et bah, ça va peut-être être un peu bis repetita hein, pour effectivement aujourd'hui, parce que c'est un ciel déjà bien chargé ce matin. On a des pluies modérées, hein. C'est le cas sur le bassin Rennais-Éventais. Par contre, ces pluies pourront prendre quand même un caractère orageux, donc on reste vigilant. D'ailleurs, la Bretagne est en vigilance jaune-orange hein, pour le risque orage. Cet après-midi, les conditions vont rester perturbées avec un ciel couvert et puis des pluies modérées. Par contre, c'est le vent qui va continuer à se renforcer et donc c'est pour ça qu'on a une légère baisse des températures. 11 à 13 degrés ce matin et puis entre 14 et 18 degrés cet après-midi. Voilà, donc sur la route, pas de difficultés, ça roule bien sur les routes bretonnes pour le moment et c'est tant mieux. Si vous constatez par contre la moindre difficulté, quelque chose d'inhabituel sur votre trajet, eh bien, dites-le nous. Il suffit pour ça de nous passer un petit coup de fil 02 99 67 35 35.
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1: Bon, il n'est pas le seul, hein, Laurent Voulzy, à passer des nuits sur King Wilde. Voilà, faut qu'il arrête un peu avec cette mégalo là, quand même. Bon, en tout cas, c'est quand même sympa à écouter. Laurent Voulzy, les nuits sur King Wilde, c'est maintenant sur ICI Armorique à 7h07. Bon réveil.

0: Les nuits sans Kimoine, Laurent Voulzy sur Ici Armorique.
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0: Très bon dimanche, vous démarrez parfaitement cette journée de repos avec toute la bonne humeur de l'équipe de votre radio locale, vos chansons préférées, des beaux cadeaux, sans oublier les infos de notre région. Le week-end, on s'intéresse aussi à notre belle langue française et à ses expressions. Ce matin, un décryptage de l'expression « un tien vaut mieux que tu l'auras ». Jérôme Prodhomme vous le rappelle dans « Pourquoi on dit ?» dans 3 minutes, parce que là maintenant à 7h12, on joue pour un super livre, hein. Franchement, c'est La Bretagne en 120 bonnes idées par Evan Adlinet aux éditions Ouest France. Mais Evan Adlinet, vous savez, c'est notre Evan de Bretagne en fait.
3: Et oui, c'est lui qui se cache derrière
0: exactement.
3: Ce dos.
0: 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Bonne chance à Adrien qui vous accueille ce matin.
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4: Une chanson refusée qui devient un tube, c'est l'histoire de « Je ne suis pas un héros » de Daniel Balavoine.
5: Je ne suis pas un héros, mais faut pas me coller à la peau.
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4: Ce titre, Daniel Balavoine l'écrit au départ pour Johnny Hallyday, qui n'est pas très convaincu et qui refuse de l'inclure à son album. C'est donc par dépit que Balavoine l'interprète. Ce morceau devient alors l'un des plus grands succès de sa carrière et un standard de la chanson française. En clin d'œil, Johnny Hallyday reprendra le titre en live en 1990, quelques années après la mort de Balavoine, reconnaissant ainsi la force de ce morceau qu'il avait initialement refusé. Je ne suis pas un héros, un changement de casting qui aboutit à un succès retentissant.
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0: 7h14, à travers un mot ou une expression, Jérôme Prodhomme nous éclaire sur les bizarreries de notre langue.
7: Pourquoi on dit « un tien vaut mieux que deux, tu l'auras » ? L'expression est très ancienne, on la retrouve dans un roman du Moyen-Âge. Une des fables de La Fontaine l'illustre à merveille, elle s'appelle « Le petit poisson et le pêcheur ». Petit poisson deviendra grand pourvu que Dieu lui prête vie. Mais le lâcher en attendant, je tiens pour moi que c'est folie. Car de le rattraper, il n'est pas trop certain. Un carpeau qui n'était encore que fretin fut pris par un pêcheur au bord d'une rivière. « Tout fait nombre, » dit l'homme en voyant son butin. « Voilà commencement de chair et de festin, mettons-le en notre gibecière. » Le pauvre carpillon lui dit en sa manière
8: « Que ferez-vous de moi ? Je ne saurais fournir plus qu'une demi-bouchée. Laissez-moi carpe devenir, je serai par vous repêché. Quelque gros partisan m'achètera bien cher au lieu qu'il vous faut en chercher. Peut-être encore 100 de ma taille pour faire un plat. Pfff, quel plat ! Croyez-moi, rien qui vaille. »
7: « Rien qui vaille ? Eh bien soit, » repartit le pêcheur. « Poisson, mon bel ami, qui fête le prêcheur, vous irez dans la poêle. Et vous aurez beau dire, dès ce soir, on vous fera frire. Un tien vaut, se dit-on, mieux que deux, tu l'auras. L'un est sûr, et l'autre ne l'est pas. » Voilà pourquoi, quand on ne veut pas écouter de vaines promesses, on dit « un tien vaut mieux que deux, tu l'auras », alors qu'on ne sait plus vraiment pourquoi. Encore que vous, maintenant, vous savez.
0: Et nous, on aime bien. bien savoir. Et on vous retrouve, Jérôme Prodhomme, le week-end prochain avec un nouveau rendez-vous. Pourquoi on dit? Donc, si vous voulez vous aussi connaître un davantage des expressions qu'on emploie tous les jours, on ne sait plus beaucoup d'où elles viennent, vous avez pas mal d'expressions à retrouver sur notre site ici.fr. Dans un instant, on joue avec Anne Michel. Ce sera après Zaz et son single Mon sourire. Vous écoutez ici à moi qu'il est 7h16. Très bon dimanche à vous.

0: Mon sourire, c'était Zaz. Vous écoutez Issa Armorique. Allez, un petit point sur la météo avec les commentaires météo que vous avez mis sur la page Facebook Issa Armorique. On a Judelot du 35 qui nous dit qu'à Châtillon en Vendelais, après l'orage d'hier soir, il a une température de 10,6 degrés. Voilà, avec un ciel couvert hein, comme photo. Le camping de Combourg, un ciel bien dégagé après les gros orages. L'orage d'hier soir, 15 degrés actuellement avec un vent de nord. Et une jolie vidéo avec un ciel tout rosé, c'est magnifique, merci beaucoup. Philippe à 12 degrés avec un ciel très nuageux à Saint-Lunaire ce matin. Dominique, 12 degrés à la pointe de Ploua avec un ciel couvert. Michel à la Gacie dans le Morbihan, un ciel nuageux. Il y a eu quelques coups de tonnerre effectivement avec de la pluie. Et 11,8 degrés ce matin. On a Noël qui nous dit qu'à Pleumeur, près de Lorient, il fait 14 degrés avec un vent de 18 km/h et une pression de 1008 millibars. Et pour l'instant, la marée est basse là-bas. Marianne, 12 degrés à Le Ferret avec un ciel variable. Et Pascaline à Trémorel à 13 degrés avec un ciel gris. Voilà, donc écoutez, voilà, pas mal ça. Continuez à nous mettre vos commentaires météo. C'est toujours un plaisir de vous lire chaque matin. Anne-Michel, bonjour.
1: Bonjour Delphine.
0: Vous nous appelez depuis Combourg en Ille-et-Vilaine, le berceau du romantisme, la patrie de Chateaubriand.
1: Eh oui.
0: Bon, je m'enflamme un peu. Bon, je vous pose la question, Anne-Michel. À quelle heure est diffusée la chronique La bonne idée des vannes de Bretagne chaque matin sur les Serres Moïques ?
1: À 7h40.
0: Exactement. Bravo. Son livre, La Bretagne en 120 bonnes idées, donc par Evan Adliné aux éditions Ouest France. Bravo Michel, c'est gagné.
1: Merci.
0: Alors je crois que vous allez bosser aujourd'hui.
1: Oui.
0: On peut vous demander dans quoi vous bossez ?
1: Je suis conseillère en séjour dans le tourisme.
0: Ah bah c'est vous la dame qu'on vient voir à l'office de tourisme de Combourg alors ?
1: Ah non, de
0: Bazouges,
1: la Pérouse.
0: Ah, de Bazouges. Ah, l'autre meilleur office de tourisme de Bretagne, bien sûr.
1: Voilà.
0: Bon, est l'occasion pour nous, tiens, Anne-Michel, de faire un petit coucou à tous ceux qui travaillent le dimanche, tiens. Hein ?
1: Tout à fait.
0: C'est bien aussi.
1: Un coucou solidaire à tous ceux qui travaillent le dimanche.
0: Voilà, on vous embrasse tous. C'est important. Bon, et ben, vous êtes en repos demain, peut-être quand même ?
1: Ah oui, demain je suis en repos.
0: Bon, ben vous allez pouvoir piocher dans l'une des 120 bonnes idées des vannes pour aller parcourir encore plus la Bretagne, voilà.
1: Merci beaucoup Delphine.
0: Merci Michel.
1: Merci à vous.
0: Bon dimanche, bon courage pour le boulot. Ciao.
1: Ciao.
0: Le coup de cœur littoral, c'est maintenant. Bonjour Adélaïde Castier.
2: Bonjour Delphine.
0: Vous êtes responsable du magazine des gens de mer littoral. Et c'est une rencontre avec un métier dont on parle finalement peu que vous nous proposez ce week-end avec le film La poissonnerie des possibles.
2: Oui, et c'est vrai, on parle finalement peu des poissonniers, encore moins des poissonnières. Et pourtant, il y a Ophélie.
3: À chaque fois que j'arrive dans une criée, qui est quand même plutôt un monde d'hommes, hein, la pêche et les criées, les ventes, les chefs, c'est des hommes. À chaque fois... Avant d'arriver, je me dis, ok Ophélie, tu sais que tu fais 1m65, que t'as un petit gabarit, que toi quand t'arrives, les gens ils se disent pas tiens, ça fait 20 ans qu'elle fait de la poissonnerie et c'est une meuf. Bon, bah je vais jouer un peu des coudes et des postures viriles et un peu avoir du jargon et des attitudes pour correspondre un peu au milieu.
2: Rencontrer Ophélie Bonetti, c'est un remède à la mélancolie. Ça vous donnerait presque envie de tout lâcher pour monter à votre tour une poissonnerie itinérante. Le concept inventé il y a maintenant 3 ans par cette jeune femme déterminée et pleine d'énergie. Avant cela, Ophélie a fait ses gammes pendant près de 20 ans, d'abord en région parisienne, sur les marchés, en grande surface, toujours au rayon poisson. Elle a appris, s'est rendu compte que le filetage du poisson, c'était son truc. Connaître les espèces, développer des recettes aussi.
0: De la région parisienne, Ophélie est arrivée en Bretagne il y a 10 ans pour se rapprocher de la mer. Mais comment elle a eu l'idée de créer cette poissonnerie ambulante ?
2: Eh bien, c'est ce que raconte le formidable documentaire La poissonnerie des possibles où l'on suit à la trace Ophélie sur les marchés, sur les routes, en laboratoire, en criée, en comptabilité. Ophélie ne s'arrête jamais sur l'étal de sa camionnette qu'elle déplie sur les places de marché. Aucune trace de saumon, de cabillaud, de crevettes d'élevage. Ce que recherche cette poissonnière hors norme, c'est faire connaître des espèces espèces pêchées localement ou en tout cas qui ne soient pas d'élevage. Alors Ophélie s'applique, cherche des solutions pour trouver du poisson à un prix accessible. Et puis surtout, la poissonnière aime donner envie. Elle compose son étal comme une aquarelliste chercherait ses couleurs. La suite, c'est Ophélie qui le raconte.
3: Couper des ailes de raie en deux pour que ce soit un peu plus rose, un peu plus brillant. J'essaye de visualiser et des fois je me suis fait une vision de mon étalage et je le fais, je me recule et je me dis « Ah non, ça me plaît pas, c'est moche, ça manque de volume, du coup je vais rebouger tel truc, remanier un peu la glace pour que ça, je sais pas, ça, que ça représente un peu la mer, quoi, que ce soit vivant, enfin, tant que possible, que ça donne un peu une impression de mouvement, quoi. »
2: Un extrait du film documentaire « La poissonnerie des possibles » où le réalisateur Félix Survoy nous raconte avec beaucoup de délicatesse et de justesse tout ce qu'Ophélie parvient à semer là où elle passe. Une folle envie de vous faire aimer le poisson et de croire au renouveau de cette profession, souvent mal aimée grâce à Ophélie.
0: « La poissonnerie des possibles » à regarder ce dimanche à 12h55 dans le magazine Littoral, diffusé sur STI Bretagne et déjà disponible sur la plateforme France.tv.

0: Mama Sugar, Mike's and the Mechanics, cerise armorique. À suivre du positif en Bretagne, avec un gros plan sur des habitants qui ont repris le café de leur commune. Evan de Bretagne vous en parle dans sa bonne idée à 7h40.
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0: À suivre l'info d'ici, on va parler de pollen ce matin. Il nous ennuie, on en parle dans 1 minute 30 parce que tout de suite, c'est l'actu en France et dans le monde avec vous, Valentine Lottès.
6: Dès aujourd'hui, les 5 Français à bord du MV Ondus seront rapatriés par un vol sanitaire. Le gouvernement l'annonce à 2 heures du début des opérations d'évacuation aux Canaries, où le bateau de croisière s'apprête à jeter l'ancre après la mort de 3 passagers à son bord d'un rare rentavirus. Avec une immense peine, le ministre de l'Intérieur annonce la mort d'un gendarme percuté hier au nord de Nancy. Au cours de l'interception d'un véhicule sur la route, le motard a été renversé par une voiture. Près d'une centaine d'interpellations hier à Paris. Malgré l'interdiction par la justice de la manifestation du comité du 9 mai, un collectif de l'ultra-droite, et de sa contre-manif organisée par des antifascistes, des militants se sont réunis dans les rues de la capitale. 46 sont en garde à vue. L'espoir pour la famille de Christophe Glaize, condamné pour apologie du terrorisme et détenu depuis près d'un an maintenant en Algérie. Le journaliste français recevra dans les prochains jours sa première visite consulaire, signe d'un réchauffement des relations entre Paris et Alger. Des vagues jusqu'à 2 mètres de haut sur toute la côte des Alpes-Maritimes ce dimanche. À cause d'une très forte houle, la préfecture appelle habitants et touristes à éviter les sentiers côtiers et les criques, les zones les plus exposées. Sous réserve d'une confirmation du résultat, le club du Mans rejoindra la Ligue 1 de football la saison prochaine. Son match contre Bastia a été interrompu à la 91e minute pour cause de fumigène hier soir. Mais le score est sans appel, le Mans l'emporte 2-0.
0: Merci Valentine Lottès. Retour en Bretagne avec l'info d'ici, Thomas Pinaroli. On part à la découverte des pollens bretons.
7: Les pollens qui font souffrir un certain nombre d'entre nous, les allergiques. Et bien pour mieux guider ces personnes, pour savoir quand il faut prendre ces médicaments, l'association Airbraze mène des missions de comptage du pollen. C'est nouveau, jusque-là elle travaillait uniquement sur la pollution de l'air. Alors comment ça se passe? Éric Bouvet est allé voir au siège de l'association à Cesson-Sévigné, à côté de Rennes.
8: Kerkus. Graminée.
9: Yves Guillochon est technicien environnement à Airbraze.
8: Salix.
9: Les yeux rivés sur son Graminée. Microscope, il identifie Salix. Et compte les pollens.
8: Fraxinus.
9: Il y en a parfois Graminée. Plus d'un millier Graminée. Sur une seule Salix. Lame de microscope.
8: Tupuliflore.
9: À lui de Graminée. Les identifier.
8: Et via reconnaissance vocale, l'intégrer au logiciel.
9: À des détails très précis.
8: Là, par exemple, on a un nombre de pores différent entre le carpinus, qui est le pollen du charme, et Bétula, qui est le pollen du bouleau. Donc là, ils se ressemblent un petit peu, sauf au nombre de pores, on voit qu'il y a une différence. Il y en a 3, l'autre, il y en a 4, 5, voire 6.
9: Cet échantillon vient d'une des stations bretonnes, explique Gaël Lefeuvre, le directeur d'Airbraze.
10: Nous prélevons pour les pollens sur 4 sites en Bretagne, sur le toit de l'école de santé publique à Rennes, à Villejean, sur le toit de l'hôpital Yves Le Foll à Saint-Brieuc, sur le toit de l'hôtel de ville à Lorient et enfin sur un toit d'un bâtiment du CHU de la Cavale-Blanche à Brest.
9: Rennes, Saint-Brieuc, Lorient et Brest, sans doute Pontivy et Saint-Malo l'an prochain.
10: L'échantillon est prélevé une fois par semaine et ensuite il est analysé ici dans notre laboratoire à Cesson-Sévigné, dans les locaux d'Airbraze. On s'appuie également sur des données modélisées de prévision de la qualité de l'air et sur notre site internet, tous les jours, on diffuse la carte de prévision alors, de la qualité de l'air et les pollens.
9: Des prévisions destinées tout d'abord aux patients allergiques, explique la chargée de communication d'Herbrise, Camille Boulas-Lefloc.
4: L'objectif, donc, c'est de pouvoir après être à disposition des allergologues ou des médecins pour qu'ils puissent ensuite prévenir leurs patients, que les personnes qui sont allergiques puissent être notifiées avant leur crise allergique pour pouvoir prendre leurs médicaments le plus tôt possible, en fait.
9: À terme, Herbrise veut développer une application qui permettra de recevoir directement les alertes sur son téléphone.
7: Bientôt une météo des pollens en Bretagne, donc grâce à l'association Herbrise.
0: Dans le journal de 8h, Thomas, objectif Europe pour le Stade Rennais.
7: C'est la dernière de la saison à domicile. Ce soir, face au Paris FC, on est dans le dernier virage. Il s'agit de ne pas le rater. On entendra le coach Rennais Francaise. Et puis face au prix de l'essence, la tendance est aux activités pas trop loin. On reste en Bretagne. On vous emmène au Kobach Park en Ille-et-Vilaine. Ça marche très très bien.
0: Vous êtes sympa, vous. Nous emmenez au Kobach Park.
7: Je suis sympa, merci. Mais est-ce que vous allez être sympa en nous disant qu'il va faire beau au Kobach Park ou pas?
0: Moi, j'y suis pour rien sur la météo. Je commande pas la météo. En tout cas, je peux vous dire que le ciel breton est chargé quand même. Et ça, c'est sur l'ensemble de la région. On a des pluies modérées d'ailleurs entre le Pays Vannetais, l'Ille-et-Vilaine. On a d'ailleurs des pluies qui peuvent prendre un caractère orageux. Et puis, on a ce vent là de nord-est hein, qui se renforce. C'est pour ça qu'on a une baisse des températures. 11 à 13 ce matin. Bon, ça reste doux, mais elles sont en baisse. Et puis, on aura entre 14 et 18 degrés, donc au meilleur de la journée. Parce que là encore, cet après-midi, ce sera des conditions un peu perturbées quand même, ciel couvert avec des pluies modérées et le vent par contre qui va continuer à se renforcer. Votre info trafic de 7h35, eh bien, écoutez, j'ai envie de vous dire un dimanche matin habituel avec des bonnes conditions de circulation. Petit rappel quand même que Bison Futé classe cette journée orange dans le sens des retours parce qu'après ce long week-end, c'est normal. Donc cet après-midi et puis en fin de soirée, la Nationale 165 pour être très très chargé avec des conditions de circulation quelque peu difficiles.
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0: Ça fait partie des classiques de la chanson française. De la bonne humeur avec Julien Clerc et Hélène sur ici Armorique.

0: Julien Clerc, vous écoutez ici Armorique.
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0: Eh bien, bon dimanche! Ici, Armorique, avec vos infos locales, vos chansons préférées toute la journée, puis tout le sourire de toute l'équipe du matin. Votre matinée, d'ailleurs, se poursuit avec vos frais auto. Certains sont déductibles de vos impôts. On fait le point avec Jérôme Cuc, spécialiste de l'automobile pour ici, Armorique, dans 8 minutes, parce que là, maintenant, tout de suite, eh bien, c'est la bonne idée des vannes de Bretagne. Bonjour, bonjour!
3: Bonjour tout le monde! Allez, c'est l'heure de la bonne idée, 100% pur beurre! Aujourd'hui, je vous parle d'une bonne idée qui pourrait bien vous inspirer si vous habitez dans une petite commune. À Saint-Aubin-des-Landes, en Ille-et-Vilaine, 4 parents d'élèves en ont eu marre de voir le café-épicerie ouvrir et fermer sans cesse. 4 gérants différents en 11 ans, des longues périodes de fermeture, et évidemment, à chaque fois, c'est la vie du village qui en pâtit. Alors après le départ du dernier exploitant, ces 4 copains sont allés voir le maire en lui proposant de reprendre le commerce sous la forme d'une association, avec des bénévoles, des heures d'ouverture adaptées, et surtout un programme d'animation qui dynamiserait grandement la commune. Le maire a bien écouté, il s'est renseigné, il est même allé visiter d'autres cafés associatifs, les habitants ont été sondés, il y a eu des réunions publiques, et tout de suite, l'engouement s'est fait sentir. Fin décembre 2025, après des travaux réalisés par la mairie et par une structure de l'économie sociale et solidaire de Vitré, le café associatif qui s'appelle l'Aubaine a ouvert ses portes à Saint-Aubin-des-Landes. Et maintenant alors ? Et bien maintenant, c'est un vrai succès. Les bénévoles y organisent des ateliers bricolage, du tricot, des ripères cafés, des soirées musicales et bientôt du théâtre d'impro et des blind tests. Le lieu est aussi un point de retrait pour des paniers de producteurs locaux et proposera bientôt une petite épicerie en dépannage. C'est fou, hein, comment les habitants peuvent changer leur quotidien en s'engageant en local. Si le contexte politique national ou international vous déprime, ne vous laissez pas abattre, agissez à votre échelle. Moi, je crois bien que c'est comme ça qu'on finira par changer le monde. Le chiffre du jour, eh bien c'est 200. La Bretagne compte 200 clubs de randonnée. Et ça, c'est trop bien. Vive les chemins bretons et bonne balade. À demain pour une nouvelle bonne idée.
0: Merci Van. Et oui, on vous retrouve demain matin avec donc un breton qui se lance comme chef à domicile. On a hâte de faire sa connaissance grâce à vous.
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suis Florent Pagny et vous êtes aussi où vous êtes, ici, Armorique, bien sûr. Allez, on vous lit, vos commentaires météo, ceux que vous avez mis sur la page Facebook ici Armorique. On a Marie-Jo qui relève 13 degrés à Erdeven dans le Morbihan avec des orages et de la pluie. Elle nous dit qu'il faut quand même sortir le chien. Bah oui, bon courage pour la balade avec le toutou. On a Philippe qui nous dit qu'il fait 12 degrés avec un ciel très nuageux à Saint-Lunaire, en Ille-et-Vilaine, 12 degrés. Donc, on a Pascaline de Trémorel, 13 degrés avec un ciel gris, d'autres orages qui nous attendent. On a aussi Michel, depuis la Gacie dans le Morbihan, qui nous dit qu'il y a un ciel là-bas très nuageux, enfin légèrement nuageux, avec quelques coups de tonnerre.

0: Air, Marianne, 12 degrés avec un ciel variable à Le Ferret. Michel, depuis le Land Biway justement. Hein, donc oui, c'est vrai que c'est le meeting aérien. Nous envoie un petit message, ça c'est sympa. Merci beaucoup. C'est vrai que c'est l'événement hein, quand même. Ah,
1: aujourd'hui, ça va voler.
0: Ouais, c'est clair. C'est Top Gun en Bretagne quoi. Julot du 35 nous dit qu'à Châtillon-Vendelay après l'orage d'hier soir, il fait 10,6 degrés. Michel, depuis la Noé Blanche, 11,7 degrés avec un ciel très nuageux et des pluies orageuses hier soir. Dominique et André, depuis Balazé en Ille-et-Vilaine, à 11 degrés avec un ciel menaçant. Et c'est vrai qu'hier, il y a eu un gros orage. C'est vrai qu'on en a eu, plein des orages. Ça nous a même réveillés pour certains cette nuit. Voilà. Et oui, c'est sûr. Le week-end, Benjamin Cuc, journaliste spécialiste de l'automobile pour votre radio Issy-Moëc, que vous aide à rouler malin. Aujourd'hui, Benjamin, en pleine période de déclaration de revenus d'impôt, on parle voiture et frais que l'on peut parfois déduire, car entre les frais kilométriques, le stationnement et certains frais professionnels, bah, il y a quand même des choses à connaître, franchement. Dites-le-moi.
2: Oui, et il faut comprendre une chose très simple. Tout repose sur le choix entre forfait automatique et frais réels. Par défaut, l'administration applique un abattement de 10% sur vos revenus. Mais si vous utilisez beaucoup votre voiture pour aller travailler ou pour travailler, vous pouvez opter pour les frais réels. Et là, vous utilisez le barème kilométrique officiel, publié chaque année sur impots.gouv.fr, simulateur trait d'union barème trait d'union kilométrique. Ce barème dépend de la puissance fiscale de votre voiture et du nombre de kilomètres parcourus chaque année. Et surtout, il inclut tout. Carburant, entretien, assurance et même l'usure du véhicule. Concrètement, vous multipliez vos kilomètres par ce barème et vous obtenez directement le montant à déduire, avec une prime de 20% pour les rouleurs électriques. Résultat, plus vous roulez pour le travail, plus la déduction augmente. Et dans beaucoup de cas, c'est bien plus avantageux que les 10% automatiques.
0: Ah, mais Benjamin, il y a aussi une subtilité avec le stationnement.
2: Oui, et c'est là que ça devient intéressant. On ne peut jamais déduire une amende, qu'elle soit d'excès de vitesse, d'un stationnement gênant ou une contravention classique. Mais avec le forfait post-stationnement, le fameux FPS, c'est un cas particulier. Depuis la réforme du stationnement, ce n'est plus une amende pénale, mais une redevance d'occupation du domaine public. Donc si ce FPS est lié directement à un déplacement professionnel, et si vous êtes aux frais réels, il peut tout à fait être intégré à vos frais déductibles.
0: Donc ce n'est pas déductible, mais il faut garder quand même les justificatifs, franchement.
2: Exactement. La règle est simple, ce qui est une dépense professionnelle peut être déduit. Ce qui est une sanction ne peut pas l'être. Donc on garde les justificatifs, tickets de stationnement, frais de péage, factures, trajets, calendrier professionnel. Et surtout, on ne mélange pas les trajets personnels et les trajets professionnels. Si votre voiture coûte cher, elle peut aussi alléger un peu votre impôt. Encore faut-il connaître les règles et déclarer proprement. Bonne route.
0: Merci Benjamin. Rendez-vous le week-end prochain à cette heure-ci avec vos conseils pour rouler malin. Allez, on garde le contrôle dans la playlist bretonne et celtique Issy-Moëc en compagnie de Laura Branigan. Ça s'appelle Self Control et c'est maintenant.

0: Self-Control de Laura Branigan sur votre radio locale ici à Armorique. Pratique, locale, utile et sympa, les 3 plus ici à Armorique, à Saint-Nicolas-de-Redon. Demain lundi se déroulera une session de dépistage dentaire. Vous allez pouvoir rencontrer un dentiste pour contrôler vos dents, vous informer, vous orienter vers des soins si vous en avez besoin. Rendez-vous demain entre 9h30 et midi sur le parking du Leclerc. L'accès est gratuit. Vous avez jusqu'au jeudi 28 mai pour faire votre déclaration d'impôt en ligne. Si vous habitez l'Ille-et-Vilaine et les Côtes d'Armor, pour vous qui habitez dans le Morbihan, vous pouvez réaliser votre déclaration jusqu'au 4 juin. Donc pensez-y, parce que cet oubli pourrait quand même engendrer 10% de majoration sur vos impôts. Et pour réaliser votre déclaration, rendez-vous sur votre espace finance publique sur impots.gouv.fr. Dans les Côtes d'Armor à Fréhels se déroulera ce mardi 12 mai un atelier numérique pour parfaire vos connaissances en informatique. Cet atelier se passera à la médiathèque entre 14h et 16h aux 3 places de la Grande Abbaye. Et c'est gratuit, mais il faut absolument s'inscrire avant demain lundi par mail médiathèque@mairie-fréhels.fr.
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0: Dans moins de 4 minutes, vos infos de 8h, parce que là, avant, on va quand même rire un petit peu. Bah oui, avant les infos, c'est toujours bien. Alors là, avec les humoristes Edgar Yves et Florent Foresti, on va se poser cette question. Pourquoi les hommes et les femmes ne vivent pas au même rythme? C'est vrai quoi, quand on parle de charge mentale, on pense toujours à celle des femmes qui dépasse de loin celle des hommes. Dis, ne me regardez pas comme ça, Thomas Pinaroli, c'est vrai. Hein, c'est Fred Ballard qui vous le dit dans l'humour en tube. Elle nous le confirme, les hommes et les femmes n'ont pas le même rythme, ni le même fonctionnement.
3: Les femmes sont subtiles. Elles viennent souvent un matin, avant le café. Tu n'es pas encore prêt à affronter le monde que elles surgissent.
4: Ben oui, les femmes portent le monde, hein, donc forcément déjà, elles se lèvent plus tôt le dimanche et quand elles réveillent délicatement leur conjoint, c'est pour une bonne raison.
3: Coucou mon chéri, le bidou. Elle fait genre, elle n'a pas prévu ce qu'elle voulait dire et faire depuis 2 semaines. Tu prendras bien une petite tranche de brioche et nous, bon, monsieur de la brioche. Et quand t'es à la 4e tranche bien tartinée, c'est là qu'elle fera. Et qu'elle te suggère de faire quelque chose. Et si jamais tu oses dire non, ça nique l'ambiance de la maison pendant 120 ans. C'est vrai ou pas?
4: Alors, sur les 120 ans, on est peut-être un petit peu généreux, mais Edgar Yves a mis le doigt et la vanne sur une spécificité féminine. Nous n'aimons pas voir les hommes en position horizontale quand nous sommes déjà à la verticale depuis 3 heures. Mais les garçons, eux aussi, ont un rythme de vie qui leur est propre.
5: Bah, ça a toujours faim, les garçons. Toujours faim, n'importe quelle heure. T'as faim?
6: Ouais, ouais.
5: Et quand tu leur demandes qu'est-ce que ça veut manger, les garçons, ça veut toujours manger la même sauce. De la viande et des patates.
4: Voilà, et forcément, quand on ne se nourrit que de barbac et de féculents, le rythme est plus lent quand il s'agit de monter une bibliothèque. Mais bon, gardons espoir, un petit fou rire nerveux, et ça repart.
0: Merci beaucoup, Fred Ballard. Et demain, vous attaquerez au régime de printemps pour nous faire marrer.
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Ce très jeune artiste a adopté la Bretagne et le pays de Ploërmel pour en faire son espace de création. Déjà repéré et soutenu par des musiciens comme Gizmo du groupe Trio, il propose des chansons au style frais et léger.

0: jusqu'à On s'aime.
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0: Vous écoutez ça, moi, que nous sommes le dimanche 10 mai, il est 8h. Les infos, Thomas Pinaroline et Roger Noir sont dans le Money Time de leur saison.
4: Avant-dernier match ce soir face au Paris FC au Roizen Park, les Rennais sont actuellement 5e. Une place qui les qualifierait pour l'Europe la saison prochaine et pour l'entériner, il faut une victoire ce soir. Un faux pas aussi des concurrents, Marseille ou Monaco. C'est une première balle de match, François Rosy.
5: Oui, et à ce moment-là de la saison, plus question de calculer pour l'entraîneur Rennais Francaise.
6: À la fin de la saison, chacun sera à sa place. Après 34 journées, il n'y a pas de chance, de l'arbitre ceci, il faisait mauvais, le vent de face, enfin, quand ça siffle et que c'est terminé, si vous êtes 7e, c'est que vous avez mérité d'être 7e, puis si vous êtes 4e, c'est que vous méritez d'être 4e.
5: Le coach ne se tiendra pas informé des résultats de ses concurrents, Marseille et Monaco, dont des faux pas pourraient assurer l'Europe aux Rouges et Noirs, qui devront avant tout battre le Paris FC à la maison devant leurs fans.
6: Quand on arrive dans ces moments-là, le public, il a une part importante. Hein, évidemment que notre public va avoir un rôle contre le PSC, et ça c'est sûr, même si le premier rôle c'est quand même nous sur le terrain.
5: En ballotage favorable pour l'Europe, les Rennais se veulent conquérants, à l'image de leur attaquant Esteban Le Poll.
7: On va être très libérés, on va avoir le soutien de tout un stade derrière nous, on sait que ça les tient à cœur de retrouver l'Europe et de pouvoir mettre l'ambiance lors des soirées européennes. Donc il y a un groupe qui est prêt à affronter le Paris FC et qui est prêt à tout donner pour les objectifs.
5: Un objectif de retrouver l'Europe après 2 ans de disette qui n'a jamais semblé aussi proche pour le stade Rennais. Charge aux joueurs désormais de montrer leur capacité à bien négocier ce rendez-vous très attendu.
4: Le rendez-vous, il est à 21h sur ICI Armoric avec François Rosy et Gaël Danic au commentaire. Pour ceux qui vont au stade ce soir, il reste quelques places. D'ailleurs, on regardait Delphine. Oui. Les ultras du RCK veulent voir tout le monde en rouge. Donc, on relaye l'appel. Les joueurs, eux aussi, seront en rouge. Ils porteront le nouveau maillot qu'on vous a mis en photo sur ICI.fr. Le stade Briochin jouera, lui, en National 2. La saison prochaine, les Griffons sont relégués malgré leur victoire hier soir 3-0 face à Quevilly-Rouen. La photo, deux concurrents directs de Saint-Brieuc, Châteauroux et Bourg-Perona qui l'ont aussi emporté. Les costards armoricains finiront la saison vendredi prochain à Versailles sans enjeu. Sur le Grand Prix cycliste du Morbihan, c'est un Normand qui l'a emporté hier à Plumelec. Le coureur du AE Team Emirates, Benoît Cosnefroy, a été le plus fort au sommet de la côte de Cadoudal. Il va tenter de doubler la mise aujourd'hui, la mise bretonne, donc toujours dans le Finistère cette fois-ci sur le mythique Trobroléon, l'enfer de l'Ouest.
0: Pour les cyclistes amateurs, cette fois une start-up rennaise propose une application d'entraide.
4: Elle s'appelle On va où et elle mise sur la communauté des férus de vélo. Ça fonctionne un peu comme Waze pour les voitures. On peut localiser les autres utilisateurs, leur venir en aide en cas d'accident. Ça permet aussi de lutter contre les vols, nous explique Jean-Baptiste Fourtanet. C'est le cofondateur de Balti, la start-up à l'origine de cette appli.
8: Dans l'application, vous pouvez renseigner toutes les informations sur le vélo. Mettre ses photos, mettre sa marque, modèle, son BC code. Et là, ça permet, si vous faites voler votre vélo, ce qui peut arriver, hein, ce qui arrive quand même assez malheureusement trop souvent, toutes les personnes qui sont dans un rayon de 30 km, qui sont de la communauté, vont recevoir la fiche du vélo avec les photos du vélo. Et si ils voient le vélo dans telle rue ou dans telle rue, il peut communiquer à la personne, voilà, ton vélo est là, t'es un tel endroit. Par exemple, si le vélo est à Château-Giron, s'est fait voler à Rennes, et le vélo est à Château-Giron. S'il y a quelqu'un dans la rue qui le voit, il peut communiquer à la personne et lui donner l'information comme quoi le vélo est là. Et ce qui est bien, c'est qu'on peut faire ça tout de suite. Parce qu'on sait que le vol, c'est dans les 24 heures, 48 heures qu'on a la possibilité de le retrouver. Après, c'est fini, il disparaît. D'où l'idée de l'entraide.
4: On va entendre un utilisateur dans l'info d'ici tout à l'heure à 8h30 pour comprendre tout ce que cette application permet de faire. Une nuit agitée à Hérodoire, à la limite entre l'Ille-et-Vilaine et les Côtes d'Armor. Les orages ont particulièrement frappé la commune, provoquant des coulées de boue. Les pompiers ont installé un poste de commandement sur place jusqu'à 2h30 du matin. Ils ont réalisé une soixantaine d'interventions de pompage d'eau dans des habitations notamment. À La Chaise, près de Loudéac, dans les Côtes d'Armor, un automobiliste de 33 ans, gravement blessé hier après-midi. Il a été éjecté de sa voiture sans qu'on sache véritablement ce qu'il s'est passé. Il a été héliporté au CHU Pontchaillou de Rennes. Le passager, un autre trentenaire, a été plus légèrement touché. Plus de 40 téléphones et montres connectées ont été volés au magasin Boulanger à Saint-Malo. Le cambriolage a eu lieu vendredi après-midi, jour férié. Les voleurs ont forcé l'entrée, dérobé les produits en moins de 3 minutes. Ils ont aussi pris 2 fonds de caisse. Une enquête pour vol avec effraction infraction a été ouverte, les policiers vont désormais remonter tous les vols similaires signalés lors des derniers mois en Ille-et-Vilaine pour tenter de retrouver les auteurs.
0: Vous écoutez ici Armorique au cœur de ce week-end de 3 jours et peut-être que vous aussi vous avez renoncé à partir.
4: Avec le prix du carburant, on est nombreux à être restés par là en Bretagne et à s'être rabattus sur d'autres activités, les parcs d'attractions par exemple, au Kobach Park à Ménilroch entre Rennes et Saint-Malo. On profite, Justine Leblond.
3: Manège, pédalo, mini-golf, une journée de rêve pour Marie qui enchaîne les attractions avec ses amis.
9: Moi, j'aime bien la tour, le 360 et aussi le bateau, c'est trop bien.
10: Bateau pirate.
9: Ouais, le bateau pirate aussi, c'est bien.
10: On sera fatigué ce soir, je pense, mais c'est super.
3: Son papa, Anthony, ravi d'offrir cette sortie à sa fille. Une sortie à 20 minutes de route qui coûte moins cher que des vacances.
10: Oui, parce que franchement, je crois que c'est aux alentours de 19 euros l'entrée pour les adultes, même un peu moins cher pour les enfants. Ah non, franchement... Il n'y a rien à dire.
3: Malgré la baisse du pouvoir d'achat en ce moment, c'est un plaisir sur lequel Eric, père de famille, ne voulait pas faire de croix.
11: Bah, on essaye de sélectionner ce qui nous plaît, ça fait partie des sorties qu'on aime bien. Ouais. Avec la conjoncture, on ne peut pas tout faire, mais on essaye de faire les choses qu'on aime bien et nous, on aime bien ce parc.
3: Pareil pour Léna, venue avec son mari et ses deux enfants de Saint-Brieuc à une heure de route, même si ce couple de commerciales voit la hausse des prix de l'essence chaque jour à la pompe.
12: Après, on s'adapte et on essaie de faire en sorte que la vie continue et qu'ils ressentent le moins possible justement tout ce qui peut nous stresser nous en tant qu'adultes. On restreint nos sorties mais on continue de profiter des moments en famille et nos enfants sont contents, donc c'est principal.
3: Depuis son ouverture début avril, le parc enregistre une hausse de 20% de la clientèle par rapport à l'année dernière, une clientèle très majoritairement bretonne.
4: Sachant que quand il fait beau, le Kobach Park, c'est entre 500 et 1000 personnes par jour. Ça marche toujours donc pour se changer les idées. Et puis, il va y avoir des avions dans tous les sens. Cet après-midi, à côté de Lorient, la base militaire de Landbiway fête ses 80 ans avec au programme des expositions, des ateliers et donc des avions Rafale de l'armée française, d'autres pays aussi. Plus de 40 000 personnes sont attendues pour assister. Clou du spectacle, messieurs, dames, au passage de la patrouille de France.
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4: Il n'y a pas que les avions dans le ciel, c'est à d'autres choses, des nuages, c'est ça?
0: Ouais, c'est assez chargé hein, quand même là sur la Bretagne avec certes des pluies modérées, en particulier entre le Pays du Ventais et l'Ille-et-Vilaine. Ces précipitations qui peuvent prendre hein, d'ailleurs un caractère orageux. Et puis un vent de nord-est là quand même qui se renforce, hein, qui peut quand même aller jusqu'à 60 km/h. Cet après-midi, les conditions vont rester perturbées avec un ciel couvert et des pluies modérées. Mais par contre, le vent va continuer à se renforcer. Alors actuellement, on a des températures comprises entre 11 et 13 degrés. Cet après-midi, ce sera entre 14 et 18 forcément. Qui dit renforcement d'un vent de nord-est, dit baisse des températures. Demain, retour de quelques éclaircies sur l'ouest de la Bretagne. L'est, on restera quand même avec des nuages et des pluies faibles à modérées. Et voilà, pareil, au meilleur de la journée, des températures comprises entre 16 et 17 degrés. Votre info trafic de 8h08, pas de grosses difficultés sur les routes bretonnes, mais des vigilances. C'est le cas à Bain-de-Bretagne, où vous avez une voiture en panne qui se trouve sur le bas-côté. C'est sur la Nationale 137 en direction de Nantes. Et puis, dans les Côtes d'Armor, à hauteur de Pordic, en direction de Rennes, sur la Nationale 12, vous avez le corps d'un animal sur les voies.
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0: Voilà, je ne peux pas enlever ce petit riff de guitare au début, c'est pas possible. C'est Joséphine Alain Bachung.

0: Chung sur Ici Armorique, c'était Osée Joséphine.
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0: Belle journée, bon réveil. Pour bien commencer ce dimanche, il y a le peps de l'équipe de votre radio locale, les chansons que vous aimez, puis les infos de votre commune bretonne. Ici Armorique, c'est aussi la détente en famille avec les lieux de loisirs qui vous accueillent. Ce matin, un lieu pour s'amuser aussi bien dehors qu'à l'intérieur. On vous emmène au temps des corsaires à partir de 8h20 au Brest Escape de Saint-Malo. Et puis à suivre, votre rendez-vous vie numérique, vie privée avec Valentine Letesse. Elle vous parle ce matin de vos données santé. On la rejoint dans une minute.
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0: Comment nos données de santé sont-elles protégées? Explication dans Vie numérique, vie privée avec vous, Valentine Letesse, après plusieurs fuites de données massives dans le secteur.
4: Des dizaines d'hôpitaux piratés chaque année, l'attaque il y a quelques mois d'un logiciel utilisé par les médecins. Voilà à quel point nos données de santé, des données sensibles, sont précieuses. Elles font donc l'objet d'une double réglementation pour assurer leur protection. Le règlement européen sur la protection des données, d'abord, le fameux RGPD qui impose à ceux qui les traitent et les collectent de mesurer les risques et de mettre en place une protection en conséquence. Puis, le droit français, beaucoup plus précis. Pour toute information collectée dans le cadre d'un parcours de soins à l'hôpital ou par un médecin, dès qu'elles permettent de vous identifier, par exemple si Madame Dupont prend du Doliprane pour des migraines récurrentes, ces données sont obligatoirement stockées sur un serveur certifié HDS pour hébergeur de données de santé, la garantie d'un haut niveau de sécurité et d'une localisation du serveur dans l'espace économique européen.
0: Et c'est fiable à 100%, Valentine ?
4: Obtenir cette certification coûte cher et prend du temps. Si un serveur la possède, vous n'aurez donc pas de mal à le savoir. Mais ça ne protège pas nos données du risque d'ingérence étrangère, prévient la CNIL, la Commission nationale de l'informatique et des libertés. Je vous donne un exemple. Si une société stocke en France des données sur un serveur HDS, mais que sa maison mère se trouve aux États-Unis, eh bien l'administration américaine peut exiger l'accès à ces données, peu importe où elle se trouve dans le monde. Voilà pourquoi la France a justement fait le choix de se séparer de l'américain Microsoft pour son projet de Health Data Hub, le stockage de données de santé pour la recherche médicale.
0: Merci Valentine. Et pour savoir si vos données sont en sécurité sur votre dossier médical partagé, rendez-vous sur ici.fr, page vie numérique, vie privée. Elle sera en concert aux Libertés de Rennes le 3 novembre prochain. Vous pouvez prendre vos places en attendant. Elle est là sur Ici Armorique avec les épines du cœur, Vanessa Paradis.

0: Les épines du cœur, donc Vanessa Paradis sur Ici Armorique, chanson hein, avec qui elle a collaboré avec Étienne Dao sur son dernier album. Le week-end, Ici Armorique s'intéresse à vos loisirs et invite les structures qui vous accueillent en Bretagne. Ce matin, le Braise Escape de Saint-Malo, on vous le présente avec sa responsable. Bonjour Christelle Beneston.
1: Bonjour.
0: Le Braise Escape Saint-Malo, on fait plein de choses. C'est quoi le thème de votre escape game à vous ?
1: Eh bien nous, on a un escape game en intérieur qui se passe dans un ancien bunker de la Seconde Guerre mondiale et qu'on a entièrement rénové. Donc effectivement, l'essentiel de nos salles tourne autour de ce thème de la Seconde Guerre mondiale. Et on a également des escape tours en extérieur qui, eux, sont plutôt centrés sur l'histoire de Saint-Malo puisque ça se passe intramuros à Saint-Malo.
0: Voilà, alors il y a une intrigue évidemment particulière par rapport à la cité corsaire.
1: Ah bah, si on parle de ceux qui sont liés à la cité corsaire, effectivement, nous, on s'est toujours attaché à aller chercher des détails de l'histoire. Donc, nos trois aventures qui se passent en extérieur sont ponctuées de petites anecdotes, si vous voulez, liées à l'histoire. Donc, la toute première, c'est lié à un armateur anglais qui avait été emprisonné dans la prison de Saint-Malo. Voilà, donc, c'est tiré des faits réels.
0: Vous avez un chrono qui tourne, bien sûr, hein, parce que c'est pour mettre un petit peu de croustillant. En combien de temps il faut résoudre cette énigme, cette enquête?
1: Eh bien, celle qui est en extérieur, vous avez 1h30 pour réussir votre mission. Donc, vous partez dans les rues de Saint-Malo avec votre matériel et vous allez devoir, en 1h30, réussir à remplir vos objectifs.
0: Alors, ce qui est quand même sympa chez vous, c'est qu'on s'adapte à la météo. On peut faire soit un escape game du coin intérieur ou extérieur, c'est au gré des envies.
1: Tout à fait, c'est cela. On peut, en fonction de ses envies et puis de son lieu de séjour ou d'habitation, on a Saint-Malo et Dinard. Donc, on est allié à toutes les volontés.
0: Ce qu'on appelle en extérieur hein, chez vous, Christelle, c'est bien l'escape tour, c'est ça ?
1: C'est cela. C'est comme ça que nous, on l'a appelé, en tout cas, l'escape tour en extérieur et l'escape game en intérieur.
0: Pour mettre un petit peu de défi à cette partie, il est intéressant de faire une équipe de combien de personnes ?
1: Eh bien, en extérieur, on peut jouer de 2 à 6 personnes. Non, on peut également jouer jusqu'à 12, ça permet de faire des groupes plus complets. Mais dans ce cas-là, on prend 2 équipes qui vont soit jouer ensemble, soit se challenger pour s'affronter. Et puis en intérieur, on a des salles qui vont de 2 à 5 ou de 2 à 6 personnes. Vous êtes accompagnés par des Game Masters qui sont toujours dans leur rôle. On a vraiment transformé tous nos locaux pour créer cette immersion du début à la fin. Donc, il n'y a pas vraiment d'espace pour ça.
0: Une entrée chez vous, on est sur quel budget pour se faire plaisir ?
1: Ça dépend. En extérieur, on a des escape tours qui sont autour de 45 € par groupe. Et puis en intérieur, forcément, c'est un petit peu plus cher. On va être entre 20 et 30 euros par personne en fonction du nombre de joueurs et des activités choisies.
0: Et là, pour ce dimanche 10 mai, c'est bon ? On peut encore venir ou ça affiche déjà complet ?
1: Eh bien, écoutez, aujourd'hui, a priori, je pense qu'il reste encore un peu de place. Ça va dépendre si la météo est toujours clémente pour parcourir les villes. La ville de Saint-Malo.
0: Eh ben, merci beaucoup, Christelle.
1: Avec plaisir.
0: Eh ben, bon dimanche.
1: À vous aussi.
0: Et Braise Escape à Saint-Malo, c'est au manoir de la Baronnerie, au chemin des Hauts Murs, où vous avez toutes les infos. Vous pouvez réserver sur le site braise-escape.fr. Et bon, on vous y emmène. Et bah oui, un escape tour pour 6 personnes. Vous allez pouvoir arpenter des rues de Saint-Malo pour jouer et découvrir votre énigme et enquêter dessus, surtout la résoudre. Un escape tour pour 6 personnes, il faut pour le gagner me répondre à cette question. L'escape tour du Braise Escape de Saint-Malo. C'est une partie qui se joue à l'extérieur dans les rues de Saint-Malo ou à l'intérieur d'une salle. Vous avez la bonne réponse. Vous jouez maintenant 02 99 67 35 35. C'est Adrien qui vous accueille ce matin. Oh là là, mais quel week-end de rêve. Franchement, les petits riffs de guitare de Mark Knopfler et le groupe Dire Straits et Sultan of Swing sur Ici Armorique.

0: Oh là là, ce solo de guitare, moi je m'en remets pas à chaque fois, je trouve que c'est merveilleux. Dire Straits, Sultan of Swing sur votre média de proximité, ici à Armorique. Si je vous dis porc, mer, morue, vous pensez à... Mais oui, c'est ça, la fête de la morue de Binic. On vous y emmène à 8h40, c'est notre grand événement d'ici du jour.
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0: Il est temps de jouer à votre grand jeu des structures de loisirs. À chaque week-end, on vous emmène dans les plus belles et meilleures structures de loisirs bretonnes. Ce matin, votre place pour l'Escape Tour pour 6 personnes au Braise Escape de Saint-Malo. Bonjour Christelle.
6: Bonjour.
0: Vous nous emmenez...
6: Christine.
0: Ça va bien Christelle?
6: Oui, très bien, merci.
0: Vous appelez de Plaine Fougère en Ille-et-Vilaine. Alors, l'escape tour du Braise Escape de Saint-Malo, c'est une partie qui joue à l'extérieur, dans les rues de Saint-Malo ou à l'intérieur, dans une salle?
6: À l'extérieur.
0: Mais oui, c'est gagné. Bah, vous allez pouvoir y aller et en profiter, mener l'enquête en pleine cité corsaire. Et vous allez emmener 5 personnes avec vous.
6: Bah, c'est super, ouais, super. Merci beaucoup, c'est génial. Ouais.
0: Vous avez déjà fait ça, Christelle?
6: Non, pas moi. Mon mari et mon fils, mais moi non. Mais ça sera l'occasion de découvrir. Hein.
0: Ah bah ouais.
6: Et
0: ouais.
6: Puis de leur faire plaisir aussi, en le cas échéant.
0: Évidemment. Donc, vous avez tout le temps pour le prendre, hein, cet escape tour. Un jour où la météo fait très beau, ça peut être super sympa, quoi.
6: Oui, tout à fait.
0: Voilà, hop, le petit escape tour, un bon petit resto à Saint-Malo, une petite plage, et hop, on n'en parle plus. Un bon week-end.
6: C'est ça, cet été, quoi. voilà,
0: bah tout ouais, à fait. Carrément. Bon, c'est quoi, par contre, le programme pour vous aujourd'hui, Christelle?
6: Eh ben, on va voir. C'est en fonction un peu de la météo, mais je pense qu'elle est un peu capricieuse encore aujourd'hui. Donc, on pensait aller justement sur Saint-Malo, mais on va voir.
0: Après, c'est toujours beau Saint-Malo, hein, mais on fait pas les mêmes choses, c'est tout.
6: Il y a plein de choses, hein, à faire du coup dans la région, donc.
0: Exactement. Ben, le tout, c'est de prendre l'air, c'est très bien.
6: Voilà. Ou la piscine. Vous voyez, il y a la piscine. On aime bien aussi la piscine de Saint-Malo et de Dole.
0: Eh ben,
6: Dole
0: oui, de Bretagne. C'est une très bonne idée. Eh ben, je vous souhaite un très très bon week-end, Christelle. Merci.
6: Merci à vous aussi. Bon courage et puis encore un grand merci.
0: Au revoir, Christelle.
6: Au revoir.
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0: À suivre l'info d'ici avec une appli pour les cyclistes. Et tout de suite, l'actu en France et dans le monde, Valentine Lottès.
7: Évacuation imminente sur l'île de Tenerife. Des 150 passagers du MV Ondus, 3 d'entre eux sont morts d'un rare antivirus. 5 Français à bord de ce bateau de croisière rapatrié dès aujourd'hui par un vol sanitaire, annonce le gouvernement. La mort d'un gendarme en Meurthe-et-Moselle. Au cours de l'interception d'un véhicule hier au nord de Nancy, le motard a été percuté par une voiture. À son bord, un couple d'environ 70 ans transporté à l'hôpital. Une enquête est ouverte. Une centaine d'interpellations et 46 gardés à vue à Paris. Des militants de l'ultra-droite et de l'ultra-gauche, pourtant interdits de manifester hier sur décision de justice. Au vu du risque de débordement à ce rassemblement prévu par le comité du 9 mai, un collectif nationaliste. 178 ans après, la France commémore l'abolition de l'esclavage aujourd'hui. Mais à Vierzon, c'est terminé. La nouvelle municipalité d'extrême droite supprime la cérémonie dans la ville du Cher. Ce fait historique, explique le maire, attire trop peu de monde. L'élu invoque aussi des besoins d'économie. Soirée de suspense ce soir sur les terrains de football avec 8 matchs de Ligue 1 en simultané à 21h pour peut-être couronner le champion de France dès ce soir et surtout départager les candidats à la Ligue des Champions, Lyon, Lille et Rennes. Objectif grand chelem désormais pour le 15 de France féminin de rugby. Les Françaises l'ont emporté hier sur les Écossaises 69 à 28 dans ce tournoi destination. Dernier match face aux Anglaises la semaine prochaine.
0: Merci beaucoup Valentine Lottès. Retour en Bretagne maintenant avec l'info d'ici. Thomas Pinarolli, vous nous faites découvrir ce matin une application bretonne pour les cyclistes.
8: Oui, on connaît Waze pour les automobilistes. Et bien voici On va où pour les férus de vélo. C'est la start-up rennaise Balti qui a mis au point cette application. Elle avait déjà créé un antivol à l'alarme surpuissante il y a 4 ans. Et bien cette année, Romain Biteau, elle mise sur la communauté pour garantir la sécurité des cyclistes.
9: Avant d'enfourcher son vélo, Alexis sort son téléphone.
10: Je lance l'application, je vais aller dans le centre-ville à la mairie de Rennes.
9: Tape l'adresse.
10: Hop, place de la mairie.
9: Et là, plusieurs chemins proposés.
10: Ce qui va me permettre donc d'avoir un guidage optimisé. Donc ensuite, je l'accroche au guidon. Et puis là, il n'y a plus qu'à partir, ça se fait tout seul.
9: Et pour Alexis, l'application fait mieux que les autres GPS téléchargeables.
10: Google Maps se plante sur certains itinéraires cyclables ou ne les connaît pas, évalue mal certains trajets, nous envoie sur des routes qui sont moins adaptées pour les vélos, etc.
9: Mais ce n'est rien à côté de la vraie plus-value de On va où, la sécurité.
10: Sur l'application, j'ai activé le détecteur de chute. Donc ça va détecter automatiquement en cas d'incident de chute et ça va envoyer une alerte à mon contact familial pour dire que j'ai eu un accident et qu'on puisse prévenir les secours.
9: Pratique quand on utilise son vélo au quotidien.
10: C'est ce qu'on appelle un vélo taffeur. Donc je prends mon vélo pour aller travailler, pour amener mon fils à l'école. Et c'est intéressant d'avoir ce genre de dispositif à disposition. On ne sait pas sur la route ce qui peut arriver. Et le fait de pouvoir circuler et alerter nos proches, notamment en cas de soucis, c'est rassurant en tout cas dans le quotidien à vélo.
9: L'application permet aussi aux utilisateurs de signaler la présence de nids de poules, d'obstacles sur la route.
11: C'est l'Ouest et de roues.
9: Jean-Baptiste Fourtanet, il a cofondé Balti et lancé On va où, téléchargé par 150 Rennaises et Rennais, capable de porter assistance en cas d'accident.
11: Ça déclenche aussi toutes les personnes de la communauté qui sont dans un rayon de moins de 2 km. Parce que dans une chute, c'est dans les premiers moments qu'il faut être le plus présent.
9: Pour le moment, aucun accident n'a été répertorié par l'application. C'est de toute façon son objectif de les éviter.
11: C'est important d'avoir un outil de navigation adapté aux véhicules.
9: Le GPS est gratuit. Pour les fonctions de sécurité, il faut payer un abonnement, 4 euros par mois.
8: Il y a déjà 1 000 000 de cyclistes qui utilisent cette appli qui est sortie il y a 15 jours. L'objectif, c'est de monter à 100 000 utilisateurs d'ici l'année prochaine.
0: Et à 9h, vous allez revenir, Thomas, sur ce cambriolage express à Saint-Malo.
8: Moins de 3 minutes pour voler 40 téléphones, des montres connectées et 2 fonds de caisse dans le magasin d'électroménager Boulanger. C'était vendredi après-midi, en plein jour férié. Et puis la pression monte doucement pour les supporters rennais avant le dernier match à domicile de la saison, ce soir face au Paris FC. Les Rouges et Noirs peuvent faire un grand pas vers l'Europe. On entendra le buteur Esteban Le Poll. Il est sûr de lui. Pas d'excès de confiance, hein, malgré tout. Il faut toujours être prudent.
0: Oui, bien sûr.
8: Dans le ciel, qu'est-ce que ça nous donne?
0: Un ciel chargé sur l'ensemble de notre région avec des pluies modérées, des pluies quand même qui pourront prendre un caractère orageux. On a ce vent aussi de nord-est là qui se renforce avec quand même des rafales qui peuvent atteindre 60 km/h. Donc cet après-midi, les conditions vont rester perturbées avec un ciel couvert et des pluies modérées et le vent va continuer de se renforcer. Donc pour l'instant, on a 11 à 13 degrés niveau température et puis cet après-midi, on aura entre 14 et 18. Bah, ça baisse forcément un vent de nord-est, que vous voulez, logique hein.
8: C'est une conséquence.
0: Voilà, tout à fait. Demain, retour de quelques éclaircies sur l'ouest de la région. L'est, par contre, on aura plus de nuages, plus de pluie aussi. Elles resteront faibles. Hein. Et les températures, elles seront comprises au meilleur de la journée, entre 16 et 17 degrés. Votre info trafic de 8h35. Donc, le corps d'un animal toujours à hauteur de Pordic dans les Côtes d'Armor, en direction de Rennes sur la Nationale 12. Sur la Nationale 137, une voiture en panne à hauteur de Bain de Bretagne, voiture qui est sur la bande d'arrêt d'urgence, donc pas de difficulté de circulation. Et puis quand même, vous rappelez que cette journée est classée orange par Bison Futé dans le sens des retours au niveau de ce grand week-end. Donc forcément, vous risquez d'avoir des conditions de circulation un peu difficiles dès le milieu de l'après-midi, en particulier chez nous sur la Nationale 165 entre Brest et Nantes. Donc faudra rester patient. Si vous pouvez quand même traverser les grandes agglos là avant midi, des fois que vous nous écoutez sur le web, ça peut être bien aussi, si vous êtes hors de la Bretagne, essayez de traverser les grandes agglos avant midi. C'est surtout bien vu et vous passez quand même pas mal d'encombrements. Voilà, c'est le petit conseil.
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0: Allez, là aussi, un classique de France Gall, bien sûr interprété par Michel Berger. Michel Berger qui lui a écrit « Résiste ». Il y a eu une comédie musicale après. Vous avez reconnu France Gall sur Ici Armorique.

0: avec Résis sur ICI Armorique.
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0: Bah bon réveil et très bon dimanche à vous. Je sais pas si vous avez la forme, parce que nous on l'a en tout cas. C'est un plaisir de vous retrouver comme chaque matin. Ici vous trouvez les titres qui vous font chanter sous la douche, le tout enveloppé du dynamisme de l'équipe de votre radio locale, sans oublier les infos près de chez vous. On prend soin de vous aussi, hein, parce qu'on va faire venir notre coach sportif ICI Armorique Nordine à table. Il va vous montrer comment développer votre confiance grâce au sport. Ça, ce sera à 8h50. Chaque jour, ICI Armorique vous présente les plus beaux événements de notre région. Ce matin, la fête de la morue. Elle se déroulera du 14 au 17 mai sur le port de Binic, évidemment, donc dans la commune de Binic, Étables-sur-Mer. Bonjour Yves Satin.
3: Oui, bonjour Delphine.
0: Vous êtes le coprésident de l'association Fête Maritime de Binic. C'est vous, votre association, qui a organisé, co-organisé cette grande fête de la morue. Alors, c'est une fête qu'on attend tous, parce que ça fait quand même des décennies qu'elle est présente dans notre région.
3: Oui, c'est ça. On a la chance d'être sur la 17e édition. Merci aussi aux équipes bénévoles qui ont mené cet événement jusqu'à maintenant. Et donc, qui dit fête traditionnelle, hein, je vais dire comme certains disaient, une fête de village qui a réussi, mais avec une dimension tradition maritime très forte.
0: Oui, justement, c'est pour ces traditions, vous rendez hommage à qui, à quoi exactement, Yves ?
3: Alors, la particularité du Trégor Goëlo, c'est d'avoir fait vivre toute une région grâce à la pêche à la morue, les bateaux, les goélettes qui partaient sur Terre-Neuve ou Islande, et qui ramenaient leurs cales et qui faisaient vivre de nombreuses familles dans la région au moment où les paysans avaient moins de production. Les paysans montaient à bord des goélettes et allaient pêcher la morue à Terre-Neuve et en Islande. Quoi.
0: Voilà, donc c'est vrai qu'on n'oublie pas parce que quelque part c'est aussi du patrimoine, franchement.
3: Voilà, c'est ça. L'histoire, c'est se faire le lien avec le avant pour vivre le demain. Et puis surtout, finalement, rattacher tout le monde parce que lors de la fête, on découvre des anciens Terre-Neuvains, on appelle ça, et qui vont parler de leur passé via des conférences, des choses comme ça. Et en faire un élément de fête, parce que la particularité aussi de la pêche, c'est quand

0: de concerts hein, également, va y avoir pas mal de groupes, bien sûr on va manger forcément, vous le disiez, des conférences. On va aussi pouvoir découvrir, je crois, les métiers de la mer, hein, Yves.
1: Oui, c'est ça. L'idée cette année, c'est justement de connecter le passé et le présent. Et donc, on démarre un nouveau thème qui est donc les métiers de la mer avec la présence d'un bateau de pêche, d'un armement, l'armement de Joe Thomas à Fury Bays, qui va présenter son bateau, les métiers avec le lycée maritime de Paimpol, l'école nationale de Saint-Malo. L'idée, c'est de montrer que les métiers de la mer existent bien aujourd'hui et on peut s'y intéresser, quoi.
0: Oui, bien sûr. Alors, vous le disiez, c'est quand même une fête populaire qui réunit beaucoup de monde. Est-ce qu'il y a des précautions à prendre pour venir tranquillement en famille et profiter? Comment on se prépare à venir?
1: Alors, justement, donc on a bien organisé tout ça. On a plus de 9 parkings pour les véhicules. Il y a des bus qui viennent du tube depuis Saint-Brieuc pour pouvoir accéder finalement de façon régulière à la ligne qui passe à Binic. On a des parkings vélos. L'idée, c'est qu'on essaie de pousser les gens à venir en vélo à la fête. Ça fait plus de place sur les parkings.
0: Eh ben oui.
1: Il y en a qui viennent en bateau et puis d'autres qui vont venir en vélo.
0: Voilà, et tout ça, ce sera entre le 14 et le 17 mai sur le port de Binic, sur la charmante commune de Binic et Table-sur-Mer. Merci Yves Satin.
1: Merci Delphine.
0: À bientôt et puis bah, bonne fête de l'amoureux. On se retrouve la semaine prochaine. Hein.
1: C'est ça, week-end du 14 au 17 à Binic et Table-sur-Mer. Merci Kenavo.
0: Kenavo, à Béchal.
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0: Allez, on plonge dans la fin des années 80, tout en douceur. Allez, avouez, vous avez emballé là-dessus. Allez, dites-le nous. Ouais, bon allez, je vous laisse tranquille avec Richard Marx et Right Here Waiting sur ICI Armorique.

0: c'était Wedding, Richard Marx. Vous écoutez ici Armorique. 8h49, vous le savez, ce soir, il y a match au Roizen Park à partir de 21h. Vous pouvez rencontrer des difficultés sur la route de Lorient. Et puis, si vous allez au match, bien sûr, privilégiez les transports en commun. Vous avez des navettes qui partent de la place de la République. Et puis, vous avez aussi les parkings relais, notamment celui de Saint-Jacques-Guettet. C'est le parking relais le plus proche du stade. Et ensuite, vous pouvez prendre la ligne B du métro pour vous faciliter un petit peu la vie. Voilà, c'était les conseils de ce matin pour préparer au mieux votre match de ce soir au Roizen Park. Pour être en forme, c'est maintenant avec notre coach sportif ici armoric Nordi Natal. Il vous montre que le sport agit aussi dans la tête et peut aider à développer la confiance ce matin.
1: On pense souvent que la confiance arrive une fois qu'on est prêt. Mais en réalité, c'est souvent l'inverse. C'est en faisant qu'on construit la confiance. Et le sport, ou plus largement le mouvement, est un super terrain pour ça. On se confronte à de petites choses, des efforts, des sensations, des réussites, et parfois des difficultés. Et à chaque fois qu'on passe à l'action, on envoie un petit message au cerveau. Hey, je suis capable. On va débuter par un premier exercice, se fixer un petit défi atteignable. Par exemple, tenir 20 secondes en gainage. Par contre, du gainage en appui sur les genoux. Vous savez, quand on met les coudes par terre, les genoux posés également et le corps est aligné. Et grâce à cet exercice-là, on va travailler le grand droit, la sangle abdominale notamment. Et l'objectif, c'est d'essayer de tenir 20 secondes. Et pourquoi pas d'effectuer 4 séries.
0: Donc la confiance ne vient pas d'un gros changement alors?
1: Et non, elle vient de l'accumulation de petites victoires. Comme par exemple, effectuer une séance, tenir quelques secondes de plus, sortir marcher alors qu'on n'en avait pas forcément envie. Tout ça, ce sont des preuves concrètes. Tiens, en parlant de petits défis, on va en effectuer un deuxième. Par exemple, marcher avec une intention. Pas juste marcher, hein, mais se dire « je prends ce temps-là pour moi, et j'y vais, en évitant les frictions. » Alors, quand je dis friction, c'est-à-dire qu'on prépare, par exemple, ses baskets à l'avance, ses vêtements, on cale son petit réveil. Comme ça, il n'y a rien qui va nous déranger au niveau mental. Et à partir de là, on effectue 10 à 15 minutes de marche, ce qui va permettre de solliciter l'endurance fondamentale et bien entendu, renforcer le mental. Au final, la confiance, ce n'est pas quelque chose qu'on attend, c'est quelque chose qu'on construit pas à pas. Et la confiance, ça vient de l'action, pas de l'attente. On commence petit, mais on commence vraiment. Chaque mouvement compte. Au fond, bouger, ce n'est pas seulement renforcer son corps, c'est aussi apprendre à se faire confiance. Allez, à vous de jouer.
0: Merci beaucoup, Nordi Natal. On vous retrouve samedi prochain à partir de 8h50 pour votre rendez-vous 2 minutes pour être en forme. À suivre des idées de sortie, on vous les donne après Jack et Carla et la recette sur Issy Armorique.

0: recette, la bonne recette de Jack et Carla sur votre radio locale ici à Armorique. Voici à 8h55 quelques idées de sorties pour agrémenter vos week-ends en Bretagne. Dans le Morbihan, c'est le top départ de Vilaine en fête ce dimanche 10 mai. Vous allez pouvoir admirer plus de 140 bateaux traditionnels qui vont naviguer sur différentes étapes sur une semaine. Les étapes se déroulent entre Pénétin, La Roche-Bernard et Redon. Vous avez de nombreuses animations, elles ont lieu à terre également. Vous avez tout le programme disponible sur le site vilaineenfete.fr. Et puis à Plévenon, dans les Côtes d'Armor, la troisième grande orientation se déroulera dimanche prochain, le 17 mai. Une sortie nature à faire en famille sur 6, 8, 10 ou 12 km. Rendez-vous à 14h sur le parking du Fort Lalatte. Cet événement est payant. Vous avez toutes les infos sur le site cap-a-l'ouest.bzh. Les musées et centres d'art de la ville de Rennes sont gratuits chaque dimanche. Une belle occasion de découvrir les collections et expositions permanentes des musées des Beaux-Arts, avec Émile Zola, par exemple, dans le centre-ville, ou encore celui du quartier Maurepas, aux deux allées Georges de la Tour. Bien sûr, il y a plein d'autres musées. Vous avez toutes les horaires de chaque musée sur le site dimanche.rennes.fr. À suivre vos infos locales à 9h, avant votre horoscope. Apparemment, chaque signe aura sa chance ce dimanche. Catherine Viguet va vous détailler tout ça dans une minute.
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0: 8h58, l'heure de votre horoscope quotidien présenté par Catherine Viguet, notre astrologue ici à Armorique. Alors Catherine, ce dimanche sera agréable?
10: En fait, chacun aura sa chance à un moment de la journée.
11: Bélier, c'est vraiment une chouette journée, faite de bonnes surprises amicales entre autres.
12: Taureau, le soleil, c'est vous. Rappelez-vous cela si on tente de vous déstabiliser.
13: Gémeaux, sur le plan intellectuel, sur le plan humain aussi, grâce à un voyage peut-être, eh bien vous vous sentez bien.
14: Cancer, et si vous changiez votre emploi du temps pour partager un moment tendre avec un être aimé?
15: Lion, c'est une journée qui a son importance sur le plan relationnel avec peut-être, une rencontre marquante.
16: Vierge, votre richesse intérieure est précieuse. Elle sera fort valorisée en ce dimanche.
17: Balance, eh bien les artistes pourront prouver leur talent, d'autres briller en amour, ce que vous adorez.
18: Cher Scorpion, vous aurez à cœur d'être quelqu'un de bien au sein de votre foyer.
19: Sagittaire, que vous soyez étudiant, prof, partout dans le monde, vous avez soif d'apprendre et de découvrir.
6: Capricorne, belle journée pour réaliser des affaires et pour ne pas tout miser sur les valeurs matérielles.
2: Cher Verseau, ce soir, vous passez à autre chose. Mais en journée, le rôle que vous jouez est essentiel.
7: Poisson, vous avez besoin que l'on vous laisse tranquille? Dites-le, ne gardez que les personnes bienveillantes à vos côtés.
10: Et pour nous tous, il y a toujours la possibilité d'un miracle.
0: Merci beaucoup Catherine Viguet, on vous retrouve demain matin avec Vanessa Lambert et Justine Sauvage à 6h30 dans votre émission Ici Matin. Et puis vous le savez aussi, l'émission Jardin va commencer après les infos de 9h. Vous pouvez déjà vous inscrire auprès d'Adrien au 02 99 67 35 35 si vous avez une question jardin ou plante à poser à notre jardinier Philippe Meunier.
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0: Vous écoutez Ici Armorique, nous sommes le dimanche 10 mai, il est 9h. Les infos, Thomas Pinaroli, le magasin boulanger de Saint-Malo, cambriolé en quelques secondes.
12: Vendredi après-midi, alors que le magasin d'électroménager était fermé, comme à chaque jour férié, plus de 40 produits ont été volés, notamment des téléphones, Justine Leblanc.
0: Oui, un travail de professionnel, estime la police, car en moins de 3 minutes seulement, plusieurs voleurs ont forcé l'entrée pour aller récupérer dans les rayons des téléphones portables et des montres connectées, une quarantaine de produits en tout, et au passage, deux fonds de caisse situés à l'intérieur du magasin. Le préjudice n'a pas encore été totalement quantifié, mais il se chiffre à plusieurs milliers d'euros. Pour le moment, les cambrioleurs n'ont pas été retrouvés ni identifiés, mais il s'agit sans doute d'un groupe habitué et bien rodé, d'après les policiers, au vu de la maîtrise de l'exercice.
4: Une enquête pour vol avec effraction a été ouverte par le commissariat de Saint-Malo. Les enquêteurs vont désormais remonter les vols similaires signalés lors des derniers mois, un peu partout en Ille-et-Vilaine, pour tenter de retrouver les auteurs. Un automobiliste de 33 ans, gravement blessé hier après-midi à la Chaise, près de Loudéac, dans les Côtes-d'Armor. Il a été éjecté de sa voiture sans qu'on sache ce qu'il s'est vraiment passé. Il a été héliporté au CHU Pontchaillou de Rennes. Le passager, un autre trentenaire, a été plus légèrement touché. La nuit a été agitée à Hirodoir, à la limite entre l'Ille-et-Vilaine et les Côtes-d'Armor. La faute aux orages particulièrement intenses sur la commune. Les pompiers ont installé un poste de commandement sur place. Jusqu'à 2h30 du matin, ils ont réalisé une soixantaine d'interventions de pompage d'eau, principalement dans des habitations après des coulées de boue.
0: Le Roizen Park veut l'Euro pour la dernière de la saison à domicile ce soir.
4: Le Stade Rennais peut s'assurer cette place en Coupe d'Europe en cas de victoire face au Paris FC, et si Marseille ou Monaco ne gagnent pas de leur côté, pour pousser les joueurs. Les ultras du RCK appellent tous les supporters à venir en rouge et à donner de la voix, ce qui n'a pas toujours été le cas cette saison. Le buteur Esteban Le Poll, lui, ne doute pas de l'ambiance ce soir.
20: Vous avez un doute sur l'atmosphère ? Moi, j'en ai pas du tout. Moi, j'en ai pas du tout. Je sais que ça va être un moment important et que le stade va être au rendez-vous. J'ai aucun doute sur ça. Ils l'ont été toute l'année. Et voilà, c'est un match qui va être déterminant pour nos objectifs collectifs. Et on va pas se focaliser sur les résultats des autres et on verra bien à 23h ce qu'ont fait les adversaires, mais on va se concentrer sur la performance qu'on doit faire et de gagner ce match tout simplement contre le Paris FC, parce qu'il n'y a pas d'autre manière que d'être européen. Donc non, on va gagner et puis on verra ce que les autres ont fait. C'est aussi simple, il n'y aura pas de calcul à avoir, mais pour l'atmosphère, il n'y a aucun doute.
4: Et ce soir, les joueurs vont porter le nouveau maillot, celui de la saison prochaine. Il est en photo sur ici.fr. Rennes-Paris FC, c'est à vivre sur Ici Armorique, évidemment, avec François Rosier et Gaël Danic au commentaire. Rendez-vous à 21h. Pour les Briochins, la victoire n'a pas suffi. Hier soir, les Griffons sont relégués en National 2 malgré une démonstration 3-0 face à Quevilly-Rouen. La faute aux deux concurrents directs de Saint-Brieuc, Châteauroux et Bourg-Péronnat, qui l'ont aussi emporté. Les Costa-Armoricains finiront la saison vendredi prochain à Versailles, sans enjeu. L'équipe de France de ping-pong a fait vaciller la Chine hier soir, mais les Bleus des frères Lebrun et de Flavien Coton se sont encore heurtés à cette grande muraille qu'est la première nation mondiale du tennis de table. Défaite 3-1 en demi-finale des championnats du monde par équipe à Londres. La France repart avec une médaille de bronze, mais Alexis Lebrun, qui a perdu son match, voulait plus.
21: C'était un sacré match. J'ai pas pu tout voir, ceux de Félix et Flavien, mais je sais qu'ils ont fait des grands matchs aussi. Là, forcément, très déçu. On n'est pas passé loin de virer en tête avec mes 3 balles de match. Donc, ouais, vraiment très très déçu de pas avoir su apporter ce point à l'équipe, parce qu'on avait envie de vivre ce moment-là à 2-1 pour nous aussi, d'aller vibrer sur les deux derniers matchs. Donc, voilà, c'est vraiment dommage, très déçu.
4: Un retour en France maintenant pour nos Bleus. Les frères Lebrun seront en Bretagne dans 10 jours. Cochez la date à Hennebon, puisque les Morbihanais de Simon Gauzy joueront la demi-finale du championnat de France contre Montpellier, le club de Félix et Alexis. Sur le Grand Prix cycliste du Morbihan, c'est le Normand Benoît Cosnefroy qui s'est imposé hier à Plumelec. Le coureur du UAE Team Emirates a été le plus fort au sommet de la côte de Cadoudal. Il va tenter de doubler la mise aujourd'hui dans le Finistère sur le mythique Trobroléon, l'enfer de l'Ouest. Pour les cyclistes amateurs, une start-up rennaise propose une application d'entraide. Elle s'appelle On va où, et elle mise sur la communauté des férus de vélo. Ça fonctionne un peu comme Waze pour les voitures. On peut localiser les autres utilisateurs, leur venir en aide en cas d'accident. Il y a déjà 1000 utilisateurs. L'objectif, c'est d'en avoir 100 000 d'ici l'année prochaine. Si ça vous intéresse, rendez-vous sur ici.fr.
0: Si vous êtes du côté de Lorient cet après-midi, bah levez la tête.
4: Oui, le spectacle sera dans le ciel. Effectivement, la base militaire de Landbiway fête ses 80 ans. Au programme, des expositions, des ateliers et des avions Rafale de l'armée française notamment. Plus de 40 000 personnes sont attendues pour assister. Ce sera le clou du spectacle au passage de la patrouille de France. Pour patienter, on vous emmène ce matin dans l'un de ces avions. Tuc Dual Chartier est monté à bord.
1: L'Atlantique 2, un monument de 30 mètres d'envergure sur 30 mètres de long avec deux moteurs à hélice, présente majestueusement le second maître Margot.
3: C'est un peu nos bébés, on bosse avec tous les jours. Les avions, on est vraiment obligé de les chouchouter.
22: L'Atlantique 2 possède une cuisine parce qu'on est sur des vols quand même qui sont parfois assez longs.
1: À l'intérieur, des couchettes, un four, un frigo et même des bidons d'eau. Tout au fond se trouve le cockpit. On y voit deux grosses manettes et environ un milliard de boutons.
22: C'est pour ça qu'il y a trois personnes à l'avant lors des vols. La place de gauche, c'est le pilote, celle du milieu, c'est le mécanicien de bord, et celle de droite, c'est le commandant de bord.
1: Cet avion a d'abord été conçu pour faire de la lutte anti-sous-marine, explique le premier maître Sylvain.
23: À l'époque, c'était le premier avion conçu exclusivement pour ça. La plupart des autres nations prenaient un avion civil ou un avion de bombardement qui modifiait.
1: Au même moment, au-dessus de nous, un autre modèle d'appareil fait des pirouettes.
23: Là, vu d'œil, vu la forme, c'est un Cap 10.
24: Là, il est en chute libre, là, on dirait.
23: Ouais, tout le jeu de la voltige, c'est ça, c'est de maintenir la vitesse, parce qu'un avion qui n'a plus de vitesse est un avion qui tombe.
1: L'Atlantique 2 sera évidemment présent au meeting aérien. Il attend ses derniers réglages pour décoller.
4: Ça se passe sur la base de Landbiwe qui fête donc ses 80 ans aujourd'hui dans le Morbihan.
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4: Heureusement qu'il y a des essuie-glaces sur les avions aussi, Delphine.
0: Bah oui, c'est comme bon, ça.
4: Pas sûr que ça se fasse sous le soleil, tout ça.
0: Non, je vous confirme, un ciel chargé sur l'ensemble de notre région. Les pluies sont quand même beaucoup plus modérées que cette nuit, quand même. Mais bon, on reste quand même sur des précipitations qui peuvent prendre un caractère orageux. D'ailleurs, la Bretagne est en vigilance jaune pour le risque orage aujourd'hui. Et puis, on a un vent, là, ce vent de nord-est qui se renforce. On a quand même des rafales qui peuvent aller jusqu'à 60 km/h. Donc, pour le moment, des températures comprises entre 11 et 13 degrés. Cet après-midi, les conditions restent perturbées avec un ciel couvert et des pluies modérées. Par contre, le vent, lui, il va se renforcer. Résultat, les températures sont légèrement en baisse avec des températures comprises cet après-midi entre 14 et 18 degrés. Voilà, donc voilà la météo du jour. Enfin, c'est ça que vous vouliez me faire dire.
4: C'est ça que je voulais vous faire dire.
0: Eh ben voilà, c'est dit. Votre info trafic de 9h07. Pas de difficultés sur les routes bretonnes. Je rappelle quand même que Bison Futé classe cette journée orange dans le sens des retours. Donc des conditions de circulation qui peuvent être difficiles dès le milieu de journée. Et ce sera, il y aura des difficultés notamment sur la Nationale 165 entre Brest et Nantes. Et puis ça vient d'apparaître sur les cartes, un accident à hauteur d'Auray dans le Morbihan. Un accident qui implique une voiture sur la Nationale 165 en direction de Vannes. Restez prudents.
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0: On reste debout, ça c'est une chanson où Elton John faisait son grand retour après petite indisponibilité. Elton John, I'm Still Standing sur votre radio, ici Armorique.

0: Morning avec Elton John sur ICI Armorique.
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0: Et votre émission de jardin chaque dimanche entre 9h et 10h sur ICI Armorique. Grâce à cette émission, on peut discuter ensemble de végétal et nous on aime bien. En plus, vos questions aident beaucoup de monde. Vous pouvez poser vos questions à Philippe Meunier, notre jardinier ICI Armorique. Bonjour Philippe.
3: Bonjour Delphine, bonjour à toutes et à tous.
0: Prêt à résoudre des problèmes végétaux ce matin du coup?
3: Oh là là, dans les starting blocks à fond.
0: Eh ben c'est super parce qu'on va déjà accueillir Jean qui nous appelle depuis Bigny, qui est Étables-sur-Mer dans les Côtes d'Armor. Bonjour Jean, bienvenue.
4: Bonjour Delphine.
0: Vous avez...
4: Bonjour Philippe.
0: Vous avez, Jean, une question par rapport à votre abricotier, on vous écoute.
4: Oui, ben j'ai un abricotier qui a poussé... tout seul, comme un grand. Ça fait, 7-8 ans. Mm-hmm. Il est bien grand, il fait au moins 4 mètres de haut. Il est bien ramé, mais tous les ans, il fait des belles fleurs. Mais j'attends de voir les abricots. Et à part l'année dernière où j'ai réussi à récolter 3-4 abricots, voilà, et cette année, je crois que c'est reparti pour la même production. Donc, je me demande ce qu'il faut faire, ou est-ce normal, vu que c'est un sauvageon.
0: D'accord. En fait, voilà. Si je comprends bien, globalement, votre abricotier il se porte bien, mais il ne fait pas de fruits, quoi.
4: Voilà.
0: Ok, voilà. Ça marche. Bon, alors Philippe, comment on peut aider les gens à avoir des abricots cette année?
3: Alors, déjà, on va régler le problème du sauvageon. En fait, les abricots qui poussent spontanément, comme pour les pêchers d'ailleurs, grosso modo, 60 à 80% des sujets qui se développent développent des fruits intéressants. Donc, vous avez une forte chance que ça soit quelque chose d'intéressant. Puis en plus, si vous avez eu du fruit l'année dernière, si les fruits étaient de taille correcte, bah, ça veut dire qu'il est capable de faire des fruits corrects. Donc ça, c'est la première chose. Maintenant, il faut se souvenir que les abricotiers, ce sont des plantes qui sont issues de Chine, et de Chine tropicale, voire subtropicales, donc qui ont besoin de beaucoup de chaleur. Et en Bretagne, on a de plus en plus de chaleur, ok, mais ça, on n'est pas encore arrivé au niveau subtropical. Donc, pour avoir des abricots en Bretagne de manière régulière, il faut soit avoir un corps de bâtiment qui est orienté plein sud, et donc on va pouvoir planter l'abricot dans un coin devant le mur, parce que le mur va emmagasiner la chaleur dans la journée, il va restituer la chaleur pendant la nuit. Donc devant un mur bien au chaud, plein sud, et protégé des vents froids, donc des vents d'est, de l'ouest et du nord, donc tous les autres, hein, mm-hmm. Le sud qui a le droit d'être là, ça c'est une chose. Ou alors on le met dans un tunnel horticole, un grand tunnel horticole, en le taillant, parce que les abricotiers supportent plutôt bien la taille, donc on peut le tailler pour l'empêcher d'aller percer la toile du tunnel. Et effectivement, sous tunnel, on peut avoir des productions vraiment tous les ans, et des productions très intéressantes, voire même abondantes. Donc, et surtout de qualité, parce que comme il fait bien chaud, eh bien, il y a un taux de sucre qui est tout à fait intéressant. Donc, ou alors être vraiment dans un coin protégé, dans une carrière, dans quelque chose où il y a accumulation de chaleur. Si on est en plein vent, c'est pas la peine. On aura un abricot ou 5 abricots tous les 10 ans, et parce que ça sera les années où les conditions se seront additionnées de manière positive pour donner petite production. Mais il faut essayer d'éviter d'avoir tous ces paramètres à régler, et la manière la plus simple, c'est soit d'avoir une maison plein sud, soit d'avoir un tunnel horticole.
0: Il ne peut pas faire un barbecue à côté?
3: Oui, mais il faut le faire jour et nuit, hein. Parce que je vous rappelle que l'époque dorment dehors la nuit. Nous, on dort d'accord. À l'intérieur, sous la couette, mais elles sont dehors.
0: Ah oui, bah oui, c'est vrai.
3: Et souvent, c'est la nuit qui fait froid, vous n'avez pas remarqué?
0: Ah oui, non, je dors à l'intérieur, moi. Pas remarqué. Bon, un peu d'humour ne fait pas de mal un jour, écoutez, n'est-ce pas?
4: Et est-ce que je peux le tailler quand même? Parce que comme il commence à bien grandir...
3: Alors oui, en plus il faut tailler il faut le tailler dans la mesure où plus vous le laissez se développer, en plus les fruits à noyaux ont un type de développement particulier qui fait que ils vont toujours vers l'extérieur. Donc ce qui est, et la production de fruits se fait toujours à l'extérieur de l'extérieur, si je puis dire. Donc au bout des branches. Donc plus vous laissez les branches aller loin, plus l'année où il y aura des fruits, ça sera loin au bout des branches, donc ça fera du poids et ça risquera en plus de casser les branches. Donc vous risquerait même d'avoir tout perdu parce qu'il y aura une grosse récolte et les branches vont casser sous le poids de la production des fruits et donc vous aurez tout perdu parce que ça sera pas mûr. Donc il faut absolument le tailler. Alors pas forcément maintenant, mais vous pouvez attendre le début juillet, c'est très bien. Hein, dans le mois, première quinzaine de juillet, vous pouvez le tailler assez sévèrement en gardant ce qu'on appelle un tire-sève. Donc vous lui enlevez une ou deux unités de feuillaison, parce que si vous regardez bien votre abricotier, on voit les différentes années en partant du tronc et en s'écartant. On voit il y a un petit bouquet de feuilles qui est l'année 2023, et puis il y a l'année 2024, et puis il y a l'année 2025, et puis il y a l'année 2026. Et ben redescendez au moins sur 2024, ça va lui faire du bien. Et en plus, moins la plante aura de feuilles à gérer, et ben plus elle aura envie de faire des fruits.
0: On continue. Merci Jean. Bon dimanche depuis Binic et Table sur Mer. On continue cette émission jardin, bien sûr, avec vos questions. Ne restez surtout pas plantés. Si vous avez une question végétale à poser à Philippe Munier, notre jardinier, vous le faites maintenant au 02 99 67 35 35. On vous accueille après Cécile Corbel et Star Mochroy dans la playlist bretonne ici Armorique.

0: Céline Corbel dans la playlist bretonne, ici Armorique. On poursuit cette émission jardin avec vos questions, comme celle de Claudia. Bonjour.
1: Bonjour.
0: Vous nous appelez, depuis l'Ille-et-Vilaine de la Chapelle au Filtméen. Et vous avez une question cerisier à poser à Philippe Huni. On vous écoute, Claudia.
1: Voilà. Nous avons deux cerisiers qui sont assez âgés. Enfin, ils ont 5-6 ans. Mais ils sont troués, les feuilles sont trouées complètement de trous. Ils sont mangés. Il y en a qui ont certaines comme un rond, comme on aurait fait un trou, tout seul au milieu. Et d'autres, ils sont complètement dévorés. On a des cerises, mais toutes les feuilles sont dévorées. Et j'ai regardé chez mon voisin, pareil aussi. Mm-hmm. Donc je voulais savoir si c'est normal ou... Enfin, non, ça ne doit pas être normal, mais pourquoi on a ça?
0: D'accord. Et les autres années, vous aviez ça aussi ou pas du tout?
1: Non. C'est la première année qu'on voit ça.
0: D'accord, ok. Eh ben, Philippe, vous pensez à quoi ?
2: Alors moi je pense à une maladie plus qu'un parasite, hein, plus qu'un ravageur. Je pense à une maladie qui s'appelle la maladie des trous de la cerise. Eh ben oui, hein, des trous de. Donc voilà. En fait, c'est une maladie causée par des champignons, par un champignon particulièrement, Blumeriella, qui on l'appelle aussi maladie criblée parce que c'est criblé de trous, hein, normal.
1: Oui,
2: donc en fait,
1: oui.
2: Effectivement, les feuilles se remplissent de trous, mais c'est les champignons qui attaquent, c'est les champignons qui dévorent les feuilles. Et ça tombe bien parce que ça arrive les années où le printemps a été chaud et humide, ce qui a été notre cas cette année. Effectivement, on a eu très chaud, trop chaud même début avril.
1: Oui.
2: Et puis là, on est bien humide. Hein, depuis quelques temps, ça va. L'humidité, ça manque pas. Donc ceci plus cela, le petit champignon, il s'est dit « Ah, ça y est, c'est mon heure, j'y vais à fond ». Et a priori, il y va de bon train. Alors malheureusement, la mauvaise nouvelle... Alors la bonne nouvelle, c'est que ça ne met pas en cause la survie de votre arbre. Parce que, voilà, ça, il peut perdre jusqu'à 80% de ses feuilles, mais ça, il s'en remet. Ça, c'est la bonne nouvelle. La mauvaise nouvelle, c'est qu'il n'y a pas de traitement connu. On peut limiter les dégâts, mais on ne peut pas supprimer complètement. On ne connaît pas. Alors, il y a le truc tout bête dont j'ai déjà parlé, la pulvérisation avec de l'eau et du bicarbonate. Hein, tout simplement parce que ça va empêcher le champignon de se développer, mais dès qu'il a plus beaucoup, le bicarbonate il est rincé, donc il faut recommencer. Alors je rappelle que c'est une cuillerée à café à soupe, pardon, vu qu'on en attaque, une cuillerée à soupe rase, hein, c'est pas un truc bombé, c'est pas une louche, hein, c'est une cuillerée à soupe rase par litre d'eau. Donc, si vous faites un pulvérisateur de 5 litres, il vous faut 5 cuillères à café rase. Vous pulvérisez vos cerisiers, soit le matin de bonne heure, soit le soir avant le coucher du soleil. Et en tout cas, quand il n'y a pas de vent, ça c'est sûr. Et puis, ça va avoir pour effet de ralentir, voire de stopper la maladie, mais pas de la supprimer. Voilà.
1: D'accord. Et ça reviendra l'année prochaine, alors, si c'est une maladie.
2: Ça reviendra si on a un printemps aussi bizarre que cette année, ou avec des températures extrêmes, à un moment donné, où normalement on ne devrait pas les avoir, hein, comme on a eu pendant tout le mois d'avril, un petit peu trop, quoi.
0: Voilà, Claudia, ce qu'on pouvait vous dire. Donc, en tout cas, votre cerisier, il va quand même survivre. Tout va bien de ce point de vue-là, en tout cas.
2: Mais en préventif, on peut faire aussi pour l'année prochaine, en préventif, à partir du 15 avril, on peut faire de la pulvérisation du bicarbonate.
0: Voilà. Et ça, c'est toujours intéressant. Merci, en tout cas, Claudia. Je vous souhaite un bon week-end depuis la chapelle au Filtméen, en Ille-et-Vilaine. Né 9h25 sur ICI Armorique, vous êtes au cœur de votre émission Jardin, vous le savez, chaque dimanche. Entre 9h et 10h, Philippe Munier répond à vos questions jardin, végétal, potager, pelouse, tout ce qui concerne votre jardin au global. Hein. Et donc, bien sûr, vous pouvez lui poser vos questions 02 99 67 35 35. Nous, on vous attend, en tout cas, après Gauvin Serre qui arrive dans moins d'une minute.
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0: Ici Express, des idées de sorties à faire à toutes les heures, des sorties en Bretagne bien sûr, avec un mois de mai propice au nettoyage de printemps. Vous pouvez faire le vide dans vos placards et vous rendre compte qu'il vous manque peut-être quelque chose aussi. Donc les brocantes et les vides-greniers, c'est la bonne solution. Bah, ça tombe bien parce que dimanche prochain, le 17 mai à partir de 9h, un vide-grenier est organisé au Reux en Ille-et-Vilaine, précisément rue de l'Ermitage. C'est entre 200 et 300 particuliers professionnels qui vous attendront toute la journée. Les enfants ne sont pas oubliés parce qu'on leur promet des animations rien que pour eux. Ça, c'est plutôt sympa. Si vous êtes plutôt adepte de promenade et de culture, le bon plan de dimanche prochain va vous emmener dans les Côtes d'Armor pour une balade manoir et château au pays de Montcontour. Vous visiterez le matin le château de Bogard à Quessoy, puis le manoir de la Roche-Rousse, avant de découvrir en milieu d'après-midi les jardins du château du Colombier à Hénon. Par contre, prévoyez votre pique-nique. Il va faire beau, j'en suis sûre. Allez, un peu de sport pour finir, grâce aux bénévoles du comité animation et fêtes de Ménéac dans le Morbihan qui réitèrent leur rallye pédestre pour la troisième année. Deux parcours vous attendront dimanche prochain, entre 6 et 10 km, mais aussi des énigmes et des jeux, donc pour les participants d'ailleurs comme pour les spectateurs. Et le départ, notez bien, il sera fixé à 15h.
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0: Philippe Munier, comme chaque dimanche, entre 9h et 10h, répond à vos questions végétales et jardins, potagers, plantes. Comme ça, vous qui n'avez pas de pot avec ce qui vous arrive, eh bien, vous serez un jardinier ou une jardinière comblée. Ce sera le cas de Viviane, j'en suis sûre. Bonjour.
3: Bonjour.
0: Vous appelez de Fougères en Ille-et-Vilaine et vous avez une question hortensia à poser à Philippe. Qu'est-ce qui vous arrive avec vos hortensias, Viviane ?
3: Ouais, mes hortensias, ils veulent plus fleurir.
0: Oh, les vilains.
3: Je n'ai plus que des feuilles.
0: Bah alors ? Ça fait longtemps que ça dure, ça ?
3: Eh bien, écoutez, moi, les hortensias ont 10 ans et ça fait 3 ans qu'ils ne fleurissent plus, très peu.
0: D'accord, ok. Alors, Philippe, des hortensias, ça allait bien, puis depuis 3 ans, plus rien. Qu'est-ce qui se passe ?
3: Plus rien.
4: Alors, il y a 3 problèmes éventuels.
3: Bonjour,
4: le premier problème, bonjour. Premier problème qui peut être très important sur un hortensia, c'est un problème d'irrigation et souvent un manque d'eau. Ça peut être une raison de diminution de la floraison et particulièrement un manque d'eau pendant l'été, au moment où, étonnamment, l'hortensia qui est en pleine fleur, et ben il commence déjà à préparer les fleurs de l'année suivante. Donc si à ce moment-là il manque d'eau, et ben il va faire sa floraison, mais il va pas préparer les fleurs de l'année suivante. Ça c'est la première. Ça peut être une cause. La deuxième cause, c'est un manque de nourriture. L'hortensia c'est un gros gourmand et comme il est
3: donne énormément. Oui, alors là, ça ne nourrit pas du tout. Hein. J'ai tout.
4: Eh ben voilà. Eh ben tiens. Hein, alors, on n'est pas obligé de lui donner de yaourt à la petite cuillère. Hein. On peut lui apporter les tontes de pelouse, des feuilles mortes à l'automne. Donc, des choses qu'on trouve facilement dans le jardin, qui sont gratuites et qui lui plaisent. Hein, ça lui suffit. Alors, il ne faut pas mettre des grosses quantités de tontes de pelouse. Il faut mettre des petites couches, mais on peut en mettre une toutes les semaines.
3: Oui, mais j'ai rien de tout. Oui, d'accord. Mais
4: j'ai pas
3: rien
4: de pelouse
3: tout, moi, j'ai une grande cour. Enfin, une cour. Tout autour, j'ai des murs qui font plus de 2 mètres de haut. Donc les hortensias sont contre le mur. Et alors, mon problème peut-être, il y a du plastique au pied. Est-ce que ce n'est pas un handicap ?
4: Ça peut être un gros handicap. Ouais, les premières années, le plastique, ça peut aider, mais après, ça peut être un handicap. Vous avez tout à fait raison. Les premières années de mettre un plastique, ça va limiter la concurrence avec les plantes sauvages. Mais au bout d'un certain temps, si on laisse le plastique, eh bien, ça empêche les plantes, quels qu'ils soient, pas que les hortensias, de se nourrir. Parce que qu'est-ce qui nourrit les plantes ? C'est tout ce qui tombe du ciel. Hein. C'est la pluie, mais c'est aussi les poussières. C'est aussi les feuilles mortes, c'est aussi les fientes d'animaux, que ce soit les oiseaux ou les animaux terrestres, que ce soit des cadavres. Bah oui, un cadavre, ça se décompose et ça fait de la matière organique qui nourrit les plantes. Donc tout ça arrive d'en haut et il faut que ça puisse se transformer et rentrer dans le sol. S'il y a un plastique, ce cycle-là ne peut pas se faire et donc la plante ne peut pas s'alimenter naturellement dans le sol. Donc enlever le plastique, évidemment, et du coup apporter... Si vous n'avez pas...
3: Il faut l'enlever carrément.
4: Ah oui, il faut l'enlever carrément.
3: Carrément.
4: Ah oui, il faut l'enlever carrément, il faut vraiment découper large.
3: Pour moi, ça évite d'enlever les mauvaises herbes.
4: Ça lui évite d'avoir à manger. Donc, voilà. Et s'il n'a pas à manger, il ne fait pas de fleurs. Donc, c'est vous qui choisissez. C'est soit les fleurs, soit les mauvaises herbes.
3: Et au point de vue taille, bon, ils sont taillés toujours au mois de novembre. Est-ce que c'est un handicap?
4: Alors, la taille du mois de novembre, c'est normalement la meilleure taille. Hein. Fin octobre, début novembre, c'est vraiment la meilleure période. Par contre, j'espère que vous ne les rasez pas, parce que si vous les rasez tous les ans, eh ben, vous les fatiguez d'abord. Et puis en plus, vous limitez la possibilité de la plante de fleurir. Ce qu'il faut, c'est enlever systématiquement tout ce qui a fleuri, mais garder tous ceux qui n'ont pas fleuri, c'est-à-dire tous les rameaux, qui sont pourvus d'un bouton apical, c'est-à-dire d'un bouton qui est tout en haut, comme une petite flamèche. Donc, tout cela, il faut absolument les garder, parce que c'est eux qui vont faire la première floraison. Mais surtout, je crois que vous avez mis le doigt sur le bon problème, c'est un problème de plastique. S'il y a le plastique, ils ne peuvent pas boire, ils ne peuvent pas manger. Donc, donnez-leur à boire, à manger, puis vous remettez le plastique après. Mais d'abord, vous leur donnez à boire et à manger.
0: Voilà ce qu'on peut vous dire, Viviane. En tout cas, on vous souhaite un bon dimanche du côté de Fougères, et puis la taille, doucement. Voilà ce qu'on peut vous dire.
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0: Un nom de bataille pour une musique qu'on aime beaucoup, c'est Waterloo. C'est Abba sur Ici Armorique.

0: Ah bah, si ça, ça vous fait pas danser, alors là, moi je n'y comprends rien. Vous écoutez Isamouric, il est 9h40.
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0: Vous le savez, chaque dimanche, notre jardinier Isamouric répond à vos questions au jardin entre 9h et 10h. Et on accueille Jean-Louis, bonjour. Bonjour Jean-Louis, vous nous appelez à Dilifo dans les Côtes d'Armor. Est-ce que vous nous entendez bien?
7: Oui, je vous entends.
0: Allez-y, je crois que vous avez une question. Rosier, Jean-Louis, on vous écoute.
7: Oui, parce que j'étais avec un tracteur pour planter les piquets pour les chevaux.
0: Ah ben, je vous en prie, Jean-Louis, hein, on fait comme on peut. Hein.
7: Non, mais voilà, non, ça y est, c'est fait, les piquets sont plantés.
0: Parfait.
7: Donc, j'ai un problème avec un rosier.
0: D'accord.
7: Bon, c'est pas spécialement un problème, mais je voulais faire comme mon grand-père, qui a travaillé à Mandeur-les-Roses, en région parisienne, et j'aurais voulu... C'est un rosier qui a au moins 30 ou 40 ans,
0: mmh.
7: hein, qui fait des fleurs rouges. Et j'aurais voulu le greffer comme mon grand-père. Lui, il faisait plusieurs greffes dessus. Et c'était le même pied. Il avait plusieurs couleurs de rose.
0: Oui, bien sûr, ouais.
7: Donc... Et mon grand-père, malheureusement, est décédé depuis longtemps.
0: Oui, oui, d'accord. Donc, on va voir ce que Philippe Bignet peut vous conseiller pour des greffes réussies, Jean-Louis.
8: Alors, en fait, l'âge du rosier importe peu. Ce qu'il faut, c'est cette année, maintenant, par exemple, le rabattre. Votre rosier, s'il n'a pas été taillé assez sévère au printemps, vous pouvez, on peut le faire maintenant.
7: Il n'a pas été taillé du tout.
8: Eh ben justement, ben vous le rabattez à 10-15 cm pour l'obliger à faire plusieurs branches. Parce que c'est sur chaque branche, vous allez greffer une variété différente. Donc vous le rabattez.
7: Voilà, c'est ce que mon grand-père m'avait expliqué.
8: Voilà, eh ben ça tombe bien. On est d'accord avec ensemble. Donc vous avez donc plusieurs branches. Il faut préparer un stock de greffons, donc de rosiers potentiels autour de vous, de savoir où ils sont. Et après vous avez deux solutions, trois même. La première solution, c'est la greffe la plus simple qui existe, la plus facile à faire, qui se fait en général au mois de mars pour les rosiers, mars-avril même. On peut traîner jusqu'en avril, mais c'est limite, surtout un avril chaud comme cette année. C'est la greffe dite à l'anglaise. Hein, donc on prend un morceau de greffon, on va le couper en biseau, le porte-greffe, on va le couper en biseau aussi, et on met les deux

0: On va...
1: Vous avez l'affaire à greffe à l'écusson. Voilà, mais à œil poussant, hein, donc vous prélevez les écussons sur les variétés, vous venez les mettre et ils doivent, le cusson doit se développer. Et vous avez encore une troisième solution, au mois de septembre, octobre, alors c'est plutôt, là aussi c'est plutôt septembre, mais un très beau mois d'octobre, ça marche aussi très très bien, une greffe en écusson à œil dormant, c'est-à-dire que le cusson ne va pas se développer l'année de la greffe, il va se développer au printemps suivant. Voilà, donc vous avez les trois solutions, ça vous permet d'étaler même dans l'année, s'il y en a une qui loupe, eh ben, vous pouvez recommencer une deuxième juste derrière, et ça vous permet d'avoir votre rosier avec 3, 4, 5, 6 variétés différentes. Bon, sachant que ça ne dure jamais très longtemps, il y a toujours une ou deux variétés qui sont éjectées par le rosier, mais on arrive quand même à faire des choses très très intéressantes.
2: Merci en tout cas Jean-Louis pour votre question et puis vous faites une petite caresse au chien aussi, hein, d'accord.
3: Merci. Merci à vous.
2: Au revoir Jean-Louis, bon week-end à Ilifo dans les Côtes d'Armor. Allez, on poursuit cette émission avec Étienne Dao et son tube planétaire tombé pour la France. Vous écoutez Issa Mouek, 9h45.

0: Votre émission Jardin se poursuit avec la question de Martine qui nous appelle de Pleumeur dans le Morbihan. Bonjour.
1: Bonjour. Oui, effectivement, c'est Martine. J'ai pas votre prénom, mais je vous salue.
0: Alors, moi, c'est Delphine. Je suis ravie de vous accueillir, Martine.
1: C'est gentil, Delphine. Merci. Un peu de soleil par ce temps bien mouillé, là.
0: Voilà, exactement. Hein. Écoutez, quand on l'a pas dans le ciel, on l'a quand vous allumez la radio avec Ici Armorique, toujours. Quand voilà, vous voulez du soleil, vous allumez Ici Armorique, il y en a toujours.
1: Voilà, c'est vrai. Tous les jours, je vous écoute.
0: Ben, merci beaucoup, Martine. Je crois que vous avez une question, Olivier. Alors, oui. L'arbre, hein, bien sûr, l'arbuste. Oui. Qu'est-ce qui vous arrive avec votre olivier?
1: Alors, mon olivier, au départ, j'en avais fait un bonsaï. Et puis, j'ai dit, c'est quand même dommage, c'est un bel arbre, je le coupe plus. Donc, je l'ai mis en terre. Pas en terre, mais dans un pot. Mmh. Il pousse, hein. Mais bon, il me fait bien souvent des cochenilles à coque. Quand c'est pas des cochenilles, ben c'est des cochenilles, mais poilues, blanches. Il me fait du miella et le bout de ses feuilles jaunies sur certaines. Pas toutes. Mmh. Alors donc, j'ai fait un traitement comme le préconise Philippe avec du savon noir et de l'eau. Mmh. Voyant que ça ne marchait pas, bien que j'enlève les cochenilles à la main, j'ai pris du solabiol, cochenille principe actif. Et malgré ça, dès que je m'en occupe plus pendant un mois, il recommence.
0: Oh là là, mais il est vilain votre olivier, Martine.
1: Ah,
0: oh.
1: Il est terrible, mais je l'aurai à l'usure.
0: Bon, on va voir ce qu'on peut faire pour lui quand même. Philippe, d'accord. Est-ce que vous avez une idée qui vous trotte par la tête dans...
2: Oui, alors, petite question. Cet olivier, il est en pot, mais il est en pot dehors ou il est en pot à l'intérieur ou dans une véranda ou sous un auvent ou...
1: Il a les deux, c'est-à-dire que bien souvent dans la véranda, il a chaud, donc l'hiver, je le laisse et je le sors là, maintenant, et quand je lui mets du produit, après je le mets dehors pour qu'il soit rincé à l'eau. Voilà, alors oui, effectivement, il y a du vent aussi, mais il a plus souvent chaud que froid.
2: Mmh. Ouais, mais c'est justement, c'est pour ça que je pense que l'alternance comme ça de la véranda dehors la véranda, c'est pas forcément très très bon, hein, pour lui. Il vaut mieux qu'il soit carrément dehors tout le temps ou dans la véranda tout le temps, qu'il s'habitue à un environnement et là il pourra devenir résistant. Et typiquement les cochenilles, qu'elles soient à coque ou farineuses, l'une comme l'autre, elles sont à des excès de température. Donc la plante se met à souvent dure énormément parce qu'il fait très chaud, évaporer énormément parce qu'il fait très chaud, donc elle évapore pour essayer de créer un peu de fraîcheur, et donc elle concentre sa sève, et sa sève devient très très très attractive pour tous les insectes piqueurs suceurs, comme les cochenilles, voilà, ou les pucerons. Donc le problème, c'est vraiment le passage dans la véranda. Alors pour l'hiver, je peux comprendre, on va dire jusqu'au mois de avril, mars même, on peut le garder sous la véranda les mois les plus froids, hein, janvier, février, mars à peu près, mais après dès la fin mars, le 20 mars, allez hop, c'est le printemps dehors, et tu t'habitues un petit peu à dehors maintenant, surtout qu'il va grandir, et quand il va grandir, il faudra qu'il reste dehors. Donc il faut qu'il s'habitue à dehors.
1: Et je peux le mettre en pleine terre de préférence, c'est mieux.
2: Alors évidemment, c'est toujours mieux pour un végétal d'être en pleine terre, et vous choisissez un endroit qui soit bien drainant, hein, c'est très important qu'il n'y ait pas de stagnation d'humidité au pied, surtout pendant l'hiver, enfin d'humidité d'eau, hein, pas de grande quantité d'eau. Donc si vous êtes dans un creux de vallée, c'est pas terrible par exemple. Donc ça lui fera le plus grand bien. Maintenant, je rappelle que le protocole du savon noir, c'est 4 jours de traitement. C'est ça, c'est très important. Et dans le cas des cochenilles, vous pouvez rajouter au savon noir et un petit peu d'alcool à brûler. Pourquoi l'alcool à brûler? Parce que le savon noir, en fait, va ramollir les couches protectrices des cochenilles, que ce soit la cochenille à bouclier ou la cochenille farineuse. Ça va ramollir leur carapace, et ça va permettre à l'alcool à brûler de rentrer à l'intérieur et de dessécher la cochenille. Et comme ça, l'action va être plus efficace. Et je rappelle que c'est 4 jours de suite qu'on fait le traitement, et le 5e jour, on rince abondamment. Donc, faut pas croire que l'eau du ciel va s'en occuper, parce que votre traitement, s'il est bien fait, vous l'avez fait sous les feuilles. Et sous les feuilles, l'eau du ciel, elle tombe pas sous les feuilles. Donc, il faut que ça soit vous qui rinciez abondamment. Pareil avec un pulvérisateur de bas en haut, de manière à bien enlever toutes les bestioles qui sont mortes, à bien les décoller et éviter que s'il y a encore des petits œufs, des petites larves, eh bien ils aient le temps de se développer. Donc vous éjectez tout le monde quand vous faites une bonne pulvérisation à l'eau pour le rincer. Eh bien ça suffit aussi à éliminer ce qui resterait de vivant. Donc voilà, c'est bien comme ça qu'il faut le faire. Et dans ces conditions-là, je pense que vous allez réussir à les avoir. Ces sales babettes. Vous les aurez à l'usure, vous l'avez dit, et vas-y, très bien.
1: Est-ce que je peux couper le bout des feuilles qui est jaune ? J'en ai certaines, hein, il n'est pas rempli de ça, mais. Ou alors, est-ce que je coupe la branche ?
2: Enlever les feuilles très jaunes, vous les enlevez carrément. Mais couper une feuille, de toute façon, elle va mourir. Donc, autant l'enlever carrément.
0: Voilà, Martine, ce qu'on pouvait vous dire. Merci en tout cas pour cette question sur les oliviers qui va rendre service à pas mal de monde, je pense, ce matin. Merci, bon dimanche du côté de Pleumeur dans le Morbihan. Philippe, il est temps pour cette fin d'émission de sortir au jardin. Je crois que vous avez quelques idées à nous présenter.
2: Eh bien oui, alors déjà du côté de Vannes, on a Vannes côté jardin, et cette année le thème c'est dessine-moi un jardin. Il y en a un autre qui dessine des moutons, là c'est un jardin.
0: Exactement.
2: Et du coup c'est une bonne idée, donc allez voir du côté-là, c'est jusqu'à 19h ce soir.
0: Au jardin des remparts, ouais.
2: Voilà, donc allez faire un petit tour, et puis c'est aussi le Neurodon. Neurodon, c'est l'occasion à la fois de visiter des jardins et de financer la recherche pour les maladies neurologiques, donc on fait à la fois une belle balade et un bon geste. Donc, allez-y gaiement. Il y a 37 jardins ouverts dans le cadre de l'association des jardins, des parcs et des jardins de Bretagne. Donc, il y en a 7 en Ille-et-Vilaine, il y en a 29 en Finistère, mais ça fait un peu loin. Par contre, il y en a 16 en Côte d'Armor, et il y en a 6 en Morbihan. Donc, vous avez le choix. Vous les ferez pas tous aujourd'hui, mais c'est pas grave. Faites-en une série et vous aiderez en même temps la recherche.
0: Bon, exactement.
2: Je vous rappelle, les maladies neurologiques, vous avez Parkinson et Alzheimer, c'est les deux plus connus, mais il y en a beaucoup d'autres, malheureusement. Et puis je voulais vous dire un autre truc. Je crois que c'est tout ce que j'ai dans ma
0: bouche. C'est bien déjà, écoutez, on est bien là. Carrément. Merci beaucoup, Philippe Mignet. Je vous dis à dimanche prochain pour de nouvelles aventures au jardin.
2: Avec grand plaisir.
0: Merci, Philippe. Bon dimanche.
2: Et là, bon.
0: Nous, on poursuit en dansant avec Céline Dion qui nous chante sa chanson « Dansons ».

0: la nouvelle chanson de Céline Dion sur Ici Armorique.
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0: Vous écoutez Ici Armorique, nous sommes le dimanche 10 mai, il est 10h. Les infos, Thomas Pinaroli, les Rouges et Noirs sont dans le money time de leur saison.
2: Avant-dernier match ce soir face au Paris FC et au Roazhon Park, les Rennais sont actuellement 5e, une place qui les qualifierait pour l'Europe la saison prochaine. Pour l'Enterini, il faut une victoire ce soir et un faux pas des concurrents Marseille ou Monaco. C'est donc une première balle de match, François Rosy.
3: Oui, et à ce moment-là de la saison, plus question de calculer pour l'entraîneur Rennais Francaise.
4: À la fin de la saison, chacun sera à sa place. Après 34 journées, il n'y a pas de chance, de l'arbitre ceci, il faisait mauvais, le vent de face, enfin, quand ça siffle et que c'est terminé. Si vous êtes 7e, c'est que vous avez mérité d'être 7e, puis si vous êtes 4e, c'est que vous méritez d'être 4e.
3: Le coach ne se tiendra pas informé des résultats de ses concurrents Marseille et Monaco, dont des faux pas pourraient assurer l'Europe aux Rouges et Noirs, qui devront avant tout battre le Paris FC à la maison devant leurs fans.
4: Quand on arrive dans ces moments-là, le public, il a une part importante. Évidemment que notre public va avoir un rôle contre le PFC, et ça c'est sûr, même si le premier rôle c'est quand même nous sur le terrain.
3: En ballotage favorable pour l'Europe, les Rennais se veulent conquérants, à l'image de leur attaquant Esteban Le Poll.
5: On va être très libérés, on va avoir le soutien de tout un stade derrière nous, on sait que ça les tient à cœur de retrouver l'Europe et de pouvoir mettre l'ambiance lors des soirées européennes, donc il y a un groupe qui est prêt à affronter le Paris FC et qui est prêt à tout donner pour les objectifs.
3: Un objectif de retrouver l'Europe après 2 ans de disette qui n'a jamais semblé aussi proche pour le stade Rennais, charge aux joueurs désormais de montrer leur capacité à bien négocier ce rendez-vous très attendu.
2: Le rendez-vous, il est à 21h sur Ici Armorique avec François Rosy et Gaël Danic au commentaire. Pour ceux qui vont au stade ce soir, les ultras du RCK veulent voir tout le monde en rouge. Ce sera le cas aussi des joueurs qui porteront le nouveau maillot qu'on vous a mis en photo sur ici.fr. Le stade Briochin jouera lui en National 2 la saison prochaine. Les Griffons sont relégués malgré leur victoire hier soir 3-0 face à Quevilly-Rouen. La photo, deux concurrents directs de Saint-Brieuc, Châteauroux et Bourg-Péronnat qui l'ont aussi emporté.
0: On connaît Waze pour les automobilistes, et bien voici, on va où ?
2: Pour les férus de vélo, c'est la start-up rennaise Balti qui a mis au point cette application. Elle avait déjà créé un antivol à l'alarme surpuissante il y a 4 ans. Cette année, Romain Biteau, elle mise sur la communauté pour garantir la sécurité des cyclistes.
6: Avant d'enfourcher son vélo, Alexis sort son téléphone.
7: Je lance l'application, je vais aller dans le centre-ville, à la mairie de Rennes.
6: Tape l'adresse.
7: Hop, place de la mairie.
6: Et là, plusieurs chemins proposés.
7: Ce qui va me permettre donc d'avoir un guidage optimisé. Donc ensuite, je l'accroche au guidon. Et puis là, il n'y a plus qu'à partir, ça se fait tout seul.
6: Et pour Alexis, l'application fait mieux que les autres GPS téléchargeables.
7: Google Maps se plante sur certains itinéraires cyclables, ou ne les connaît pas, évalue mal certains trajets, nous envoie sur des routes qui sont moins adapté pour les vélos, etc.
6: Mais ce n'est rien à côté de la vraie plus-value de On va où, la sécurité.
7: Sur l'application, j'ai activé le détecteur de chute. Donc ça va détecter automatiquement en cas d'incident de chute et ça va envoyer une alerte à mon contact familial pour dire que j'ai eu un accident et qu'on puisse prévenir les secours.
6: Pratique quand on utilise son vélo au quotidien.
7: C'est ce qu'on appelle un vélo taffeur. Donc je prends mon vélo pour aller travailler, pour amener mon fils à l'école. Et c'est intéressant d'avoir ce genre de dispositifs à disposition. On ne sait pas sur la route ce qui peut arriver et le fait de pouvoir circuler et alerter nos proches, notamment en cas de soucis, c'est rassurant en tout cas dans le quotidien à vélo.
6: L'application permet aussi aux utilisateurs de signaler la présence de nids de poules, d'obstacles sur la route.
8: C'est l'ouest et de roues.
6: Jean-Baptiste Fourtanet, il a cofondé Balti et lancé On va où, téléchargé par 150 Rennaises et Rennais, capable de porter assistance en cas d'accident.
8: Ça déclenche aussi toutes les personnes de la communauté qui sont dans un rayon de moins de 2 km, parce que dans une chute, c'est dans les premiers moments qu'il faut être le plus présent.
6: Pour le moment, aucun accident n'a été répertorié par l'application. C'est de toute façon son objectif de les éviter.
8: C'est important d'avoir un outil de navigation adapté au véhicule que j'ai.
6: Le GPS est gratuit. Pour les fonctions de sécurité, il faut payer un abonnement, 4 euros par mois.
2: Il y a déjà un millier de cyclistes qui utilisent cette appli. L'objectif, c'est de monter à 100 000 utilisateurs d'ici l'année prochaine. La nuit a été agitée à Hirodouère, à la limite entre l'Ille-et-Vilaine et les Côtes d'Armor. La faute aux orages particulièrement intenses sur la commune. Les pompiers ont réalisé une 60aine d'interventions de pompage d'eau dans des habitations après des coulées de boue. Ce matin, la rue des Cailleuls, dans le centre du bourg, est inaccessible à cause de ces intempéries. Un incendie hier soir dans une longère à Lécousse, à côté de Fougères. Une habitation a été en partie détruite. détruite par les flammes. La maison mitoyenne, elle, a pu être protégée par les pompiers. 4 personnes sont relogées par la mairie. Il n'y a pas eu de victimes. Et puis, il va y avoir des avions dans tous les sens cet après-midi à côté de Lorient, puisque la base militaire de Landbiwe fête ses 80 ans. Au programme, des expositions, des ateliers et donc des avions rafales de l'armée française et d'autres pays. Plus de 40 000 personnes sont attendues pour assister clos du spectacle au passage de la patrouille de France.
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2: Un mot sur la météo, Delphine ?
0: Oui, toujours un ciel chargé sur l'ensemble de notre région avec de rares averses et puis des températures en baisse parce qu'on a un vent de nord-est qui se renforce avec des rafales jusqu'à 60 km/h. Donc ce matin, on a des températures en moyenne de 15 degrés. Ça va remonter un tout petit peu jusqu'à 18 degrés cet après-midi, mais bon, son baisse les températures par rapport à hier et c'est bien normal avec un vent qui continue de se renforcer. Votre info trafic de 10h05, il n'y a pas de difficulté sur les routes bretonnes, ça roule plutôt bien, les voyants sont verts et c'est tant mieux. On rappelle que Bison Futé classe cette journée orange dans le sens des retours, donc vous pouvez avoir des difficultés au milieu de la journée.
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Vous écoutez Sarmouric, voici votre rendez-vous reportage ici en Bretagne, présenté par Christine Zazial. Ce dimanche, rencontre et moment d'échange dans le pays de Châteauneuf d'Ille-et-Vilaine. Encore de belles découvertes en perspective avec la visite dans quelques minutes des écuries de La Perrière, située à la ville Hénonée.

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1: 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Votre rendez-vous reportage ici en Bretagne se trouve dans le pays de Châteauneuf d'Ille-et-Vilaine ce dimanche. Ce matin, Christine Zazial vous emmène à la ville et Nonnet. On la rejoint auprès de Vanessa Tessier-Aube, directrice des écuries de Perrières.
2: Merci en tout cas, Vanessa, de nous emmener aux côtés de
3: Unico.
2: Unico ?
3: Unico.
2: Mais c'est le nom d'un supermarché, non ? Enfin, ça a été le cas.
3: Oui, comme ça.
2: C'est vous qui avez baptisé ce cheval ?
3: C'est pas nous qui l'avons prénommé, non. Exactement, c'est Unicodel.
2: Alors, il a une jolie robe, on dit ça, pour un cheval ?
3: Tout à fait. La robe baie.
2: C'est-à-dire brune, quoi. Brune, un peu fumée aussi, en même temps. Lorsqu'on part de chez vous, sur quel sentier vous emmenez les promeneurs, en général ?
3: On va sur le bord de Rance, sur les sentiers qui longent la Rance.
2: Oui.
3: Sentier qui monte au Mont-Garot et qui bascule vers Saint-Suliac.
2: Alors des chevaux comme Unico, vous en avez combien à disposition et est-ce que vous n'avez que des chevaux au centre équestre ?
3: Alors on n'a pas que des chevaux, on a une vingtaine de chevaux du gabarit d'Unico. Après on a une quinzaine de doubles poneys. Et on a également une quinzaine de plus petits poneys pour les enfants. On a une bonne cinquantaine d'équidés au total.
2: Chez vous, on vient apprendre ou on vient faire de la rando parce qu'on est déjà un cavalier aguerri ? Comment ça se passe ?
3: Les deux. On est avant tout école française d'équitation avec le label de la Fédération française d'équitation, bien
2: sûr. Ça veut dire que vous faites aussi des concours, je suppose.
3: On fait également des concours. Mmh. On fait tout niveau, de la personne qui n'est jamais montée sur un cheval au cavalier expérimenté qui va en compétition.
2: En cette période de vacances et pendant les périodes de vacances, j'imagine qu'il y a, avec les ponts là, du mois de mai, il va y avoir une activité plus intense. Qu'est-ce que vous donneriez comme conseil pour ceux qui auraient envie de faire de l'équitation ou de profiter de promenades avec vous ?
3: Avec nous, on emmène les cavaliers de tout niveau, de la personne qui n'est jamais montée à cheval, parce qu'on a une cavalerie adaptée de promenade, aux cavaliers qui ont de l'expérience et qui souhaitent randonner aux allures plus rapides.
2: Quelles sont les actualités des écuries des Perrières en ce moment ?
3: Alors, 31 mai, on organise une compétition officielle de CSO, de saut d'obstacle, dans nos écuries. Et puis, on fait les compétitions amateurs, pro, alors discipline saut d'obstacle. On va aller sur Montfort, on fait régulièrement Dinard, Lamballe. On peut aller sur la Normandie, bien sûr, Saint-Lô, la Épinel.
2: Merci Vanessa pour votre accueil.
3: Et merci à vous.
1: On continue la visite de l'écurie de la Perrière dans un instant. Cette fois, on ira scruter un joli parc rempli de chèvres et de poules. On retrouve Christine et Vanessa Tessier-Aube, la directrice du lieu, dans moins de 3 minutes.

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1: Les reportages ici en Bretagne vous invitent à découvrir le pays de Châteauneuf d'Ille-et-Vilaine ce week-end. Christine Zazial, vous êtes encore à la Vilaine-Aunay avec Vanessa Tessier-Aube, directrice des écuries de Perrières. Et cette fois, vous êtes à la recherche des pièces du centre équestre pour nous les faire visiter.
2: Mais c'est votre maison, ça? C'est votre maison d'habitation?
3: La partie bleue, oui.
2: Ah, bleu, pas ça.
3: La partie bleue, c'est l'habitation, et la partie bandeau, c'est les pièces du centre équestre.
4: Ah oui, c'est un peu là où tout le monde se réunit.
3: Voilà, là, c'est ce qu'on appelle le clubhouse.
4: Le clubhouse, mais avec toutes les photos, les récompenses. Pas toutes, mais c'est des...
3: Si, il y a des couples là-haut, ouais. Après l'autre au bureau. Et bien là, c'est le tableau des championnats de France. Alors, j'ai pas mes lunettes, mais je pense qu'il y a peut-être l'année quelque part.
2: Ah oui, ça donne sur ce qu'on a vu tout à l'heure, c'est-à-dire les prix.
3: On est en haut de ce qu'on a vu tout à l'heure.
2: Oui.
3: Donc là, c'est plutôt les poneys.
2: Enfin, de loin, on ne distingue pas forcément. On dirait qu'ils sont tout au bout d'un très grand jardin, un grand parc. Oui. Là, c'est...
3: Donc là, c'est le manège couvert pour l'initiation des débutants, justement.
2: Tout âge, hein, comme on disait, enfant. Faut toujours commencer par là avant de partir en promenade.
3: Pas forcément.
2: Non. Non, pas forcément. C'est quoi ces petites cabanes là? Avec les. Enfin,
3: c'est des... Alors ça c'est l'écurie des poneys.
2: Ah d'accord.
3: Et puis là il y a un petit parc avec chèvres et poules, mais. Mais là c'est l'écurie des poneys. Et faites justement à la taille des poneys. Elles ne sont pas encore rentrées, vont arriver en fin de matinée.
4: C'est joli, on dirait presque des cabanes pour enfants que vous avez fait. Avec une petite mise en scène, là, avec cette horloge placée en hauteur.
3: Des poneys et des enfants, là, c'est le lieu plus enfant.
4: Et voilà donc le même...
3: La carrière qui nous permet de nous entraîner pour les compétitions.
4: Oui.
3: Et c'est là qu'on fera la compétition le 31 mai.
4: Vous installez le public à quel endroit, Vanessa?
3: Le public se met autour.
4: Il faut dire que vous avez quand même de la chance, parce qu'avec la nature... qui est tout autour de cette carrière. Il y a des espaliers naturels, en fait.
3: C'est ça.
4: Que ce soit dans l'herbe.
3: Ouais, ouais, ouais.
4: Vous n'avez pas besoin de vous enquiquiner à
3: On rajoute
4: installer.
3: Des bancs, quand même.
4: Ouais, un petit peu, ouais. Mais on comprend bien que... Et la vue qu'il y a d'ici...
3: Ah oui, ouais. Surtout de ce temps-là.
4: Oui.
3: Là, on a un beau printemps, on est gâtés.
4: Ouais.
3: Après l'hiver pluvieux.
4: Mais du coup, la terre est bien humide, donc elle continue à bien se porter, quoi. Qu'est-ce qu'il a, ce cheval-là, qui est en train de s'entraîner?
3: Il n'a pas envie de coopérer, j'ai l'impression. Bon, il n'avait pas trop envie qu'elle aille poser son manteau. Lui, c'est un jeune cheval de sport. Il est là pour faire de la compétition. Mmh. Il n'est pas là pour faire l'initiation au cavalier. Il ne fait pas l'instruction.
4: Oui, on le voit bien. Il est nerveux.
3: Voilà,
4: enfin, il est tonique.
3: Un jeune cheval de sport.
1: La suite de cette immersion dans le pays de Châteauneuf d'Ille-et-Vilaine va se poursuivre à Saint-Pierre-de-Pléguin. On rejoint Christine dans un célèbre moulin du secteur dans quelques minutes.
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7: Et si on apportait un peu de couleur dans la vie de vos enfants, sauf qu'à Erquy, samedi, ils n'auront pas besoin de crayons ni de feutres, puisque c'est un coloriage magique qui les attend. Derrière cette dénomination, une première approche du numérique, amusante et interactive qui est proposée. Un beau moment à partager en duo, parents-enfants, le samedi 16 mai à 16h à la médiathèque Le Blé en Herbe. Pas de virtuel en revanche à Fougères, mais un patrimoine naturel incroyable dans sa richesse et sa diversité. C'est ce que vous découvrirez avec la boucle de Mélusine, organisée dans le cadre de la fête de la Bretagne. C'est quoi la boucle de Mélusine? Une randonnée commentée musicale musicale et poétique de 10h à 16h sur inscription auprès de l'office de tourisme. Dernière chose qui a son importance, prévoyez votre pique-nique. Attention également au coup de fringale si vous participez à la randonnée de la Flora ce dimanche 17 mai à Saint-Alban dans les Côtes d'Armor. 5 circuits de VTT, 3 parcours pour les vélos de route, des boucles de 5 à 20 km pour les marcheurs. La participation est fixée à 6 €, dont une partie est reversée à l'association des Parkinsoniens des Côtes d'Armor.
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1: Dimanche, avec votre radio locale ici Armorique, jusqu'à 11h, découverte du pays de Châteauneuf d'Ille-et-Vilaine. Dans les prochaines minutes, découverte du musée du cidre de Plaudien-sur-Rance, aventure dans les arbres à Saint-Père-Marc-en-Poulet, et puis dans un instant, visite d'un moulin-restaurant à Saint-Pierre-de-Pléguin.
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0: Les reportages ici en Bretagne pour découvrir chaque semaine une nouvelle commune bretonne. Ce dimanche, visite du pays de Châteauneuf d'Ille-et-Vilaine avec Christine Zazial. Et Christine, vous êtes à Saint-Pierre-de-Pléguin en compagnie de Régis Maillard, propriétaire du Petit Moulin du Rouvre.
1: Quelques petites tables discrètes, deux chaises. Bonjour.
2: Bonjour.
1: Régis ?
2: C'est moi.
1: Pas besoin de mourir, ici c'est le paradis.
2: C'est gentil.
1: Bon, dites-moi, quand on arrive chez vous, on est évidemment saisi par cet étang, ouais. Et aussi par des cabanes dans les arbres, et puis il y a une grande salle de réception qui surplombe l'ensemble, enfin...
2: Tout à fait.
1: Ici, c'est un lieu multiple, non ?
2: On a plusieurs casquettes. En fait, ici, on a des hébergements. Dans les hébergements, on a des chambres d'hôtes traditionnelles. On a
1: dans le bâtiment là,
2: dans le bâtiment
1: de pierre,
2: qui est le moulin d'origine, qui date de 1628.
1: Avec sa roue à aube.
2: Avec la roue à aube qui a été refaite, bien sûr, mais selon les plans d'origine. Et puis, on a également des roulottes et des cabanes perchées dans les arbres.
1: Alors, j'ai pas vu les roulottes, j'ai vu les cabanes, mais pas les roulottes.
2: Alors, il y en a deux. Il y en a une dans le petit sous-bois, tout au bout là-bas, et puis une tout au bout de l'étang. Si on s'avance un petit peu par ici, on va l'apercevoir tout au bout. Mais comme la végétation reprend le dessus en ce moment, on l'aperçoit même pas. Elle est derrière la verdure, elle est tout au bout là-bas, ouais, tout à fait. En marchant, on va passer devant.
1: Cette cabane-là qui est au bord de l'eau, là une fois qu'on est dedans, on a l'impression d'être sur un bateau.
2: Exactement,
1: non?
2: Ouais, c'est pour ça
1: c'est
2: qu'on a
1: fait une langue de terre là qui rentre dans l'étang.
2: On a fait, en fait, c'est une petite île même carrément.
1: On peut loger ici.
2: Ici, moi j'ai 11 hébergements, de quoi loger jusqu'à 35-36 personnes.
1: Mais vous avez pas que ça.
2: Et la dernière casquette, c'est ça, c'est le restaurant qui est ici en bord de piscine, qui est ouvert lui uniquement de manière éphémère en juin, juillet, août.
1: Oui.
2: Avec l'idée en fait, c'est tout simplement qu'on puisse venir dès 17h. Profiter de la piscine avec un petit cocktail. À 19h, on ouvre la cuisine. Et puis, très très souvent, trois fois par semaine, on fait des petits concerts. Donc, on ne vient pas seulement au restaurant, on vient passer une demi-journée presque de 17h à minuit. Quoi.
1: La piscine, la grande terrasse.
2: La piscine avec le jacuzzi au milieu, effectivement.
1: Bah, parce que le jacuzzi est au centre, de la piscine, donc il y a un petit pont en bois qui permet d'y accéder, quoi.
2: Exactement.
1: Oh, c'est sympa, c'est vraiment chouette.
2: Bah, je me suis inspiré en fait de ce qui se fait beaucoup en Thaïlande, à la Réunion, etc. Avec des petits grilles en bord de plage, avec piscine, des choses comme ça.
1: Ah oui.
2: Et moi, j'étais parti en Thaïlande et je suis revenu là. J'ai dit, mais c'est un concept extraordinaire. Ça, on va au resto, on se fait un burger, on a la plage, on a la piscine. Alors moi, j'ai pas la plage, mais j'ai la piscine.
1: Ça conserve de faire des jolis lieux, non ?
2: Bah ouais, exactement. Et le travail aussi, ça conserve.
1: Merci Régis pour cet accueil et cette découverte.
2: Ben écoutez, avec grand plaisir.
1: Enfin, c'est multiples découvertes, ouais. Parce que c'est multiples lieux.
0: Et pour la suite, c'est un site de loisirs qu'on va découvrir, Corsaire Aventure, un lieu incontournable pour les amateurs d'acrobranche.
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1: Votre reportage ici en Bretagne, présenté par Christine Zazial, se déroule dans le pays de Châteauneuf d'Ille-et-Vilaine ce dimanche. Christine, vous nous embarquez ce matin chez Corsair Aventure, une structure de loisirs incontournable située à Saint-Père-Marc-en-Poulet. On vous retrouve avec Maëlle Sénéchal, responsable communication du site.
2: Bonjour. Il y a une ambiance village Far West un peu chez vous.
3: Tant mieux.
2: J'ai rendez-vous avec Pierre.
3: Oui, alors Pierre n'est pas là, mais du coup c'est moi qui le remplace.
2: Et c'est vous, Maëlle, donc qui allez nous guider, nous expliquer comment ça fonctionne.
3: Exactement, comment se passe une journée au parc.
2: Quand on arrive chez vous, là, on dévale une petite pente et on arrive sur cet espace-là. Le ton est donné très rapidement parce que vous avez fait une forme de reconstitution quasiment
3: sur
2: de bateau.
3: Corsair.
2: Ouais.
3: D'où la caisse qui est un peu en forme de bateau, l'espace Pitchoun pareil. C'est sympa.
2: On monte vraiment comme faisaient les corsaires sur une échelle.
3: Sur des
2: échelle.
3: Mâts, ouais, sur des filets, c'est ça.
2: Ouais.
3: Alors là, c'est les parcours difficiles, c'est les parcours noirs pour les adultes. Mais oui, on met des difficultés un peu dans le thème, on essaye. On essaye de mettre des tonneaux, des choses pour rester vraiment bien thématisé et que les gens s'amusent, mais que ce soit plus ou moins difficile en fonction des niveaux. Donc c'est sympa.
2: Donc là, ils sont à combien de haut, là, les petits, là? À la vigie, là?
3: Là, ils sont
2: 10
3: à
2: mètres
3: 10, ouais.
2: Ouais, quand même, hein.
3: On peut monter jusqu'à 15 mètres.
2: Voilà. Et juste en bas, donc il y a des toboggans, enfin.
3: Pour les plus petits. Les là, plus on a petits. Une zone pitchoun pour les enfants de 2-3 ans, pour que ça puisse convenir à tout le monde.
2: Ouais. Et puis alors, il y en a qui font du trampoline aussi.
3: C'est ça. Une de nos spécialités, c'est des grands filets rebondissants dans les arbres.
2: Oui.
3: Donc des grandes salles. Là, on a plus de 500 mètres carrés. On a des parcs similaires à Rennes, Forêt Adrénaline, au parc des Gaïeuls.
2: Oui.
3: Ils sont encore plus grands que nous. Ils ont des grandes salles énormes. Mmh. Mais du coup, les gens aiment bien aussi faire ça. Ça change de l'acrobranche. Ça permet d'être dans les arbres, mais c'est différent.
2: On est au milieu des arbres.
3: Ouais. Exactement.
2: Qu'est-ce que j'entends là? J'entends le bruit d'une tyrolienne ou c'est
3: oui.
2: moi qui...
3: C'est ça.
2: Il y en a plus dans les douves.
3: Non, on en a plein. On a plusieurs tyroliennes qui font le tour du parc et le tour du fort de Saint-Père.
2: Qu'est-ce qu'on peut faire? On peut casser la croûte, pique-niquer?
3: C'est ça. On a des tables de pique-nique un peu partout dans le parc. Et on a une zone vraiment dédiée pour au niveau d'une sorte de petite plage avec du sable. Soit les gens amènent leur pique-nique à eux-mêmes et on vend aussi des petits snacks sucrés plutôt, que ce soit des cookies, des boissons, tout ça, pour dépanner, les goûter et faire plaisir aussi aux enfants quand ils ont faim.
2: Maëlle, merci beaucoup pour votre accueil.
3: Avec plaisir, merci.
2: Et puis bonne saison, parce que là la belle saison vient de démarrer
3: avec
2: pour vous.
3: Temps.
2: Donc voilà.
3: C'est au plaisir de vous accueillir.
2: Avec plaisir, merci.
3: Merci à vous.
1: À suivre, la visite d'un célèbre musée du coin. Il se trouve à Pleudien-sur-Rance. Vous avez deviné de quel musée il s'agit? Mais oui, c'est ça, le musée du cidre. On y sera dans moins de 3 minutes.

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1: Ce week-end, votre rendez-vous reportage ici en Bretagne met en lumière le pays de Châteauneuf d'Ille-et-Vilaine. Christine Zazial, vous êtes ce matin à Pleudien-sur-Rance, au musée du cidre, avec Philippe Prier, propriétaire récoltant.
2: Donc, je ne sais pas, on peut peut-être faire comme une visite guidée. Mais la pièce dans laquelle on se trouve là, Philippe, c'est une ancienne grange.
3: Oui, c'est une ancienne grange. Donc, mais là, jusqu'en 86. Et en 87, le musée est ouvert. Donc après, ça a été la première salle d'accueil du public, avec une partie du musée que vous avez vu tout de suite.
2: Qui est dans le bâtiment en face.
3: Parce que tout à fait.
2: Là, on est dans un endroit qui est la partie boutique. On est sous les olives.
3: Oui, tout à fait. Ouais, une charpente en châtaignier qui doit avoir son siècle.
2: Donc ça ne fonctionne, rappelons-le quand même, disons-le maintenant, que certains mois de l'année, parce que sinon on aurait trop froid.
3: Ouais, on ouvre au 1er avril. On ferme fin octobre. On peut encore avoir quelques petites dérogations sur mars et puis sur novembre quand on accueille des groupes.
2: On va aller voir justement ce musée, parce que là pour l'instant on est dans la partie dégustation, mais dans le bâtiment en face, c'est facile d'y aller. Il y a juste à traverser la cour.
3: Tout à fait. Donc là, c'est une partie de la ferme qui a été coupée et puis qui a été tournée vers le public. Et l'autre partie est restée active avec un élevage, avec des vaches laitières. Et puis, donc toute notre ferme est en bio maintenant depuis une quinzaine d'années. Mmh. Et on a grand plaisir à maintenir le patrimoine et puis les traditions.
2: Bon, alors donc ça, c'est le début du musée du cidre, mais voilà. On ne parle pas encore du cidre.
3: Non, c'est pour mettre un petit peu en ambiance et faire vivre le patrimoine.
2: Mmh. Ah oui, et puis évidemment, il y a un panneau qui fait référence à la chanson de Maurice Chevalier. Ma pomme, c'est moi, je suis plus heureux qu'un roi. Oui, on connaît ces classiques ou pas. Là, on voit qu'une partie des vergers, mais vous avez...
3: On a une quinzaine d'hectares de vergers.
2: Ça représente combien d'arbres ?
3: Alors, on est un peu plus de 2000 arbres. Les pommiers fournissent de la pomme, mais que nos vaches aussi sont capables de pâturer sous les arbres et donc d'entretenir, de faire les deux. On est sur une complémentarité. On n'a rien inventé, on a juste repris ce que nos anciens savaient faire. On n'a rien inventé.
2: Quand on arrive sur cette pièce, il y a des vitrines.
3: Tout à fait.
2: Qui sont surtitrées. Là, ouais. On peut assister à l'embouteillage.
3: Ouais. Ce qu'on a voulu, c'est apporter un côté un petit peu plus ludique et pédagogique pour les gens quand ils viennent. Donc, ils peuvent voir notre cidrerie tout au long de l'année.
2: Ils peuvent même pouvoir travailler par ces vitres.
3: Ouais. Ouais.
2: Vraiment.
3: Oui, tout à fait.
2: À la période où ça se fait.
3: Ouais, alors, ça ne se donne pas tous les jours. Mm-hmm. Et puis, la période de ramassage des pommes, on est quand même sur fin de saison. Mais oui, là, c'est possible. On a vraiment voulu travailler sur la transparence complète.
2: Mm-hmm. Bon, si on allait le déguster, parce que Karine nous a proposé ça.
3: Avec plaisir.
2: Allez.
3: Un jus de pomme, un cidre.
2: À consommer avec modération, mais avec le sourire, en tout cas, ça c'est certain. Merci beaucoup.
1: La semaine prochaine, c'est Pontivy, ses alentours qu'on va découvrir avec ses reportages ici en Bretagne, en compagnie cette fois de Bernard Adam. 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

0: Début des évacuations sur le MV Ondus. Le bateau de croisière est arrivé ce matin à Tenerife, dans l'archipel des Canaries, pour rapatrier les 150 passagers à son bord vers leur pays, après la mort de trois d'entre eux d'un rare antivirus. Les cinq Français sur place regagneront la France dès aujourd'hui, affirme le gouvernement. Un vol sanitaire a spécialement été affrété. Le site Moverless est hors ligne. La ministre de l'égalité entre les femmes et les hommes l'annonce 2 mois après la découverte de ce site internet et de ces dizaines de milliers de vidéos de viols de femmes droguées ou endormies, rappelant forcément l'affaire Gisèle Pélicot. La France est le 4e consommateur de ce site aux 62 millions de visiteurs à travers le monde. En ce 10 mai, la France commémore l'abolition de l'esclavage il y a 178 ans. Mais à Vierzon, c'est terminé. La nouvelle municipalité d'extrême droite de cette ville du Cher annule la cérémonie mise en place depuis une petite dizaine d'années pour des raisons d'économie notamment. Des orages violents annoncés cet après-midi dans le sud-ouest. 8 départements concernés par cette vigilance orange à partir de 15h. Des chutes de grêle de plusieurs centimètres de diamètre sont également à craindre, précise Météo France. Et un risque de tornade n'est pas exclu. À l'est, sur toute la côte des Alpes-Maritimes, la houle est particulièrement forte. Des vagues jusqu'à 2 mètres de haut sont attendues. La préfecture appelle habitants et touristes à éviter les sentiers côtiers et les criques, soit les zones les plus exposées. 8 matchs de Ligue 1 de foot en simultané pour peut-être couronner le champion de France dès ce soir et surtout départager les candidats à la Ligue des Champions, à savoir Lyon, Lille et Rennes. Le coup d'envoi de ce multiplex en avant-dernière journée de championnat, c'est à 21h. On attend d'ici là la confirmation de la promotion du club de Mans dans l'élite du football la saison prochaine. Mais sa victoire 2-0 contre Bastia hier soir reste à valider en commission puisque le match a été interrompu à la 91e minute à cause de fumigène.
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2: Demander Hall, ben bonjour à Tortou, bonjour à tous. Nous sommes ensemble jusqu'à midi. Vous savez, c'est la table d'Arthur. En fin de matinée, le dimanche, le rendez-vous avec la culture bretonne. Et nous sommes à Binic aujourd'hui. Binic qui fêtera à la Morue. Ce sera le week-end prochain du 14 au 17 mai. Et cela, cette fête depuis plusieurs décennies. Pour nous en parler avec nous, Étienne Miossec, administrateur responsable de cette fête. Bonjour Étienne.
3: Oui, bonjour. Un des responsables.
2: Un des responsables, vous êtes nombreux. Une sacrée fête depuis plusieurs décennies.
3: Une trentaine d'années.
2: Une trentaine d'années, oui.
3: La logique, c'est l'histoire de Morue, de la Morue avec Binic. C'est une longue histoire. Et puis la logique aussi, c'est que c'est un port qui est tout à fait adapté pour faire une fête maritime avec les voiliers qui peuvent parader sous voile à quelques mètres de la digue. Donc les photographes se régalent.
2: Binic sur la côte costarmoricaine dans le 22 Étienne Miossec. Vous avez dit il y a un lien fort entre la Morue et Binic. C'est depuis tout le temps, vous avez toujours connu ça, vous
3: La Morue a fait vivre Binic et la côte nord de la Bretagne pendant de nombreuses années. Je dirais même que ça fait échapper à la misère la côte nord de la Bretagne, avec des équipages qui partaient traverser l'Atlantique pour aller à l'entrée du Saint-Laurent et pêcher, alors sous différentes formes selon les années, mais les équipages étaient souvent des recrutements d'ailleurs à terre, assez loin, à l'intérieur des terres, que ce soit ici, par ici, du côté de la Rance, ou que ce soit dans la campagne autour de Binic, des ports de la baie Saint-Brieuc.
2: Et vous l'avez dit, Étienne Miossec, ce sera la fête à partir de jeudi prochain, 14 mai jusqu'au 17 mai, jusqu'au dimanche, 4 jours, 4 nuits, différents types de propositions. Ça a grandi au cours de ces dernières années. C'est un événement ici armorique.
3: Oui, alors c'est une fête populaire d'abord. C'est une grande fête populaire qui est attendue en général un peu comme le début de la saison de ce côté-là de la baie de Saint-Brieuc. Et puis c'est une fête qui réunit un peu toutes les générations autour du passé maritime, du patrimoine maritime, de la musique traditionnelle, mais aussi des scènes autrement qui offrent d'autres types de musique. Et puis aussi, on peut déguster de la morue à toutes les sauces.
2: C'est important, ça.
3: C'est important.
2: De nombreuses propositions gustatives, festives. Et vous êtes plus particulièrement responsable de la musique, justement, parce que musicien, chanteur vous-même, Étienne Miossec.
3: Oui, mais on m'a confié la responsabilité du cabaret marin là, qui est installé à l'avant-port et qui lui est un peu plus centré sur les musiques traditionnelles et les chants de marins et un fest-noz aussi.
2: Et on va danser et il y a une grande diversité justement dans les chants de marins à écouter, à danser.
3: Alors les chants de marins, j'ai beaucoup appris avec Michel Colleux. Hein,
2: le chasse-marée.
3: Chasse-marée, cette époque-là.
2: Le magazine Le Chasse-marée.
3: À l'écoute de ce que Michel Colleux avait collecté, et puis après, les différents groupes de chants de marins qui ont marqué un peu ces années-là. Et puis, les chants de marins, c'est à la fois des chants de travail, pour rythmer le travail, et que le travail soit mieux fait, et oublier que c'était dur. Les complaintes, qui raconte des batailles navales, des fois 14, 15, 16 couplets. Et puis aussi des chants à danser, parce que tout le long des côtes, mais pas seulement de la Bretagne, mais de toute la France, quand les marins, avant qu'ils partent ou quand ils revenaient, il y avait souvent des fêtes, et on dansait sur des rythmes qui étaient des rythmes adaptés et qui correspondaient vraiment au port.
2: Étienne Miossec, vous nous faites le plaisir de partager cette table d'Arthur avec nous pour Binic, fête à la Morue, un événement ici armorique du 14 au 17 mai, et vous nous invitez à écouter Voile Rouge et Carré. C'est votre groupe là, je vous entends chanter avec vos amis.
3: Oui, c'est un chant qui a été écrit sur une musique traditionnelle et qui parle des voiles rouges du golfe du Morbihan. Et donc le texte est très très précis sur le travail des synagogues du golfe du Morbihan. Donc voilà, et c'est un enterdreau, ça se danse.
2: Ça se danse, et le groupe s'appelle
3: Fortune de mer.
2: Fortune de mer, tout de suite, dans cette table d'Arthur, vous écoutez.

0: Thune de mer, c'est le nom de ce groupe qui sera Binic Fête la Morue. Le titre Voile Rouge à écarré. Nombreuses et nombreux seront les chanteuses, chanteurs, musiciens, musiciennes et pas que la morue qu'on va déguster pour avoir un coup avec modération. Bien évidemment, 4 jours de fête. Nous sommes avec Étienne Miossec, l'un des organisateurs. L'esprit de cette fête déjà, il n'y a que la morue qui soit payante puisque vous avez dit, en fin de compte, l'accès est gratuit pendant 4 jours. Tous ces concerts, toutes ces représentations.
1: Oui, entrée gratuite, mais aussi des parades de voiliers traditionnels. Il y a une trentaine de bateaux attendus, hein, depuis la Biscayne de Cancale, jusqu'à des bateaux pilotes de Saint-Malo, jusqu'à des bateaux plus petits, mais qui font partie du patrimoine de la Côte-Nord. Et puis, au cabaret marin, il y a particulièrement une soirée autour des musiques traditionnelles du monde. Donc, on démarre avec des chantiers anglais en polyphonie. Après, le groupe La Bricole qui nous fait écouter du traditionnel du pays boulonnais. Après, on a un groupe cajun qui vient d'ailleurs de près de Rennes. Mm-hmm. Et puis on termine avec du folk irlandais. Donc le cabaret marin, le jeudi soir, je pense qu'il sera rempli.
0: Il sera rempli de plaisir, de bonheur, de danse, de musique. À écouter, c'est vraiment la fête pendant 4 jours. Hein. Dès le matin jusqu'au soir, il y en a pour tout le monde, intergénérationnel, j'imagine.
1: Oui, on se promène sur les quais, on est à proximité des bateaux qui sont à l'intérieur du port de Binic. Il y a aussi un marché artisanal, avec une sélection vraiment artisanale qui présente des artisans locaux, hein, qui montrent leur production. Et puis aussi, il y a donc deux autres scènes. On peut aussi noter le Fesnos qui a lieu le samedi soir, avec aussi une petite partie bal folk. Une station bal folk l'après-midi pour les familles, les enfants qui veulent apprendre à danser la polka ou la mazurka avec leurs parents.
0: Un événement incontournable dans les Côtes d'Armor. Et puis, c'est toute la Bretagne qui est invitée à Binic.
1: Oui, c'est 35 000, 40 000 personnes quand il y a un grand soleil.
0: Eh bien, on croise les doigts pour le soleil. Merci beaucoup, Étienne Miossec, d'être venu présenter Binic en fête, cette nouvelle édition, je le rappelle, du 14 au 17 mai. Pour les infos, on tape Binic étape sur mer, fête Binic, fête la morue, on trouve toutes les infos. Et puis la morue, vous l'aimez comment, vous la mangez de différentes façons
1: De différentes façons, mais je ne vais pas avoir beaucoup de temps là, pendant les 4 jours d'y aller.
0: C'est ça, être bénévole et sans bénévole, pas de fête en Bretagne. Merci beaucoup pour votre engagement, celui de tous vos amis qui portaient ce bel événement ici à Armorique. Près de 40 000 personnes attendues pendant 4 jours. Et on se quitte avec David Pasquet et sa bombarde. Là, ça balance. Le spectre musical sera très large également à Binic. Merci Étienne Miossec et à très vite.
1: Merci.

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1: 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Dans les Côtes d'Armor, une grande journée bretonne a lieu à Sainte-Tréfine, près de Rostronin, avec animation à la salle des fêtes, le midi et repas, concert à l'église à 15h, puis un grand festé à partir de 16h, place de l'église, avec de nombreux sonneurs et des chanteurs de cornes à discorne. C'est un événement en hommage au grand chanteur breton Yann Fanche Kemener. L'entrée est au chapeau. Dans le Morbihan, rendez-vous à Colpeau, près de Loc Miné, le parquet de danse de l'espace Camerata vous attend à partir de 14h30. Et pour vous faire danser, Clija Dur, le duo Botua Jaffré et Joël Champalone. Toujours dans le Morbihan, mais cette fois à Plumelin. Rendez-vous à partir de 14h30 pour un fêzé en compagnie des groupes Castelloden, Les Gaillards d'Avant et le duo Gilles et Gwen Bredou. Rendez-vous dans une heure pour un nouveau Ici Express.
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1: Deuxième partie de cette table d'Arthur et nous parlons d'un événement ici Armorique qui approche, la festive à Sens de Bretagne, et ce depuis 1998. Pour nous en parler, l'équipe organisatrice, les coprésidents Cathy Olivier et Christophe Dumilieu. Bonjour.
7: Bonjour Glenn.
1: Comment ça va en ce dimanche?
7: Ça va bien.
1: Et Jean-Olivier, secrétaire.
8: Bonjour.
1: Bonjour, ancien président.
8: Ancien président, oui.
1: Et toujours dans l'équipe. Une sacrée aventure. Jean-Olivier, la festive.
8: Oui, la festive existe depuis très longtemps puisque elle a été créée en 1998. On a rejoint l'équipe de la Loire-Atlantique Festive Gouelle-Erouane qui a été créée en 97 par Claudie Poirier et des amis nantais. Et ensuite, donc, nous avons continué. On a été la première commune rurale à adhérer à la festive Gouelle-Erouane. Et en 2009, la région Bretagne est venue booster un petit peu cette fête, qui est en fait l'équivalent de la fête Saint-Patrick en Irlande.
1: C'était c'est la Saint-Yves, le 19 mai, en jour officiel.
8: Le 19 mai officiel.
1: Oui. Hein,
8: et 10 jours autour du 19 mai.
1: À Sens de Bretagne. Sens de Bretagne. On le rappelle pour ceux qui sont pas bons en géographie, c'est entre
7: Combourg et Saint-Aubin-d'Aubigné, on va dire.
1: Entre Rennes et le Mont-Saint-Michel.
7: Voilà aussi, oui. Pour les plus connus, oui.
1: Combourg-Mont-Saint-Michel. Une sacrée fête, cette festive 27e édition, Christophe. Du milieu, c'était vertigineux, là.
9: Oui, mais j'étais pas là au début. J'ai toujours été là, bien avant, et Cathy aussi. Mais
1: qu'est-ce qui vous a fait venir, Christophe, dans cette festive?
9: La bonne humeur, l'équipe. Il y a du travail, mais la bonne humeur, et puis le plaisir le jour J, c'est...
1: La danse bretonne, la musique bretonne.
9: Oui, aussi.
1: Aussi, c'est vrai que c'est
9: le cœur de...
1: C'est la thématique, hein, Cathy.
7: La musique bretonne, oui, bien sûr. C'est le but de la festive. C'est
1: Depuis le départ.
7: On avait des comptes aussi beaucoup au départ. Et puis après, on est parti sur la belle musique bretonne, moderne un peu plus que traditionnelle. Mais bon, on a les deux à la festive.
1: Et sur trois scènes, nous allons parler de cette 27e édition de cette festive à Sens de Bretagne. C'est surtout dimanche prochain, mais pas que, parce qu'il y a des, il y a des before, comme on dit, il y a des avant-fêtes. Nous écoutons tout de suite l'une des formations qui sera présente dimanche prochain, 17 mai. C'est le groupe Trégorois Warsaw, que l'on écoute tout de suite dans cette table d'Arthur. Vous écoutez ici Armorique.

0: le groupe Warza où ils vous feront danser à l'occasion de cette 27e Festival Sens de Bretagne. Ce sera dimanche prochain. C'est un événement ici à Armorique. Pour nous en parler, Jean-Olivier Secrétaire et les coprésidents Cathy Olivier, Christophe du Milieu. La grande fête, c'est dimanche, mais il n'y a pas que la grande fête de dimanche. Ça démarre, je crois, dès mercredi, c'est ça, Christophe?
1: C'est ça, dès le mercredi, avec les enfants.
0: Avec les enfants, on ne les oublie pas.
1: Ah bah non, surtout pas, c'est qu'ils vont venir s'entraîner le mercredi et après ils seront chauds pour le dimanche.
0: Qu'est-ce qui sera proposé mercredi?
1: Alors c'est un bal breton avec Trio des Champs, qui va venir animer ça pendant une heure et demie à partir de 14h30. Et puis c'est surtout dans la bonne humeur, comme tous les ans avec les enfants, il y a beaucoup de rire et les parents sont les bienvenus évidemment pour venir danser avec les enfants et ou s'entraîner.
0: Et c'est en accès libre, cette grande festive. Tous les événements sont gratuits. Cathy Olivier, vous êtes coprésidente et cette festive, c'était une journée il y a quelques années, puis ça s'est étendu de plus en plus.
2: Non, pas forcément une journée. Non, était sur trois jours. On avait un fest-noz le vendredi soir et le samedi compte, etc. Donc,
0: non, il y a toujours eu plusieurs jours de fête à Sens de Bretagne, un bel esprit à Sens de Bretagne. Combien de bénévoles?
2: Sur la fête, on est 100 bénévoles. Oui.
0: 100 bénévoles, oui. Jean-Olivier.
2: On les remercie d'ailleurs parce que.
0: On leur passe un coup de chapeau. Sans ces bénévoles, il n'y a pas d'événement. Quand on regarde dans le rétro, Jean-Olivier, les moments forts qui reviennent de cette festive.
3: C'est-à-dire au début, la festive était plus une fête champêtre. Et maintenant, c'est devenu un vrai festival de musique et de danse bretonne, avec quand même des groupes de plus en plus de renom, puisqu'il faut innover tous les ans. Cette année, nous aurons d'ailleurs le Cercle Celtique champion de Bretagne en 2024-2025. Le Cercle Celtique de la Turballe, donc Strolade en Tourilis.
0: L'équipe du Tour de l'Église.
2: C'est ça.
0: Il y aura de la danse, donc spectacle sur scène. Les gens dansent aussi, beaucoup de groupes de musique bretonne à danser.
3: Alors, il y a deux scènes de danse Face Days et une scène de spectacle avec concert et puis le groupe Les Crogs, en plus la musique plus moderne, les chants marins également. Et dans la grande salle où c'est plus les initiés, il y a carrément chaud, il y aura Warzao, petit groupe local, le Breton, Rosé le Breton.
0: Le 27e festive à Sens de Bretagne, c'est à partir de mercredi, la grande journée, c'est dimanche. Cathy Olivier, comment est-ce qu'on fait quand on est coprésidente d'un événement comme ça et qu'on arrive à proposer cet événement en accès libre à toutes et tous?
2: Eh bien, on fait des balles.
0: On fait des balles. Ça veut dire que vous organisez des fêtes pour proposer des fêtes.
2: C'est ça. Pour que l'entrée soit gratuite, accessible à toutes les familles. Parce que quand on est 4-5 dans une famille, si l'entrée est trop chère, et ben voilà, c'est pas bien.
0: C'est l'envie, depuis le départ, justement.
2: C'est ça, on fait des balles depuis des années pour apporter de l'argent pour que cette fête existe gratuitement.
0: Mais vous vivez toute l'année pour
2: avec
0: cette festive.
2: Avec la festive, voilà, c'est ça.
0: C'est un sacerdoce,
2: On arrête qu'au mois d'août.
0: Chris, et donc, on remercie bien évidemment tous ceux qui permettent cette fête. Un souvenir, Cathy, en 27
2: ans.
0: Oh là là. Il y en a plein. Un gros coup de cœur.
2: Moi, j'ai eu des gros coups de cœur avec Digresse. Voilà, les coups de cœur, il y en a plein.
0: Il y en a plein, Christophe.
2: Oui, il y en a plein.
0: Pour vous aussi?
1: On en parlait juste avant, avant de venir. Mmh. Et effectivement, on avait le même coup de cœur pour Digresse, qui est peut-être un appel.
0: Pour vous, Jean.
3: Moi, c'est l'ensemble des formations.
0: Oui. L'ensemble des formations. Qui est-ce qui vient à cette fête, Jean-Olivier?
3: Alors, c'est tout public, un festival intergénérationnel. Mmh. Et on a aussi également le matin une randonnée chantée. Et on fait une halte à la maison de retraite pour animer un petit peu les générations anciennes et donc qui participent à leur façon. L'obade qu'il y a à la sortie de la messe bretonne, puisqu'il y a une messe bretonne avec des sonneurs et puis une chorale bretonne. Et l'obade, place de la mairie, de 11h45 à 12h30, c'est le Cercle Celtique de la Turballe, avec le bagade de Saint-Nazaire qui font une très belle animation avec des centaines de personnes qui ne peuvent peut-être pas venir l'après-midi et qui viennent le matin.
0: Plusieurs jours de fête, ça démarre avec les plus petits et le bal mercredi, et pour les plus grands, pour tous, ce sera dimanche à partir du matin et pendant toute cette journée, 27e festive, c'est avec ici Armorique et Carrément Chaud sera sur scène et Carrément Chaud, on les retrouve tout de suite dans cette table d'Arthur. C'est un programme ici Armorique.

0: carrément chaud dans cette table d'Arthur. Ils seront sur la scène de la festive à Sens de Bretagne, cette grande festive en accès libre. Christophe du milieu, quelqu'un qui ne serait jamais venu à cette festive, on l'a peine. Entre Rennes et le Mont-Saint-Michel, on met un point et c'est la Sens de Bretagne. On peut venir justement, même si on ne connaît pas la danse bretonne.
1: Bien évidemment, il y a plein de choses à faire. On n'est pas obligé de savoir danser les danses bretonnes. Je ne sais pas danser les danses bretonnes.
0: Et vous êtes co-président, donc tout va bien.
1: Ça n'empêche pas. Le samedi, il y a une animation qui est organisée par Johan à Saint-Médard-sur-Isle.
0: Les voisins.
1: Voilà, juste à côté, qui permet déjà de découvrir ce que c'est la culture bretonne et les fest-noses. Et à partir de 15 heures,
0: et de 15 ans aussi,
1: mais il n'y a pas d'âge, de venir apprendre quelques pas. Dans un petit comité pour venir le lendemain, par exemple.
0: Vous aimez danser, vous, Cathy?
2: Ah oui. Je danse depuis longtemps. Je fais partie de l'association Sénobrez.
0: Sénobrez, c'est de la danse toute l'année à Sens de Bretagne.
2: C'est ça, oui.
0: Et c'est ceux là, qui organisent les balles aussi.
2: Voilà, aussi.
0: Pour pouvoir permettre.
2: Ils seront là le vendredi soir à Andouillé-Neuville, justement. Ils participent à l'animation d'Andouillé-Neuville en scène ouverte.
0: Et on invite vraiment chacun, les auditrices, les auditeurs d'ici Armorique à venir à cette fête. Faut pas être habitué, Jean. C'est un public qui se renouvelle chaque année.
3: Chaque année, il y a un public qui se renouvelle. Et on essaie aussi d'aller voir les terrains de camping autour de Combourg et tout ça, puisque c'est des touristes de passage et qui veulent connaître une belle fête bretonne.
0: Belle fête bretonne avec une très belle programmation. Je redis, il y a vraiment beaucoup, beaucoup de monde sur l'un de touristes. Nausicaa, le Bagad Saint-Nazaire, Varzao, qu'on a écouté, le Maro Duo, également excellent duo, carrément chaud, les Krogs, l'air à l'heure, duo Rosé le Breton.

0: Le marché également, village. On tape festive, Source de Bretagne, on trouve toutes les informations.
1: Oui. Un petit mot,
0: Cathy. Bah,
1: je vois qu'on a oublié le bar à Fins.
0: Oh là là,
1: ça c'est une catastrophe.
0: Ça. Qu'est-ce que c'est
1: C'est le vendredi soir. Il y aura un concert avec Le Courtois. Et donc, c'est un petit
0: Xavier
1: village,
0: Le Courtois, ça joue très bien.
1: Très bien.
0: De la fête tous les jours à partir de mercredi. Christophe, un petit mot rajouté. On invite tout le monde à venir.
1: Venez nombreux.
0: Il faut venir. Jean, le mot de la fin.
2: La bonne humeur et la convivialité.
1: Le soleil.
2: Le soleil. Et
0: le
2: puis
0: plaisir.
2: Une fête de familiale.
1: Voilà.
0: Et accessible à
2: tout le monde.
0: Et tous,
1: gratuite.
0: Puisque c'est en entrée libre.
1: Voilà.
0: On peut boire un coup, bien sûr.
1: On mange des crêpes.
2: Et on n'a pas parlé d'un galette saucisse.
0: Il sera bien évidemment là. On est en Pays Gallo, bien évidemment. Merci à vous et à consommation avec
1: Merci
0: modération.
1: À toi,
0: 27e édition de cette festive. Ce sera à Sens de Bretagne. Les Crocs, ils seront là également. Sans voix du gros son. Bon. Et ils sont tout de suite dans cette émission pour terminer cette table d'Arthur. Merci à tous les trois d'être venus.
1: Merci à toi.
0: Et le meilleur,
2: merci beaucoup.
0: Kenavo.
1: Kenavo.

Dans ce nouvel extrait de l'album En Ancoun, la voix puissante et hypnotique de Clara Nine transporte la musique bretonne dans un univers électro-trip. Une création originale où la trance se mêle à la danse.

0: Varanine en Ancoun.
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1: Vous écoutez Ici Armorique, nous sommes le dimanche 10 mai, il est midi. Les infos, Thomas Pinaroli, la nuit a été agitée à l'ouest de l'Ille-et-Vilaine.
2: La faute aux orages particulièrement intenses sur ce secteur, les pompiers ont réalisé une soixantaine d'interventions tout au long de la nuit. Ça a été particulièrement compliqué à Hiraudouère, où les secours ont installé un poste de commandement jusqu'à 2h30 du matin. Vous êtes sur place, Justine Leblond, et le village est encore bien marqué.
3: Oui, le réveil a été dur pour plusieurs habitants de la commune qui ont passé une partie de la nuit à nettoyer leur maison où l'eau est entrée très vite entre 20h et 21h en une demi-heure à peine. Une assistante maternelle a vu son garage tout inondé, plus d'un mètre d'eau, au point d'y perdre sa voiture et sa chaudière. Elle n'a plus d'électricité pour le moment. Les pompiers ont reçu une vingtaine d'appels rien que sur Hiraudière dans la soirée. Plusieurs dégâts aussi sur les voiries de la commune, des clôtures qui se sont cassées, un pont de traverse qui s'est effondré sous le poids de l'eau. Le maire est encore en train de recenser les dégâts ce midi.
2: Merci Justine Leblond en direct d'Hiraudouère. Donc après cette nuit d'orage, les photos de l'opération nettoyage désormais qui est en cours ce matin sont sur ici.fr. À la chaise près de Loudéac dans les Côtes d'Armor, un automobiliste de 33 ans gravement blessé hier après-midi. Il a été éjecté de sa voiture sans qu'on sache ce qu'il s'est vraiment passé. Il a été héliporté au CHU Pontchaillou de Rennes. Le passager, un autre trentenaire, a été plus légèrement touché. Un incendie hier soir dans une longère à Lécousse, à côté de Fougères. Une habitation a été en partie détruite par les flammes. La maison mitoyenne, elle, a pu être protégée par les pompiers. 4 personnes sont relogées par la mairie. Il n'y a pas eu de victimes. Et puis plus de 40 téléphones et montres connectées ont été volés au magasin Boulanger à Saint-Malo. Le cambriolage a eu lieu vendredi après-midi, jour férié. Les voleurs ont forcé l'entrée, dérobé les produits en moins de 3 minutes. Ils ont aussi pris 2 fonds de caisse. Une enquête pour vol avec effraction a été ouverte. Les policiers vont désormais remonter tous les vols similaires signalés lors des derniers mois en Ille-et-Vilaine pour tenter de retrouver les auteurs.
1: Le Roizen Park veut l'Europe pour la dernière de la saison à domicile ce soir.
2: Le Stade Rennais peut s'assurer cette place en Coupe d'Europe en cas de victoire face au Paris FC. Et si dans le même temps Marseille ou Monaco ne gagnent pas, pour pousser les joueurs, les ultras du RCK appellent tous les supporters à venir en rouge et aussi à donner de la voix, ce qui n'a pas toujours été le cas cette saison. Le buteur Esteban Le Poll, lui, ne doute pas un instant de l'ambiance ce soir.
4: Vous avez un doute sur l'atmosphère ? Moi, j'en ai pas du tout. Moi, j'en ai pas du tout. Je sais que ça va être un moment important et que le stade va être au rendez-vous. J'ai aucun doute sur ça. Ils l'ont été toute l'année. Et voilà, c'est un match qui va être déterminant pour nos objectifs collectifs. Et on va pas se focaliser sur les résultats des autres et on verra bien à 23h ce qu'ont fait les adversaires, mais on va se concentrer sur la performance qu'on doit faire et de gagner ce match tout simplement contre le Paris FC parce qu'il n'y a pas d'autre manière que d'être européen. Donc non, on va gagner et puis on verra ce que les autres ont fait. C'est aussi simple, il n'y aura pas de calcul à avoir, mais pour l'atmosphère, il n'y a aucun doute.
2: Et ce soir, les joueurs vont porter le nouveau maillot rouge, lui aussi, pour répondre à l'appel du RCK, celui de la saison prochaine. Il est en photo sur ici.fr. Rennes-Paris FC, c'est à vivre sur Ici Armorique, évidemment, avec François Rosy et Gaël Danic aux commentaires. Rendez-vous à 21h. Pour les Briochins, la victoire n'a pas suffi. Hier soir, les Griffons sont relégués en National 2, malgré une démonstration 3-0 face à Quevilly-Rouen. La faute aux deux concurrents directs de Saint-Brieuc, Châteauroux d'un côté, Bourg-Péronnat de l'autre, qui l'ont aussi emporté. Après le Grand Prix cycliste du Morbihan hier, place au Trobroléon aujourd'hui dans le Finistère, la mythique course qu'on surnomme l'enfer de l'Ouest. Le Normand Benoît Cosnefroy va tenter de s'offrir un doublé breton, lui qui s'est imposé hier à Plumelec. Le coureur du UAE Team Emirates a été le plus fort au sommet de la côte de Cadoudal. Et puis il va y avoir des avions, alors dans tous les sens. Cet après-midi à côté de Lorient, la base militaire de Landbiwe fête ses 80 ans avec donc au programme des expositions, des ateliers et des avions rafales de l'armée française, d'autres pays aussi. Plus de 40 000 personnes sont attendues pour assister clou du spectacle au passage de la patrouille de France. Toujours sympa la patrouille de France, toujours impressionnant Delphine.
1: Franchement, bah oui, c'est à voir.
2: Soleil ou pas soleil dans ce même ciel ?
1: Eh bien, ciel couvert et des pluies éparses sur l'ensemble de la Bretagne. Des averses localement orageuses arrosent le Morbihan. Les températures sont en baisse à cause du vent qui se renforce au nord-est. Les températures sont comprises entre 13 et 17 degrés. 13 degrés à Saint-Brieuc, 14 à Pontivy, 15 à Logminé, 16 à Redon et Vitré, 17 degrés à Rennes et Vannes. Ce soir, les rares averses continuent de tomber, mais sans le risque orageux. Demain lundi, en revanche, retour des éclaircies avec 6 à 12 degrés le matin et 14 à 17 degrés en journée. Votre infotrafic de midi 4, pas de difficultés sur les routes bretonnes actuellement. Ça va se corser un petit peu plus dans l'après-midi. Bison Futé classe cette journée orange dans le sens des retours après ce long week-end de Pentecôte. Il faudra traverser la Nationale 165 avec patience. Tout de suite, Willy Rovelli.
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6: Bonjour, bon dimanche, sous vos applaudissements, c'est Willy vient déjeuner chez vous, numéro 1052.
7: Ça filoche,
6: mes amis. Bonjour la tribu.
7: Bonjour.
6: Alors, qui est là aujourd'hui? Nicolas Malabeuf, notre enfant de la télé. Bonjour mon bon Nicolas.
7: Bonjour Willy, bonjour tout le monde.
6: Et Fabien et mon autre geek. Bonjour mon famille.
7: Bonjour Willy, bonjour à tous.
6: Et bienvenue à tous. Voilà, merci d'avoir choisi votre talk show utile sur votre radio utile. Aujourd'hui, nous sommes dans les locaux de Ici La Rochelle, à La Rochelle. Donc merci pour votre accueil. 55 minutes pour apprendre, comprendre et s'amuser de l'actu avec nos invités, nos chroniques, notre musique, nos cadeaux. Alors notez bien nos dossiers du jour parce que c'est dès qu'on part au plus près de vous. On aime bien parler de l'actualité nationale avec des acteurs locaux. Alors aujourd'hui, dans un instant, comment faire face au surtourisme? Le département de la Charente-Maritime où nous sommes aujourd'hui, n'y échappe pas, il y a du monde partout, il y a eu plein de monde hier, avant-hier il faisait très très beau. C'est dans le cas, c'est aussi le cas dans plein de régions de France. Eh bien, on va voir dans un instant comment faire pour à la fois parler business et puis aussi faire en sorte que la population locale vive bien avec le touriste. On en parle dans une minute. Et à 12h30, comment vont nos jeunes entrepreneurs? On dit toujours que monter son affaire en France est compliqué. Il y a de la paperasse à n'en plus finir et puis on paye de tous les côtés. Mais heureusement, nos jeunes aiment se lancer malgré tout. Et bien, on parle de tout ça dans 20 minutes. Et bien sûr, vous le savez, on fait cette émission ensemble, vous faites partie de cette tribu, mes amis. Réagissez sur tout ce que vous entendez. D'abord sur le groupe Facebook.
7: Alors là, sur Facebook, alors, oui, c'est complètement gratuit. Pour nous trouver, vous tapez Youpi la vie avec Willy Rovelli, vous tombez sur nous. Et le sondage de ce dimanche, alors, quel est l'ingrédient obligatoire pour un vrai apéro?
6: Ah oui, ça c'est sérieux. On va parler apéro après. Oui.
7: Alors le podium pour l'instant, on retrouve le saucisson en première place. Deuxième place pour les chips.
6: Ah oui,
7: les chips. Et troisième place pour les cacahuètes.
6: Ah, les cacahuètes. La cacahuète est bien placée. Il
7: n'y
6: a pas d'olive?
7: Les olives,
6: tout le monde
7: pas terribles.
6: Oh, vous avez bien les olives. Olive. Team olive avec le noyau.
7: Avec le noyau.
6: Avec le noyau.
7: Ah bon?
6: Verte. Et avec le noyau.
7: Ah bon, pourquoi?
6: Oui, j'aime bien moi.
7: Ah oui.
6: Jeff, tu l'enlèves comme ça.
7: Donc continuez à réagir sur le groupe Facebook, c'est complètement gratuit. C'est Youpi la vie avec Willy Rovelli.
6: Merci beaucoup. Et n'oubliez pas, mes amis, dans 10 minutes, quelqu'un parmi vous repartira, c'est un événement, repartira avec 10 000 euros.
7: C'est incroyable.
6: Ouais, ça c'est bien, on a un beau cadeau à vous offrir, 10 000 euros, grâce, 10 000 euros de vacances, grâce à nos amis de Bellambra. Vous avez été très nombreux à jouer tout au long de cette semaine au disque rayé. Est-ce que vous avez bien noté les mots ou les groupes de mots? Eh bien la réponse dans 10 minutes, le tirage au sort en direct.
7: Oh là là là là là.
6: Donc soyez bien avec nous, c'est vers 12h15. On a tout dit.
7: Allez,
6: jingle, allez-y.
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6: Et on va ouvrir notre premier dossier. Bonjour Stéphane Villain. Bienvenue ici, mon cher Stéphane. Vous êtes le président de l'agence départementale Charente Tourisme. C'est combien de touristes chaque année dans votre joli département?
8: Écoutez, en fait, il faut considérer qu'aujourd'hui, c'est à peu près 44 millions de nuitées, tout hébergement confondu, quand vous prenez à la fois les hôtels, les campings, les maisons d'hôtes, les locations.
6: Bon,
8: on est des départements les plus touristiques de France, avec nos amis du Var et de l'Hérault.
6: Ouais.
8: Donc c'est vrai qu'aujourd'hui, le tourisme pour nous, c'est important.
6: Important, et puis il y a pas mal d'emplois aussi à la clé, je suppose.
8: C'est 20 000 emplois, donc 17 500 en fait emplois directs, et puis le reste en emploi induit. Non, mais c'est vrai qu'aujourd'hui, le tourisme fait partie vraiment de notre ADN, si je puis dire. C'est un beau département, avec une côte de 470 km de côte, avec le Fort Boyard qui est au large de l'île d'Aix.
6: Et ils viennent d'où là tous ces touristes? Ils viennent plutôt de France?
8: En fait, allez, 85% de notre clientèle est française, effectivement, et puis après le reste, 15% de l'étranger, sachant que c'est souvent les gens de Paris. Hein, Paris,
6: il y a des salles Paris-Gaulle qui
8: rigolent. Paris, Orléans, Tours, Niort, Poitiers, c'est la 10.
6: Mais les Paris-Gaulle sont ici. Bon, je pense que pour cet été, là, ça s'annonce plutôt bien. Là, il y a déjà eu des beaux week-ends, là, déjà. Hein.
8: Mais oui, en fait, bon, il faut savoir qu'on sort quand même d'une période un peu difficile. Les vacances d'hiver, les vacances de printemps ont pas été exceptionnelles. là depuis en fait ces vacances de Pâques, on peut dire que ça y est, il y a enfin du monde et que ça va être, voilà, je pense, annonciateur d'une belle saison.
6: Voilà.
8: S'il y a un peu de beau temps, c'est sûr qu'il y aura du monde.
6: Il y aura du monde. En plus, je vous l'avais dit, il y a pas mal de Français qui viennent. On va dire, voilà, 80%, vous disiez. Là, comme il y a des problèmes de carburant, peut-être qu'il y aura encore plus de monde qui vont venir chez vous. Comment, alors là, comment on fait pour concilier à la fois les touristes qui viennent et puis que la population locale se dise pas...
8: Déjà, répondre à votre question, c'est vrai que le kérosène, le gasoil font qu'effectivement, on attend beaucoup de monde cet été. Après, vous savez, en fait, on parle de pic de fréquentation. Nous, on parle pas de surtourisme.
6: De surtourisme.
8: Non, parce qu'on a 3-4 jours.
6: Vous n'avez pas ce mot-là.
8: Voilà. 14 juillet, 15 août, où il y a beaucoup de monde, mais le reste du temps, on a de la place, on peut vivre sans aucun problème, même quand on est résident, accueillir, en fait, les touristes dans les meilleures conditions. D'ailleurs, il y a beaucoup de sondages qui sont faits ici, en Charente-Maritime. Il faut savoir que finalement les Charentais-Maritimes sont fiers, sont des ambassadeurs.
6: Oui, c'est ce que vous disiez, voilà. Vous aimeriez que les habitants soient acteurs et ambassadeurs.
8: C'est ça, mais en fait ils accueillent les gens avec le sourire parce qu'ils savent que c'est important.
6: Ouais.
8: Et vraiment aujourd'hui c'est plutôt bienvenue chez nous et donc c'est plutôt une bonne chose. C'est-à-dire qu'on voit bien qu'il n'y a pas d'animosité vis-à-vis des touristes, bien au contraire.
6: Mais comment on peut faire pour accueillir sans saturer ? Alors c'est quoi là ? C'est l'équation,
8: écoutez,
6: elle ne doit
8: pas
6: être
8: déjà,
6: simple.
8: On fait en sorte que les ailes de saison, en fait, mai, juin, septembre, octobre, soit très attractif. En fait, il y a beaucoup d'animation. Et puis, après, on fait en sorte
6: aussi... Ah, c'est ça. Donc, pour étaler, au maximum, quoi.
8: Et puis après, on fait aussi en sorte que, il y ait aussi notre campagne qui se mette en mouvement. Et vous savez qu'on parle beaucoup de la façade atlantique, le tourisme bleu. Mais le tourisme vert fonctionne de mieux en mieux.
6: Le tourisme vert, c'est la campagne.
8: Alors là, il y a plein de choses. Vous savez, en fait, finalement, la Charente-Maritime, je le dis souvent, a un patrimoine culturel, architectural, historique, préhistorique, gastronomique, viticole, de balades et caisses, pédestres, cyclables.
6: Il y a tout, on a compris. Mais donc vous qui êtes donc voilà président de l'agence départementale donc de ce bel endroit donc de Charente Tourisme, agence départementale Charente Tourisme, voilà, c'est quelque chose que vous pensez tout le temps, de se dire voilà, les gens doivent venir et en même temps faut penser à l'écologie et faut penser aux populations.
8: Vous avez raison, aujourd'hui si on est en dehors du tourisme durable, c'est qu'on passe à côté de quelque chose. Notre faune, notre flore, même à la limite l'eau, les déchets, l'électricité, tout ça doit être pris en compte. Et on voit bien qu'aujourd'hui la filière touristique se met en mouvement. Aujourd'hui, on est très vigilant justement à toutes ces dépenses qui pourraient être faites par les uns et les autres. Donc on informe et on leur demande de respecter les lieux, parce que c'est un lieu, je l'ai dit, magique, vous l'avez bien compris. Et donc, respectez, venez chez nous. Mais ça se fait bien maintenant, d'ailleurs. Vous savez, quand vous allez à l'hôtel... Aujourd'hui, vous avez beaucoup d'informations sur la consommation de l'eau, sur attention aux serviettes, etc. Mmh. Les campings, en fait, maintenant mettent en place un nombre incalculable de dispositifs pour faire en sorte qu'effectivement, on soit vigilant sur la dépense de la flotte. Donc, on est plutôt très vigilant et on donne vraiment beaucoup d'informations à nos touristes.
6: Voilà. Donc, je suppose que c'est comme ça partout en France, avec tous vos collègues, partout.
8: J'ai la chance de présider au niveau national le tourisme et avec nos amis. Aujourd'hui, c'est une constante. D'ailleurs. Venez, prenez du plaisir, profitez, mais respectez.
6: Voilà, profitez, mais respectez. C'est le message de Stéphane Villain. Merci infiniment, président de l'agence départementale Charente Tourisme et maire de Châtelaillon-Palage. C'est là où on va, je vous le dis, la petite info, comme on parlait de Fort Boyard hier, c'est là où vont dormir les candidats.
2: D'accord.
6: Quand on est candidat, on vient nous chercher à la gare de La Rochelle.
2: D'accord.
6: Et on nous emmène dans un hôtel à Châtelaillon-Plage.
2: Oh,
6: et puis le soir, après, on dîne entre nous, on se découvre, on se dit, t'es là.
7: Et le lendemain
6: matin.
7: Tout ce qui se passe à Châtelaillon reste à Châtelaillon.
6: Hein, monsieur le maire. Merci beaucoup, Stéphane, d'être passé nous voir.
8: Bientôt,
6: merci infiniment. Allez, dans un instant, mes amis. Oh là là.
7: C'est le tirage.
6: Ah, le tirage que vous attendez tous. Quelqu'un parmi vous va partir avec 10 000 euros de vacances Bel Embras. C'est un magnifique cadeau qu'on va vous offrir. Dans un instant, on va appeler. Il y a un tirage au sort qui a été fait.
7: Une personne en France va remporter 10 000 euros.
6: 10 000 euros. Et je vais être intraitable tout à l'heure. Il me faudra vraiment que vous nous donniez les 5 mots du disque rayé, mais je vous en parle dans un instant. D'abord, on va écouter Michael Jackson. Il est là.
7: Enfin, votre chanteur.
6: Là, il est pas. Oui, c'est mon chanteur mort préféré. Tout à fait. Voici Black or White. Stéphane Villain, vous avez un chanteur mort préféré ?
8: Charles Aznavour.
6: Charles Aznavour.
7: Il est mort. Il a mis le

0: incroyable Michael Jackson. T'as vu le film Michael au cinéma là?
1: Vous l'avez vu deux fois?
0: Je l'ai vu deux fois. 2 millions de spectateurs là en quelques jours. Hein. C'est extraordinaire. Allez le voir ce film. Il y a tous les tubes. Et voilà. 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
0: Alors allez, là, comme promis, mes amis, on ne rigole plus maintenant. Non. C'est le grand moment du tirage Bel en bras. Vous avez été des milliers à jouer tout au long de la semaine sur ici.fr.
4: Et ça sonne voilà.
0: 10 000 euros à gagner. 10 000 euros à gagner. Je vais être intraitable, mes amis. Hein.
4: Oui, parce là, que vraiment... toute la semaine, il y a eu.
0: Ah, attends, on va voir. Julie ?
5: Oui, bonjour.
0: Ça va, ma Julie ?
5: Ça va et vous ?
0: Tu sais qui t'appelle, ma Julie ?
5: Willy.
0: Ah oui, déjà, wow. Déjà c'est bien.
4: Déjà, ça
0: c'est bien. Tu as gagné 1 euro de vacances, déjà. Parce que c'est bien. Déjà, c'est déjà ça. 1 euro de vacances. Bon, ma chère Julie, tu sais pourquoi on t'appelle ?
5: Oui.
0: Bon, alors vas-y, pourquoi on t'appelle ?
5: Vas-y, dis-nous pourquoi. Pour gagner 10 000 euros de vacances.
0: Eh, peut-être. Alors, je te rappelle que cette semaine, on va réexpliquer un petit peu le truc. Cette semaine, tout au long de la journée, il y a des chansons qui sont passées sur ta radio préférée. D'ailleurs, tu es où ?
5: En Normandie.
0: En Normandie, donc sur ici Normandie, toute la semaine, voilà, et on sont passés des chansons. Puis il y avait des disques rayés, comme à l'époque quand il y avait des vinyles, tu sais. Donc il y avait des mots, oui, t'as pas connu, des mots, des groupes de mots rayés. Il fallait les noter, d'accord. Donc là, je vais te demander, ma Julie, de nous redonner les mots rayés ou groupes de mots dans l'ordre. D'accord, je suis intraitable. Hein, ouais. Je suis comme Pierre Martinet, le traiteur intraitable. Je suis intraitable, ma Julie. D'accord. Donc vas-y. Okay. Quelle est ta réponse? Alors.
5: Hélène.
0: Mmh.
5: Pour que tu m'aimes encore.
0: Mmh.
5: Je te promets.
0: Mmh.
5: Tout simplement. Un autre monde.
0: On va quand même vérifier, d'accord ? On va quand même vérifier si c'est bien ça. Tiens, écoutons, écoutons. Écoutons la réponse. Oui, Hélène, Tina Claire, Céline Dion, Johnny, Bibi et Téléphone. Eh ben voilà, bravo, bravo, Julie.
5: Bravo.
0: Bravo, Julie. Quel âge tu as, Julie ?
5: 21 ans.
0: Tu sais avec qui tu vas partir en vacances ?
5: Ma famille, sûrement.
0: Ta famille, tu veux pas partir, je sais pas, avec nous ?
4: ça nous arrange.
0: Parce que Nicolas, Fabien et moi, on peut faire partie de ta famille, tu sais.
4: Ah, j'ai pas l'impression qu'elle soit d'accord.
0: T'as pas très envie. Tu sais déjà où tu vas partir, ma Julie ? T'as déjà une idée ?
5: Peut-être la Côte d'Azur.
0: Peut-être la Côte d'Azur. Bah, tu verras.
4: Avec 10 000 euros.
0: Hey, t'as 10 000 euros de vacances. Tu verras, Bel en bras va te chouchouter. Ouais, il va s'occuper de tout. Tu verras, tu vas être très, très bien reçu. Et merci à Ici Normandie.
4: Bien sûr.
0: Voilà, qui nous a permis aussi. Comment, ma Julie? Qu'est-ce qu'elle voulait dire, Julie? Tu veux nous dire un petit. Oui, vas-y.
5: Merci à eux, ça fait plaisir. Et merci à ma maman qui m'a aidé à trouver tous les mots en écoutant tous les jours aussi avec moi.
0: Et bah voilà, merci ma Julie, bravo, bravo, on est très contents, profite bien de tes vacances et merci infiniment à Bel en bras pour ce magnifique cadeau. On t'embrasse très fort ma Julie, prends bien soin de toi et vive ici Normandie bien évidemment.
4: Et merci bien sûr tous les auditeurs qui ont participé tout au long de la semaine.
0: Voilà, j'espère que vous n'avez pas trop les boules.
4: Nous, en tout cas, oui, on a perdu.
0: Voilà, moi, en tout cas, on est très contents pour Julie. Merci beaucoup, on t'embrasse très très fort. Allez, dans un instant, mes amis, place à la personne pas banale du dimanche, parce qu'on aime vous présenter ici des invités pas banaux. Mais d'abord, on va écouter Amir. Tiens, tout de suite, Amir, avec Alain Parfait. Il est là, regardez Amir, écoutez, hop.

0: dit rien, la parfaite. Jingle, s'il vous plaît. 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
0: Allez, comme promis, place à nos deux invités, Pabano du dimanche. Bonjour Maya Dujardin.
2: Bonjour Willy.
0: Et bonjour Marine Valencien.
3: Bonjour Willy.
0: Bonjour, approchez-vous bien du micro ma chère Marine, n'ayez pas peur de moi. Bienvenue ici.
3: Merci.
0: Toutes les deux, vous avez écrit ensemble le livre L'apéro de la femme enceinte aux éditions Jouvence. Alors tout est dans le titre quand même, mais voilà, ça parle de quoi alors ce livre? Qui veut parler?
3: En fait, ce sont des recettes, il y a 40 recettes et 11 boissons qui sont sans alcool. Ça parle de quoi? On est parti d'un constat, c'est-à-dire que la femme enceinte, pendant l'apéro, elle a quelques doutes, elle se pose des questions, et elle peut être un peu frustrée.
0: Ouais.
3: Et alors que l'apéro, c'est quand même un moment qui
0: convivial,
3: léger, on se prend pas la tête.
0: Ouais.
3: Et donc, on a réfléchi, Marine a imaginé des recettes qui sont adaptées à la femme enceinte et qui répondent à ses besoins nutritionnels.
0: Voilà. Parce que Marine est diététicienne, c'est bien ça. Parce que donc moi je savais que les boissons alcoolisées, fallait faire gaffe quand on était enceinte, voilà.
4: Faut pas en prendre.
0: Mais je savais pas aussi, faut faire gaffe aussi à ce qu'on mange.
4: Aux aliments, oui.
3: Il y a quelques effectivement aliments interdits.
0: Ouais. Comme quoi, c'est quoi par exemple? Parce que je vous le demande si un jour je tombe enceinte.
4: Oui. Ça peut arriver.
0: Ça, je l'ai
3: mis. Alors l'alimentation de la femme enceinte, en plus, elle convient aussi à l'alimentation de l'enfant jusqu'à 5 ans. Donc je sais pas, ça peut aussi correspondre si vous avez des enfants jusqu'à l'âge de 5 ans. Il y a des interdits, notamment par exemple sur certains fromages.
0: Le fromage.
3: Ou les crus. Donc là aussi, toutes les charcuteries qui sont non cuites, tout ce qui va être, par exemple aussi tous les poissons crus, les viandes. Tout ce qui va être effectivement donc non cuit.
0: Et vous parliez du fromage, mais il y a plein de recettes avec du fromage justement dans votre livre.
3: Exactement. Voilà. C'était comme dit Maya, c'est pour montrer vraiment qu'en fait, en tant que femme enceinte, malgré le fait qu'il y ait pas mal d'interdits, on peut se faire plaisir, on peut manger finalement des super recettes hyper gourmandes, notamment avec pas mal de fromage, et montrer aussi des idées vraiment très concrètes, parce que voilà, on se dit ok, il y a certains fromages, mais comment les mettre en recette et comment faire plaisir aussi à ses invités. Alors que nous-mêmes on est enceinte, et ça c'était l'idée un peu du livre.
5: Et Willy, vous disiez que vous n'étiez pas sur le point de tomber enceinte, mais
0: pas encore,
5: mais c'est un livre justement qui s'adresse à tous les fans de l'apéro. C'est ça qui est bien en fait.
0: Là, vous allez les deux là, c'est bon.
5: Il n'y a pas besoin d'avoir un certificat médical de sa gynéco. En fait, on peut acheter le livre et puis avoir plein d'idées de recettes.
0: Alors donnez-nous des idées, tiens, allez. Maya ou Marine, qu'est-ce que
3: vous parliez par exemple effectivement de fromage, donc on a un savoureux croque-raclette.
0: Croque-raclette.
4: Ça me plaît.
3: Voilà, je savais que ça allait faire des heureux.
0: Chips de parmesan.
3: On a des chips de parmesan.
0: Ça a l'air trop bon.
3: Qui sont hyper rapides et simples à faire donc au quotidien. Il faut juste un peu de parmesan et des fruits oléagineux et en 5 minutes c'est prêt après cuisson. Il y a des recettes très simples, enfin très originales aussi à base. Par exemple, on a le green tonic. Là, on est sur kiwi, céleri et poire.
0: Green tonic. Ça fait du bruit là quand on le voit.
4: Véronique et Davina débarquent.
0: Les sucettes de poireaux. J'adore ça, moi, les sucettes de poireaux. Donc c'est des poireaux.
4: Les photos donnent envie, en tout cas.
0: Non, mais en tout cas, c'est très bien illustré.
5: Les photos sont de Lise Seghetti, qui est une photographe rochelaise, et grâce à elle, en effet, les recettes donnent vraiment envie.
0: Exactement. Marine, tiens, vous qui êtes diététicienne, c'est quoi la méthode Nutri-Family que vous avez mis en place?
3: L'idée, c'est de partir vraiment, justement, de la femme enceinte et du début de la vie jusqu'à passer par les bébés, les enfants et enfants ados, puis après l'adulte. Je fais aussi des consultations donc adultes et j'exerce donc sur La Rochelle et Rochefort dans des cabinets dans une maison de santé pluridisciplinaire et dans un cabinet de pédiatrie spécialisé de La Rochelle. Et l'idée, c'est vraiment de pouvoir mettre en pratique et d'avoir un aspect concret des recommandations nutritionnelles et de les adapter aux différents âges de la vie.
0: C'est ça. Et Maya, vous êtes journaliste de base, c'est ça Maya. Pourquoi est-ce que vous avez voulu faire ce livre avec Marine? Parce que je crois que vous êtes rencontrées où d'ailleurs toutes les deux?
5: On s'est rencontrées, nos parents sont amis, ils nous ont mis en relation au cours d'un apéro. Exactement. Et en fait, on a voulu travailler ensemble parce que déjà, je trouve que Marine a un super métier que j'avais envie de valoriser. Ouais. Et puis ensuite, on a réfléchi ensemble à ce qu'on pouvait, quel sujet n'avait pas été traité. En fait, il y a beaucoup de livres sur l'alimentation de la femme enceinte, sur ce moment précis qui est l'apéro, il n'y en avait pas encore, donc on a travaillé ensemble.
0: Voilà, parce que souvent grossesse rime avec privation, saison, c'est ce que vous dites dans le livre.
3: Exactement.
0: Voilà.
3: Alors faut pas oublier que l'apéro, c'est un moment aussi. Enfin, plus d'un tiers des Français prennent l'apéro une fois par semaine. Donc ça concerne, voilà, comme disait Maya, tout le monde. Et c'était l'occasion, voilà, d'avoir à la fois des conseils adaptés d'un point de vue nutritionnel, mais qui correspondent à la femme enceinte, mais aussi au plus grand nombre.
5: Et comme l'apéro, c'est quand même un moment qui est joyeux, festif, on a aussi voulu faire un livre qui est, voilà, avec des respirations colorées, des dessins. Il est assez joyeux. Ouais, la mise en page est sympa.
0: Exactement.
5: Et c'est aussi important pour ce moment-là.
0: Exactement. Vous vouliez rajouter quelque chose, Marine? Je vous vois lever un sourcil. Elle a levé un sourcil, Marine.
3: Non. C'était aussi, voilà. En fait, le livre, il est disposé. Donc, vous avez vraiment un compte. Parce que, donc, comme vous l'avez dit, je suis diététicienne. Je vois régulièrement donc des femmes enceintes en consultation. Et souvent aussi, leur question, c'est est-ce que vous n'auriez pas des idées de recettes, des idées de menus, des choses vraiment concrètes qu'on peut juste appliquer
0: c'est
3: tous les jours.
0: C'est simple.
3: C'est ça. Voilà. Et l'idée, c'est pas de leur dire, ben voilà, il faudrait manger plus d'oméga 3, par exemple, parce que oui, on est d'accord, mais les oméga 3, on les a déjà dans quoi et comment on met des recettes par rapport à ça, par rapport aux oméga 3. Donc là, l'idée, c'est voilà, de rentrer effectivement par le biais de la nutrition. Donc il faut, voilà, la consommation d'oméga 3, c'est super important pour la femme enceinte et le futur bébé. Et surtout, bah, comment on peut mettre en place dans une recette avec les bienfaits. Donc là, à chaque recette, vous avez les bienfaits et aussi des petites astuces un peu du chef pour là aussi faire des petits twists un peu sympas en termes de saisonnalité.
0: Très belle idée. L'apéro de la femme enceinte. Merci infiniment d'être venu, les filles. Maya Dujardin et Marine Valencien. Donc c'est aux éditions Jouvence. Merci beaucoup.
3: Merci.
0: Ah bah c'est l'heure de l'apéro là. Il est midi 29. C'est très très bien. Vous aimez être ici?
4: Ah oui.
0: Vous aimez la pub?
4: Ah bah oui.
0: Bah tant mieux. Elle arrive et juste après, ça sera lui ici exprès.
4: Tchou-tchou.
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0: Partons gaiement vers la deuxième demi-heure de votre talk show du dimanche. Alors ici, c'est comme la messe du dimanche.
4: Mais non, pas pareil.
0: Mais sinon, c'est la même chose. Nous sommes toujours en direct des locaux de ici, La Rochelle.
4: La Rochelle.
0: Et votre tribu est là, notre enfant de la télé, Nicolas Malabeuf, qui est rentré tard. T'es rentré à quelle heure, mon chéri?
4: Non, 1h du matin.
0: Oh, quoi?
4: Mais oui, ça va. Donc, ça va.
0: Et je ne les reconnais plus, les deux, là. Attendez. Donc, Nico, 1h. Hier, il a perdu sa carte bleue avant-hier soir. Il l'a retrouvée hier soir dans le bar où il l'avait perdue. Non, mais t'imagines.
4: Les Rochelais sont généreux.
0: Ouais.
4: Merci.
0: Bah, honnête.
4: Parce que moi, je trouve une carte, je peux dire je paye l'apéro à tout le monde.
0: Je peux dire
4: je vais flamber la carte.
0: Bon, connaissant ce qu'il gagne, il n'y a pas grand-chose à dépenser non plus. Mais enfin, c'est quand même.
4: Servez-vous.
0: Et Fabien Aymeau, notre geek. Alors, mon Fabinou, hier soir, tu t'es couché à quelle heure?
17: Je sais pas, 22h30.
0: À 11h, t'étais au lit. Qu'est-ce qui se passe?
4: On ne le reconnaît plus.
0: Je ne vous reconnais plus, c'est moi qui je suis plus tard que vous.
4: Oh. C'est le monde à l'envers.
0: Ça, c'est rare. C'est le monde à l'envers.
17: Je vieillis.
0: Fabien qui a voulu venir sans sa chérie. Écoutez-moi bien, mes chéris. Mais je vous jure que c'est vrai. Il y a la chérie de Fabinou qui s'appelle Fleur. Quand elle a su qu'on venait là cette semaine, ce week-end, elle lui a dit la semaine dernière « Oh ben moi, je viendrai bien aussi à La Rochelle. » Et Fabien lui a sorti cette excuse extraordinaire. « Non, ma chérie, avec le prix du gasoil, vaut mieux que tu restes à la maison. »
4: Alors, on va t'en retourner.
0: Voilà, merci. Voilà.
14: Boulette Pédard.
0: Vive le détroit d'Ormuz.
14: Oui, merci.
0: Pour se débarrasser de votre
14: meuf. Il reste fermé le plus longtemps possible.
0: C'est pas le meilleur du monde, c'est pas la meilleure excuse. Je vous aime. Bon.
14: En tout cas, vous avez la parole sur le groupe Facebook Youpi la vie avec Willy Rovelli. Alors, le sondage apéro, ça fonctionne vraiment énormément. On a eu plus de 100 demandes pour venir dans le groupe Facebook. Donc, alors, le sondage, quel est l'aliment obligatoire pour un vrai apéro? Donc, le podium, pour l'instant, il ne bouge pas. En première position, saucisson, ensuite les chips et les cacahuètes. Les cacahuètes. Et Jérôme, lui, il a un petit penchant pour les apéricubes. Ah oui. Et Nicolas, lui, je suis très belin pour l'apéricube.
18: Ah oui, les belins, c'est bien les belins. Ils sont bien les belins.
14: Donc, continuez à réagir, c'est complètement gratuit. Le groupe Facebook, c'est Youpi la vie avec Willy Rovelli.
0: Voilà, dans un instant, la suite de nos invités. Mais d'abord, si vous n'avez pas suivi l'actu, pas de panique, l'actu vous suit. Il est temps pour nous de mettre les points sur les i.
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0: On commence avec ces deux séismes. Cette semaine, Elisabeth Borne a quitté la direction du parti politique Renaissance et Boris Vallaud, celui du parti socialiste. Putain. Je sais pas comment on va se remettre, ça, Lilo. Salaud, Lilo. Télévision, c'est le comédien Monsieur Poulpe qui se cachait dans le costume de la patate dans Mask Singer. Et c'est toujours une patate qui se cache dans Gérard Larcher. Le gouvernement a décidé de renommer les EHPAD Maison France Autonomie en attendant de rebaptiser l'URSSAF Maison France Raquette. Patrick Sébastien, tenté par voter pour le maire de Cannes, David Lisnard, aux prochaines présidentielles. Ah, on a hâte d'entendre la nouvelle chanson de Patrick Sébastien. Lisnard, si t'avais connu mon dard. Depuis le 1er mai en Charente-Maritime, un téléphone tenu en main au volant vaudra une suspension du permis de conduire. Alors la Charente-Maritime, c'est le département de Fort Boyard. Alors après, sort. Maintenant, il y aura donc raccroche. À Singapour, un jeune Français risque la prison pour avoir léché une paille avant de la remettre dans un distributeur de boissons. En même temps, ça évitera toujours à cette paille de terminer dans le cul d'une tortue. En Essonne, un bus tombe dans la Seine. Les passagers vont bien. Ils ont failli chanter du Dalida. Moi, je veux mourir dans la Seine. En Essonne, toujours, un homme armé d'un fusil à pompe braque un magasin Action. Alors déjà, bon, braquer un magasin, c'est pas malin, mais braquer un magasin connu pour ses prix bas, c'est franchement con, hein, parce que par définition, il n'y a pas grand-chose dans les caisses. Il est con, lui. Il s'est peut-être cru dans un film d'action. Après, normalement, un fusil à pompe, on l'utilise plutôt pour braquer des magasins de chaussures. Un virus principalement transmis par des rongeurs provoque plusieurs morts sur un bateau de croisière. La croisière s'amuse, le virus encore plus apparemment. Enfin, la question du jour. Tiens, c'est la foire de Paris en ce moment. Est-ce que c'est Patrick Sébastien qui animera le concours L'Épine? Eh ben, vous avez 2 heures. Heureusement, dans 235 jours, c'est fini 2026.
14: Bravo.
0: Oui, voilà. Alors, voilà.
14: Je vous soupçonne d'être dans l'un des costumes de Mask Singer.
0: Encore mais chaque année, tu me dis ça.
14: Dans le poney.
20: Oh là là.
0: Ouh là,
14: il va y avoir des sanctions.
0: Ouh, il va y avoir des sanctions. Là, tu m'as énervé.
20: Ah là, oui.
0: Alors là, je suis pas bien. Là, tu m'as énervé. Je suis pas bien. Mais heureusement, si vous n'êtes pas bien, mes amis, j'ai la solution. Si comme moi, vous n'êtes pas bien là, quand je vais vous dire à vous, vous allez me faire. Et ça irait beaucoup mieux. Tiens, écoute,
20: on
0: ça,
20: est pas bien,
0: écoute
20: là.
0: Ça, t'es pas bien.
20: À cause du poney.
0: Là, t'es pas bien. C'est le poney, là. Il m'a mis le moral à zéro. Je suis pas bien.
19: Petit local.
0: Attention.
19: Et poney.
0: À vous. Et là ça va mieux. Ah, ça va mieux là. T'as vu qu'on allait pas bien, mais là ça va beaucoup mieux. Je ne sais pas qui chante.
20: C'est Jodassin.

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2: Allez, ouvrons notre nouveau dossier. Bonjour Philippe Pétorin.
3: Bonjour Willy.
2: Bienvenue ici mon Philippe, vous êtes le président de la Chambre de Commerce et d'Industrie de La Rochelle.
3: Alors, les Chambres Maritimes.
2: Exactement, il ne faut pas m'engueuler.
3: Oui, non, vous pouvez reprendre, il n'y a pas de souci.
2: Alors, les créations d'entreprises, je crois qu'elles sont en hausse. Là, on va parler de création d'entreprises parce que c'est un sujet qui m'intéresse. Pourquoi, à votre avis, là, ça marche bien les créations d'entreprises ici?
3: Alors, Charente-Maritime en particulier, parce que c'est dynamique.
2: Parce que
3: ici l'économie fonctionne avec le tourisme, fonctionne avec le nautisme et fonctionne également avec l'aéronautique. Donc je pense que c'est une des raisons.
2: Bon, mais quel est le moral des troupes alors? Parce que c'est pas simple de créer sa boîte en France. Hein. Je sais que vous en savez quelque chose, vous avez été opticien, je crois, hein, c'est ça?
3: Je le suis toujours, oui, ouais, absolument.
2: Ouais, tout à fait. 2000, entre autres.
3: Exactement.
4: Ouais,
3: exactement.
2: Le meilleur tube de Johnny Hallyday.
3: Feu Johnny.
2: Alors c'est quoi le moral? On arrive quand même à monter sa boîte là, parce que on entend tout le temps, voilà, il faut payer toute part, c'est dur, il y a de la paperasse.
3: Oui, c'est sûr. Alors, effectivement, de monter sa boîte, c'est pas forcément évident en France, si ce n'est que la micro-entreprise a quand même permis de monter des boîtes rapidement et facilement. Et ce qu'il faut se savoir aujourd'hui, c'est que la moitié des boîtes qui se montent en France, ce sont des micro-entreprises. Donc, ça veut dire que c'est très très dynamique parce que il y a besoin de peu de moyens en fait pour le faire. Ça peut être aussi des jeunes qui font ça. Il y a pas besoin d'avoir un capital, acheter du matériel, etc. Souvent, ce sont des services. Et là, c'est quelque chose d'assez simple. Je dirais qu'avec 50 euros et un service à la chambre, vous montez votre boîte.
2: Ah ouais. Mais pourquoi on monte sa boîte? Pourquoi on veut monter sa boîte?
3: Alors il y a un vrai engouement pour monter sa boîte. Il faut savoir que un Français sur trois veut monter sa boîte et un jeune sur deux veut monter sa boîte.
2: Ah quand même. Hein,
3: et
2: un jeune sur deux.
3: Absolument. On est revenu à un niveau d'avant Covid.
2: Okay.
3: Donc ça veut dire que c'est quand même extrêmement dynamique. Je pense que les personnes veulent maîtriser peut-être leur avenir, créer. Et puis il y a une notion de liberté. De créer sa boîte, c'est-à-dire qu'on est maître des prochains mois, des prochaines années, sachant que, comme je vous l'ai dit, avec les micro-entreprises, ce qui est très intéressant, c'est que vous pouvez avoir un double projet. C'est-à-dire vous gardez votre job, c'est-à-dire vous sécurisez un petit peu votre quotidien et vous commencez à monter votre boîte à côté, qui peut-être petit à petit monte et vous pouvez basculer à un moment donné. Et ça, je pense que c'est vraiment une chance pour tous les âges d'ailleurs.
2: Ouais.
3: On voit pas.
2: Oui, bien sûr. Je suis toujours jeune, mais voilà, c'est peut-être des jeunes créateurs, dans le sens jeune.
3: Nouveau, exactement.
2: Mais il y a quand même, pardon, je reviens là-dessus, mais il y a quand même sur ce truc de se dire, voilà, c'est compliqué, voilà, il y a des papiers à remplir partout, t'as même pas démarré que tu dois déjà payer un milliard de trucs à droite à gauche. Il faudrait quand même plus de simplification, non?
3: Alors, oui, ça, c'est de toute façon.
2: De toute façon,
3: à chaque fois qu'on passe de simplification, généralement, ça l'est pas. Non, en fait, les premiers freins qu'on peut avoir, c'est déjà de savoir si la personne est légitime, bizarrement.
2: Ah.
3: En fait, souvent, les personnes se disent, parce qu'on a que fait l'image des grands capitaines d'industrie, etc., mais monter sa boîte, c'est quelque chose qui peut être simple à partir du moment où vous trouvez une bonne idée et que vous préférez le faire à votre compte plutôt de le faire pour une autre personne.
2: Ouais.
3: Donc ça, cette légitimité, petit à petit, elle vient avec le temps, généralement. Après, les autres freins, en fait, ce qui inquiète, c'est l'instabilité financière que ça peut produire.
2: Parce que c'est combien on va gagner.
3: Donc, voilà, est-ce que je vais pouvoir vivre moins d'activité? Est-ce que je vais pouvoir payer mon loyer? Ouais. Sécuriser mon avenir. Et puis il y a aussi le doute sur le manque de confiance qui arrive, mais ça à tout âge. Je veux dire, on se lève pas un matin en disant ça y est, c'est bon, ce matin je monte ma boîte, je suis prêt. Non, faut aller dedans, faut se mettre les mains dans le cambouis pour se dire oui, je suis capable de le faire comme les autres.
2: La solitude aussi, c'est quelque chose qui revient.
3: Alors la solitude, mais là pour le coup, vraiment, les chambres de commerce, elles servent à ça.
2: C'est ce que j'allais vous demander.
3: Complètement, elles servent à ça. Nous, on accompagne ceux qui créent, ceux qui reprennent et ceux qui développent leur boîte. Et donc les chambres de commerce, il y en a quand même 122 sur le territoire, donc ça veut dire qu'il y en a dans chaque département. Et toutes les 13 secondes, il y a un chef d'entreprise qui est reçu dans une chambre de commerce. Donc c'est pour vous dire, ça se calcule. Il y a beaucoup de collaborateurs et c'est vraiment quelque chose d'extrêmement utile. Et je pense qu'une des raisons pour lesquelles, alors, chambre de commerce puis chambre des métiers, qui sont les deux chambres consulaires qui sont au service des entreprises.
2: Voilà. Vous le dites vous-même, j'aime les entrepreneurs parce qu'ils ont une folie.
3: Absolument.
2: Il faut être un peu fou en France pour monter sa boîte.
3: Oui.
2: Mais c'est quoi? C'est une jolie folie ou un peu d'inconscience, un peu de...
3: vous savez, dans la ville, je crois qu'il y a quelquefois des étapes où il faut un minimum d'inconscience. Et là, effectivement, il faut un peu d'inconscience. Mais c'est une aventure tellement intéressante que je pense réellement qu'on peut avoir plus de frustration frustration à pas le faire,
2: ouais,
3: plutôt qu'à pas le tenter un jour et quitte à ce que ça réussisse pas. Voilà. Mais au moins, vous aurez réussi votre expérience personnelle sur le fait de partir et d'avoir.
4: Faut pas avoir de regrets.
3: Non, faut pas avoir de regrets parce que dans libre entreprise, il y a quand même liberté. Et ça, c'est quand même extrêmement intéressant.
2: Donc, c'est un peu le message que vous donnez aux jeunes, justement, c'est allez-y, tentez le truc.
3: Absolument.
2: Si vous le sentez, quoi.
3: Tout à fait.
2: Voilà.
3: Je suis complètement d'accord. Et d'ailleurs, j'ai des exemples de jeunes parce qu'on a tendance on fait des prix sur la jeune entreprise. Ouais. Et je pense à quelqu'un, Blue, place sur l'île de Léron, qui a fait des chaussettes avec Fort Boyard d'ailleurs dessus, avec un petit reporter.
2: Alors,
3: pas encore, mais
2: si c'est en taille réelle, moi, tu peux faire des sockets.
3: Mais ça peut se faire. Et

0: Oui, il y a des mots à zéro.
1: Il y a des mots à zéro.
2: En devenir.
0: Non, mais bon, je sens le
1: bravo.
0: Filon.
1: Vive les jeunes entrepreneurs comme Fabien Imo. Merci infiniment, Philippe Pétorin, président de la Chambre de commerce et d'industrie de
3: Charente-Maritime.
1: Allez, jingle.
2: Merci à vous.
1: Bravo, on peut applaudir.
0: Moi, je voulais applaudir.
4: Oui, il vient déjeuner chez vous.
1: Merci beaucoup, mon Philippe. Au revoir, Philippe. Nicolas Malabeuf, notre enfant de la télé, je crois que là, ce coup-ci, tu as un invité. Parce qu'hier, j'ai dit, il y a un invité, il n'en avait pas. Mais là, il y a un invité.
5: Et là, c'est le mien. Eh bien, Willy, en ce dimanche, je voulais vous faire plaisir. Ah, on va rendre hommage à votre profession préférée. Ah, oui. Après les joueurs de curling, oui. Ce sont les boulangers.
1: Les boulangers, ouais.
5: Et donc, aujourd'hui, on a le plaisir d'accueillir Amaury Lafonta. Bonjour,
1: bonjour Amaury.
6: Bonjour à tous, messieurs. Comment allez-vous?
1: Ça va très bien. Il est poli, souriant.
5: Il a toutes les qualités. Ouais. Et alors, vous avez votre propre boulangerie en plein cœur de La Rochelle. Et alors, pourquoi on vous reçoit? Puisque il y a moins de 2 mois, en mars dernier, vous avez participé à une émission. Je vous ai vu devant mon téléviseur. C'est sur M6. C'est quelle émission?
6: Alors c'est la meilleure boulangerie de France, donc la saison 2026.
5: Voilà, et c'est la 13e saison, ça cartonne sur M6 tous les jours. Alors déjà, comment on vous a contacté pour participer?
6: Alors très simplement, ils nous ont appelé au magasin.
1: C'est eux qui vous ont appelé.
6: Ouais, c'est ça. Donc une de nos vendeuses a répondu au téléphone, m'a appelé.
1: C'est quoi ces conneries?
6: Et donc du coup, je me suis présenté au magasin, j'ai eu au téléphone, ils nous ont posé la question si on était intéressé du coup de participer.
5: Donc vous avez accepté. Alors comment s'est passé le tournage? Vous avez dû faire quoi?
6: Alors ils se sont déplacés directement à la boulangerie, donc c'était au moment de la neige en janvier, donc c'était assez sport pour eux, et parce qu'ils sont en flux tendu en fait au niveau des diffusions, et donc ils sont arrivés dans la boulangerie, on avait des produits à préparer, ils ont goûté certains produits qui étaient déjà à la gamme, et on a préparé des produits spéciaux pour qu'ils puissent déguster.
5: Et alors, justement, il y avait plusieurs catégories dans l'émission, c'est ça?
6: Oui, c'est ça. Donc ça reste quand même axé boulangerie. Boulangerie pâtissière et comment dire un peu snacking, ouais. Et donc du coup on avait proposé un pain donc particulier fait par Timothée, mon chef boulanger, et donc de notre côté en pâtisserie on avait présenté une tartelette exotique, donc voilà, très sympathique. Génial.
5: Ça fait envie. Et alors je vois vos notes là, je suis un peu jaloux, j'aurais aimé voir ces notes à l'école. Vous avez eu combien à chaque catégorie?
6: Alors ça fait un petit peu loin, je me rappelle.
5: Alors moi j'ai vos notes. La première impression 9,5 sur 10, le produit fétiche 9,5 sur 10, le pain signature 9,5
1: c'est
5: sur 10.
1: C'est un peu nul, hein.
5: Et le défi du jury 9,7.
1: Tu peux avoir 10, feignant.
6: C'est vrai, on n'a pas été assez bon.
5: Et donc ça veut dire que vous avez gagné l'émission? Comment ça s'est passé?
6: Alors du coup ça se fait en plusieurs étapes. Donc en fait on a passé la première étape là en gros à la fin de cette semaine qui a été diffusée. On a été élu entre guillemets meilleure boulangerie pour cette saison
5: de la région. Et donc il y a eu une finale avec toutes les régions.
6: C'est ça, exactement. Donc nous on est monté à Paris maintenant il y a un mois et demi, donc pour filmer les finales. Ouais. Et donc vous verrez, voilà, c'est diffusé la semaine du 25, donc du coup on
1: du
6: a
1: 25 hâte, mai
6: oui du 25 ah, mai bien. C'est très bientôt,
1: finale, ouais, bientôt.
6: C'est très
1: bientôt.
5: On peut pas avoir le petit secret,
6: un
5: petit
6: spoil? Malheureusement je peux pas, mais vous allez voir, c'est très sympa. C'était une expérience incroyable qu'on a vécu avec Timothée, mon binôme, ouais. Et donc hâte de vous montrer ça.
5: Et est-ce que depuis la diffusion, il y a eu un avant et un après? Est-ce que des gens sont venus exprès dans votre boulangerie?
1: Voilà, est-ce que ça a boosté le chiffre d'affaires, là, la clientèle?
6: Oui, vraiment.
1: C'est instantané, genre.
6: Il y a un essor de dingue autour de cette émission. On a des personnes qui sont venues vraiment
5: de loin, de
6: Paris, de tout le Poitou-Charentes, donc vraiment impressionnant.
5: Vous avez vu souvent, on dit que la télé se meurt, mais là, c'est la preuve que la télé a encore de la puissance.
6: Ah, mais c'est là, nous, on a été vraiment impressionnés parce qu'on les personnes de l'émission nous avaient dit faites attention, préparez-vous, c'est impressionnant. Et nous on s'est dit un peu la fleur au fusil, c'est comme tout le monde, on nous dit que ça va cartonner. Et là, les deux premiers jours on s'est fait éclater, on n'avait plus rien dans les c'était impressionnant.
5: Et on n'a pas n'importe qui autour de la table puisque c'est un champion du monde, Amaury. champion du monde
6: de pâtisserie 2023.
5: Il a tous les talents.
1: C'est quoi votre best-seller chez vous là que vous avez fait?
6: On a c'est le gâteau signature. Alors là, j'en avais plus au magasin, donc merci, je vous ai amené quelques
1: c'est beau. Ouais.
6: Donc vous m'en direz des nouvelles.
1: Merci beaucoup, merci. Je te donnerai aussi des nouvelles des kilos.
6: Ça marche.
1: Alors que je me casse la tête au sport tous les jours.
5: Ça se voit.
1: Et c'est massacré en 2 secondes. Merci, bravo.
5: Bravo.
1: Voilà, on parlait de jeune entrepreneur. Quel âge tu as, Amaury?
6: J'ai 30 ans maintenant.
1: 30 ans, oui, t'es vieux. Bravo, franchement, bravo. Et bravo. Donc la finale, c'est la semaine du.
5: Dans 2 semaines.
6: Ouais, la semaine du 25, c'est ça.
1: Merci beaucoup. Vive les boulangers. J'adore ce métier-là. Les boulangers, les agriculteurs, les

0: conducteur de train, je ne sais pas, mais j'aime tout le monde. Merci beaucoup. Fabien, on parle de quoi avec toi dans
1: l'actu web? Je vais vous présenter une application qui va vous aider à sauver des vies.
0: Merci beaucoup. Est-ce qu'on écoute un petit peu de Marguerite?
2: Pourquoi pas?
0: Ouais, on va écouter un petit peu Marguerite. Les filles, les meufs, c'est sa chanson à elle. C'est les filles, virgule, les meufs.
3: Les gonzes,
2: les gonzesses, les nanas.
0: Merci d'être avec nous. À tout de suite, mes amis, sur votre radio ici.
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0: Radio ici. Dans un instant, mon Fabinho, tu es là?
1: Oui, je suis là.
0: Bah oui, c'est vrai,
1: vous m'avez réveillé.
0: Tu es là, tu es bien là. À tout de suite, mes amis, on revient juste après ça. Tiens, écoutez ça.
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0: De retour ici, c'est Willy vient déjeuner chez vous. On passe à table tous ensemble le samedi et le dimanche en direct entre midi et 13h pour quelques minutes encore dans les locaux de ICI La Rochelle.
6: À La Rochelle.
0: Mais vite, ce sont les 5 dernières minutes.
6: Pas déjà.
0: C'est 5 minutes avant la fin. C'est les 5 minutes avant la fin. Place à Fabien et moi. Oui. Alors, mon Fabien.
1: Eh bien, nous sommes à La Rochelle, vous l'avez dit. Mes invités web sont des pompiers originaires de Bordeaux. Ils ont fait plus de 2 heures de route pour être avec nous.
0: C'est le minimum quand même.
1: Je vous présente David Da Silva et Nicolas Ramis, merci d'être avec nous messieurs.
7: Merci de nous accueillir.
8: Bonjour,
7: merci de nous
1: accueillir. Alors vous avez créé une application, elle s'appelle Edma, A-I-D-M-A. Donc c'est quoi Edma, Nicolas?
7: Edma, c'est une application qui permet à toute personne formée ou non formée de pouvoir assister une victime d'une urgence vitale.
1: D'accord. Edma, en gros, voilà, c'est une application qui aide n'importe quelle personne à effectuer les gestes de premier secours, en gros.
7: Exactement, c'est ça, oui.
1: Alors, comment ça fonctionne concrètement?
0: Très concrètement,
9: il y a deux systèmes possibles. Soit vous êtes responsable d'une entreprise, vous achetez des licences pour que les employés téléchargent l'application directement sur leur téléphone. Et ils l'ont tant que le contrat dur avec la société, où vous avez ce système-là
0: c'est une signalétique NFC qui
9: peut se coller dans tous les lieux stratégiques d'un établissement, d'une collectivité.
0: Une petite pancarte permet
9: de déverrouiller l'application avec son téléphone. Il suffit de passer devant comme un paiement sans contact,
0: tout simplement,
9: et vous ouvrez l'application pendant une heure et demie, et ça permet à n'importe quelle personne d'effectuer donc les gestes d'urgence et surtout sans connaissance préalable.
1: Donc on a l'application, donc cette pancarte, il y a une croix rouge, une grosse croix
9: rouge.
1: On passe son téléphone dessus, bim, ça déverrouille complètement l'application.
9: Tout à fait.
1: Et par exemple, là, il y a une personne dans mon entreprise qui fait un arrêt cardiaque.
9: Et on
1: scanne. Et donc là, qu'est-ce qui se passe?
9: Et ben, quand vous ouvrez l'application, en fait, ça va vous poser quelques petites questions, puisqu'on a besoin de cerner la situation pour exactement vous amener sur la bonne vidéo. Vous allez avoir une vidéo au bout de 3-4 questions
1: une sorte de tuto, mais extrêmement rapide.
9: C'est une application avec
7: le son qui va pouvoir vous guider et faire que vous puissiez reproduire les gestes de premier secours.
0: Voilà. Même si vous n'y connaissez rien.
9: En fait, c'est une application d'action de secours. On vous explique pas, c'est pas une application de formation. On vous explique pas pendant 10 minutes comment faire. On vous montre comment effectuer le geste. Le geste est salvateur. Et donc, vous tombez directement en moins d'une minute, une minute trente. Vous avez le geste qui est effectué.
1: Et ça permet d'attendre les secours en toute sécurité.
9: Exactement.
1: Et d'essayer de faire le minimum, en tout cas.
7: C'est le minimum. L'idée était là. En fait, c'était trop souvent, on s'aperçoit que les gens, sur une situation d'urgence,
0: ils
7: ont peur.
9: C'est exactement ça.
7: Et du coup, le temps de délai d'intervention des sapeurs-pompiers qui à peu près de 13 minutes en France, eh ben il se passe rien. Donc l'idée, c'est vraiment de remettre le témoin au centre de l'action de secours et sauver des vies grâce à ça.
0: Mais là, par exemple, votre petite pancarte avec ce QR code qui peut s'ouvrir, on peut imaginer trouver cette pancarte dans la rue.
9: Alors c'est l'idée. L'idée pour nous, c'est de le démocratiser au maximum pour que ce soit dans toutes les collectivités, dans les établissements en centre public, au sein des sociétés aussi qui ont peut-être des grands entrepôts.
0: Ouais, peut-être sur des vitrines de magasins.
9: Partout. L'intérêt pour nous, c'est vraiment que le système soit connu le plus possible.
1: Ça vient tout juste de sortir.
9: C'est commercialisé depuis novembre 2025, donc c'est vraiment tout neuf. Et notre intérêt à nous, c'est de passer chez vous notamment pour se faire connaître et essayer de que tout le monde puisse l'avoir.
10: Et pour l'instant, on la trouve dans quels établissements?
9: Alors pour l'instant, vous avez une dizaine d'hôtels qui sont partenaires à Bordeaux. Vous avez des campings, notamment la fédération des campings de Charente-Maritime qui a initié le projet. Donc ils ont offert une plaque par camping. Déjà, ils sont dans 250 campings.
7: La commune de Mirambeau aussi investit dans cette application de secours. Et là, on est en négociation justement avec la fédération nationale de l'hôtellerie de plein air pour pouvoir la distribuer dans les campings,
9: dans les 400 campings.
7: Les gens gens puissent intervenir s'il se passe quelque chose dans leurs établissements.
0: Quelle belle idée.
1: Et bien voilà, donc si vous êtes intéressé, voilà, je vous invite vraiment à découvrir. C'est tout nouveau, ça vient de sortir, ça peut sauver des vies.
0: Donc ça va
1: sauver des vies.
0: Ça s'appelle
9: AIDMA, c'est l'acronyme de Aide Mobile Application.
0: Ah, je croyais que c'était l'acronyme du film.
9: Ça aurait pu, mais non.
1: Voilà, ENMA, AIDMA. Merci beaucoup, messieurs.
0: Vous êtes pompiers tous les deux, c'est ça?
9: Oui, on est pompiers professionnels tous les deux.
0: Est-ce qu'on vous voit tout nu dans des calendriers ou pas?
9: Non, c'est pas prévu. Il y a des collègues qui feraient ça peut-être mieux que nous, mais non.
0: Eh bien, pensez-y. Merci beaucoup, en tout cas, c'est une superbe idée.
1: Merci à vous.
0: Fabinou. Bah voilà, mes amis, c'est fini.
1: Oh non, la barre
0: Bichette, on a été très heureux de passer ces deux jours tout près de vous, là, grâce à nos amis de ici, La Rochelle.
1: Toujours
0: bien reçu. Hier, on était à Foura, il y avait un monde incroyable. Et aujourd'hui, on était dans les locaux de ici, La Rochelle. Merci infiniment pour votre accueil ici, La Rochelle. Moi, je vais rester ici le week-end prochain, mes amis.
1: Ah, d'accord.
0: Vous dégagez. Vous retournez à la maison de la radio. Moi, je reste dans le coin, puisqu'on continue évidemment les tournages de votre émission culte de l'été, Fort Boyard, bien évidemment.
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0: Allez, passez une belle semaine ici et pas ailleurs. Il est tout pile 13h dans un instant.
1: Ségolène Aluni.
0: Version cinéma avec Ségolène Aluni. À samedi prochain.
5: Bonjour à tous, je suis ravie de vous retrouver dans quelques instants en compagnie de Laure Calamy, l'actrice qui vient nous révéler les secrets de tournage du film C'est quoi l'amour? Mais d'abord, l'actualité de ce dimanche.
8: Bonjour Ségolène, bonjour à tous. Un drame familial en Meurthe-et-Moselle à Blénaud-les-Ponts-à-Mousson. Cette nuit, un père de famille de 37 ans est soupçonné d'avoir tiré sur ses deux fils avant de se suicider. L'un des enfants est décédé, l'autre est entre la vie et la mort, Thomas Bonnet.
11: Dans la rue du Saule où le drame a eu lieu, les habitants rencontrés n'ont rien vu, rien entendu. Les pompiers et la police étaient pourtant bien là cette nuit, vers 2h30. Selon le parquet de Nancy, les faits ont eu lieu dans un contexte de séparation au sein de la famille. C'est bien le père, âgé de 37 ans, qui a ouvert le feu sur ses deux fils avant de mettre fin à ses jours. Le plus jeune des enfants, âgé de 7 ans, a été mortellement touché. Les secours n'ont rien pu faire pour lui. L'aîné, un adolescent de 17 ans, se trouve quant à lui dans un état grave. Il est actuellement hospitalisé au CHRU de Nancy-Brabois. Une enquête est ouverte pour tentative d'assassinat et homicide volontaire sur mineur de 15 ans. Les enquêteurs du commissariat de Pont-à-Mousson sont chargés de mener les investigations.
8: Les précisions de Thomas Bonnet, ici Sud-Lorraine. Autre drame familial ce week-end, cette fois dans le Val-d'Oise à Villers-en-Artie. Un homme est soupçonné d'avoir tué par balle hier soir son ex-compagne et leurs deux enfants de 9 et 13 ans avant de retourner l'arme contre lui. D'après les premiers éléments d'enquête, cet homme, ancien policier municipal, aurait conserver son arme de service. L'évacuation des passagers du MV Ondus se poursuit aux îles Canaries. Les 150 passagers de ce navire de croisière touchés par un foyer d'antivirus débarquent par petits groupes au port de Granadilla avant de rejoindre l'aéroport de Tenerife pour être rapatriés dans leur pays d'origine. À bord de ce bateau, il y avait 5 Français qui devraient atterrir dans la journée, mais Anne Le Gall, ils ne vont pas tout de suite regagner leur domicile.
12: Ces 5 Français sont en bonne santé, mais ils sont considérés par l'OMS comme des cas contacts à haut risque. Selon le protocole établi par le ministère de la Santé et celui des Affaires étrangères, ces 5 passagers français seront donc placés en quarantaine à l'hôpital durant 72 heures dès leur arrivée en France. Ils bénéficieront d'un bilan médical complet et de tests avant de pouvoir regagner leur domicile. Puis, le suivi sanitaire se poursuivra durant encore 6 semaines dans leur région respective avec des consignes d'isolement. Ces 42 jours correspondent à la durée maximale d'incubation de l'antivirus. Si l'un des passagers déclare des symptômes durant cette période, il sera alors pris en charge dans un établissement de santé spécialisé pour les risques épidémiques et biologiques pour y être soigné. Mais rappelons qu'à ce stade, aucun cas confirmé n'a été rapporté sur le territoire français, ni parmi les touristes du bateau, ni parmi les passagers d'avion qui auraient pu se trouver sur le même vol que d'anciens croisiéristes.
8: Une réunion d'urgence est prévue à Matignon cet après-midi avec le Premier ministre Sébastien Lecornu pour faire un point de situation. Après les incidents lors du match entre le FC Mans et Bastia lors de la 34e journée de Ligue 2, la commission de discipline de la Ligue de football professionnel annonce l'ouverture d'une instruction. Hier soir, le chaos a pris le dessus sur la pelouse. Le Mans jouait sa montée en Ligue 1 et Bastia sa survie pour ne pas être relégué. Et alors que les Manceaux menaient 2-0, des supporters ont lancé des fumigènes. Résultat, le match a été arrêté et n'a jamais repris. Mais ça n'a pas empêché les supporters de fêter la montée, Max Martin.
13: Une fin de match chaotique, une rencontre arrêtée avant le coup de sifflet final. Mais la vingtaine de supporters qui a fait le déplacement en Corse pour assister à cette dernière journée s'en fiche.
14: On est en Ligue 1.
13: Bastien, écharpe sang et or sur les épaules, supporte Le Mans depuis toujours.
15: On est heureux comme jamais, c'est incroyable, ça fait 16 ans qu'on attend. Franchement, on a tous les larmes aux yeux et quand la fin est arrivée, voilà, on était juste émus. Je crois qu'on réalise même pas en fait ce qui nous attend l'année prochaine, c'est trop beau de retrouver ça quoi. Promu et en Ligue 1 la même année, bordel.
13: Et ce n'est pas l'avant-centre du Mans FC William Arouz qui va dire le contraire.
16: Moi je suis heureux, j'ai l'impression d'être dans un rêve. Il y a quelques temps j'étais en N3 et maintenant je sais pas quoi dire. N3 il y a moins d'un an, Ligue 1 dans pas longtemps. Je sais pas, j'espère que je rends heureux tout le monde, les supporters, ma famille, mes amis, et j'espère qu'il se passera de belles choses pour la suite.
13: Une soirée historique pour Le Mans FC qui se termine par une très belle image. Les joueurs viennent serrer la main au Manceau, confiné dans le parquage visiteur à cause des débordements des supporters corses.
8: La Ligue de football professionnel indique donc que la commission de discipline statuera sur le dossier mercredi. Si la LFP valide le résultat, Le Mans jouera en Ligue 1 la saison prochaine et Bastia sera relégué en National. Et puis ce soir, grand multiplex pour l'avant-dernière journée de Ligue 1. Pas moins de 8 matchs au programme à partir de 21h. Entre autres PSG-Brest, Monaco-Lille ou encore Le Havre-Marseille. Même si certains clubs comme Nantes et Metz connaissent déjà leur destin, l'an prochain, ils joueront en Ligue 2.
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8: 13h05, le Mac de Ma France, tous les dimanches, s'intéresse au cinéma. Ça tourne avec Ségolène Aluni.
17: Bonjour à tous et bienvenue dans votre émission Cinéma. Ça tourne aujourd'hui avec l'équipe d'un film magnifique sur l'amour, sur la famille. C'est quoi l'amour? C'est le titre. Comédie géniale actuellement au cinéma avec entre autres Laure Calamy qui est notre invitée. Bonjour Laure.
18: Bonjour.
17: Ça va bien?
18: Ça va bien, très
17: bien. Toujours, vous avez toujours le sourire, c'est merveilleux. À vos côtés, le réalisateur Fabien Gorgeard ainsi que notre métier de l'ombre du jour, Émilie Wable, assistante de maquillage. Pourquoi elle rit?
18: Non, bonjour. C'est la tête qu'elle fait parce qu'elle c'est normal, ça fait flipper.
17: Bah non, mais bah oui, vous êtes entre de bonnes mains. Tout va bien se passer. Bonjour à tous les deux, Émilie, Fabien.
18: Merci.
17: Et bravo pour ce film magnifique, une comédie subtile sur l'amour sous toutes ses formes, où Laure Calamy vous incarnez Marguerite. Est-ce que vous pouvez nous pitcher l'histoire vraiment en deux phrases et on lance la bande-annonce?
18: En deux phrases?
17: Ouais.
18: Ok, Marguerite et son ex Fred incarné par Vincent McCain qui doit lui on a divorcé comme plein de gens dans la vie, c'est mal barré, ouais. Hein, c'est déjà plus de phrases et en fait il vient me voir pour divorcer à l'église et là d'un coup il faut faire un procès en nullité de mariage,
17: enfin, ouais.
18: Je l'ai même pas bien dit et donc là évidemment c'est beaucoup plus complexe qu'il n'y paraît. Il va falloir qu'ils prouvent qu'à l'époque de leur mariage, il n'y avait pas d'amour entre eux.
17: Et ça,
18: donc là, évidemment, ébranlement, trouble, chamboulement, onde de choc sur tout le monde.
17: Voilà. Et là, bande-annonce.
19: Toi et moi, on s'est mariés à l'église et je ne peux pas m'y remarier, tout simplement parce qu'on ne peut pas se marier deux fois à l'église.
18: Tu vas te marier?
19: Ben oui.
18: Bon, et du coup, il y a aussi Chloé, la compagne de Fred. Et je dois signer quoi?
19: C'est un peu plus compliqué qu'une signature, mais enfin, c'est pas la mer à boire. Hein.
20: Est-ce avec lui que vous avez perdu votre virginité?
18: Il a pas arrêté de sous-entendre que j'étais une énorme pute, parce que toi, t'as dit que j'avais couché avec tout le monde, à tout va.
19: Non, non, attends.
18: Qu'est-ce que tu fous avec une ultra-cato, toi?
19: Je la pire, toi.
21: C'est au Vatican que le dossier sera traité. Plutôt sympa comme châtiment. Un petit voyage à Rome.
17: Extrait du film C'est quoi l'amour? Comédie géniale, au cinéma, Laure Calamy. En réfléchissant à ce tournage, quelle est la première image qui vous revient en repensant au décor?
18: Oh, waouh! Bah, moi, c'est horrible, c'est cette anecdote.
17: Allez-y, on est direct sur l'anecdote.
18: Non, mais à Rome, quand on était à Rome, à un moment donné, donc il y a cette scène que j'adore où on est, petit clin d'œil, un Nanni Moretti, où on est, donc Vincent et moi, on est sur un scooter. Et pendant le tournage.
17: Oh là!
18: Qui était de nuit, à un moment donné, on passe, et c'est sur les hauteurs de Rome, on passe près d'une immense, une grande fontaine, plus grande que celle que la fontaine de Trévise, et en passant devant, je me mets à faire Marcello, comme ça, pour un souvenir de ce film que j'adore, et puis avec Vincent, on se dit, putain, mais ce serait trop génial qu'on aille dans la fontaine, nanana. Donc là, on commence à prendre la tête à Fabien en lui disant, s'il te plaît, ce serait génial, on essaie une prise et tout, il fait, bon, d'accord, à la fin, on essaiera, parce que comme on n'avait rien, évidemment, pour nous sécher après, c'était une prise one shot, quoi. Ah donc, oui. Ok, donc à la fin, à 4h du mat, donc on fait, ok, on y va, donc on se met à faire un truc avec Vincent, bon, qui n'était pas d'ailleurs inoubliable, hein, on s'est fait plaisir, mais voilà. Et le lendemain, je sais plus qui arrive, qui est, mais putain, qu'est-ce que vous avez foutu? Il y a des caméras de surveillance, apparemment, vous avez été dans une fontaine, on n'avait pas l'autorisation, il y a une amende de 10 000 euros, et tout ça. Mais donc non. Là, tout le monde en panique, quoi? Et bon, et en fait, bon, c'est heureusement, horrible. Non, il n'y a pas eu d'amende, je pense que c'était un peu pour nous faire flipper. Non, non, mais voilà. Et donc,
3: si, il y a eu une amende, mais ils ont fait sauter l'amende, ils ont réussi à faire sauter l'amende.
18: Ouais, ouais. Ah oui, mais sinon,
3: non,
18: c'était 10 000 euros.
3: La prod italienne, ouais, pour faire sauter cette amende.
18: Oh, oh là là, oui, et ouais, vous ne l'avez même pas gardé au
3: partage. Non, on n'avait pas le droit de l'utiliser.
18: On n'avait pas le droit de l'utiliser.
14: Ah d'accord,
18: bah non, pas d'autorisation.
14: Ça, c'était une belle idée, Laurent.
18: Culpa, culpa.
3: Mais c'était beau, c'était drôle.
18: Mais j'ai adoré le faire en même temps.
14: Mais c'est génial. Mais oui, parce qu'il y a vraiment aussi ce souvenir des films italiens quand on regarde C'est quoi l'amour. Vous avez tourné une grande partie du film à Rome. Et c'était plus compliqué que vous ne l'imaginiez, Fabien Gorgiard, parce que les équipes de tournage italiennes n'ont pas le même fonctionnement qu'en France.
3: Ah bah oui, oui, on a mis pas mal de temps à s'accorder, à se comprendre, à savoir comment, qui fonctionnait comment. Enfin voilà, leur poste, ils peuvent mettre trois personnes pour un truc que nous, on fait à une personne, par exemple. Oui. Ce qui rend les coûts, en plus de production, plus chers. Donc les discussions, elles étaient sans fin entre les producteurs français et les producteurs italiens pour trouver le juste équilibre là-dedans. Et puis leur rapport aux autorisations, justement, c'est pas le même. Pour tourner dans une rue, nous, il faut juste une autorisation. Là-bas, en plus, il faut payer. Enfin, voilà, il y avait toujours des choses où moi, j'étais toujours un peu sur un rapport à la frustration.
14: Ah oui, d'accord.
3: Et comme je voulais que les personnages, eux, soient même frustrés de Rome dans le film, voilà, je me suis fait un peu avoir à mon propre jeu, quoi.
14: Propre jeu. Et tout ça en italien. Vous parlez italien, Laure Calami?
18: Du tout.
14: Certo que no. Alors, parmi les autres éléments marquants de ce tournage, il y a les scènes de mariage. Il y en a deux dans le film, dont une qui se déroule au début des années 2000. Et la particularité, c'est que vous avez organisé ces séquences comme si vous filmiez un vrai mariage. C'est ça,
3: absolument. Bah, il y a dans les deux ont pas été filmés de la même manière, puisque dans qui est le flashback, on va dire, qu'elle regarde sur l'écran d'ordinateur. Là, c'était vraiment extrêmement amusant à faire. Parce que je tenais une des deux caméras. Il y avait deux caméras de l'époque. En plus, on a pris des petites caméras vidéo.
14: Ouais, vous avez tourné avec du matériel des années 2000.
3: On a vraiment tourné avec ce matériel-là. Et moi, je jouais le rôle du frère dans le mariage, qui filme tout le monde, qui interroge tout le monde, etc. Donc, j'étais vraiment actif. J'étais dans mon film. Enfin, ça m'a amusé beaucoup. Après, ma voix, on l'a changée. On a mis celle du comédien qui joue vraiment le frère. Mais j'ai adoré faire ça. Et puis, c'est vrai que dans les deux mariages, l'idée pour moi, je suis un enfant quand on fait un film aussi. Enfin, on a envie de croire à ce qu'on est en train de faire. Donc, il fallait que je croie à des mariages. Donc, on a mis des personnes dans les deux mariages qui sont des personnes qui ont traversé ma vie depuis toujours. Il y a mes parents. C'est mon père qui amène Laure. Voilà.
18: Ouais.
3: C'est mon père qui amène Laure à l'église.
14: Et sur le tournage, il y avait aussi Emily Wable. Emily Wable, c'est qui? C'est notre métier de l'ombre du jour. Vous êtes assistante maquillage. Juste un mot, Laure Calami. Vous vous êtes fréquentée avec Emily sur le tournage?
18: Oui, on s'est un peu croisés, bien sûr.
22: Bien sûr. On était en loge ensemble, c'était donc Alice qui s'occupait, Alice Robert,
14: la chef maquilleuse
22: qui s'occupe de Laure. Une assistante d'une chef, c'est quelqu'un qui va épauler la chef dans sa... Alors, chaque chef a sa manière de travailler et de voir l'assistana aussi. Et donc, sur le plateau, on s'occupe des raccords, on s'occupe des comédiens on s'occupe tous les jours, tout simplement.
14: Voilà, ça commence à quelle heure le matin? Vous commencez très tôt en loge?
22: Oui, on est parmi les premiers à arriver en loge avec les comédiens, la régie également, etc. Et tous ces autres petits métiers de l'ombre aussi, qui sont tout aussi importants. Et donc, on s'occupe effectivement de la préparation des comédiens pour que quand le PAT
18: prêt à tourner.
22: Ouais, voilà.
18: Et après, tout au long de la journée,
22: voilà,
18: toi et Alice, vous venez nous raccorder, ce qu'on appelle. C'est-à-dire, par exemple, pour les gens qui ont de la rejachée, comme moi.
14: Vous devenez rejachée facilement des joues, c'est ça?
18: Oui. Et puis, si par exemple, à Rome, il pouvait y avoir des moments, je sais pas, il fait chaud, d'un coup, on brille trop, ou que d'un coup, il faut raccorder quand même régulièrement, quoi, pour avoir une unité de temps.
22: Il y a un vrai lien aussi qui se crée avec, ben, comme toi avec Alice ou quoi que ce soit. Il y a un vrai lien qui se crée avec la maquilleuse qui s'occupe du comédien de la
14: comédienne. C'est intime, c'est très intime. Vous êtes en contact avec la peau.
22: Parce que, ben, on touche la peau, donc c'est quelque chose qui est très intime. Donc c'est, voilà, on rentre dans une intimité avec le comédien ou la comédienne et il y a un lien de confiance tout au long du tournage.
14: Vous aimez, vous, ces moments où HMC, ce qu'on appelle le HMC,
18: ah ouais, j'adore. Maquillage, coiffure. Bah ouais, parce que d'abord, c'est un peu le sas pour
14: entrer dans le personnage.
18: Ouais, pour entrer dans l'histoire, je dirais plus que le. Enfin, bien sûr que ça dessine quelque chose du personnage, bien entendu. Et ça d'ailleurs, c'est quelque chose, je le redis, hein, je comprends pas pourquoi au César, il n'y a pas. On est plusieurs à le dire, hein, pourquoi il n'y a pas un truc pour maquillage et coiffure? Parce que c'est quand même la chose qu'on voit qui est primordiale et qui
14: fait toute la différence.
18: Qui nous soutient,
14: aussi.
18: Que ce soit, il y a des choses où c'est plus spectaculaire. Là, on est dans quelque chose de personnage dans leur quotidien. Donc, justement,
14: sur ce film, c'est assez léger le maquillage que vous portez, Laure Calamy, ou pas?
18: Mais
14: on s'en rend pas compte.
18: En fait, on s'en rend pas compte parce que même un truc dit naturel, en fait, c'est subtil à faire. Mmh. Et puis c'est en fonction de la lumière, quelle tout lumière il y a. Est-ce qu'on est en extérieur? Est-ce qu'on est en nuit? Est-ce que etc. Et puis parfois, selon ce que traverse le personnage, si on vient de courir, machin, je sais pas quoi, on rajoute au contraire un peu d'humidité.
14: Mais bien sûr.
18: Enfin, vous voyez, il y a des tas de choses en fait à faire respirer pour faire vivre. Et tout ça, ça compte. Mmh. Ou par exemple, si il y a une scène où on a chialé, et puis si on tourne 4 jours après, l'après cette scène, et ben la maquilleuse elle va faire, je sais pas, un très subtil rosé qui va faire, tiens c'est après avoir pleuré, enfin vous voyez, c'est des choses comme ça, qui sont des petits riens mais très importants et très subtils à faire et qui participent du jeu quoi.
14: Donner une catégorie maquillage au César, voilà.
18: Maquillage et coiffure.
14: Et maquillage et coiffure, ouais. C'est le message de Laure Calamy.
18: Ouais, ouais.
14: On se retrouve dans un instant pour la séquence souvenirs sensoriels de tournage, mais d'abord votre musique avec Zaz sur votre radio ici.

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2: Avec nous dans Ça tourne, Laure Calamy à l'affiche du film C'est quoi l'amour de Fabien Gorgeard. Notre invité également en compagnie de l'assistante de maquillage Émilie Wable. Et c'est parti donc pour la séquence de vos souvenirs sensoriels de tournage. Laure Calamy, en repensant au lieu de ce tournage, quelle odeur vous reviendrez?
3: Attends, tu veux pas répondre, Fabien? Si, attends.
2: Je vous laisse réfléchir. Fabien, vous avez une odeur particulière qui vous revient?
4: Bah oui, c'est l'odeur de l'encens dans les églises. Voilà, parce que j'en ai en plus visité pas mal, même pour les repérages.
2: Et oui.
4: Et il y en a quand même quelques-unes dans le film. Et c'est vrai que c'est une odeur que j'aime assez, en fait.
2: Vous en avez tourné, c'est vrai, pas mal de ces scènes dans l'église. Comment ça se passe d'ailleurs? Est-ce que le corps ecclésiastique donne facilement des autorisations de tournage?
4: Là, à Rouen, on a été très bien accueillis, en fait, par le corps ecclésiastique, comme vous dites. Et ils étaient assez content. Je pense que, en fait, ce que le film raconte, que c'est pas du tout un film à charge, en plus, ils étaient assez contents que quelqu'un s'intéresse à la question. Donc, on a vraiment eu les portes des églises assez bien ouvertes.
2: Laure, vous avez l'odeur qui est revenue ou pas?
3: Bon, en fait, je sais pas quoi répondre d'autre que l'odeur de la pizza de romaine.
2: Oh ouais, mais génial,
4: super.
3: Bah écoutez,
4: moi j'ai failli dire ça.
3: Ah bah voilà.
2: Vous en avez mangé beaucoup sur ce tournage?
3: J'en ai mangé.
4: En fait, on mange que ça là-bas, j'ai l'impression.
3: Des bonnes pâtes aussi.
2: Elles sont bonnes du coup.
3: Oui, il y en a des délicieuses. Il y a aussi de la bouffe de merde, hein. Je veux dire, comme partout. Non, mais je veux dire, c'est voilà, faut pas non plus, pardon.
4: Mais non, mais faire de l'angélisme sur la bouffe italienne.
3: Il y a des steaks frites dégueulasses en France et il y a des trucs. Enfin voilà, il y a la même grand écart. On va passer à une autre chose.
2: Complètement. Nous allons passer à autre chose. Fabien Gorgeard, quels sons retenez-vous de ce tournage?
4: Bah ouais, il y en a un parce qu'il y a eu plein de jolies scènes comme ça pour moi sur ce film, pour la manière dont le film s'est fait, plein de jolies, voilà, des synchronicités. Il y en a une belle, c'est justement, je vais reparler d'une église, mais quand j'ai visité l'église Jeanne d'Arc à Rouen, celle où on voit le mariage justement, flashback, quand je suis rentré dans c'est la ville où je suis né, je n'étais jamais allé à Rouen autre que le jour de ma naissance parce que mes parents sont partis un mois après, ils se sont mariés là-bas, mais voilà, donc cette ville a toujours été inscrite dans ma carte d'identité. Je rentre dans cette église Jeanne d'Arc où mes parents se sont mariés et là, il y a un orchestre d'enfants qui joue la musique d'E.T.
2: vraiment de John Williams.
3: Ouais. C'est dingue.
4: J'ai les larmes aux yeux parce que c'est le film qui m'a donné envie de faire du cinéma, qui a été un choc pour moi dans la ville où je suis né. Enfin, il y avait plein de
3: Incroyable.
4: De synchronicité assez dingue. Et en plus, ils jouaient bien. C'était un orchestre. Ils avaient un sacré niveau, quoi. Donc j'ai les poils qui sont montés jusqu'au ciel.
2: Émilie Wable, quel accessoire de ce tournage retenez-vous?
5: Pour le maquillage, les choses basiques, c'est les pinceaux, le mascara coloré, mais aussi moi je pense que, parce que c'était en été aussi, enfin il faisait beau, beaucoup, donc les petits ventilateurs et les ventilos aussi, c'est des choses,
2: petits accessoires. Ah oui, vous utilisez en régie.
5: Ouais, mais même on en donne aux comédiens, aux comédiennes aussi, parce que c'est, voilà, quand il fait chaud, on a des petites suies aussi pour le maquillage, donc, on donne éventail aux petits ventilateurs électriques pour rafraîchir un petit peu, parce que des fois, ça monte en émotion, ça monte aussi en chaleur quand il fait beau et très chaud.
2: Laure Calamy, alors c'est quoi l'amour?
3: Ah,
2: c'est la question à 1000 euros.
3: Moi, j'aime bien répondre un trampoline.
2: Un trampoline?
3: Bah ouais, ça vous fait sauter quand même très très haut. Enfin, d'un coup, ça vous fait prendre de la hauteur quand c'est heureux. Et puis, quand on retire le trampoline, ça vous écrase la gueule. Vous écrasez comme une merde.
4: C'est un trampoline qu'on retire.
3: Possiblement très destructeur.
2: Possiblement. De
3: ça dépend. Non, il y en a qui arrivent à avoir le trampoline
2: qui rebondit à
3: qui a des bons ressorts.
2: Fabien Gorgeard, avec quoi avez-vous envie que le public reparte après avoir vu votre film?
4: J'espère avec le sourire surtout. C'est un truc qui a été beaucoup dit, j'ai fait 75 avant-premières. Les gens me disent que ça fait du bien. Et je suis assez content quand on me dit ça. Voilà.
2: Et c'est assez vrai, c'est un film qui fait du bien.
3: Ah ouais, quelque chose. Mais non, mais c'est vrai. Finalement, je trouve que les films qui d'un coup, je trouve que ça fait circuler les possibilités d'amour en nous. Enfin, il y a un truc où on a envie d'aimer en sortant. Non, mais ça paraît bête à dire, mais on a envie d'embrasser les gens.
2: Oui, c'est vrai, et vous le
3: c'est
2: faites.
3: C'est un peu de la MDMA, ce film.
2: Et bien voilà, ces paroles n'engagent que vous, Laure Calamy.
3: C'est horrible ce que je viens de dire.
2: C'est quoi l'amour?
4: Non, très bien.
2: Film lauréat du Grand Prix au Festival de l'Alpe d'Huez, une délicieuse comédie qui explore la complexité des couples séparés, des familles recomposées avec une infinie délicatesse. C'est donc au cinéma avec Vincent McCain, Mélanie Thierry, Céleste Brunkel, Yes Salem, Grégoire Le Prince Ringuet, Jean-Marc Barr et vous, Laure Calamy. Merci, Laure, d'avoir été avec nous.
3: Mais merci à vous. Hein. Et vous allez voir tous les comédiens sont et comédiennes sont exceptionnelles.
2: Très bien dirigées par Fabien Gorgeard. Merci infiniment d'avoir été avec nous et bravo pour ce troisième film que vous réalisez encore une fois avec talent. Merci Émilie Wable de nous avoir présenté votre métier d'assistante maquillage.
3: Merci beaucoup.
2: Ça tourne, c'est tous les dimanches sur votre radio ici et toutes les émissions sont à retrouver en replay sur ici.fr.
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0: Voici Expression Directe, une émission réservée aux formations politiques, aux organisations syndicales et aux groupes professionnels représentatifs. Aujourd'hui, cette émission est assurée par les Républicains.
10: Bonjour Théo Hamzadi.
11: Bonjour.
10: Vous êtes le président des Jeunes Républicains. D'ailleurs, pourquoi s'engager finalement chez les Républicains aujourd'hui en 2026 ?
11: Pour moi, le motif premier qu'aurait un militant de s'engager chez nous, c'est parce qu'il est de droite, tout simplement. Et qu'aujourd'hui, sur la sphère politique, il n'y a aucun autre parti qui peut à la fois revendiquer la volonté de libérer l'économie et le travail, et en même temps rester ferme et droit sur le régalien, sans aucun tabou, sur aucun sujet. La droite, c'est ça. C'est le parti qui dit que l'immigration n'est plus une chance, et qu'il faut assumer l'assimilation. Et c'est aussi le parti qui dit qu'il faut libérer l'économie, assurer aux Français plus de revenus par le travail, par le mérite. Pour moi, ni les macronistes, ni le Rassemblement National ne peuvent porter ces deux sujets.
10: Et vous êtes engagé depuis combien de temps ?
11: Je me suis engagé chez les Républicains en 2019, à l'occasion de la première campagne de François-Xavier Bellamy. Je voulais un cap, une idée claire. Et pour moi, je le trouvais nulle part ailleurs que chez les Républicains.
10: Justement, Bruno Retailleau a été désigné le 18 avril dernier comme le candidat officiel du parti pour la présidentielle de 2027. Comment est-ce que vous sentez que le parti se structure ? Qu'est-ce que vous observez, vous, avec vos yeux de jeune ?
11: Tout d'abord, j'ai vu que le parti, et notamment c'est la première fois à droite depuis des années, s'est remis tout simplement à réfléchir, à proposer des idées. Maintenant, vous avez toutes les deux semaines notre candidat Bruno Retailleau avec son équipe, ses équipes, qui vont dévoiler des nouvelles idées. La principale transformation du parti, c'est qu'on s'est remis à réfléchir tout simplement. C'est-à-dire que toutes les deux semaines, vous avez des nouvelles idées sur différentes thématiques qui sont très importantes et qui sont dévoilées sur l'énergie, sur le logement et sur l'industrie. Pour moi, ça, c'est la chose la plus importante parce qu'il va falloir arriver en 2027 avec un projet pour les Français et pas seulement un projet sur une ou deux thématiques comme pourraient le faire d'autres partis politiques, mais un projet global, ambitieux, sans aucun tabou sur toutes les thématiques. En interne, vous avez déjà 50 groupes de travail sur toutes les thématiques qui vont concerner l'élection présidentielle. Il n'y a aucun autre parti qui, aujourd'hui, n'a à ce point avancé sur l'aspect programmatique pour 2027.
10: Et alors vous, au niveau des jeunes, puisque vous êtes le président des Jeunes Républicains, comment est-ce que vous vous organisez ?
11: Tout d'abord, on veille à ce que notre mouvement soit présent dans tous les départements. Et mon rôle, en tant que président des Jeunes Républicains, c'est de m'assurer qu'on est un responsable par département, que ce soit en métropole ou en outre-mer d'ailleurs. On a récemment nommé des responsables à La Réunion, à Mayotte, on nommera prochainement à la Nouvelle-Calédonie. Pour nous, ça c'est très important. Ensuite, c'est de nous assurer que ces militants-là, ils aient du matériel militant, de quoi tracter, de quoi coller, et ensuite qu'ils puissent avoir des sections animées, vivantes, qu'ils puissent se faire des potes, parce que la campagne présidentielle, c'est ça, c'est une aventure de copains. On s'y fait des relations à vie. Et moi, mon rôle, c'est de faire en sorte que le militant, chez les Républicains, chez les Jeunes Républicains, il puisse profiter de magnifiques moments de convivialité. Aujourd'hui, d'ailleurs, le mouvement des Jeunes Républicains est l'un des plus importants mouvements de jeunesse de France. On a fini l'année 2025 à plus de 10 000 adhérents.
10: Bruno Retailleau est un candidat très sérieux. Comment est-ce qu'il compte parler à la jeunesse ? Comment est-ce que vous, vous expliquez que c'est le candidat de l'avenir, celui de la jeunesse ?
11: De quoi on a envie, nous les jeunes ? On a envie que lorsqu'on finit nos études, on puisse avoir les conditions de bien travailler, d'accéder à la propriété, de fonder une famille, parce que c'est un enjeu important. On a envie que l'État ne soit plus un frein, un poids pour nous, mais qu'au contraire, il puisse nous libérer, nous donner les opportunités de réussir et d'avancer dans la vie. Et pour moi, c'est ça. C'est dire à la jeunesse, On va vous donner les moyens de réussir. On va vous libérer. On va vous offrir une France meilleure que celle que vous avez trouvée. Et pour moi aussi, ce qui est important, et pour nous les jeunes, ce qui est important, c'est la natalité. Bruno Retailleau propose un revenu pour toutes les familles qui travaillent, automatique, sans dossier. Et ça, c'est quelque chose qui va changer parce que ça va tout simplement nous donner les conditions de fonder une famille. C'est important pour nous et en même temps pour le pays. Et vous avez aujourd'hui un autre problème gigantesque qui est véritablement, je pense, l'un des plus ignorés aujourd'hui dans notre siècle et dans notre pays, c'est celui de l'école. L'école aujourd'hui, notamment, on le dit, elle n'a plus rien de républicaine. Le prochain président de la République devra tout transformer. Il devra vraiment retourner la table. Et c'est ce que propose notamment Bruno Retailleau quand il veut la fin du collège unique. Ce n'est pas de l'idéologie. C'est simplement dire qu'en fait, on est tous différents et qu'à un moment donné, il faut une école qui ressemble à ses élèves, nous tirer vers le haut. Aujourd'hui, l'école ne tire plus vers le haut, il faut tout basculer. Et c'est pour ça que Bruno Retailleau, notamment, est celui qu'il nous faut pour retrouver une véritable école républicaine.
10: Quand on parle justement de cette génération, des années 2000, on pense évidemment à TikTok, à Instagram, à ces fameux formats verticaux et qui nous empêchent parfois de voir le fond des choses. On entend souvent, par exemple, que Bardella ou Marine Le Pen seraient des candidats de droite. Qu'est-ce que vous avez à répondre à ça?
11: Pour moi, déjà, le RN, ce n'est pas la droite. Tout simplement parce que la droite, ça a une valeur cardinale, c'est la liberté. Aujourd'hui, on ne sait pas ce que pense le RN sur la liberté, on ne sait pas ce que pense le RN sur la ligne économique. Que propose-t-il au fond? Moi, je le dis, notamment, les TikTok ne doivent pas servir d'argument politique. Aujourd'hui, qui peut nous parler du programme de Jordan Bardella? Donc moi, je le dis aux jeunes, si vous êtes de droite, l'enjeu pour vous, c'est d'avoir un candidat qui défend vos idées, pas d'avoir un candidat qui vous séduit à travers les réseaux sociaux.
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6: Ça vous chatouille, ça vous gratouille, si c'est la deuxième proposition, alors vous êtes touché par le virus des puces. Mais alors rassurez-vous, hein, rien de grave, c'est juste l'événement qui vous propose de chiner ou de contracter des affaires conclues le temps d'une journée à Beau dans le Morbihan. Le dimanche 17 mai de 9h à 18h, les amoureux de Brocante vont donc se donner rendez-vous sur le parking Intermarché route de Pontivy sous l'impulsion de l'avenir cycliste pays de Beau. Toujours pour le côté pratique, voilà une initiative qui va filer un sacré coup de main aux bricolos du dimanche ou ceux qui ne sont pas doués avec un outil en main. Un café réparation est organisé ce samedi 16 mai à qu'il soit entre 10h et midi. Le but, vous apprendre à réparer vos objets du quotidien. Rendez-vous au 14 rue Jean Pinault samedi matin. Donc, envie d'évasion et de grand air, les clubs sportifs de Saint-Malo s'unissent cette année encore pour vous proposer une grande journée dédiée aux activités nautiques et de plage. Sur l'eau, dans l'eau, sous l'eau, sur le sable, il y a de quoi faire. Rendez-vous plage de l'Éventail à Saint-Malo ce samedi 16 mai de 9h30 à 17h30.
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0: Chanson écrite en l'honneur de Martin Luther King. Dans les chœurs, la chanteuse des Pretenders, Chrissy Hynde. C'était le groupe U2 avec Pride in the Name of Love. C'est Sophie Nolvaux avec vous. Je suis très heureuse de vous retrouver. Je vous souhaite un excellent dimanche à l'écoute de votre radio locale ici. Vous êtes encore à table, en famille, entre amis, tout seul à la maison? Eh bien, je m'invite chez vous tout l'après-midi. Allons-y. Si vous m'offrez un café, on refait le monde tous ensemble avec dans les prochaines minutes Eddie Mitchell et une nouveauté de Louane qu'on accueille sans plus tarder. Voici Conduire.
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0: Bonjour tout le monde, allez c'est l'heure de la bonne idée, 100% pur beurre. Aujourd'hui, je vous parle d'une bonne idée qui pourrait bien vous inspirer si vous habitez dans une petite commune. À Saint-Aubin-des-Landes, en Ille-et-Vilaine, 4 parents d'élèves en ont eu marre de voir le café-épicerie ouvrir et fermer sans cesse. 4 gérants différents en 11 ans, des longues périodes de fermeture, et évidemment, à chaque fois, c'est la vie du village qui en pâtit. Alors après le départ du dernier exploitant, ces 4 copains sont allés voir le maire en lui proposant de reprendre le commerce sous la forme d'une association, avec des bénévoles, des heures d'ouverture adaptées, et surtout un programme d'animation qui dynamiserait grandement la commune. Le maire a bien écouté, il s'est renseigné, il est même allé visiter d'autres cafés associatifs. Les habitants ont été sondés, il y a eu des réunions publiques, et tout de suite, l'engouement s'est fait sentir. Fin décembre 2025, après des travaux réalisés par la mairie et par une structure de l'économie sociale et solidaire de Vitré, le café associatif qui s'appelle l'Aubaine a ouvert ses portes à Saint-Aubin-des-Landes. Et maintenant alors ? Et bien maintenant, c'est un vrai succès. Les bénévoles y organisent des ateliers bricolage, du tricot, des ripères cafés, des soirées musicales et bientôt du théâtre d'impro et des blind tests. Le lieu est aussi un point de retrait pour des paniers de producteurs locaux et proposera bientôt une petite épicerie en dépannage. C'est fou, hein, comment les habitants peuvent changer leur quotidien en s'engageant en local. Si le contexte politique national ou international vous déprime, ne vous laissez pas abattre, agissez à votre échelle. Moi, je crois bien que c'est comme ça qu'on finira par changer le monde. Le chiffre du jour, eh bien c'est 200. La Bretagne compte 200 clubs de randonnée. Et ça, c'est trop bien. Vive les chemins bretons et bonne balade. À demain pour une nouvelle bonne idée.
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0: All Out of Fight, c'était la chanteuse Pink sur votre radio locale ici. Bon dimanche avec nous. Dans un court instant, on va remonter le temps, direction les années 80 avec Sandra et Maria Magdalena, mais aussi avec Michel Berger et celui qui chante. Bonne route si vous nous écoutez dans la voiture. Très bel après-midi.
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3: 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C'est bien comme ça.
2: Originaire de Normandie, c'est à Concarneau que Grégoire Théry, alias Havre, a décidé de poser sa guitare. Le chanteur, auteur et compositeur signe son premier 5 titres où se mêlent pop-rock et poésie. Nord en est le premier extrait.
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1: Excellent après-midi, vous écoutez ici, il est 14h. Toute l'info en français dans le monde en 90 secondes avec Féline Leloir-Duo.
2: Quatre personnes retrouvées mortes dans le Val d'Oise à Villers-en-Arty. Un homme est soupçonné d'avoir tué par balle hier soir son ex-femme et ses deux enfants de 9 et 13 ans avant de se suicider. D'après le parquet de Pontoise, cet ancien policier municipal n'était pas connu pour des faits de violence conjugale. Violeur, on te voit, soutien aux victimes de violence. Les slogans criés ce matin par un collectif féministe devant l'hôtel de Patrick Bruel à Lille-sur-la-Sorgue dans le Vaucluse. Une quinzaine de nouveaux témoignages accusent le chanteur de viol et d'agressions sexuelles. Patrick Bruel conteste tous les faits. En ce 10 mai, la France commémore l'abolition de l'esclavage. C'était il y a 1178 ans. Le Premier ministre Sébastien Lecornu va déposer cet après-midi une gerbe au jardin du Luxembourg. Mais à Vierzon, dans le Cher, la nouvelle municipalité d'extrême droite annule la cérémonie mise en place depuis une dizaine d'années pour des raisons d'économie. Il n'y aura pas de primaire avec toute la gauche. Déclaration de François Hollande ce midi dans l'émission Dimanche en politique. L'ancien président de la République envisage une primaire au sein du PS un peu élargie avec Raphaël Glucksmann et certains écologistes. Les cinq passagers français du MV Ondus ont décollé de Tenerife tout à l'heure. Ils doivent arriver en France dans la journée. Ce bateau de croisière néerlandais touché par un foyer d'antivirus est arrivé ce matin aux îles Canaries. Les 150 passagers sont en train d'être évacués pour être rapatriés chez eux. Une réunion d'urgence est prévue cet après-midi à Matignon avec le Premier ministre Sébastien Lecornu.
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4: Un ciel couvert et des pluies éparses sur l'ensemble de la Bretagne et des averses localement orageuses arrosent le Morbihan. Les températures sont en baisse à cause du vent qui se renforce au nord-est. Les températures sont comprises entre 13 et 17 degrés. 13 degrés à Saint-Brieuc, 14 à Pontivy, 15 à Loguminé, 16 degrés à Redon et Vitré, 17 à Rennes et Vannes. Ce soir, les rares averses continuent de tomber, mais sans le risque orageux. Demain lundi, retour des éclaircies avec 6 à 12 le matin et 14 à 17 degrés en journée.
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0: Dois-je encore préciser qu'il s'agit de la bande originale du 23e James Bond, Skyfall de Sam Mendes, un film avec Daniel Craig, qu'on s'est empressé de voir d'ailleurs lors de la sortie en 2012. C'était Adèle sur votre radio locale ici. C'est Sophie Nolveau au micro de votre dimanche. Dans la suite, je vous propose des infos près de chez vous, mais juste avant, ce sont les trois chansons françaises à la suite.
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0: Avec Alain Souchon, Les Enfoirés et Michel Jonas. Ça fait bien. 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

0: Ce tube marque en 74 le début de cette belle collaboration entre Alain Souchon et Laurent Voulzy. On écoutait J'ai 10 ans sur votre radio locale ici. Dans une poignée de minutes, place au duo Philippe Bellet et Phil Collins. Mais tout de suite, voici quelques infos d'ici.
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2: Et si on apportait un peu de couleur dans la vie de vos enfants, sauf qu'à Erquy, samedi, ils n'auront pas besoin de crayons ni de feutre, puisque c'est un coloriage magique qui les attend. Derrière cette dénomination, une première approche du numérique, amusante et interactive qui est proposée. Un beau moment à partager en duo, parents-enfants, le samedi 16 mai à 16h à la médiathèque Le Blé en Herbe. Pas de virtuel en revanche à Fougères, mais un patrimoine naturel incroyable dans sa richesse et sa diversité. C'est ce que vous découvrirez avec la boucle de Mélusine, organisée dans le cadre de la fête de la Bretagne. C'est quoi la boucle de Mélusine? Une randonnée commentée musicale et poétique de 10h à 16h sur inscription auprès de l'office de tourisme. Dernière chose qui a son importance, prévoyez votre pique-nique. Attention également au coup de fringale si vous participez à la randonnée de la Flora ce dimanche 17 mai à Saint-Alban dans les Côtes-d'Armor. 5 circuits de VTT, 3 parcours pour les vélos de route, des boucles de 5 à 20 km pour les marcheurs. La participation est fixée à 6€, dont une partie est reversée à l'association des Parkinsoniens des Côtes-d'Armor.
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0: Bienvenue sur votre radio locale ici. Si vous nous rejoignez à l'instant, c'était Daniel Balavoine avec Lipstick Polychrome. Aujourd'hui, on fête l'anniversaire d'Aya Nakamura. Bon anniversaire aussi à la chanteuse Zao, au mannequin Eva Evangelista ou encore au DJ Bob Sinclair. Et à vous, bien sûr, si vous êtes né un 10 mai. Et quoi que vous fêtiez ce week-end d'ailleurs, profitez bien. Bientôt 15h et votre rendez-vous avec toute l'info en France et dans le monde en 90 secondes. D'ici là, on retrouve la musique du groupe Queen, le nouveau single de Florent Pagny et Blondie. Excellent week-end avec nous.
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Dans ce nouvel extrait de l'album En Ancoune, la voix puissante et hypnotique de Clara Nine transporte la musique bretonne dans un univers électro-trip. Une création originale où la trance se mêle à la danse.

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2: Vous écoutez votre radio ici, bel après-midi, il est 15h. Toute l'info en France et dans le monde en 90 secondes avec Féline Leloir-Duhaut.
3: Les 5 passagers français du MV Ondus sont attendus vers 17h à l'aéroport du Bourget. Ce matin, ce bateau de croisière touché par un foyer d'antivirus est arrivé aux îles Canaries. Les 150 passagers à son bord ont été évacués et doivent être rapatriés dans leur pays d'origine. À leur arrivée, les 5 Français seront placés en quarantaine pendant 72 heures pour évaluer leur état de santé. La ministre de la Santé, Stéphanie Ris, sera ce soir aux 20h de France 2 pour parler du protocole mis en place. Un drame familial en Meurthe-et-Moselle à Blénaud, les Pont-à-Mousson. Cette nuit, un père de famille de 37 ans est soupçonné d'avoir tiré sur ses deux fils avant de se suicider. L'un des enfants est mort, l'autre est grièvement blessé. Dans le Calvados, une gendarme de 24 ans percutée vendredi par une moto lors d'un rodéo sauvage. Ses jours ne sont pas en danger, précise le procureur. Ce dimanche, 2 jeunes sur une moto ont été blessés. Ils sont hospitalisés. Un autre motard, lui, a pris la fuite. Dans la course à l'Élysée, certains prennent de l'avance. Édouard Philippe annonce déjà son premier meeting de campagne présidentielle. Ce sera le 5 juillet prochain à l'Adidas Arena de Paris. Et du football ce soir avec l'avant-dernière journée de Ligue 1, grand multiplex à 21h ce soir avec pas moins de 8 matchs, entre autres PSG-Brest, Monaco-Lille ou encore Le Havre-Marseille. Certains clubs comme Nantes et Metz, eux, connaissent déjà leur destin. L'an prochain, ils joueront malheureusement en Ligue 2.
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5: Un ciel couvert et des pluies éparses sur l'ensemble de la Bretagne et des averses localement orageuses arrosent le Morbihan. Les températures sont en baisse à cause du vent qui se renforce au nord-est. Les températures sont comprises entre 13 et 17 degrés. 13 degrés à Saint-Brieuc, 14 à Pontivy, 15 à Loguminet, 16 degrés à Redon et Vitré, 17 à Rennes et Vannes. Ce soir, les rares averses continuent de tomber, mais sans le risque orageux. Demain lundi, retour des éclaircies avec 6 à 12 le matin et 14 à 17 degrés en journée.
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0: titre écrit par Daryl Hall du duo Hall & Oates, c'était Paul Young avec Every Time You Go Away sur votre radio ici. On profite de notre dimanche tous ensemble, Sophie Nolvaux avec vous. Et si vous comptiez partir vous balader, eh bien emportez-nous avec vous, pourquoi pas, en téléchargeant l'appli ici sur votre smartphone. Ce serait dommage de rater les infos près de chez vous et vos trois chansons françaises à la suite.
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0: Il y aura Lily Cube, Benabar et Véronique Sanson.
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0: Voyage en Italie, c'est le tube emblématique de ce trio musical Lily Cube en 96. À suivre sur votre radio locale ici, Johnny Clegg et Savuka, juste après des infos utiles et pratiques d'ici.
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2: Ça vous chatouille, ça vous gratouille, si c'est la deuxième proposition, alors vous êtes touché par le virus des puces. Mais alors rassurez-vous, hein, rien de grave, c'est juste l'événement qui vous propose de chiner ou de contracter des affaires conclues le temps d'une journée à Beau dans le Morbihan. Le dimanche 17 mai de 9h à 18h, les amoureux de Brocante vont donc se donner rendez-vous sur le parking Intermarché route de Pontivy, sous l'impulsion de l'avenir cycliste pays de Beau. Toujours pour le côté pratique, voilà une initiative qui va filer un sacré coup de main aux bricolos du dimanche ou ceux qui ne sont pas doués avec un outil en main. Un café réparation est organisé ce samedi 16 mai à soit entre 10h et midi. Le but, vous apprendre à réparer vos objets du quotidien. Rendez-vous au 14 rue Jean Pinault samedi matin donc. Envie d'évasion et de grand air, les clubs sportifs de Saint-Malo s'unissent cette année encore pour vous proposer une grande journée dédiée aux activités nautiques et de plage. Sur l'eau, dans l'eau, sous l'eau, sur le sable, il y a de quoi faire. Rendez-vous plage de l'Éventail à Saint-Malo ce samedi 16 mai de 9h30 à 17h30.
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0: The Winner Takes It All, c'était Abba, bien sûr, sur votre radio locale, ici. 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Pour l'heure, il sera bientôt 16h, l'heure de s'informer. Mais avant ça, Robbie Williams, M. Pokora et Étienne Dao, je vous souhaite un bon week-end.
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1: Cet agriculteur a d'ailleurs déjà testé un prototype de tracteur électrique fabriqué par une entreprise située à 20 km de là, à Guipava.
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1: Vous écoutez Ici, il est 16h, très bel après-midi. Toute l'info en français dans le monde en 90 secondes avec Féline Leloir-Duo.
2: Quatre personnes retrouvées mortes dans le Val d'Oise à Villers-en-Arthie. Un homme est soupçonné d'avoir tué par balle hier soir son ex-femme et ses deux enfants de 9 et 13 ans avant de se suicider. D'après le parquet de Pontoise, cet ancien policier municipal qui avait conservé son arme de service n'était pas connu pour des faits de violence conjugale. Bruel égale criminel, violeur, on te voit, les slogans criés ce matin par un collectif féministe devant l'hôtel de Patrick Bruel à Lille-sur-la-Sorgue dans le Vaucluse. Une quinzaine de nouveaux témoignages accusent le chanteur de viol et agression sexuelle. Patrick Bruel conteste tous les faits. En ce 10 mai, la France commémore l'abolition de l'esclavage. C'était il y a 178 ans. Le Premier ministre Sébastien Lecornu a déposé cet après-midi une gerbe au jardin du Luxembourg. Mais à Vierzon, dans le Cher, la nouvelle municipalité d'extrême droite annule la cérémonie mise en place depuis une dizaine d'années pour des raisons d'économie. La Ligue de football professionnelle statuera mercredi sur la probable montée en Ligue 1 du Mans FC. Hier soir, les Manceaux menaient 2-0 face à Bastia pour la dernière journée de Ligue 2 quand des supporters ont jeté des fumigènes. Résultat, le match a été interrompu et n'a jamais repris. Et puis, vous êtes sûrement sur la route pour rentrer de ce week-end de pont de mai prolongé. Bison futé voie orange dans le sens des retours sur l'ensemble de la France. 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
4: Un ciel couvert et des pluies éparses sur l'ensemble de la Bretagne et des averses localement orageuses arrosent le Morbihan. Les températures sont en baisse à cause du vent qui se renforce au nord-est. Les températures sont comprises entre 13 et 17 degrés. 13 degrés à Saint-Brieuc, 14 à Pontivy, 15 à Logminé, 16 degrés à Redon et Vitré, 17 à Rennes et Vannes. Ce soir, les rares averses continuent de tomber, mais sans le risque orageux. Demain lundi, retour des éclaircies avec 6 à 12 le matin et 14 à 17 degrés en journée.
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Bon dimanche, c'était William Scheller avec Hochecourt tout seul. Il est 16h passé de quelques minutes, vous avez choisi votre radio locale ici. C'est Sophie Nolveau au micro et je suis ravie de vous embarquer pour une nouvelle heure au son de vos chansons préférées avec des surprises hein, comme le groupe Toto qui arrive avec son tube Rosanna et la grande Céline Dion dont voici le nouveau single Dansons. Ce titre signe son grand retour tant attendu depuis 4 longues années.

0: Bonjour tout le monde, allez c'est l'heure de la bonne idée, 100% pur beurre. Aujourd'hui, je vous parle d'une bonne idée qui pourrait bien vous inspirer si vous habitez dans une petite commune. À Saint-Aubin-des-Landes, en Ille-et-Vilaine, quatre parents d'élèves en ont eu marre de voir le café-épicerie ouvrir et fermer sans cesse. Quatre gérants différents en 11 ans, des longues périodes de fermeture, et évidemment, à chaque fois, c'est la vie du village qui en pâtit. Alors après le départ du dernier exploitant, ces quatre copains sont allés voir le maire en lui proposant de reprendre le commerce sous la forme d'une association, avec des bénévoles, des heures d'ouverture adaptées, et surtout un programme d'animation qui dynamiserait grandement la commune. Le maire a bien écouté, il s'est renseigné, il est même allé visiter d'autres cafés associatifs. Les habitants ont été sondés, il y a eu des réunions public et tout de suite, l'engouement s'est fait sentir. Fin décembre 2025, après des travaux réalisés par la mairie et par une structure de l'économie sociale et solidaire de Vitré, le café associatif qui s'appelle l'Aubaine a ouvert ses portes à Saint-Aubin-des-Landes. Et maintenant alors ? Eh bien maintenant, c'est un vrai succès. Les bénévoles y organisent des ateliers bricolage, du tricot, des repair cafés, des soirées musicales et bientôt du théâtre d'impro et des blind tests. Le lieu est aussi un point de retrait pour des paniers de producteurs locaux et proposera bientôt une petite épicerie en dépannage. C'est fou, hein, comment les habitants peuvent changer leur quotidien en s'engageant en local. Si le contexte politique national ou international vous déprime, ne vous laissez pas abattre, agissez à votre échelle. Moi, je crois bien que c'est comme ça qu'on finira par changer le monde. Le chiffre du jour, eh bien c'est 200. La Bretagne compte 200 clubs de randonnée. Et ça, c'est trop bien. Vive les chemins bretons et bonne balade. À demain pour une nouvelle bonne idée.
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0: Ce succès, Patricia Cass le doit à Didier Barbelivien qui lui offrit un titre et un album fin des années 80. Ne bougez surtout pas parce qu'avant de retrouver l'humour en tube avec Edgar Yves et Florence Foresti, vous aurez droit à des conseils utiles près de chez vous. Tout ça après la musique de Fool's Garden et celle d'Amir sur votre radio ici.
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0: Encore une chanson écrite en 20 minutes et que l'on fredonne toujours 30 ans après. Quel talent, c'est Fools Garden. On écoutait Lemon Tree sur votre radio ici. On se retrouve dans quelques minutes avec Thierry Pastor, juste après quelques petites infos d'ici.
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2: Et si on apportait un peu de couleur dans la vie de vos enfants, sauf qu'à Erquy, samedi, ils n'auront pas besoin de crayons ni de feutres, puisque c'est un coloriage magique qui les attend. Derrière cette dénomination, une première approche du numérique, amusante et interactive qui est proposée. Un beau moment à partager en duo, parents-enfants, le samedi 16 mai à 16h à la médiathèque Le Blé en Herbe. Pas de virtuel en revanche à Fougères, mais un patrimoine naturel incroyable dans sa richesse et sa diversité. C'est ce que vous découvrirez avec la boucle de Mélusine organisée dans le cadre de la fête de la Bretagne. C'est quoi la boucle de Mélusine? Une randonnée commentée musicale et poétique de 10h à 16h sur inscription auprès de l'office de tourisme. Dernière chose qui a son importance, prévoyez votre pique-nique. Attention également au coup de fringale si vous participez à la randonnée de la Flora ce dimanche 17 mai à Saint-Alban dans les Côtes d'Armor. 5 circuits de VTT, 3 parcours pour les vélos de route, des boucles de 5 à 20 km pour les marcheurs. La participation est fixée à 6€, dont une partie est reversée à l'association des Parkinsoniens des Côtes d'Armor.
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0: Lola Young avec Messi sur votre radio locale ici. Quand on parle de charge mentale, on va pas se mentir. On pense toujours à celle des femmes qui dépasse de loin celle des hommes. Eh bien, dans l'humour en tube, Fred Ballard le confirme. Les hommes et les femmes n'ont pas le même rythme ni le même fonctionnement. Ah non, non, non, non, non.
1: Les femmes sont subtiles. Elles viennent souvent un matin, avant le café. Tu n'es pas encore prêt à affronter le monde que elles surgissent.
2: Ben oui, les femmes portent le monde, hein, donc forcément déjà, elles se lèvent plus tôt le dimanche et quand elles réveillent délicatement leur conjoint, c'est pour une bonne raison.
1: Coucou mon chéri, le bidou. Elle fait genre, elle n'a pas prévu ce qu'elle voulait dire et faire depuis 2 semaines. Hein. Tu prendras bien une petite tranche de brioche et nous, bon, monsieur de la brioche. Et quand t'es à la 4e tranche bien tartinée, c'est là qu'elle fera. Et qu'elle te suggère de faire quelque chose. Et si jamais tu oses dire non, ça nique l'ambiance de la maison pendant 120 ans. C'est vrai ou pas?
2: Alors, sur les 120 ans, on est peut-être un petit peu généreux, mais Edgary a mis le doigt et la vanne sur une spécificité féminine. Nous n'aimons pas voir les hommes en position horizontale quand nous sommes déjà à la verticale depuis 3 heures. Mais les garçons, eux aussi, ont un rythme de vie qui leur est propre.
3: Bah, ça a toujours faim, les garçons. Toujours faim, n'importe quelle heure. T'as faim?
4: Ouais.
3: Et quand tu leur demandes qu'est-ce que ça veut manger, les garçons, ça veut toujours manger la même sauce. De la viande et des patates.
2: Voilà, et forcément, quand on ne se nourrit que de barbac et de féculents, le rythme est plus lent quand il s'agit de monter une bibliothèque. Mais bon, gardons espoir, un petit fou rire nerveux, et ça repart.
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0: encore le présenter? Johnny Hallyday avec la musique que j'aime sur votre radio locale ici. À 17h, focus sur l'actualité du jour. Mais avant cela, Jean Schultes et une nouveauté de Miley Cyrus, un titre issu de la bande originale du troisième opus de James Cameron, Avatar de feu et de cendre. À tout de suite.
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1: Vous écoutez ici, belle fin d'après-midi, il est 17h. Les infos sont présentées par Féline Lenoir-Duhaut.
2: Les 5 passagers français du MV Ondus viennent d'atterrir à l'aéroport du Bourget en région parisienne. Ce matin, ce bateau de croisière néerlandais touché par un foyer d'antivirus est arrivé aux îles Canaries. Les 150 passagers à son bord ont été évacués et doivent tous être rapatriés dans leur pays d'origine. Ces 5 français vont maintenant être placés en quarantaine à l'hôpital Bichat à Paris pendant 72 heures pour évaluer leur état de santé. La ministre de la Santé Stéphanie Rist sera ce soir aux 20h de France 2 pour parler du protocole mis en place après une réunion en fin de journée à Matignon. Un père de famille de 37 ans soupçonné d'avoir tiré sur ses 2 fils avant de se suicider. Ça s'est passé cette nuit en Meurthe-et-Moselle à Blénaud-les-Ponts-à-Mousson. L'un des enfants âgés de 7 ans est mort. L'autre, un adolescent de 17 ans, est grièvement blessé. D'après le parquet de Nancy, le drame s'est produit dans un contexte de séparation. Une célébration en l'honneur de Jeanne d'Arc perturbée à Carcassonne. 4 militantes féminines, la poitrine dénudée, ont interrompu le discours du nouveau maire Rassemblement National avant d'être interpellé. Elle dénonçait l'appropriation de la figure de Jeanne d'Arc par l'extrême droite. Dans la course à l'Élysée, certains prennent de l'avance. Le premier meeting d'Édouard Philippe, ce sera le 5 juillet à l'Adidas Arena de Paris. L'ancien Premier ministre l'annonce devant ses cadres à Reims aujourd'hui. Lui qui veut rassembler ses prochains mois au-delà de son parti Horizon. Du football ce soir avec l'avant-dernière journée de Ligue 1. Grand multiplex à 21h avec pas moins de 8 matchs, entre autres PSG-Brest, Monaco-Lille ou encore Le Havre-Marseille. Certains clubs comme Nantes et Metz connaissent déjà leur destin. L'an prochain, ils joueront en Ligue 2. Et puis en tennis, à 15 jours du début de Roland-Garros, Hugo Humbert, dernier Français en lice au Master 1000 de Rome, s'est incliné aujourd'hui au 3e tour face à Dino Prismic. Le joueur croate fait sensation dans le tournoi après avoir éliminé l'ancien numéro 1 mondial, Novak Djokovic.
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5: Un ciel couvert et des pluies éparses sur l'ensemble de la Bretagne et des averses localement orageuses arrosent le Morbihan. Les températures sont en baisse à cause du vent qui se renforce au nord-est. Les températures sont comprises entre 13 et 17 degrés. 13 degrés à Saint-Brieuc, 14 à Pontivy, 15 à Logminé, 16 degrés à Redon et Vitré, 17 à Rennes et Vannes. Ce soir, les rares averses continuent de tomber, mais sans le risque orageux. Demain lundi, retour des éclaircies avec 6 à 12 le matin et 14 à 17 degrés en journée.
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Vous écoutez votre radio ici, c'était George Benson avec Give Me The Night. Sophie Nolveau avec vous pour partager cette nouvelle heure. Retrouvons sans plus attendre la musique qui fait du bien avec dans un instant Jane Birkin. Juste après Pascal Obispo et Francis Cabrel, voici un pur moment de douceur. Il faudrait que pleuve l'amour.

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2: Et si on testait le triathlon, ce sport un petit peu fou qui en compte trois? Le club de triathlon de Vitré organise le 10 mai la 6e édition de son triathlon à Saint-Mervé, juste à côté de Vitré. Laurine Chevillard, vous faites partie de l'organisation de ce rendez-vous. Déjà, rappelez-nous un petit peu le principe du triathlon, ces trois sports donc, mais dans quel ordre?
3: Alors le triathlon, ça commence toujours par la natation en premier. Après, c'est la partie vélo et ça finit par la course.
2: Donc ça veut dire qu'il faut être bon dans les trois disciplines?
3: Alors souvent, on dit qu'on n'est pas forcément bon dans un, mais on est moyen partout. Et du coup, ça fait qu'on peut être fort dans le triathlon. Donc c'est sûr qu'au niveau des semaines d'entraînement, il faut s'entraîner sur les trois sports. Mais on n'est pas obligé d'être très fort dans l'un des sports pour réussir. Le but, c'est d'être performant, on va dire, sur les trois au fur et à mesure.
2: Et comment on fait justement techniquement pour passer d'un sport à l'autre? Il faut se changer, donc je ne sais pas, c'est compté dans le temps final?
3: Oui, donc ça s'appelle les transitions. Et du coup, les transitions sont comptées dans le temps final. Et souvent, en fait, il y a des petits entraînements où on s'entraîne à faire des bonnes transitions pour économiser le plus de temps possible. On apprend à changer vite, à bien réfléchir, parce que c'est vrai que quand on est dans l'action, on perd un peu de lucidité. Donc, que ce soit assez mécanique, qu'on arrive et qu'on sache directement ce qu'il faut faire.
2: Alors, ce week-end, c'est donc la 6e édition de votre triathlon. Il y en a vraiment pour tous les niveaux. Il y a trois possibilités, hein, c'est ça?
3: Exactement. Nous, notre but, c'est vraiment de donner la possibilité aux personnes de Vitré et aux alentours de pouvoir participer au triathlon. Et c'est pour ça qu'on voulait proposer un format le plus accessible, donc le format XS, et aller jusqu'au format L pour les plus aguerris, pour pouvoir donner la possibilité à tous les habitants de pouvoir venir.
2: D'ailleurs, Laurine, qui fait du triathlon aujourd'hui? C'est quoi le profil? C'est des sportifs d'autres sports qui se lancent un défi?
3: Alors, je dirais que, il y a quelques années, c'était plutôt ça. C'était plutôt des sportifs de d'autres sports qui venaient au triathlon. Mais là, on sent un net changement des personnes qui sont directement intéressées par le triathlon. Il y a eu un essor, on va dire, ces derniers temps, des personnes qui veulent faire du triathlon et qui commencent par ça, ou qui font une à deux années de course à pied et après ils se lancent dans le triathlon. On va dire qu'il y a un essor.
2: Et vous, à titre personnel, Laurine, qu'est-ce qui vous plaît le plus dans votre sport?
3: Alors moi, ce qui me plaît le plus, c'est que c'est jamais gagné. Et ce que j'aime bien, c'est que c'est complet, qu'on s'ennuie pas, et que même dans les semaines d'entraînement, on peut alterner les sports. Donc j'aime bien, on va dire, ce côté complet et ce côté assez différent des trois disciplines.
2: Le triathlon de Vitré, c'est ce dimanche à Saint-Mervé. Les inscriptions sont closes, mais il y en a aussi le 14 mai dans les Côtes-d'Armor à Alinoc, le 23 mai à Pontivy dans le Morbihan, le 24 à Ifindic, c'est le triathlon de Brocéliande, et le 24 mai toujours, le triathlon Sable et Cap à Fréhel.
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0: Next Summer, Damien Eudavid sur votre radio locale, ici. On poursuit ce dimanche sur notre lancée avec des infos près de chez vous qui arrivent bientôt et on se retrouve juste après Christophe Maé et Michel Berger. Soyez prudents si vous êtes au volant de la voiture. Très belle journée avec nous.
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1: Premier extrait de son album Fête foraine sorti au mois de mars, c'était Christophe Maé avec La Lune. Dans un instant sur votre radio locale ici, Julien Clerc, juste après comme chaque heure, quelques infos d'ici.
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3: Ça vous chatouille, ça vous gratouille, si c'est la deuxième proposition, alors vous êtes touché par le virus des puces. Mais alors rassurez-vous, hein, rien de grave, c'est juste l'événement qui vous propose de chiner ou de contracter des affaires conclues le temps d'une journée à Beaux dans le Morbihan. Le dimanche 17 mai de 9h à 18h, les amoureux de Brocante vont donc se donner rendez-vous sur le parking Intermarché route de Pontivy sous l'impulsion de l'avenir cycliste pays de Beaux. Toujours pour le côté pratique, voilà une initiative qui va filer un sacré coup de main aux bricolos du dimanche ou ceux qui ne sont pas doués avec un outil en main. Un café réparation est organisé ce samedi 16 mai à et soit entre 10h et midi. Le but, vous apprendre à réparer vos objets du quotidien. Rendez-vous au 14 rue Jean Pinault samedi matin. Donc, envie d'évasion et de grand air, les clubs sportifs de Saint-Malo s'unissent cette année encore pour vous proposer une grande journée dédiée aux activités nautiques et de plage. Sur l'eau, dans l'eau, sous l'eau, sur le sable, il y a de quoi faire. Rendez-vous plage de l'Éventail à Saint-Malo ce samedi 16 mai de 9h30 à 17h30.
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0: One République avec Runaway sur votre radio locale ici. Et vous le savez, désormais, on revit l'histoire chaque week-end à cette heure-ci avec Stéphane Bern. Son voyage dans le temps du jour nous replonge au temps de la Résistance et de la TSF.
1: Amis, entends-tu ? Vous connaissez le chant des partisans. L'hymne de la Résistance n'est pas né dans un maquis, mais dans un salon londonien sur un air russe. Londres, début 1943. Dans le salon de Lyuba Krasin, un aristocrate russe en exil, Anna Marley joue à la guitare un air qu'elle a composé 2 ans auparavant. La marche des partisans, inspirée par la bataille de Smolensk. Parmi les invités, un résistant français l'écoute, bouleversé. Il s'appelle Emmanuel Dacier de la Vigerie. Il promet de revenir le lendemain avec 2 écrivains, pour adapter la chanson en français. Il veut en faire un chant pour la Résistance. Le lendemain, au même endroit, Joseph Kessel et son neveu, Maurice Druon, s'attellent à la tâche. En quelques heures, ils écrivent les paroles. Et ce n'est pas du Patrick Sébastien. Le ton est grave, les mots sont clairs, c'est un appel à la lutte. Anna Marley réunit alors quelques musiciens et 2 siffleurs pour l'enregistrement. Astier veut que ça sonne comme des résistants en marche, pas comme des musiciens de studio. Et il décide de les remplacer. Le chant est sifflé à la radio et devient l'indicatif de l'émission « Honneur et patrie » diffusée par la BBC. Dans les maquis, il sert alors de signe de reconnaissance. Un air qui galvanise, qui fédère. Et pour le coup, ce sont les oreilles des nazis qui se mettent à siffler. Les paroles, elles, sont publiées dans la revue clandestine « Les cahiers de libération ». Dans un sens, le chant des partisans est le premier tube qu'on a pu entendre à la radio. Et comme souvent avec les tubes, il a d'abord cartonné sur une radio anglaise.
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0: Minutes, il sera 19h lors de vos informations. Ensuite, c'est Laurent Petit-Guillaume qui prendra le relais avec la plus nostalgique des musiques 80s. Avant ça, je vous ai calé Alain Chamfort avec Manu Reva. Belle fin de week-end.
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Du punk au chant lyrique, l'artiste lorientaise a exploré bien des univers. Elle propose aujourd'hui à son public une pop poétique et un groove lumineux. Il s'exprime pleinement dans cette nouvelle chanson.

0: Grand Bleu.
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1: Très belle soirée, vous écoutez ici, il est 19h. On s'informe avec Féline Leloir-Duhaut.
2: Les 5 Français qui étaient à bord du MV Ondus, ce navire où un foyer d'antivirus a été détecté, sont arrivés en fin d'après-midi à l'aéroport du Bourget en région parisienne. Ils ont été transférés à l'hôpital Bichat à Paris. Mais Frédéric Dorel, on apprend ce soir qu'un de ces passagers est peut-être malade.
3: Oui, en tout cas, on sait qu'il a présenté des symptômes dans l'avion de rapatriement qui a décollé cet après-midi de Tenerife. C'est Sébastien Lecornu qui a tweeté cette information sur X, alors que le premier ministre sortait d'une réunion avec plusieurs de ses ministres, santé, intérieur et affaires étrangères. Les 5 Français viennent d'arriver, vous l'avez dit, à l'hôpital Bichat, où justement, ils doivent être placés en quarantaine pour une évaluation complète. Ils vont être mis à l'isolement strict jusqu'à nouvel ordre, mais d'ores et déjà, le chef du gouvernement annonce qu'il prendra dès ce soir un décret pour mettre en place les mesures d'isolement à l'égard des nouveaux éventuels cas contacts, des mesures pour protéger la population générale, dit-il, sans autre précision pour l'instant. On en saura sans doute plus ce soir. La ministre de la Santé, Stéphanie Rist, doit s'exprimer dans le 20h de TF1.
2: Les précisions de Frédéric Dorel. Déjà plus de 90 passagers sur 150 ont été évacués du MV Ondus. Que s'est-il passé hier à Villers-en-Arthie dans le Val-d'Oise? 4 personnes retrouvées mortes. Un ancien policier municipal est soupçonné d'avoir tué par balle son ex-femme et ses 2 filles de 9 et 13 ans avant de se suicidé. Selon le parquet de Pontoise, il n'y avait pas d'antécédent judiciaire de violence conjugale dans le couple. Bruel, Gal, criminel, violeur, on te voit, les slogans criés ce matin par un collectif féministe à Lille-sur-la-Sorgue dans le Vaucluse. Elles se sont rassemblées devant l'hôtel 5 étoiles appartenant à Patrick Bruel. Une trentaine de femmes accusent le chanteur de viol et d'agression sexuelle depuis les années 90. Le chanteur dément, Victor Costamounier, les manifestantes ce matin voulaient apporter leur soutien aux victimes.
4: Dans un nuage de fumée violette, les manifestantes chantent au pied de l'hôtel. Elles tiennent des banderoles sur lesquelles on lit « violeur, on te voit, soutien aux victimes de violences sexuelles ». Nathalie est militante à Lille-sur-la-Sorgue.
5: Et on voudrait que définitivement la parole des victimes soit écoutée et qu'on sorte de cette culture du viol, parce qu'en fait, ne rien dire, c'est l'entretenir.
4: Des passants ou des automobilistes ralentissent et apportent leur soutien. D'autres s'insurgent. Depuis leur chambre, quelques clients observent la mobilisation, certains filment. C'est aussi eux que Mathilde du collectif Salon Féministe souhaite interpeller.
6: Peut-être que ça va aussi les amener à réfléchir à ce qu'ils font quand ils prennent une chambre dans cet hôtel, à qui ils donnent de l'argent, à qui ils donnent un soutien financier. Voilà.
4: Sur une pancarte, un QR code renvoie vers la pétition qui demande l'annulation de la prochaine tournée de Patrick Bruel. Pas vraiment l'objectif pour Mélanie, drapeau CGT à l'épaule.
7: On a quand même des travailleurs et travailleuses qui dépendent de cette organisation-là. En revanche, il faut qu'aucun travailleur et travailleuse ne soit victime de violences sexuelles et sexistes. Et il faut donc protéger, et c'est à l'employeur de protéger les travailleurs et travailleuses qui travaillent dans l'entourage de Patrick Bruel.
4: Après une heure de mobilisation, les manifestantes et manifestants ont ensuite déambulé dans les rues pour distribuer des tracts.
2: Et les vidéos de cette manifestation sont à retrouver sur ici.fr. La victoire des footballeuses lyonnaises cet après-midi à Valenciennes. Elles ont battu 4-1 les joueuses du PSG et remportent la Coupe de France 2 ans après l'avoir perdue. Et ce soir, grand multiplex pour l'avant-dernière journée de Ligue 1. Pas moins de 8 matchs, tous à 21h. Entre autres, PSG-Brest, Monaco-Lille ou encore Le Havre-Marseille. Et pendant ce week-end prolongé, vous avez peut-être fait quelques mots fléchés. Le petit plaisir des cruciverbiste. Mais en ce moment, une véritable bataille culturelle fait rage entre l'ancienne et la nouvelle génération. Certains dénoncent des grilles jugées datées avec des références sexistes, racistes et homophobes et demandent d'inclure de nouvelles références inspirées des réseaux sociaux, du rap ou du féminisme. C'est le cas en Lozère où un jeune verbicruciste, ceux qui créent ces grilles, a lancé son propre magazine Occupé qui a déjà trouvé ses adeptes, Saïd Makloufi.
8: Colette, 29 ans,
9: une cruciverbiste,
8: tourne les pages d'un magazine de mots fléchés acheté à la maison de la presse.
9: Ouais, le livret là, ouais.
8: À l'intérieur, des mots à trouver loin du vocabulaire qu'elle utilise et qu'elle revendique.
9: Et en plus, des fois, des définitions qui me correspondent pas du tout, soit que je trouve sexiste, soit raciste, avec une histoire qui me convient pas.
8: Colette s'est donc tournée vers d'autres grilles plus contemporaines.
10: Ouais, on a banger, on a halas, on a plusieurs mots comme ça. On a fait une grille spéciale jeune.
8: Marolles de Monnier.
10: Verbicruciste. Ce qui est du coup les gens qui créent des grilles de mots fléchés.
8: Vient de lancer son premier magazine de mots fléchés.
10: Ouais, alors ça déjà, je me suis rendu compte que c'est revenu à la mode. Et en fait, du coup, je m'y suis remis. Et je me suis rendu compte, comme les autres, que les mots étaient vieux, que c'était toujours les mêmes. Et je me souviens d'une définition où c'était femme amatée et c'était mégère la définition. Et là, je me suis dit, bah là, faut faire quelque chose, quoi, ça va plus.
8: Dans son magazine, vous ne trouverez pas.
10: On ne trouvera jamais Patrick Sébastien, on trouvera jamais Gérard Depardieu.
8: Avec ses mots fléchés, Marold mène une véritable bataille.
10: Ouais, il y a clairement une bataille culturelle sur les mots fléchés, ouais. Donc c'est pour ça qu'on place des mots comme féminicide, qu'on place des mots comme voilà, tout ce qui est service public, qu'on ne place pas de prénoms de personnes qui sont accusées d'agression sexuelle, etc.
8: Occupé et disponible sur Internet et dans plusieurs points de vente lozériens.
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12: Un ciel couvert et des pluies éparses sur l'ensemble de la Bretagne et des averses localement orageuses arrosent le Morbihan. Les températures sont en baisse à cause du vent qui se renforce au nord-est. Les températures sont comprises entre 13 et 17 degrés. 13 degrés à Saint-Brieuc, 14 à Pontivy, 15 à Logminé, 16 degrés à Redon et Vitré, 17 à Rennes et Vannes. Ce soir, les rares averses continuent de tomber, mais sans le risque orageux. Demain lundi, retour des éclaircies avec 6 à 12 le matin et 14 à 17 degrés en journée.
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13: Bonsoir à tous, j'espère que vous avez passé un bon week-end. Je vous tiens compagnie jusqu'à 20h et comme toujours, je suis allé chercher le meilleur des années 80. Il y en aura pour tous les goûts, avec quelques anecdotes en plus, et ça commence comme ça.

0: Such a Shame, c'était Tok Tok. 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
0: On dirait pas comme ça, mais cette merveille du groupe Talk Talk, en plus de posséder l'intro la plus originale, est un titre intello. Mark Hollis, le leader du groupe, s'est inspiré d'un livre culte, L'Homme D, du professeur George Cockcroft, où il est question de la vie d'un psychiatre dont les choix d'existence sont guidés par le tirage de dés, ce qui peut mener à certains incidents. Oh, quelle honte, such a shame! Bon, j'arrête de fatiguer nos méninges, on continue sans se prendre la tête avec France Gall et son Calypso.
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0: Gilbert Montagné, bien sûr, les Sunlacs des Tropiques. C'est son plus grand succès et cet été, il va continuer à le chanter, ainsi que les chansons de son nouvel album. Gilbert sera notamment en concert le 21 juin pour la fête de la musique à Aumont dans le Nord. Et en 2027, les Parisiens pourront l'applaudir au Dôme le 14 février. Sacré Gilbert! La suite, c'est dans un instant. Ne changez rien, David Bowie arrive avec Let's Dance.
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1: Qui a dit que musique et gastronomie ne pouvaient pas faire bon ménage? Pas la ville de Saint-Brieuc, puisque la municipalité lance un appel à candidature à destination des food trucks proposant des plats à emporter. Et pour deux dates, la fête de la musique en juin prochain et plus proche de nous, le festival Art Rock des 22, 23 et 24 mai. Mais attention, plusieurs critères seront étudiés de près, notamment la qualité des produits. En termes de festival, justement, il y en a un à ne pas rater à Maure-de-Bretagne en Ille-et-Vilaine, le plus grand spectacle pyrotechnique de la région. Excusez du peu, c'est le festival du feu. La programmation a été repensée. Des artistes de rue, un marché d'artisans au programme jusqu'au spectacle à la nuit tombée. Les réservations sont à faire sur lefestivaldufeu.fr. On termine dans le Morbihan où l'association Pas de Plots organise son vide-grenier en plein air, agrémenté d'animations sportives, ludiques et musicales sur la base de loisirs de Taupon. Ça se passe ce dimanche 17 mai, de 7h à 18h, et l'entrée est évidemment gratuite. Allez-y!
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0: Mylène Farmer, c'était Tristana.
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0: Du grand Farmer, même si les fans de Mylène me rétorqueront que tous les titres de leur idole sont grands. Alors disons que Tristana est un titre important dans le parcours de la star. C'est à partir de ce titre qu'elle décide de rédiger tous ses textes. Le clip est un chef-d'œuvre, une relecture de Blanche-Neige et les Sept Nains transposée dans la Russie révolutionnaire de 1917. Et là, je peux confirmer que c'est un grand clip. Tout le monde est d'accord? Allez, pour la suite, Cool and the Gang, Get Down on It.
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0: Michael Jackson à l'instant, c'était The Way You Make Me Feel. Et carton planétaire pour le film Michael. Lors de la première semaine de sa sortie, il est devenu le meilleur démarrage mondial de tous les temps pour un biopic. 217 millions de dollars de recettes. Waouh. Dans un instant, dès 20h, c'est votre programmation musicale réalisée grâce à vos mails sur decibel@radiofrance.com. Mais avant cela, ville de lumière, on retrouve Gold et je vous souhaite une belle soirée.
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1: Et la soirée continue sur votre radio locale. 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
1: Une première balle de match pour l'Europe. Rennes reçoit le Paris FC au Roazhon Park pour l'avant-dernière journée de Ligue 1. Les Rouges et Noirs retrouveront les compétitions continentales en cas de succès, couplé à un faux pas d'un de ses concurrents, soit Monaco qui reçoit Lille ou bien Marseille qui se rend au Havre. Mais rien n'est fait, en jeu maximal, ambiance que l'on attend bouillante ici malgré la pluie. Rennes est cinquième, Rennes rêve d'Europe. Rennes Paris FC, l'avant-match, c'est parti sur Ici Armorique.
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1: Bonsoir et bienvenue au Roazhon Park, parfum d'Europe pour tout un club qui rêve de retrouver les compétitions continentales après deux saisons de disette. À mes côtés pour faire vivre ce match, Gaël Danic. Salut Gaël.
2: Salut.
1: Il fait un temps pluvieux sur Rennes et la région aujourd'hui. La pelouse est dans un état correct plus pour, on l'espère, une belle partie de Ligue 1. Gaël, pour tout ce qui sera analyse technique, parler football, on aura aussi Romain Biteau. Il est avec nous, Romain, avec des supporters autour du stade pour faire vivre l'ambiance dans cet avant-match, avec notamment, Romain, vous y avez assisté il y a quelques instants, l'arrivée du bus des joueurs au Roazhon Park qui s'est faite dans une ambiance fumeuse, si je ne dis pas de bêtises.
3: Eh oui, bonsoir François, bonsoir à tous et bonsoir aux supporters et supportrices du Stade Rennais. Effectivement François, malgré la pluie, ça a été un grand moment de frissons, de supporters à vivre avec ce bus du Stade Rennais qui a fendu la foule, qui a fendu aussi cette nuée de fumigène, et ce moment qu'a pu vivre Dorian, supporter du Stade Rennais, bien évidemment, on n'a pas besoin forcément de le dire. Bonsoir Dorian.
4: Bonsoir.
3: Alors Dorian, comment vous avez vécu ce moment, cette arrivée du bus ?
4: Franchement, c'est toujours un plaisir de voir le bus arriver, etc. Déjà, 5-10 minutes avant, on voit tous les supporters agir les drapeaux. La foule qui crie, qui chante pour Rennes. On voit le bus arriver, les fumigènes qui éclatent, les pétards qui, également. Ils arrivent tous, etc. Tout le monde est à fond. Franchement, non, c'est une expérience à vivre, c'est franchement incroyable.
3: Tout est réuni pour vivre une belle soirée. Comment vous la sentez justement, cette soirée, ce match contre le Paris FC, un match décisif pour jouer l'Europe ?
4: Honnêtement, j'espère la gagne. Il n'y a pas trop de choix de toute façon. On vient là pour gagner, on supporte toujours le Stade Rennais, même en cas de défaite de toute manière. Après là, c'est sûr que là, l'Europe, c'est un grand pas à accomplir prochainement. Et puis après, on a encore Marseille à jouer chez eux. Donc non, franchement, on est toujours à leur côté. On va voir ce que ça va donner ce soir, mais franchement, je suis optimiste.
3: Vous vous sentez comment là ? Stressé ou plutôt confiant ?
4: Oui, franchement, toujours un peu d'appréhension, mais après, voilà. On vise la victoire, on est confiant, on leur fait confiance, et puis on faut savoir qu'on reste à domicile quand même. Donc tous les supporters, le RCK qui sont nombreux, tous les autres clubs, les Rennes, Roazhon Golf Club, etc., qui sont toujours présents. Donc franchement, la gagne.
3: Tout le monde derrière le Stade Rennais ce soir, François, vous l'avez compris. La pression qui commence à monter de plusieurs crans là au Roazhon Park, et on l'espère, une belle soirée avec l'Europe à l'issue.
1: Voilà, effectivement. Merci Romain Biteau, merci Dorian pour ces quelques mots aux abords du Roazhon Park, avec une ambiance que l'on attend chaude pour ce match importantissime pour le Stade Rennais. On se penche tout de suite sur les compositions de Rennes et du Paris FC.
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1: Et des choix forts dans le 11 de Francaise, qui avait démarré ses 5 derniers matchs en 4-4-2. Ce sera un 4-3-3 aujourd'hui au Roazhon Park. Après, on en reparlera, mais voilà, le fait que les Rennais aient été notamment bien pris dans l'entrejeu du côté de Lyon, défaite 4-2 le week-end dernier pour nos Rennais. Les absents, les rappels, Frankowski et Jacquet, côté Rennais. Dans les buts, Brice Samba, un premier choix fort, deux choix forts même, c'est en défense avec Alidou Sédou et Lilian Brassier, qui sont sur le banc pour Brassier. On se pose la question, autant Alidou Sédou, c'est vrai que les performances étaient quand même un peu en deçà ces dernières semaines. Brassier, est-ce que c'est un pépin? Il est sur le banc en tout cas, ou est-ce que c'est simplement un choix sportif? En tout cas, il n'est pas titulaire. La charnière, ce sera Anthony Rowe et Abdelhamid Aïd Boudlal, avec sur le côté droit Naguida et à gauche Quentin Merlin. Au milieu, on repasse à 3, donc avec ce schéma qui avait bien fonctionné sur les 5 premiers matchs de l'ère francaise, avec Valentin Rongier, le capitaine, en point de basse, Madi Camara et Sébastien Szymanski en relayeur, avec un Szymanski un peu plus offensif pour faire le jeu avec sa patte gauche, le polonais. Et puis sur les ailes, le retour comme titulaire de Ludovic Blas sur le côté droit, à gauche Moussa Altamari, en pointe le meilleur buteur de Ligue 1, Esteban Lepol. Brel Embolo fait les frais de ce passage en 4-3-3 et retrouve le banc de touche sur le banc: Kylian Belazoug, Lilian Brassier, Alidou Sédou, Glenn Camara, Jaoui Cissé, Brel Embolo, Nordan Mukiele, Arnaud Nordin et Yassir Zabiri. Gaël, est-ce que vous comprenez ou comment vous l'interprétez ce choix de repasser en 4-3-3 de la part de l'entraîneur Rennes?
2: Ouais, ben moi je trouve que c'est une option très offensive. On se doit de gagner, donc forcément par la force des choses, on doit les scorer. C'est-à-dire qu'on peut pas gérer le match comme on peut le gérer, j'irais sur une première journée, parce que là il reste deux matchs et on a absolument besoin de prendre les trois points. On est à domicile, on va jouer une équipe du PFC qui n'a rien à jouer. Alors ça veut pas dire qu'elle sera, elle sera pas concernée, elle sera peut-être même libéré.
1: Mais vous connaissez bien l'entraîneur en face,
2: exactement.
1: Que vous avez eu à Valenciennes, c'est pas le genre, à mon avis.
2: Et pour le connaître, je peux vous garantir que c'est un match qui a autant de saveur que si c'était le premier. Donc,
1: il a dit, c'est notre Ligue des Champions à nous, les deux derniers matchs de la saison, alors qu'ils jouent plus rien, Paris FC. Donc, dire un peu l'importance qu'il accorde à ces deux dernières rencontres.
2: Ouais, effectivement. Et puis, ça lui permet aussi lui, il est capable de faire comprendre aux joueurs s'ils aspirent à jouer au-dessus. C'est typiquement ce genre de match où il faut qu'il se montre, parce que c'est quand même Rennes, c'est quand même une équipe européenne. Donc, voilà. Mais je le connais. Il a trouvé les mots pour motiver ses joueurs. Et voilà, je lui fais confiance pour que Paris fasse un très bon match. Mais nous, l'important, c'est de savoir ce soir on veut faire. Je pense qu'il va falloir mettre la pression d'entrée de jeu et leur faire comprendre à cette équipe de Paris que sans, ils ont le droit à rien.
1: On veut sans doute quand même plus de contrôle aussi, Gaël, non? Parce que c'est quand même un attaquant de moins, hein, le 4-3-3 par rapport au 4-4-2. D'habitude, on avait Blas Altamari sur les ailes, c'était Szymanski sur le côté à Lyon. Bon, ça n'a pas été une franche réussite, mais il y avait voilà, deux ailiers, deux neufs. Là, on a un seul neuf, on renforce le milieu. On a manqué peut-être un peu de contrôle justement à Lyon. Il y a aussi cette volonté sans doute de remettre un peu le pied sur le ballon pour les Rennais.
2: Ouais, effectivement, mais après, ce que je veux dire, c'est qu'en ayant Rongier, Pointe-Basse et Camara et Szymanski un peu devant, je dirais que Camara, c'est quand même du box-to-box. Szymanski, c'est la touche technique. Donc je trouve que les deux sont ultra complémentaires. On va dire que Camara est quand même capable de défendre. Donc à un moment donné, il pourra venir épauler Rongier. Donc défensivement, on aura une certaine assise. Mais je trouve qu'offensivement, on est plus armé comme ça.
1: Et on le voyait dans les stats. Alors, point par match, 4-3-3, 4-4-2, ça se vaut à peu près depuis l'arrivée de Franquez. Il n'y a pas de grosse différence. En tout cas, on marque plus en 4-4-2, assez honnêtement, mais pas tant finalement. Par contre, on encaisse beaucoup moins de buts en 4-3-3, mais on a pris 3 buts en 6 matchs, même en comptant celui du PSG qui était sous les ordres de Sébastien Tambouret. Mais c'était le schéma 4-2-3, 4-3-3. Il existe ce match-là et on avait pris que 3 buts sur les 6 rencontres disputées dans ce dispositif. Ça dit aussi, peut-être qu'on a senti qu'on avait un peu pris l'eau quand même à Lyon aussi, ouais, hein, les 4 buts encaissés par Lyon. Et qu'il fallait faire différemment.
2: Ouais, effectivement. Et puis après, Franquez, il sait pertinemment qu'avec maintenant les moyens de vidéo qu'ils ont, forcément, ils ont disséqué notre match à Lyon. Ils ont pu voir les défaillances qu'on pouvait avoir. Donc l'idée, c'est sûr que de changer de schéma technique, et ben ça contrecarre un peu ce qu'ils avaient pu éventuellement anticiper sur le Stade Rennais. Et donc ça met à mal tout ce qu'ils ont pu travailler cette semaine.
1: 4-3-3 ou 4-4-2, Franquez nous parlait justement de cette interrogation qui l'habite, pas seulement avant ce match. Hein, il nous dit que ça remonte, qu'effectivement, il s'interroge toujours un peu entre ces deux systèmes. Il nous en parlait, c'était jeudi en conférence de presse. Écoutez l'entraîneur René.
5: Avant Lyon, je me suis interrogé parce que je sais ce que chaque système peut apporter et je sais ce que chaque système a ses limites avec nos joueurs et nos qualités et aussi nos manques. Donc j'avais fait ce choix-là, alors sans rentrer dans les détails, parce que moi j'ai un certain nombre d'informations, puis à un moment il y a un choix à faire, donc je le fais. Et comme je l'aurais dit, le 4-3-3 nous aurait certainement permis de parfois desserrer un peu plus les trains, d'avoir peut-être un peu plus de maîtrise, quoi qu'on a eu 50% du temps le ballon, mais peut-être de moins concéder, d'avoir un rapport de force, on va dire, plus équilibré. Est-ce que ça nous aurait amené à éviter les buts qu'on a pris, qui sont pour moi, et je l'ai montré à tout le monde, qui n'ont rien à voir avec le système, les 4 buts qu'on prend finalement. Mais la réflexion, elle est là, ça c'est sûr.
1: Voilà, une réflexion. Il a tranché, donc 4-3-3 pour cette rencontre. Franquez, du côté du Paris FC, mené par son nouvel entraîneur, Antoine Comboiré, qui a redressé la barre pour les Parisiens qui se sont maintenus, on va dire, assez tranquillement au départ de leur précédent coach Stéphane Gilly, même si c'était pas non plus désagréable dans le jeu ce que faisait le Paris FC. Ça prenait quand même assez peu de points et on va dire que voilà, Antoine Comboiré a remis un petit peu les choses d'équerre, votre ancien coach du côté de Valenciennes, Gaël Danic, on en parlait dans les buts. Kevin Trapp pour les Parisiens en défense dans l'axe, Coppola et Mbo. À gauche, ce sera Noah Sanguy. À droite, une légende du Stade Rennais, 239 matchs en rouge et noir, 6 saisons rennaises, 6 qualifications européennes, l'ancien capitaine du Stade Rennais, Amari Traoré est de retour au Roazhon Park. Est-ce que c'est un signe pour retrouver l'Europe, le talisman de l'Europe, Amari Traoré? Non mais c'est vrai, 6 saisons et 6 qualifications européennes. C'est le seul joueur qui peut dire ça, parce que Benjamin Bourigeaud, c'est la dernière saison par exemple, n'est pas européenne à Benjamin. Donc il a quand même ça à son actif. Je crois qu'on peut parler de légende dans ce cas-là, surtout pour un ancien capitaine, surtout avec son nombre de matchs, 239, on le rappelle, en rouge et noir pour Amari Traoré. Au milieu de terrain, le capitaine Pierre Lesmelou au côté de la jeune pépite Rudy Matondo, qui est arrivé d'Auxerre cet hiver en position numéro 10, meneur de jeu. Ilan Kebal sur le côté droit, la même Gori sur le côté gauche, Ilan Lucas Collet au chaud, et en pointe William Jubels. Pas mal de changements, on va dire, par rapport aux titulaires habituels. Il y a pas mal de titulaires habituels du PFC sur le banc, Chiro Immobilier notamment, l'avancante en fait, le trident offensif même, hein, parce que Chiro Immobilier, Moses Simon, Jonathan Ikoné, c'est habituellement le trident devant du Paris FC. Ils sont tous les trois sur le banc, tout comme Maxime Lopez qui peut être aussi un titulaire, mais c'est un peu moins le cas depuis l'arrivée d'Antoine Comboiré. Marshall Mounetzi qui était un titulaire, l'ancien Rémois, lui aussi démarre sur le banc, tout comme Adamara Camara, Vincent Marchetti, Ottavio et Oben Nkambadio. Méfiance quand même, hein, de cette équipe. Il y a aussi des joueurs qui, sans doute en vue de la saison prochaine, là, ont leur chance de montrer à Antoine Comboiré qu'il faudrait compter sur eux dans la rotation, et même plus sans doute s'ils font une bonne performance.
2: Ouais, effectivement, et puis pour bien connaître le coach Comboiré, c'est clairement un message qu'il envoie ce soir à ses joueurs, c'est-à-dire qu'il considère qu'il sera là l'année prochaine, et en fait je le connais par cœur, et là il démontre à tout le monde que les cartes sont rebattues et que tout le monde aura sa chance et aura sa place, et qu'avec lui il n'y a pas de statut, et il le démontre ce soir. Mais par contre, à eux aussi de montrer ce soir que le coach fait bien de les mettre titulaires.
1: Ouais, on va voir ce que ça va donner cette équipe du Paris FC pour cette rencontre. Les Parisiens qui sont actuellement 11e de Ligue 1, qui pourraient remonter potentiellement jusqu'à la 8e place en cette fin de saison. Ça compte aussi, il n'y a pas d'Europe envisageable, on va dire, pour les joueurs d'Antoine Comboiré. Pour autant, on sait que les clubs, surtout dans cette période de disette, c'est pas les mêmes montants versés à la fin selon la place à laquelle vous terminez aussi.
2: Ouais, effectivement. Et puis à un moment donné, lorsque vous voulez attirer des joueurs, quand vous finissez 11e ou finissez 8e, à un moment donné, c'est plus facile de vendre un projet quand vous finissez à cette place de 8e, parce que vous dites que c'est une base et que potentiellement vous êtes susceptible de faire mieux la saison prochaine. Donc ça peut permettre à des joueurs de se dire qu'effectivement il y a du potentiel.
1: Vous parlez d'attirer des joueurs, c'est marrant parce qu'il y a un sujet en ce moment et ça concerne le Paris FC Rennes. A priori, c'est la finale pour faire signer Adrien Thomasson, Galdani. Je ne sais pas si vous avez suivi cette histoire. Le meilleur passeur de Ligue 1 du côté de Lens, qui fait une saison extraordinaire. Joueur qui court le plus en Ligue 1 de très très loin. Ses statistiques physiques sont extraordinaires. Il ne le reprolongera pas au RC Lens. Il est en fin de contrat.
2: D'accord.
1: Rennes, a priori, est très bien parti pour associer peut-être la saison prochaine le meilleur passeur de Ligue 1 au meilleur buteur. Ce serait quand même assez chouette. Mais le Paris FC est également sur l'heure.
2: Voilà.
1: L'info qui a été sortie par nos confrères de West France.
2: Affaire à suivre.
1: Mais c'est...
2: Ça, on peut clairement pas se mettre dans la tête du joueur. C'est déjà surprenant de pas vouloir prolonger.
1: A priori, il a une offre un peu à la baisse, alors qu'il veut jouer la Ligue des Champions, que c'est quand même un cadre. Et voilà, il a un peu fait le tour aussi.
2: D'accord, mais donc ça veut dire qu'il y a le critère financier. Donc maintenant, à savoir lequel des deux clubs visiblement serait susceptible de lui offrir plus. Voilà, après c'est très succinct ce qu'on dit, mais voilà.
1: Ludovic Blas qui vient de recevoir un petit cadre offert par Arnaud Pouille, l'entraîneur du Stade Rennais. Il va jouer son 100e match en rouge et noir aujourd'hui. Ludovic Blas, il est 20h43, on poursuit cet avant-match.
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1: Encore un gros quart d'heure avant le coup d'envoi. Grande ambiance attendue au Roazhon Park. On espère des soirées dignes de celles du Rennes-Marseille de 2022 ou du Rennes-Monaco de 2023, des avant-dernières journées de Ligue 1 à domicile qui s'étaient très bien passées pour les Rennais dans des ambiances bouillantes. On verra ce qu'il en est, d'autant que l'ambiance a été un peu inégale parfois cette saison au Roazhon Park. En tout cas, c'est mon avis. Mais écoutez, pour Esteban Le Poll, l'attaquant du Stade Rennais, il n'y a pas de sujet.
7: Vous avez un doute sur l'atmosphère? Moi, j'en ai pas du tout. Moi, j'en ai pas du tout. Je sais que ça va être un moment important et que le stade va être au rendez-vous. J'ai aucun doute sur ça. Ils l'ont été toute l'année. Et voilà, c'est un match qui va être déterminant pour nos objectifs collectifs. Et on va pas se focaliser sur les résultats des autres et on verra bien à 23h ce qu'ont fait les adversaires, mais on va se concentrer sur la performance qu'on doit faire et de gagner ce match tout simplement contre le Paris FC, parce qu'il n'y a pas d'autre manière que d'être européen. Donc non, on va gagner et puis on verra ce que les autres ont fait. C'est aussi simple, il n'y aura pas de calcul à avoir, mais pour l'atmosphère, il n'y a aucun doute.
1: L'ambiance, vous attendez à quoi, Gaël Danick? Vous étiez avec moi, j'imagine, pour ces deux matchs dont je parlais, Rennes-Marseille, Rennes-Monaco. Rennes-Marseille, ouais. C'est notamment un match qui avait été décisif dans la signature, c'était Mandanda qui était dans les buts marseillais ce jour-là, qui s'était dit, oui. Bah, disons, qu'il se passe quelque chose ici, et qui avait accéléré sa signature au stade. Est-ce qu'on peut espérer? Alors, la pluie a peut-être pas aidé, fin de week-end aussi, normalement c'est multiplex, c'est le samedi soir, c'est pas pareil samedi soir, c'est-à-dire que vous avez le dimanche derrière. Entre guillemets, vous pouvez passer une soirée tranquille. Là, est-ce que ce sera le cas, Gaël? Voilà. On s'attend à quoi niveau ambiance?
2: Bah, moi, j'espère. Après, on s'attend à quoi? Moi, je m'attends à ce que le public joue son rôle de 12e homme. Après, comme souvent, ça va dépendre du début de match qu'on va faire. Est-ce que les joueurs vont entraîner ce public? On verra ça. Ouais.
1: Effectivement, et vous voyez Jérémy Jacquet aussi qui est honoré là au bord de la pelouse. Voilà, il ne rejouera pas malheureusement en Stade Rennais, mais il est honoré, l'enfant du club, par Arnaud Pouille qui lui offre un cadre aussi applaudi par le public rennais. Est-ce qu'il est chaud ce public rennais? On va rejoindre Romain Biteau à bord du stade qui est avec un supporter, Gilda, pour nous dire un petit peu ce qu'il attend de l'ambiance aujourd'hui.
3: Oui, François est supporter chaud, j'en ai un en face de moi, Gilda exactement, qui est à fond lui, Gilda, donc prêt à donner de la voix ce soir.
8: Ouais, tout à fait, on est chaud et c'est pas la pluie qui va éteindre la flamme qu'on a pour le Stade Rennais ce soir.
3: Parce que pour tout vous dire, François, là on était sous la pluie, sous la flotte juste avant, et là on s'est abrité sous le barnum d'un stand de galettes saucisses, donc c'est une super, on a une bonne ambiance, là on a les bonnes odeurs qui nous remontent, donc prêt à donner de la voix. Et vous le sentez comment ce match contre le Paris FC?
8: Eh bien non, on le sent très très bien, on le sent bien. C'était une saison un peu particulière, mais je pense que les Rennais nous ont montré ce qu'ils savaient de faire de beau, donc on le sent bien et ça sent fort aussi la Coupe d'Europe, ça serait vraiment top quoi.
3: Ça sent bon la Coupe d'Europe, François, hein, voilà, la confiance, c'est aussi ce que j'ai un peu eu comme réaction depuis que je suis autour du stade, et la pluie n'est pas là pour pour gâcher la fête.
1: On l'espère, ça sent la galette saucisse, ça sent la Coupe d'Europe dans le nez de Romain Biteau. On espère qu'effectivement il y aura cette Coupe d'Europe pour les Rennais. Alors Jérémy Jacquet est encore acclamé, tu as un petit mot sur Jérémy Jacquet? Bon, c'est toujours sympa, effectivement c'est malheureux quand même cette blessure. Et il signe, il fait le choix pour obtenenir la Coupe d'Europe avec le Stade Rennais, de rester au Stade Rennais, hein. C'est aussi sa volonté de ne pas signer directement à Liverpool dès cet hiver. Et malheureusement, et ben voilà, il va dire un mot. Gaël, dites-moi un petit peu ce que Jérémy Jacquet ça vous inspire. On peut pas l'entendre malheureusement, on n'aura pas assez de bon son, mais allez-y.
2: Ouais, c'est vrai que c'est dommage, parce que vous faites le choix d'aller quelque part de finir l'aventure avec le Stade Rennais. Il s'avère qu'elle est écourtée suite à une blessure. Donc c'est dommageable et pour lui et pour les supporters. Mais après voilà, on va pas faire du cas par cas. Nous aujourd'hui, ce qui nous intéresse, c'est de voir Rennes en Coupe d'Europe.
1: Voilà, Jérémy Jacquet, j'ai écouté pendant que vous parliez, du coup j'en ai profité, bien joué Gaël, qui remercie le public rennais, qui dit je suis né footballistiquement, en tout cas ici, un enfant rouge et noir, voilà, qui espère que ça va bien se passer, c'est ce qu'il dit aussi ce soir, et qu'il pourra quitter le club avec au moins le sentiment du devoir accompli et d'avoir participé lui aussi à cette saison qui, on l'espère, mettra les supporters en Coupe d'Europe. Comment le Stade Rennais peut-il accéder à la Coupe d'Europe? Eh bien je vais vous refaire un petit peu les scénarios, parce que on peut, si on est optimiste, espérer que ce soit dès ce soir, Gaël, il suffit d'une. Alors en cas de victoire, on va faire en cas de victoire.
2: Déjà en cas de victoire. Déjà.
1: En cas de victoire.
2: Déjà.
1: En cas de victoire. Pour le Stade Rennais, en cas de victoire, eh bien, il suffit d'un faux pas d'un seul des concurrents de Marseille ou Monaco. S'il y en a un qui gagne et l'autre qui fait nul, Rennes est certain d'être européen. Donc c'est déjà pas mal, sachant que Monaco reçoit Lille et que Marseille, qui est en pleine crise, je crois qu'on ne peut pas dire autrement, se range chez des Havrais qui ne sont pas encore tout à fait maintenus, donc qui vont
2: match
1: jouer
2: piège, cas, match piège.
1: Le match sans doute à fond. En cas de match nul, le Stade Rennais a besoin d'une défaite marseillaise. Si Monaco perd, ça ne suffit pas, mais il faut une défaite marseillaise. Si Rennes fait nul, il faut une défaite marseillaise et Rennes sera sûr d'être européen avant de se rendre à Marseille. Et après, voilà, ça peut être le scénario du pire aussi. Rennes peut être 7e à la fin de cette journée en cas de défaite, couplée à des victoires de Monaco et de Marseille. Et Rennes ont toujours leur destin en main, puisqu'ils pourront repasser devant Marseille à la dernière journée. Mais ce sera au Vélodrome, ce sera sans Brice Samba dans les buts. Ce sera un match quand même forcément assez compliqué. Et puis il y a le scénario du meilleur, victoire rennaise, victoire monégasque face à Lille, défaite de Marseille. Rennes serait 4e avant la dernière journée. Et si Lyon perdait aussi face à Toulouse, imaginons, ben Rennes serait un point de Lyon avant la dernière journée, qui serait 3e de Ligue 1. Ça, c'est le scénario de rêve. Allez, le Brogoz Mazadou, et on continue à parler d'Europe juste après.

0: magnifique, fantastique Broncos Mazadou au Roazhon Park avec quelque chose de très rare, une partie a cappella. Et on l'a vu, le stade est capable lui aussi de reprendre ce Broncos Mazadou a cappella. On en a la preuve, j'espère que ça se reproduira. C'était frissonnant en tout cas dans le stade. On sait qu'à la Rabine, au RC-Van notamment, c'est... ils le font, ils arrivent à le faire. Ils l'avaient fait ici même au Roazhon Park aussi, lorsqu'ils étaient venus jouer cette saison, les joueurs Vantel, le public en tout cas Vantel. Bah, c'était une belle expérience.
1: Non mais ça prouve qu'ils sont. C'est bête ce que j'ai dit, mais ça prouve qu'ils sont dedans. Le public,
0: et voilà,
1: est, déjà
0: le public est dedans. C'est une
1: belle déjà dans la fête en fait.
0: Et on va le constater, on va voir avec Romain Bito qui est avec un supporter encore aux abords du stade. Ça chauffe Romain, on imagine, aux abords du Roazhon Park.
2: La pluie redouble, François, la pluie redouble, mais la pression monte aussi d'un cran. Et je peux vous dire, moi aussi, on l'a entendu de l'extérieur avec Laurie, ce Broncos Mazadou, et on a eu les frissons. Et je suis avec donc Laurie, vous avez le maillot, l'écharpe du stade Rennais, vous trépignez d'impatience d'être au coup de vent.
3: Oui, exactement. On a qu'une envie, c'est juste de voir la fin de la saison du stade Rennais, savoir si on va avoir l'Europe, c'est tout ce qu'on veut. Et on espère que le stade Rennais va tout donner ce soir. Nous donner cette place en Europe, et on n'a qu'une envie, c'est de gagner.
2: Ça fait deux saisons sans Europe, ça commence à faire beaucoup, donc d'autant plus raison de plus pour espérer de appeler de ses voeux cette victoire ce soir contre le Paris FC.
3: Ouais, tout à fait. Après, nous, ce qu'on aime, c'est juste voir notre club bien jouer, faire des belles performances, et surtout essayer d'aller chercher du haut niveau, vouloir jouer des bonnes compétitions. Et c'est pour ça qu'on a envie que le Stade Rennais puisse jouer l'Europe l'année prochaine.
2: Vous ressentez quoi là, un peu de stress, ou vous êtes plutôt confiant?
3: Pas du stress, plus de l'excitation, parce que on a envie de voir le Stade Rennais bien jouer. On a envie de le voir aussi un peu monter au créneau, montrer que ils sont au-delà des attentes des supporters. Et c'est pour ça que nous on est là, et qu'on est là pour les regarder jouer.
2: Juste pour terminer, plutôt Europa League, Ligue des Champions.
3: Bon, Ligue des Champions tous les jours.
0: Merci Romain Bito qui était avec Laurien, un supporter aux abords du stade. Il est 20h53, vous écoutez ici Armorique dans 5 minutes un peu plus. Le début de Rennes Paris FC.
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0: On nous signale peut-être un bobo pour Ludovic Blas à l'échauffement, une béquille, il grimaçait apparemment les Lirénais. On va voir ce qu'il en est pour lui, un spray magique on m'a dit, il est reparti mais en grimaçant, donc on va voir ce qu'il en sera au coup d'envoi. Est-ce qu'il pourra tenir sa place, Ludovic Blas? On vous tient informé, les deux équipes sont prêtes à entrer en tout cas sur la pelouse de l'autre côté de l'aile, sur les ailes rennaises. Ce sera Moussa Altamari, c'est l'homme en forme du stade rennais ces derniers temps. 3 buts, une passe décisive, 3 pénalties obtenues sur les 5 derniers matchs pour l'ailier jordanien. On a demandé à Franquez comment décrire son attaquant. Écoutez la réponse pleine d'humour de Franquez.
6: Déroutant. Vous voulez un mot, celui qui me vient à l'esprit, c'est déroutant. Ça a une qualité d'être déroutant, hein, quand on est notamment un joueur offensif. C'est un joueur qui est quand même capable de faire plein de choses dans le déséquilibre, dans la profondeur, sur certains gestes. Il faut d'abord regarder ce que les gens apportent. Après, vous demandez à un éléphant de monter un arbre, il va peut-être avoir du mal, quoi. Chacun a ses points forts. Et Moussa, il en a des points forts, quand même. Alors après, oui, il peut encore améliorer des choses. Mais moi, je suis là pour regarder les points forts des joueurs. Et pour essayer de les mettre le plus en valeur. Puis des fois, j'y arrive, des fois, j'y arrive pas. Bon, en tout cas, Moussa, des points forts. Moi, depuis 10 matchs que je l'ai comme entraîneur, il fait quand même mal à l'adversaire. Hein.
0: Moussa Altamari qui fait mal aux adversaires, Gaël Danick, je crois qu'on peut le dire, hein. C'est ça, il est déroutant ce joueur à la fois, parce que parfois on a l'impression qu'il se surprend lui-même dans ce qu'il fait, que les choix sont étonnants, mais en même temps, qu'est-ce qu'il fait mal aux adversaires? Effectivement, il a raison, Franck.
1: Mais en fait, il a plusieurs facettes, c'est-à-dire que sans lui manquer de respect, c'est pas le joueur talentueux. Mais qu'est-ce qu'il est important dans l'effectif, et en témoignent ses statistiques. Il est capable de marquer, on l'a vu à Lyon, un superbe but. Il est capable de provoquer, il est capable

0: de donner. Ouais, je me répète, il est capable de tout faire. Alors des fois, c'est vrai qu'on lui pardonne pas certaines choses qui paraissent très faciles, mais il n'empêche qu'en termes d'état d'esprit, en termes de comportement, c'est peut-être le meilleur joueur cette année.
1: Et le Roizen Celtic Cup qui dévoile un tifo, chacune de ses cartes a son histoire. Écrivons la suite ensemble. Ce sont les 35 ans du Roizen Celtic Cup qui a été créé en 1991. Belle année, c'est mon année de naissance également. Donc
2: c'est vraiment étonné.
1: Évidemment, c'est plus important pour le RCK, mais voilà, ils ont les cartes de membres. C'est un ultra qui tient donc toutes les cartes de membres et derrière plein de logos en honneur du RCK. Chacune de ces cartes a son histoire. Écrivons la suite ensemble. Botifo Gael au moment où les deux équipes font leur entrée sur la pelouse sous l'air de Genesis Justice, et on le sent, l'ambiance est là pour ce match que l'on attend grandiose. On espère une validation de l'Europe dès ce soir pour le Stade Rennais. Pour ça, il faudra évidemment jeter un œil sur les matchs de Marseille et Monaco. On vous tiendra informé, rassurez-vous, tout au long de cette rencontre. On va parler un petit peu de cette équipe, voilà, qui peut écrire son histoire ce soir. Ce n'est pas seulement une équipe, c'est un groupe qui a bien vécu toute cette saison, quoi qu'on en dise. Il y a eu des soucis avec Habib Bey, mais ça a pu être entre le coach et des joueurs, mais jamais les joueurs entre eux. C'est important de le dire au moment où on voit certains groupes dans des grands clubs un peu explosés. Écoutez ce que nous dit Esteban Lepel sur le groupe qui a composé le Stade Rennais cette saison.
3: On a un groupe qui est très soudé, il y a un groupe avec une fantastique cohésion et pour moi c'est ce qui est le plus important dans notre groupe cette année, c'est la force majeure. Ce qui est sûr c'est qu'il n'y a personne qui a envie d'abandonner même quand on prend un but, et je pense que l'exemple de Nantes a été très bon parce que même si ça a été un match très dur, on a concédé pas mal de choses, on arrive à aller arracher ce résultat dans les dernières minutes et ça prouve qu'on est capable d'aller chercher des résultats même à la fin d'un match, même à bout de souffle, de trouver encore la force de résister, donc c'est parfait. Et je pense que l'état d'esprit de ce groupe et la cohésion et tout ce qui englobe la solidarité de ce groupe est notre point fort cette année.
1: Voilà, c'est le point fort cette année, la force d'un groupe. Gaël Danick, vous le ressentez aussi, ce groupe qui vit bien. C'est vrai qu'on s'en rend compte au fur et à mesure des semaines passant, je dirais.
0: Ouais, effectivement, et puis c'est vrai qu'il n'y a pas vraiment de star dans cette équipe, si ce n'est l'équipe. Alors ça paraît bateau, mais je vais m'expliquer. C'est vrai qu'à chaque match, c'est souvent un joueur différent qui en ressort. Ça peut être des fois un défenseur, ça peut être un attaquant, ça peut être un milieu, ça peut être des fois Samba. C'est jamais la routine. C'est-à-dire toujours tout le monde arrive à tirer son épingle du jeu, et c'est ça qui fait la force d'un groupe en fait.
1: Ouais, les deux capitaines, Valentin Rongier, Pierre Lesmelou, homme de groupe s'il en est, les deux d'ailleurs qui font souvent la force et le ciment aussi de leur vestiaire, qui sont en train d'échanger les fanions. Le toss autour de Thomas Léonard, l'arbitre de la rencontre, dont c'est le dernier match. Il va prendre sa retraite après cette rencontre. Il n'officiera pas sur la 34e journée de Ligue 1 et il est accompagné, vous le voyez, par une jeune fille. C'est sa fille, Thomas Léonard, voilà, qui a eu le droit d'avoir ce sympathique hommage. Cette chance, c'est sympa. Bah oui, non mais carrément. C'est très sympa en tout cas de la part de la Ligue des officiels de permettre cette entrée à l'arbitre Thomas Léonard qui va officier sur cette rencontre. Vous disiez, il n'y a pas de star dans cette équipe, il y en a peut-être une quand même qui se crée. On vient de l'entendre, Esteban Lepel. Non, vous n'êtes pas d'accord. C'est le meilleur buteur de Ligue 1.
0: Ouais, c'est le meilleur buteur.
1: Ça fait plus de 10 ans qu'il n'y a pas eu un meilleur buteur non issu du PSG.
0: Ouais, mais c'est pas la star. C'est-à-dire que moi, si on reprend les buts d'Esteban Lepel, je pense qu'à chaque fois, il est bien servi. C'est-à-dire que j'ai pas vu un Esteban Lepel dribbler trois joueurs et mettre une frappe des 20 mètres. Quand on regarde tous ses buts, il bénéficie du très très bon travail, soit du passeur, soit de celui qui a fait l'avant-dernière passe. C'est pour ça que effectivement c'est lui qui est mis en lumière, parce que c'est lui qui termine. Mais vraiment, pour moi, c'est pas lui la star de l'équipe, c'est lui qui met en avant le fait que cette équipe-là a vraiment de belles choses à faire valoir.
1: En tout cas, on touche du bois. Il est bien parti pour terminer meilleur buteur de Ligue 1.
0: Croise les doigts.
1: 19 buts pour l'instant. Le deuxième, c'est Panicelli, 16, mais il ne peut plus jouer, l'Argentin, donc il restera bloqué à ce niveau. Derrière, Greenwood à 15 buts. Ça ferait, je le dis, ça fait la dernière fois qu'il y a eu un meilleur buteur qui n'a pas été des rangs du PSG, 2014-2015. Alexandre Lacazette, plus de 10 ans quand même, hein. C'est quelque chose, mine de rien. C'est un accomplissement pour lui qui arrive en plus avec l'histoire qu'on sait. Il y a 2 ans, il était en national, ce joueur-là quand même.
0: Ouais, c'est un accomplissement. Après, attention, entre guillemets, le revers de la médaille, c'est-à-dire qu'il va être par les équipes adverses encore plus attendu l'année prochaine et par nous-mêmes. Donc on sera peut-être un peu plus dur la saison prochaine. Mais bon, on ne va pas bouder notre plaisir, on va le constater ce soir.
1: Il nous a dit qu'il sera rennais, mais on sent qu'il sera rennais s'il y a la Coupe d'Europe. On sent aussi que si les rennais ne se qualifieraient pas en Coupe d'Europe, attention, et c'est parti ici au Roizen Park, vous l'entendez. Le public vibre, le coup d'envoi a été donné.
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1: Une première touche sur le côté gauche pour les Rennais qui arborent leur tenue domicile de la saison prochaine 2026-2027. Bien joué, la bonne intervention d'Anthony Roux là devant Willem Jebel sur le côté. Ludovic Blas qui va laisser filer ce ballon en touche sur le côté pour les Rennais, avec une touche à venir pour Quentin Merlin dans le camp du Paris FC. Nouveau maillot qui fait notamment hommage au patrimoine rennais. C'est discret, c'est en imprimé, vous savez, là on voit qu'un maillot rouge, mais de près il y a des hermines, il y a des maisons à pans de bois notamment, vous savez, c'est maisons typiques et caractéristiques du centre-ville de Rennes. Le ballon sur le côté gauche pour Quentin Merlin qui va essayer de redonner à Blas. Bon, ça a l'air d'aller pour Ludovic Blas aussi, ouais. On vous disait hein, en avant-match que voilà, il y avait une petite alerte pour l'ailier rennais. Ça a l'air d'aller. La longue touche de Merlin, la tête de Coppola, c'est récupéré par Rongier, entrée de la surface. Magnifique passe de Szymanski vers Le Poll. L'intervention d'Embo. Attention, attention à la grosse faute d'Esteban Le Poll sur Embo. Aïe aïe aïe, j'espère que ça va pas être vu, mais elle a l'air un peu retard Le Poll, et je pense qu'il va bien prendre le tibia du défenseur parisien. Ce sera un corner en tout cas en l'état, sifflé par Thomas Léonard. Mais quelle passe de Szymanski. Elle est magnifique. Il n'est pas en jeu, Esteban Le Poll. Ouh, aïe aïe. Non, il n'y a rien pour
0: Gaël. On va voir un peu.
1: On va revoir. Moi j'ai un peu peur, hein, je ne vais pas vous mentir. Non, ça va, je pense qu'il n'y aura rien, il n'y aura pas de barre. Et d'ailleurs, le corner est tiré au premier poteau, c'est mal dégagé. Oh, il y a une main, il y a une main réclamée par le public rennais, là, de la part d'un Parisien. Ça siffle dans les tribunes, ça va être vu, monsieur Léonard qui arrête le jeu. Il n'a pas sifflé pénalty en direct, mais tout le stade est en train de réclamer une main au premier poteau sur une intervention un peu manquée de la part d'un défenseur parisien. On va attendre Valentin Rongier et Pierre Lesmelou aux côtés de Thomas Léonard sur cette action. Il explique lui ce qu'il a vu en direct, c'est-à-dire qu'il n'y avait pas une action répréhensible d'une main, semble-t-il, mais il attend monsieur Léonard d'avoir dans son oreille. Non, il n'y aura pas de main, il vient de dire le check est terminé sur cette action là. Dommage, on y a cru, en tout cas j'y ai cru. Il n'y aura pas de main, le jeu reprend par une touche sur le côté gauche pour Quentin Merlin qui n'a pas beaucoup de solutions. Il prend son temps. Et il trouve Valentin Rongier à l'intérieur. Bien joué à l'angle de la surface sur le côté gauche. Il sert Blas. Blas le centre vers Le Poll. L'intervention encore de Mustapha Embo. Les Rennais attaquent très fort, Gaël. Et ça, je sais que ça vous plaît. Vous le réclamez. C'est ça aussi qui amène l'ambiance du public pour l'instant. On est sur des bases élevées pour les Rennais qui sont en train de mettre une pression terrible au Parisien.
0: Ouais, là, on a clairement l'envie d'aller marquer et on voit que le public, il est à fond derrière son équipe. Pour l'instant, voilà, il y a une bonne connexion entre les joueurs et le public.
1: Ouais, c'est une bonne nouvelle. Szymanski, c'est parti, c'est dégagé de la tête par les Parisiens. Ça va revenir dans la surface. Szymanski, nouveau centre vers le deuxième poteau. C'est redégagé par la défense parisienne. Ça revient dans les pieds de Moussa Altamari en retrait avec Naguida qui va donner derrière à Brice Samba. On va repartir de derrière pour les Rennais après cette première situation offensive de danger, en tout cas devant la cage des Parisiens. Brice Samba qui va allonger loin devant directement pour personne. Si, peut-être Moussa Altamari, il va y aller à la course en tout cas là. Oh,
0: dommage.
1: Tient quelque chose. Corner, oui, bien joué. Oh. Moussa Altamari, je pense que c'était 6 mètres.
0: Ouais, je pense qu'il y avait 6 mètres.
1: C'est une erreur de l'arbitre de touche, mais on va prendre, on va pas s'en plaindre. Et ça part bien. Et effectivement, le stade prend, en tout cas, moi j'ai parfois été critique de l'ambiance cette saison, et je l'assume parce que quand l'ambiance est pas bonne, on est journaliste, hein, quand il fait beau on doit dire qu'il fait beau, quand il pleut on doit dire qu'il pleut, et
0: ce sont des constats.
1: Voilà, c'est des constats. Et là pour l'instant on y est, on est là, et vous entendez le RCK notamment qui emmène avec lui le reste des tribunes rennaises. Nouveau corner, il sera rentrant cette fois pour les Rennais et pour le pied gauche de Sébastien Szymanski. On attend là, il y a monsieur Léonard qui venait donner quelques consignes aux défenseurs parce que ça se chamaille un petit peu devant la cage de Kevin Trapp. Un bras levé pour Szymanski, c'est rentrant, ça va être vers le deuxième poteau, c'est trop profond pour Ludovic Blas et ça va sortir directement 6 mètres. C'est mal joué ça de la part des Rennais. Là c'était un ballon un petit peu tendu pour essayer d'aller chercher une reprise de volée, je pense, au deuxième poteau, mais malheureusement il y avait un peu trop d'effet dans le ballon de Szymanski qui est passé de l'autre côté en 6 mètres. Gaël, en tout cas, bonne attaque de match des Rennais à part ça.
0: Ouais, clairement, là déjà on le voit, là il y a un pressing qui est très haut, on a l'envie d'aller récupérer le ballon très très haut et d'éviter de les laisser jouer. Non, c'est très bien dans les attitudes.
1: L'ouverture dans le dos de la défense rennaise, c'est bien couvert par Naguida qui va donner à Brice Samba. Ouh, la passe compliquée vers Valentin Rongier. Heureusement, la qualité technique du capitaine rennais qui peut relancer sur Anthony Roux. La passe de Roux dans un espace vide, mais vide de Parisiens et de Rennais. Ce sera récupéré par le défenseur italien Coppola, qui est un peu une des révélations de cette deuxième partie de saison en Ligue 1 aussi. Lui, il est impressionnant, hein. Franchement, il fait des matchs
4: Attention à ce joueur-là, le ballon sur le côté gauchepour les Parisiens avec Collé au chaud qui va redonner par-dessus dans la 16m50. L'intervention impeccable d'Anthony Rouault qui remet le ballon par contre dans les pieds des Parisiens. Le ballon là dans les pieds de Coppola qui va toucher Ali Mamigori sur le côté droit. Le bon ballon en profondeur pour Amari Traoré sur le côté droit. Amari Traoré qui va déborder le crochet de Traoré. Attention, le ballon en retrait avec Pierre Lesmelou. La frappe de Lesmelou, ça passe à côté. Première alerte sur la cage de Brice Samba. Et alors, je signalais sur l'appel d'Amari Traoré, Gaël, pour vous. Ou sur le joueur qui a voulu dévier le ballon au deuxième poteau, qui est hors-jeu sur cette action.
0: Ouais, c'est ça, il est hors-jeu, mais bon, déjà une belle initiative de ces Parisiens qui nous met en avant malgré notre début de match, qu'il faudra faire attention
4: mais ils vont jouer le jeu.
0: Aux offensives parisiennes.
4: Ils vont jouer le jeu également, les Parisiens. Le ballon dans les pieds d'Abdelhamid Edboudlal, Naguida, le long de la ligne de touche. Attention, Moussa Altamari là qui a réclamé une faute. Non, c'était Chimanski, le côté droit. Il l'obtient, Chimanski, sympa, je pense, l'arbitre sur ce coup-là. Mais encore une fois, on va prendre, on va pas se plaindre d'obtenir des coups francs. Le ballon dans les pieds d'Abdelhamid Edboudlal avec Madi Camara sur sa gauche dans le camp rennais. En retrait avec Rouault. Ils mettent une vraie pression, les Parisiens en tout cas. Ils vont chercher où là, entre Jebel et Kebal. Attention, l'ouverture dans le dos de la défense avec une couverture de Sangui pour Mbo. Le Paul qui peut mettre la pression sur Kevin Trapp. Il y allait un peu qu'à moitié, effectivement. On a l'impression qu'il aurait presque pu aller intercepter ce ballon, n'y allant plus franchement, Gaël. C'est pour ça qu'on vous entendait. Va.
0: Là, c'était le côté supporter.
4: Mais il faut. Alors, sur les autres terrains, pour l'instant, pas de but. Hein. Je surveille évidemment.
0: Moi aussi, je surveille.
4: Les autres matchs. Bon, n'hésitez pas, Gaël, si vous le voyez avant moi, un but au Havre, un but à Monaco ou à Toulouse, notamment, on va dire que ce sont les trois terrains qui nous intéressent le plus.
0: Ah bah voilà.
4: On vous donnera. Quelle ambiance!
0: Ouais, j'adore.
4: Il y a du bruit dans le Roizen Park. Maintenant au Rennais d'aller ouvrir le score pour enflammer tout ça. Camara avec Merlin, le tentative de 1-2 avec le Paul qui est pris dans son dos par Coppola. Le ballon récupéré par Chimanski qui fait faute là sur Pierre Lesmelou. C'était Merlin, pardon, je vais y arriver, qui était venu titiller l'ancien Brestois. Un duel de copains en milieu de terrain entre Camara et Lesmelou aussi à venir, les deux anciens Brestois des hommes forts de la saison fantastique des Finistériens.
0: Attention,
4: il y a deux ans, Naguida avec Aïd Boudlal. Boudlal dans la surface de réparation sous pression de Jebel. S'il peut donner à Rouault sur sa gauche. Rouault avec Blas qui a laissé passer ce ballon, c'est bien fait. Le Paul avec Chimanski qui remet à Blas, bien joué. L'affinité technique là entre les créateurs au milieu de terrain. Naguida dans le dos avec Moussa Altamari qui n'a pas beaucoup de solutions là, le Jordanien. Peut-être Merlin de l'autre côté, il va finalement laisser Amadi Camara dans le demi-espace droit. On est à l'attaque côté Rennes avec Naguida sur le côté droit qui va redonner à Camara le crochet. Est-ce qu'il va passer? Camara, il est bien pris par Sangui et il est un peu arraché aussi là-dessus. Madi Camara qui reste au sol après un contact. Et là, il y a une faute sur Naguida. Ça va donner un bon coup franc le long de la ligne de touche avec un Noah Sangui très chaud,
0: incisif dans ses interventions.
4: À chaque fois, là.
0: Ouais. Mais c'est bien, c'est très très bien ce qu'on a fait.
4: Et c'est Matondo qui était venu seconder Sangui là d'ailleurs sur cette action-là. Et bon coup franc à venir pour les Rennais. Sur le bord de la touche, côté droit, à 15 mètres du poteau de corner, on est quasiment sur la ligne de touche. C'est un corner très ouvert pour le pied gauche de Sébastien Chimanski. Gaël, là, il faut essayer d'avoir des meilleures situations. C'est vrai qu'on n'en a pas énormément sur les coups de pied arrêtés globalement.
0: C'est dommage parce qu'on a des bons tireurs. Qu'on a du gabarit aussi dans la surface. Mais c'est la connexion entre les deux qui, pour l'instant, ne se fait pas.
4: Allez, le Polonais qui lève encore un bras pour annoncer peut-être une combinaison. C'est parti, c'est bien frappé au point de pénalty, mais c'est une tête parisienne. Naguida va remettre le ballon dans les 16m50. Les joueurs qui étaient en position de hors-jeu s'effacent. C'est Edboudlal qui va jouer le duel et c'est récupéré par Kevin Trapp. Attention, qui va essayer d'ouvrir dans le dos de la défense. Samba et Naguida, il faut se parler. Ouh là là là là là là, ils ont pris énormément de risques, mais Samba qui a pu dégager ce ballon devant Ali Mamigori. C'était limite là. On a senti deux joueurs hésitants quand même, Gaël, un petit peu sur cette action.
0: Ouais, mais on voit Samba qui dit clairement à Naguida qu'il l'a, mais il n'a pas l'attitude d'un mec qui a l'envie de dégager le ballon, et c'est ça qui nous fait peur.
4: Et c'est un peu ça qui doit aussi interroger Naguida.
0: Ouais, c'est ça, exactement.
4: Il voit son gardien qui lui dit j'aime, mais qui a une attitude un peu passive presque.
0: C'est ça.
4: Donc, compliqué. Bon, la touche là pour les Parisiens hein, sur le côté droit avec avec Gori, je vais l'appeler juste par son de famille, c'est plus simple. Qui. obtient la touche là devant Quentin Merlin. Marie Traoré sur le côté droit qui va essayer de retrouver Gorille en profondeur avec cette touche, mais ce sera directement en 6 mètres. Bien couvert par Anthony Rowe. Et grande nouvelle, but de Toulouse face à Lyon. Donc le scénario du meilleur qui inclut une victoire toulousaine. But de Toulouse, 1-0 pour les Toulousains face à Lyon. Alors ça c'est une surprise, hein, parce que Toulouse ils sont bien en tombe normalement aussi, ouais. Ils sont,
0: bon,
4: sont
0: c'est pas fini, mais
4: non, la vacance c'est pas fini évidemment,
0: mais voir ça.
4: Ils ont ouvert le score, l'ouverture de Merlin dans le dos de la défense parisienne, c'est couvert par Coppola qui va donner en retrait à Kevin Trapp avec Mbo, oh la passe compliquée vers Coppola, et voilà, bien joué le pressing rennais gagnant qui permet d'obtenir une bonne touche là dans le camp parisien avec cette passe approximative de Mbo qui est allé directement en touche. Vous l'avez pas encore le but de Toulouse, mais c'est ça.
0: Si c'est bon.
4: Allez, le ballon, la tête d'Embo, c'est récupéré par Ilan Kebal avec l'intervention de Quentin Merlin qui peut redonner ce ballon à Szymanski en retrait avec Anthony Rowe. C'est Dayan Metali, le jeune joueur formé à Toulouse, qui a marqué pour les Violets. Anthony Rowe en retrait avec Samba, attention, elle est encore un peu limite cette passe, mais il est dessus. Gardien Rennais, la tête d'Embo, elle est directement sur Esteban Le Poll. Pas de faute, monsieur Léonard. Le ballon, non mais c'est un Toulousain qui a mis le ballon vers Le Poll, il n'y a pas de hors-jeu. Un Parisien, El Tamari.
0: Allez,
4: en retrait
0: allez,
4: avec Blas,
0: pied droit.
4: Blas, pied droit. Aïe, aïe, aïe, on a vu tout de suite, hein, au moment d'armée, que c'était pas son bon pied à Ludovic Blas. C'est dommage parce que il était complètement seul à l'entrée de la surface. Il y avait aussi Madi Camara très seul sur sa gauche, potentiellement à trouver sur ce bon ballon donné par Altamari à l'entrée de la surface, mais la frappe qui s'est envolée au-dessus de la cage de Kevin Trapp là, sur cette frappe de Blas, il a essayé de la travailler, mais on voit dans le geste
0: mais
4: c'est un gaucher qui frappe pied droit.
0: Ouais, mais je suis persuadé qu'il a pas la conviction dès le départ. Je pense que sa première idée c'est de même pas frapper pied droit, et au dernier moment il voit que voilà, ça se resserre, du coup il frappe pied droit.
4: Il y a un visionnage là de je ne sais quoi sur cette action. Il y a une VAR en cours, je ne saurais pas vous dire pourquoi. Marie Traoré aussi qui est réprimandée là par l'arbitre, je ne sais pas trop de quoi il s'agit, je vous avoue.
0: Après, il doit faire mieux Blas quand même, il doit au moins tirer même à ras de terre.
4: Bon, le jeu va reprendre, mais Marie Traoré voilà, qui a été sermonné par monsieur Léonard, et Kevin Trapp va pouvoir tirer son 6 mètres. 12 minutes de jeu, Roazhon Park n'est toujours pas de but entre Rennes et le Paris FC. Toujours 0-0 le dégagement de Kevin Trapp, la tête de Valentin Rongier au duel avec Matondo. Il va garder la possession du ballon, Valentin Rongier. Il faut par contre trouver un partenaire à un moment, et le ballon est perdu là par Valentin Rongier qui obtient une faute, non, une faute de main au départ. Elle sifflait tardivement. S'il voit une main, monsieur Léonard, il a peut-être laissé l'avantage à Valentin Rongier en voyant ce que pouvait éventuellement donner la poursuite de son action pour le capitaine Rennais. Mais c'est le ballon dans les pieds Rennais. Et le rythme est un petit peu redescendu après une attaque tambour battant des Rennais. C'est un peu la tendance malheureusement de ces Rennais, ont un peu du mal à garder le couteau sous la gorge de l'adversaire pendant de longues minutes, je trouve, cette saison.
0: Ouais, c'est vrai, on n'arrive pas à tenir.
4: C'est des séquences trop courtes.
0: Ouais, ce sont des séquences effectivement trop courtes. Après, ça demande beaucoup d'énergie. Après, je sais pas ça, si l'idée c'est peut-être de au bout d'un quart d'heure d'avoir plus de possession, de temps de possession pour faire courir cette équipe. Je sais pas la stratégie qu'a voulu mettre Franck Hayes en place.
4: Je vais la remise là d'Esteban Le Poll, poitrine vers Szymanski. Derrière, les Rennais ont obtenu la touche. Quentin Merlin qui va changer d'aile vers Naguida qui va foncer à toute vitesse. Il va vite, Naguida. Il en profite. Il est passé devant Coléo Chaud. Il a pu servir Tamari Naguida. Là, il y a deux bombes sur le côté, hein, niveau vitesse pour les Parisiens. Après, Sangui et Coléo Chaud, ils sont pas en reste normalement. Aïe, aïe, aïe, la mauvaise passe de Naguida, plein axe. Attention au contre des Parisiens avec Kebal qui a été trouvé. Kebal qui va lancer Gorille dans le dos d'Anthony Rowe. Elle est un peu long ce ballon de la part de Kebal, mais il va l'empêcher de sortir en touche sur le côté droit. Ali Mami Gorille qui a donné ce ballon en retrait à Matondo. Le ballon sur le côté droit avec Ilan Kebal là, qui va fixer devant Merlin les appuis courts là d'Ilan Kebal devant Quentin Merlin. Le ballon en retrait avec Matondo qui trouve Embo en retrait. Les Rennais sont tous devant leur surface de réparation là. Mustapha Embo avec Flavio Coppola face au jeu qui va alerter sur la droite Ilan Kebal face à Ludovic Blas. Le long de la ligne de touche dans les 30 mètres, René Kebal qui va repartir de derrière une nouvelle fois avec Coppola. Patient en tout cas les Parisiens là sur ces phases de possession. Madi Camara qui a décidé voilà, d'un petit peu faire remonter le bloc et d'aller un peu agresser Mustapha Mbo. Il a raison et c'est bien, les Rennais suivent là avec Ludovic Blas qui a pris le ballon dans les pieds d'Ilan Kebal. Oulalalalala. C'était limite là la faute sifflée par monsieur Léonard sur cette intervention de Blas. En tout cas, il y a sans doute une petite faute, mais l'attitude c'est bien. Là, on est allé les chercher, Gaël, il le faut.
0: Ouais, c'est ça, c'est un peu ce qu'on demande aussi à Camara d'insuffler comme ça une énergie, et quand on voit le pressing qu'il fait, bah ça donne l'envie aussi aux partenaires de le suivre.
4: Ballon dans les pieds parisien avec Embo pour Coppola dans leur moitié de terrain. Toujours les joueurs d'Antoine Comboiré qui est presque plus le ballon que les Rennais. Hein. Ouais. Est-ce qu'on va avoir droit à nos traditionnels sifflets? Voilà, j'en entends un petit peu derrière. On va encore y avoir droit.
0: Ouais, c'est clair.
4: Ça démarre bien.
0: On les change pas.
4: Le public ne change pas assez. Voilà, bien joué. Merlin pour Blas. Allez, de l'autre côté, il l'a vu. Ouais, Moussa Altamari, l'ouverture. Elle est longue, mais il va la sauver. Moussa Altamari sur le poteau de corner sur le côté droit. Moussa Altamari, la face à son vis-à-vis. Noah Sangui va donner en retrait Nagida. Nagida qui a un peu de champ dans l'axe qui va centrer vers le deuxième poteau. C'est récupéré, non, par Blas qui va laisser filer. Je pense qu'il se sait aussi en joli de Blas. Je pense qu'il l'est sur le centre de Nagida sur sa course qui était surtout destinée, je pense, à ouvrir un espace pour le poil dans l'axe. Je ne sais pas forcément à être servi Blas avec cette course-là, et Nagida a essayé de le trouver. C'est sorti en 6 mètres pour les Parisiens. Mais voilà, il peut y avoir des situations. On a envie qu'ils emballent un peu plus la chose. Encore les Rennais, après un match, ça se construit aussi, effectivement.
0: C'est ça.
4: En tout cas, le RCK lui fait son match, hein, vous l'entendez. C'est vocal et ça répond. En face, attention, Moussa Altamari qui va peut-être bénéficier d'un bon ballon sur le côté droit. Laka récupérer le ballon dans les pieds de Embo. Moussa Altamari à l'angle droit de la surface qui va fixer la défense parisienne. Le jardinien sur son pied gauche qui frappe. Ça passe à côté, c'est contré. Corner. Non, 6 mètres. C'est un corner. C'est un corner. C'est évidemment un corner. Et là, tous les Rennais sont autour de monsieur Léonard, Rongier, Tamari, Le Peul. Moi, je m'assemblais que c'était assez net.
0: Vu la trajectoire.
4: Oui, c'est contré par Sangui, je pense. Hein, ou c'est à moins que
0: on va le voir là.
4: Ah, les cheveux de Sangui. Ah, mais c'est vrai, ça compte les cheveux. La touffe de cheveux. Il serait rasé, il compterait pas le ballon. C'est la fraude Sangui qui touche le ballon. Non, mais c'est vrai.
0: C'est vrai.
4: On l'avait vu, nous. On l'avait vu de loin.
0: Oh là là. Et c'est vrai que la trajectoire laissait supposer ça, oui.
4: Ouais, la tête là au milieu. Allez, Rongier, ouais, qui gagne le duel avec Pierre Lesmelou. Le Paul en retrait avec Rongier, c'est bien fait. Merlin qui peut donner à Blas sur le côté gauche. Blas qui va centrer fort, qui va peut-être obtenir un corner. Non, Trapp a réussi à aller à sauver ce ballon au-delà de la ligne latérale de ses 6 mètres. Là, il est sorti de sa cage pour l'empêcher de sortir en 6 mètres après ce centre contré de Ludovic Blas. Il relance court à la main. Kevin Trapp avec le défenseur italien Coppola. Pour Amari Traoré sur le côté droit, le long de la ligne de touche, toujours 0-0 entre Rennes et le Paris FC après 17 minutes de jeu. Gaël, qu'est-ce que vous pensez pour l'instant de l'opposition entre les deux équipes, que ce soit tactiquement, techniquement?
0: Ouais, c'est une bonne opposition parce que ça soit Paris ou Rennes, voilà, il y a personne n'est pris. Alors forcément Paris non, mais personne n'est pris par l'enjeu. Ça essaye de jouer. Il y a des constructions.
4: Bien joué. Nagida sur le côté droit.
0: Par contre. Je trouve que le pressing de Paris, il est très fort sur les joueurs. C'est-à-dire que si on arrive à sortir du pressing, on a forcément des joueurs libres. Et ça, faut trouver là. Faut absolument s'en sortir pour trouver les joueurs disponibles.
4: Ouais, y a pas grand monde là pour Merlin qui avait le ballon pied gauche. Il y avait un axe du terrain un peu désert pour le latéral gauche pour trouver des solutions. Il était obligé de ralentir un peu sa progression et de repasser derrière avec Aïd Boudlal pour Nagida. Nagida avec Tamari. Nagida à nouveau. Rouault qui essaye de se mettre un peu dans les intervalles là, ouais. Entre Kebal et Jebels pour être trouvé pour permettre des meilleures positions de relance, mais ils se placent bien aussi les Parisiens. C'est un duel tactique assez intéressant la relance pour les Rennais qui essayent de trouver des schémas de sortie de balle avec Samba pour Rouault avec Blas sur le côté gauche. Blas avec Merlin, la passe de Merlin, ouais, elle est heureuse, elle arrive dans les pieds.
0: Allez, va,
4: Esteban
0: Le
4: Paul qui va fixer sur la droite, il y a Altamari, il va le servir. Moussa Altamari dans la surface. Altamari, la frappe pied droit, oh là là, il s'est complètement raté, déroutant le Jordanien, mais aussi lorsqu'il se loupe complètement comme à l'instant, il était tout seul bien décalé face à Kevin Trapp, et alors la frappe elle est partie je sais pas où, mais vraiment pas au bon endroit. Ah oui, il cadre pas du tout. Il est en bonne position pourtant Altamari, c'est dommage. C'est dommage, mais voilà, encore une fois un gaucher qui tire pied droit, hein, c'est
0: ouais,
4: dommage.
0: Mais moi, ouais, mais non, je suis pas d'accord.
4: Je vous chambre aussi. Ouais,
0: mais c'est un constat. Blas, c'est Altamari,
4: je suis désolé,
0: c'est
4: vrai, mais le constat mais il est quand même.
0: Ouais, mais là surtout Altamari, il doit cadrer. Il est à 10 mètres du but.
4: Les deux plus grosses occasions rennaises auront donc été malheureusement mal négociées par des gauchers à cause de l'empire. Ah, bien joué Blas encore, Le Paul avec Blas. Le Paul très très intéressant dans le jeu depuis le début du match. C'est vraiment l'apport très net dans son jeu depuis plusieurs semaines maintenant. Ce n'est plus uniquement un buteur. Esteban Le Paul, le bon ballon récupéré au par Rongier. Oh là là, mais il doit y aller avec le pied gauche. Rongier là sur cette intervention, bien joué. L'intervention d'Aïd Boudlal. Allez, le ballon récupéré par Madi Camara sur le côté gauche.
0: Il n'y a rien du tout.
4: Monsieur Léonard qui s'est fait amuser là par Amari Traoré qui est resté au sol sur une intervention
1: complètement légitime, hein. Vous l'entendez, vous l'avez entendu au cri de Gaël Danick. J'aurais pu en faire de même, vous me connaissez.
0: Ouais, il n'y a rien.
1: Mais il n'y avait rien. On est d'accord, et les Rennais avaient une superbe balle de transition. C'était une récupération haute aux abords de la surface parisienne. Voilà, c'est l'expérience aussi d'Amari Traoré. Hein. On connaît, ce sont les joueurs qui savent quand ils se sont mis dans la merde, pardonnez-moi le mot, se sortir de la situation avec le vice qu'il faut.
0: On ne peut pas lui en vouloir, on était tellement satisfaits de quand il le faisait quand ouais. Il était chez nous. Donc,
1: Ah non, mais puis c'est malheureusement, effectivement, c'est... Oh, bien joué la passe de Merlin sur le côté gauche pour Ludovic Blas. Oula, il s'est complètement raté. Blas, ouais. Là, il cherchait Le Poll, il avait anticipé un appel dans la profondeur à Esteban Le Poll qui avait demandé dans les pieds entre les deux centraux parisiens. Et c'est bien, j'ai bien aimé l'attitude de Le Poll après qui lui parle en disant ouais, enfin. En gros, c'est pas pour l'engueuler la prochaine fois. Non, non, on voit que ça communique et c'est important sur un terrain des joueurs qui communiquent. Et elle, vous savez, ouais,
0: bah déjà pour Le Poll, c'est important parce que c'est quand même Ludovic Blas qui a un poste qui est censé lui donner les ballons. Donc vaut mieux bien s'entendre avec ce dernier et puis simplement lui remettre la tête à l'endroit, lui dire que c'est vraiment pas grave et que la prochaine voilà, il la réussira.
1: Mbo qui progresse là sur le côté gauche avec Coléocho. Coléocho qui repique intérieur, la bonne passe là vers Jebels. Mais alors le contrôle catastrophique de Willem Jebels, c'est Nagui. Qui remet ce ballon vers Szymanski, mais
0: Szymanski, on le voit pas trop.
1: C'était compliqué pour
0: hein. Szymanski, on le voit pas trop.
1: Non, on le voit pas beaucoup. Hein. On l'avait pas déjà pas beaucoup même. Vu à Lyon. Hein.
0: Ouais, hormis les deux coups de pied arrêtés, effectivement.
1: Il est pas assez disponible quand les Rennais ont le ballon dans les espaces. C'est à lui de trouver aussi. Attention, la passe de Kebal dans la profondeur vers Gori. Dans le dos de Rouault qui est battu à la course par Gori, mais qui va revenir pour essayer de fixer l'ailier parisien. La bonne passe là, derrière la jambe d'appui de Gori pour Kebal. Kebal avec Pierre Lesmelou. Lesmelou qui va décaler à Marie Traoré qui va se projeter sur le flanc droit. La talonnade d'Amari Traoré avec Kebal. La position de centre pour Kebal vers le premier poteau.
0: Bien c'est bien joué,
1: repoussé
0: bien
1: par Anthony Rouault avec cette relance. Et Boudlal vers Le Poll. Bien joué. La prise de balle d'Esteban Le Poll qui a pas beaucoup de solutions mais qui s'en sort. Il a vraiment progressé dans son jeu de but. Esteban Le Poll, c'est impressionnant même je trouve la façon dont d'habitude en début de saison, franchement la première moitié de saison, tous ces ballons là il les perdait, il les gâchait. On se disait même que c'était quand même un gros frein pour aller voir plus haut. Et aujourd'hui c'est un autre homme sur ce plan là je trouve. Allez, l'ouverture vers Gori sur le côté droit avec Quentin Merlin. Ah bien joué, Quentin Merlin bien défendu là, qui est passé devant lui-même Igori avec Ludovic Blas pour Valentin Rongier, Mali Camara dans le cœur du jeu pour Naguida sur le côté droit. Les Rennais sont toujours dans la moitié de terrain. On va essayer de trouver un peu des espaces. Altamari là qui a été pris par Mbo qui est intervenu effectivement. Est-ce qu'il le touche ou pas? Parce qu'on est encore sur une faute obtenue au vice par Moussa Altamari. Peut-être également, faudra revoir, mais oui, c'était Szymanski, pardon, j'ai mal à les distinguer les deux. Ouais, il lui marche un peu sur le pied, il prend pas le ballon, effectivement. Moustapha Mbo. Le coup franc se siffle au niveau de la ligne médiane, même un petit peu dans le camp rennais sur le côté droit. Les Rennais vont pouvoir relancer. 23 minutes de jeu, toujours 0-0 entre Rennes et le Paris FC. Ça marque pas beaucoup hein, dans les matchs qui nous intéressent.
0: Non, c'est clair.
1: Je crois Gaël. Hein,
0: non, j'ai vu sur. Il y a juste Nice qui mène à Auxerre.
1: Ouais, c'est ça. Et match important pour le maintien en l'état des Auxerrois qui devraient être barragistes. Si ça en restait là, évidemment. Nice qui assurerait son maintien avec. Ce succès, mais les matchs sont loin d'être terminés dans ce multiplex. Naguida sur le côté droit, bien joué la fin devant Coléocho, le petit ballon pour Moussa Altamari qui va donner en retrait à Abdelhamid Aïd Boudlal face au jeu avec Kebal qui cherche à le mettre sous pression. Abdelhamid Aïd Boudlal pour Rouault, feinte de Samba devant Jebels. On retrouve Abdelhamid Aïd Boudlal. Voilà, Szymanski qui est enfin trouvé et qui peut se mettre face au jeu, le Polonais qui va franchir la ligne au milieu de terrain. Il y a l'appel de Moussa Altamari. La vue, elle est magnifique, la passe de Szymanski. Altamari vers le pôle. Oh là là, Kevin Trapp qui intervient devant l'attaquant rennais qui sent pas bien le coup. Là, je trouvais Stéphane Le Poll. Je pense qu'il doit plus attaquer justement le premier poteau vu comment le ballon est mis à Altamari qui, en plus, il le sait, doit centrer de son pied droit.
0: Ouais.
1: Donc forcément. Oui. Un peu moins de force, peut-être un mot, un peu moins de précision.
0: Ouais,
1: je pense que Le Poll il joue mal le coup. Bien joué. Badi Camara qui a joué le ballon. Record récupéré par les Rennais. Szymanski avec Altamari. Altamari, là, c'est de mettre 50. Pénalty. Mais non, il lui prend l'épaule, là. C'est pénalty pour les Rennais, pour moi, monsieur Léonard, qui ne signale rien. Gaël, vous n'étiez pas d'accord, j'ai l'impression.
0: Ouais, parce que.
1: Ouais. Il va même prendre jaune, Moussa Altamari, sur ce coup-là.
0: Alors jaune, non, ça serait abusé. Mais là, il y a un rapport de force et je trouve que c'est le Parisien qui met en premier son épaule devant le joueur.
1: Ah ouais, bah moi je suis pas d'accord.
0: Et ben.
1: Non, c'est Moussa Altamari qui est devant. Il le prend, il le touche en bas, en haut. Il y a pénalty. Hein. Il est passé devant Moussa Altamari. Gaël, il n'est pas passé devant Moussa Altamari sur cette action. Il est largement passé devant Sangui.
0: Mais moi je siffle pas. Mais...
1: Alors là, moi je pense que c'est une erreur manifeste là pour le coup et que le VAR doit revenir. Il le prend en haut et en bas. Il est passé devant Moussa Altamari. Francaise est hors de lui sur le bord de la touche. Il est d'accord avec moi, je pense, l'entraîneur Rennais. Je peux entendre aussi la position, mais alors, le jaune par contre, jamais.
0: Ah non, mais là, il a reçu un jaune.
1: Alors, j'ai un doute.
0: Hein. Non, je
1: ne
0: pense pas.
1: J'ai un doute, mais j'ai cru voir M. Lenard aller mettre la main à la poche.
0: Non, bah, il manquerait plus que ça.
1: De toute façon, il ne peut plus y avoir de suspension sur jaune à la dernière journée. Attention, Ilan Kebal, mais Altamari était sous le coup de suspension, mais ce sera la première journée de la saison prochaine. En l'occurrence, il avait pris un jaune, mais ça n'a pas été le cas. Semble-t-il Quentin Merlin qui intervient et qui va obtenir la touche au bluff, là. Ça, c'est vraiment parce que j'ai levé le bras plus vite et que j'ai dit à l'arbitre assistant.
0: Non, je pense qu'elle est pas.
1: Ah ouais ?
0: Ouais, je pense, vraiment.
1: La touche pour les Rennais. Sur le côté gauche pour Quentin Merlin. J'aimerais quand même cette situation. Allez, le ballon à l'intérieur, le pôle au duel avec Rudy Matondo. Blas, ça revient dans les pieds parisiens. Ceux de Moustapha Embo en l'occurrence avec Amari Traoré sur le bord de la ligne de touche au niveau de la médiane. Avec Kebal qui redonne à Amari Traoré. Traoré en retrait avec son gardien Kevin Trapp. Kevin Trapp sous la pression de Le Pol qui va toucher sur le côté à Marie Traoré sous la pression de Valentin Rongier. Traoré à l'intérieur avec Kebal. Aïe aïe aïe, le compte favorable pour le Parisien. Non, c'est bon, c'est revenu dans les pieds de Sébastien Chimanski avec Rongier. Allez, il y a un décalage à faire sur le côté gauche pour Ludovic Blas qui peut aller fixer, qui va rentrer dans la surface sur le côté gauche. Blas le centre au premier poteau. Corner obtenu par Ludovic Blas. Pourquoi pas? Il allait chercher le premier poteau là sur ce centre avec un appel d'Esteban Le Pol. Ce sera un corner pour les Rennes. Allez, un peu plus de danger maintenant sur ces phases-là. Arrêté. On aimerait bien. C'est souvent malheureusement les défenses adverses qui s'imposent dans ce registre. Mais c'est pas pour autant mal tiré. Moi je pense qu'on a quand même pas des joueurs dont c'est vraiment le registre.
0: Non.
1: Voilà. À la retombée.
0: Paris a du gabarit en plus.
1: Chimanski, ce sera sortant de la gauche vers la droite pour le pied gauche du Polonais. Chimanski vers le deuxième poteau, la tête d'Aïd Boudlal dans l'axe. Oh, c'est dégagé par la défense, la frappe de Blas. Ah, c'est contré par un René, terrible. Le Pol qui va revenir au duel, qui va récupérer le ballon sur la gauche, qui veut retrouver Chimanski. C'est récupéré par Kebal. Ça va revenir dans les pieds de Rongier sur le côté gauche. Bien joué Rongier qui élimine un vis-à-vis, qui va recentrer vers Aïd Boudlal. La tête d'Aïd Boudlal vers Madi Camara, la tête de Traoré qui intervient à nouveau. Corner pour les Rennais. Ils mettent le feu là et le Roazen Park ne s'y trompe pas. Et pousse derrière son équipe qui a envie d'aller marquer l'ouverture du score dans cette rencontre. Nouveau corner pour Chimanski, toujours sortant de la gauche vers la droite pour le Polonais. Sébastien Chimanski, c'est parti, c'est encore bien frappé. La tête, le ballon, ça passe à côté. Ah, c'était Rouault, pardon, au deuxième poteau qui est allé mettre sa tête. Ah, ça passe souvent rien au-dessus quand c'est Rouault. Elle était magnifique. Oh, c'était beau, il était là vraiment venu attaquer
0: joué.
1: Le ballon.
0: C'est vraiment bien joué.
1: Et depuis que j'ai dit qu'on n'avait pas des mecs pour aller chercher, deux corners, on les reprend les deux.
0: Ouais. Deux belles occasions.
1: Ils aiment bien me faire mentir, c'est-à-dire que j'ai dit une belle connerie surtout. Mais... Allez, ballon dans les pieds de Naguida. Aïe aïe aïe, Naguida, il doit faire mieux. Il avait intercepté un ballon qui aurait pu donner une grosse transition pour les Rennais. Mais c'est Paris qui a le ballon et qui va donner à Jebels dans la profondeur. Oh là là, Boudlal, qu'est-ce qu'il fait sur son positionnement par rapport à Jebels? Ça, il ouvre le côté but là, mais même encore là, il est pas du bon côté. Boudlal qui défend bien. Est-ce qu'il va obtenir la touche en plus? Oui, le Marocain avait raison certainement dans sa façon de défendre touche pour les Rennais. Mais attention, il va falloir sortir de la nasse. Ça, c'est jamais des touches simples à jouer, ça. Au poteau de corner dans son propre camp sur le côté droit.
0: Auxerre a égalisé.
1: Ça peut être le match fou de la soirée vu l'enjeu en plus. Attention Coppola vers la surface. Samba qui intervient vers la surface rennaise. La Coppola qui était intervenu défensivement mais qui avait failli mettre un très beau ballon à Kebal. Samba qui va chercher Moussa Altamari. Magnifique ce ballon vers Moussa Altamari à l'angle droit de la surface face à Sangui. Tamari en 1-1 qui va revenir sur son pied gauche. Il n'a pas réussi à éliminer son vis-à-vis. Il trouve Chimanski. Il s'en mêle un peu les deux joueurs. Altamari qui perd le ballon. Et c'est récupéré par le Jordanien, bien joué là sur le côté. Les Parisiens sont trompés, bien joué avec son pied droit Altamari qui a un contre favorable et il n'aura pas le deuxième. C'est récupéré par les défenseurs du Paris FC avec Ilan Kebal là qui remonte le ballon, qui va chercher Jebels selon la ligne de touche. Jebels
4: avec Kebal à nouveau, Kebal en retrait, ouh là là, qui met un ballon, il s'en sort bien avec Matondo qui était sur la route, mais je trouve qu'il a un peu fermé les yeux, qu'il aurait pu mettre le ballon en profondeur, les attaquants, mais... Ça sent les substances prohibées, là. Je rêve en tribune de presse,
0: ouais,
4: non c'est ça. On est d'accord.
0: Ouais,
4: c'est
0: étonnant. Ouais, carrément. Ça sent pas la galette saucisse.
4: Oui, non, ça sent pas la galette saucisse. Ludovic Blas sur le côté gauche. Ludovic Blas qui va centrer vers la tête de Camara. C'est dégagé par la défense parisienne. Ça revient sur Rongier à l'entrée de la surface. Rongier, magnifique vers Merlin. Merlin qui peut centrer. Merlin vers Camara. La défense encore impeccable des Parisiens avec Olé Ocho qui est venu au poteau de corner dégager ce ballon. Mais Rennes est en train de dominer très nettement quand même depuis 10 bonnes minutes, Gaël, facilement dans ce match là. Les Parisiens ne sortent plus un ballon.
0: Ouais, effectivement, on approche très facilement de la surface adverse. Après, c'est pas pour autant qu'on se crée des occasions. Je trouve qu'on pêche moins dans la dernière passe. Maintenant, il va falloir rectifier le tir, mais c'est déjà bien. C'est vrai qu'on apporte le danger vers le but parisien.
4: Et voilà. On ne le subit pas.
0: C'est ça.
4: Les Parisiens très peu dangereux. Il y a eu une frappe en première période de Lesmelou.
0: Mais je trouve que ce qui serait intéressant aussi, c'est que la prochaine offensive, ça serait un petit centre en retrait, parce que là, ça fait déjà 2-3 fois qu'on la met entre guillemets devant le but, et il faudrait qu'il y en ait un qui soit intelligent et qui arrête sa course.
4: Allez, le dégagement de Kevin Trapp loin devant. Oula, Rouault qui a été battu au duel par Jebels. C'est rare que Rouault perde un duel aérien. Jebels qui repasse devant, attention Merlin qui allait plus vite que Gori pour récupérer ce ballon et qui peut donner un retrait à Samba. Le dégagement de Samba sur la gauche vers Ludovic Blas. Ce duel avec Amari Traoré, ce sera gagné par l'ancien René, et la touche sera pour les Parisiens sur le côté droit avec Matondo. Traoré qui remet le ballon loin devant, très haut dans les airs. Anthony Rouault, magnifique contrôle d'Anthony Rouault. Là, le porte-manteau, ça colle au pied. Merlin à l'intérieur avec Szymanski, oh, qui s'est un peu précipité là, le Polonais, pour donner un ballon dans un appel qui n'existait pas de Ludovic Blas sur le côté gauche. Heureusement, les Rennais encore une fois rapidement récupéré le ballon. Le Paul avec Blas, c'est bien fait, bien joué. Blas qui va redonner vers Merlin. Le bon retour de Jebels qui fait un gros effort défensif. Là, le numéro 9 du Paris FC, chaudement applaudi par Ilan Kebal pour récupérer le ballon pour ses partenaires. Lesmelou au milieu de terrain qui va ouvrir sur la gauche avec Noah Sangui qui va chercher Lucas Coléocho. Attention, bien joué avec Boudla, agressif dans le dos de Coléocho. Il a gagné un premier duel, le Marocain, mais le contre est favorable aux Parisiens. Ça revient dans les pieds de Sangui avec Lesmelou à nouveau. Lesmelou qui fait parler son gelon. Magnifique transversal vers Ilan Kebal. Le contrôle de Kebal, l'Algérien face à Ludovic Blas sur le côté droit. Kebal qui va déborder, se mettre sur son pied droit. Le centre de Kebal, la tête au premier poteau de Valentin Rongier pour éloigner le danger, mais ça revient à l'entrée de la surface sur Pierre Lesmelou qui va toucher Lucas Coléocho sur le côté gauche à l'angle de la surface face à Naguida. Coléocho, crochet extérieur, il est serré par Altamari, il doit revenir en retrait. Pierre Lesmelou, position de frappe, il va finalement donner à Kebal sur la droite. Attention à cette offensive parisienne qui dure là face au Rennais. Kebal, le centre peut-être, non c'est une feinte, il va donner le retrait à Marie Traoré. Les deux glaces a bien défendu sur ce coup-là et il oblige les Parisiens à redescendre. Bien joué Coppola qui a perdu le ballon, Camara vers le pôle dans la profondeur. Ah là là, elle est trop longue cette passe de Camara vers le pôle, c'est dommage. Et quel boulot de Blas défensivement, il a géré magnifiquement le 1 contre 2 derrière, il a permis de récupérer le ballon. Moi franchement, il peut être moins décisif, mais si on a ce Blas là dans l'attitude, je prends.
0: Ouais, alors je suis partagé, parce que oui, dans l'attitude c'est sûr. Après, c'est vrai que si c'est au détriment des phases offensives, ça peut poser problème. Mais effectivement, on va pas bouder notre plaisir de le voir défendre comme il le fait là.
4: Ouais, ça n'a pas toujours été le cas, c'est pour ça.
0: Non, mais c'est vrai. Après, c'est vrai que moi je vois le Paul là, c'est vrai qu'on dit qu'il a énormément progressé, c'est vrai qu'il c'est un bon point d'ancrage. Il fait que ça là ce soir. Moi je préfère le voir aussi dans la surface. Quoi.
4: C'est vrai qu'il est pas beaucoup touché dans la surface. Le centre de Lesmelou touché par Camara, c'est bien défendu par Merlin, Blas à l'intérieur. Avec Mali Camara, nouveau Mali Camara qui se projette. Le bon tacle de Pierre Lesmelou, il le connaît par cœur. Oh, il n'y avait rien là, il a tellement joué le ballon, Lesmelou, en tombant. Vous pensez qu'il obtenait quelque chose, Mali? Il le connaît tellement bien, il connaissait sa course, il a arrivé, c'est mieux au bon endroit. Et hop, le petit tacle parfait de Lesmelou pour récupérer le ballon. Les Parisiens qui font enfin une longue phase de possession. Bien joué, Rouault qui a bien défendu parce que Jebels avait bien feinté pour laisser filer le ballon avec Kebal. Rongier au milieu de terrain là, qui attend avant de choisir le destinataire de sa prochaine passe. Ce sera Nagui là sur la droite avec Aïd Boudlal devant sa surface de réparation. Rouault, la bonne relance pied gauche vers Rongier, la bonne prise avec Blas sur sa gauche. Blas qui revient sur ses pas, donne en retrait à Merlin. Merlin, oh là là, attention, la passe ratée par Merlin plein axe avec Gori plein axe, Gori qui va crocheter devant Rongier.
5: Coury qui va frapper, c'est contré par Iboulal. Il a bien encadré Iboulal, l'attaquant parisien. Et ce sont les Rennais qui se projettent désormais en contre avec Chimanski à l'intérieur pour Naguida. C'est bien fait. Naguida qui va passer en vitesse. La bombe Naguida. Plein axe. Naguida qui n'a pas beaucoup de solutions, qui va trouver Ludovic Blas qui remet à Naguida. C'est bien fait. Sur la gauche de la surface, au Camerounais qui va centrer. C'est touché par Coppola. Ça revient sur Lesmelou qui peut relancer sur Ilan Kebal. Dommage pour les Rennais là, qui avaient bien transitionné après cette possession parisienne et cette passe ratée notamment de Merlin à l'intérieur qui aurait pu être dangereuse.
0: Ouais.
5: Mais que la charnière rennaise a bien négocié, Gaël.
0: Ouais, c'est intéressant. On peut toujours faire des erreurs, mais quand vous avez des collègues comme ça qui sont très attentifs, c'est intéressant de voir qu'on peut être suppléé à un moment donné.
5: Ouais, et Boudlal, pour l'instant, ça marche bien. Ouais, hein. C'est vrai que c'est une nouveauté à 4 en tout cas. Ouais. À 2 dans l'axe, Rouault central gauche. Franchement, impeccable les deux hommes pour le moment. Bon, vu que ça dure, ballon sur la droite avec Sébastien Chimanski. J'ai pas envie de le voir dans ces zones-là, Chimanski. J'aimerais bien qu'il vienne toucher plus de ballons dans le cœur du jeu. Le Polonais, là, il s'éloigne un peu trop. Brice Samba vers Naguida. Les Fubigen, c'est la 35e minute, qui sont déployés dans le Roazhon Celtic Cup. Embo, le Parisien qui donne à Coppola sur la droite pour Ilan Kebal. Kebal, attention, Bertrand est bien défendu par Merlin qui était sur la bonne zone. Allez, il faut se projeter vers l'avant. Là, il peut y avoir des solutions. Rongier avec Madi Camara. Ah, dommage, Altamari est trop intérieur. Camara retrouve Rongier, c'est bien fait. Rongier avec Quentin Merlin. Ludovic Blas qui va libérer un espace sur la gauche pour Sébastien Chimanski qui a trouvé le Polonais. L'ambiance derrière le but de Kevin Trapp est bouillante. Ça va rappeler des choses sans doute à Chimanski dans son pays d'origine. C'est un peu la tradition. Blas vers le pal, la parade de Kevin Trapp. Oh là là, c'était la plus grosse occasion du match. Aïd Boudlal qui frappe, ça passe à côté pour le Marocain qui avait pris sa chance de 30 mètres. Ça aurait été énorme dans ce décorum de fumigène cage de Kevin Trapp que Stéphane Le Poll ouvre la marque. Ah, il se rate un peu Le Poll quand même, je pense. Hein. Blas, il contrôle bien ceci.
0: Il
5: enchaîne bien.
0: C'est
5: une belle parade de Trapp.
0: Il fait vraiment le geste parfait. Là, il s'emmène bien.
5: Il peut pas faire.
0: Non, c'est très bien joué. Très
5: bien joué. Je vous dis quand même.
0: Un vrai geste d'attaquant.
5: Ça,
0: c'est génial.
5: La finesse de ces gestes, il y a quelque chose de nouveau, globalement. Ça a toujours été un très bon attaquant dans la surface, mais il y a une vraie progression.
0: Comme quoi, il est capable de pas forcément être super bien servi, mais de rendre le ballon très, très intéressant.
5: La tête de Naguida, attention, ça revient sur Jebel, ça a 30 mètres, c'est bien défendu par les Rennais, bien joué. C'est récupéré par Moussa Altamari avec Le Poll. Le Poll pour Chimanski, Chimanski à droite avec Altamari qui a franchi la ligne médiane, qui a un peu de chance sur le côté droit, mais pour l'instant, il n'accélère pas le Jordanien et il perd le ballon. On l'a récupéré par Pierre Lesmelou. Lesmelou qui avait feinté de jouer vers l'avant pour finalement aller trouver Lucas Colleocho en retrait. 37 minutes de jeu, Roazhon Park toujours 0-0 entre Rennes et le PFC. Rennes est supérieur, a quand même eu des situations, hein. La tête de Rouault au-dessus, cette occasion de Le Poll, les occasions de Blas et Altamari. Gaël, il faudrait quand même pas regretter toutes ces situations qui n'ont pas donné but, d'autant que les Parisiens sont à l'attaque avec Traoré qui va centrer, Rouault qui éloigne le danger et en plus qui relance sur Valentin Rongier directement. Gaël, faudra pas regretter tout ça hein, pour les Rouges et Noirs.
0: Non, effectivement, mais c'est vrai que même si on se crée pas forcément d'occasion, je ne sens plus.
5: On s'en crée quand même.
0: C'est
5: à votre goût. J'en ai cité 4 quand même. La tête de Rouault, l'occasion de Le Poll à l'instant, Altamari et Blas pied droit. C'est quand même 4.
0: C'est pas faux. C'est vrai que c'est peut-être le résultat qui me fait fausser un peu mon jugement.
5: Je sais pas.
0: Mais je trouve que par contre, on commence à avoir la main mise sur le jeu. Je sens toute l'expérience d'une équipe rennaise contrairement à cette équipe parisienne. Franchement, si on continue comme ça, là il reste quoi, il reste on va dire 10 petites minutes,
5: si on continue comme ça temps additionnel,
0: et si on rattaque comme ça la seconde période, je suis pas inquiet sur le résultat final, parce que je trouve qu'on commence à être un rouleau compresseur petit à petit. On met les choses en place.
5: Monsieur Léonard qui semble-t-il va arrêter le jeu, on voit très bien le terrain, il y a quel intérêt d'arrêter le jeu là.
0: Je sais pas.
5: Franchement, nous normalement on est les moins bien placés quand il y a fumigène pour la visibilité du terrain. Là, on voit très bien. Et sur le terrain, on voit souvent mieux que les gens en tribune quand on est directement sur le terrain que les fumigènes. Vous l'avez vu.
0: Ouais, complètement.
5: Non, mais arrêtez, c'est ridicule là. C'est ridicule.
0: Il va où là?
5: Qu'est-ce qu'il fait? Il va pas arrêter le jeu parce qu'il y a eu des fumigènes. On voit très bien, sérieusement. C'est pathétique là. Il veut faire son numéro, monsieur Léonard. C'est pour sa dernière, il veut se montrer. Bonne retraite.
0: Il va rester longtemps sur le terrain.
5: Ah, c'est ça, il va en profiter. Mais on voit très bien! On voit très bien là. Qu'est-ce qu'il veut?
0: Peut-être pas lui.
5: Mais lui, il voit peut-être rien.
0: Il voit peut-être rien.
5: Bah, non, mais franchement, vous voyez, je veux dire, là, on voit que le nuage, en plus, il est vraiment dans les hauteurs, que le terrain est parfaitement visible. Là, je pense, quand vous êtes acteur, vous êtes sur le terrain.
0: Même nous, on le voit très bien. Oui. Et les fumigènes sont même en hauteur. On devrait, comme vous l'avez justement dit, on devrait ne pas, moins voir. Donc, pourtant, on voit très, très bien.
5: Ah, franchement. Ouais. Bon, ça va reprendre peut-être là, monsieur Léonard, en tout cas, qui n'a pas non plus demandé au speaker de faire d'annonce micro. Enfin, je n'en entends pas, donc je sais pas, est-ce que le jeu est simplement arrêté? Voilà, il y a quelques joueurs qui sont allés prendre des consignes, Marie Traoré notamment, de l'eau aussi pour l'ancien Rennais qui s'hydrate au bord de la touche.
0: Bon, allez, c'est un sketch là, allez, avec Antoine Combray.
5: C'est un gros sketch parce qu'on voit très très bien.
0: Oh, le cinéma. Ouais.
5: Et ça cible dans la tribune de Rosen Park où on estime que le jeu pourrait facilement reprendre. Voilà, qui est fait avec Szymanski, trouvé par Nagida, bien joué. Les Rennais à l'attaque, l'ouverture pied gauche. Ah, il n'y a pas que Moussa El Tamari, et c'est Kevin Trapp qui va sortir sur ce ballon avec la relance pour Coppola devant sa surface de réparation qui va toucher Kebal sur le côté droit avec Coppola, pardon, en retrait pour Trapp. Frappe avec Mbo. On va avoir des gros arrêts de jeu a priori.
6: Ouais, je pense.
5: On me dit, est-ce que ce serait pas mieux Blas à droite, Altamari à gauche? Je suis assez d'accord. C'est vrai que
0: ouais, ça c'est vrai.
5: Dans ouais. ce système-là, l'un comme l'autre, c'est ça. Ouais. Là, on est sur Blas à gauche, Altamari à droite.
0: Ouais, je suis assez d'accord.
5: En plus, il n'y a pas eu du tout d'inversion dans le match, hein, parce que parfois, voilà, on sait les ailiers, quand vous avez des ailiers qui peuvent un peu jouer les deux côtés, ça arrive souvent. Bien joué, la passe à l'intérieur de Rongier pour Szymanski qui va décaler. Nagida lancé à toute vitesse sur le côté droit. Nagida qui va freiner sa course là pour récupérer ce ballon, qui va fixer coller au chaud. La fin de Nagida qui mal attaqué là, mais bien joué. Il a retrouvé Szymanski à l'angle de la surface qui donne à Rongier. Le centre vers le deuxième poteau, la tête d'Amari Traoré qui remet ce ballon plein axe, récupéré par Merlin. Merlin, Szymanski, magnifique prise de Szymanski, la frappe, la parade. Ah, énorme de Kevin Trapp sur cette frappe incroyable de Sébastien Szymanski qui partait pleine lucarne sous la barre du portier allemand qui s'est étendu de tout son long. Quelle situation encore pour les Rennais, mais ça ne veut pas rentrer pour l'instant avec un Kevin Trapp qui fait un sacré match quand même entre la parade sur l'épaule et celle-ci. Voilà, frappe, elle était extraordinaire, Gaël, là quand un gaucher est sur son pied gauche, on voit ce que ça peut donner. Ouais, elle est tendue, elle est puissante, ouais, elle était magnifique cette magnifique frappe. Allez, de Szymanski pur. Allez, deuxième chance sur corner pour Szymanski qui va remettre ce ballon. Va essayer de mettre sa corde, la tête parisienne, voilà, qui passe au-dessus de la cage de Kevin Trapp. Nouvelle chance pour Sébastien Szymanski, ça pousse pour les Rennais, mais ça ne veut pas rentrer. Allez, nouvelle chance pour Szymanski, rentrant de la droite vers la gauche pour le meneur de jeu polonais. C'est parti, c'est vers le premier poteau. Il y a un Parisien qui intervient devant Trapp. Le ballon reste dans les 16m50. Oh là là, les Parisiens qui se gênent. On réclame ou une main ou une faute côté Rennais. Attention, attention. Oh là là, il n'y a plus de couverture. Il est où Quentin Merlin? Encore une fois, le ballon qui est maintenant en profondeur vers Jebels. Avec le ballon qui fuit un peu la trajectoire axiale. Il est hors jeu. En plus, Oulen Jebels. Ouh, merci que ce soit signalé. Et les Rennais réclament une main dans la surface, semble-t-il. Monsieur Léonard dit que c'est l'épaule, que c'est collé. Et Rongier est allé voir Monsieur Jebels. Alors, j'ai pas vu. Hein. Je vous avoue, moi, la situation qui aurait dû amener main. Vous l'avez vu, Gaël, vous, dans la surface? Mais ils sont
6: je ne l'ai pas vu.
5: Samba discute avec Thomas Léonard. Je ne sais pas s'il y a discussion avec le VAR, hein, je vous avoue, mais Samba n'est pas content.
6: Ouais, Samba, c'est pas son rôle. Et je vois pas pourquoi il dit ça. Il est à 100 mètres, 100 mètres de l'action. Ouais, l'arbitre, il va pas l'écouter.
5: Il n'y aura rien, semble-t-il, effectivement. On va rester au.
6: L'arbitre, il va pas l'écouter.
5: Ouais, on a revu la frappe de Szymanski.
6: Allez, ouais,
5: on l'a revu de dos à Szymanski avec le meilleur plan, avec le but de face. Oh, quelle frappe et quel arrêt.
6: Quel arrêt aussi, ouais, bien sûr.
5: Samba vers Nagida sur le côté droit. Bien joué le contrôle de Nagida qui peut se lancer peut-être face à Colé Ocho. Il va vite, on le sait, le Camerounais. Bien joué. Il est passé devant Colé Ocho. La double accélération de Nagida qui peut centrer. C'est contré, c'est récupéré par Kevin Trapp au premier poteau. Ouais, on est largement au-dessus quand même, Gaël. Hein. C'est un peu frustrant de repartir à la pause. C'est pas terminé, mais ce serait un peu frustrant de repartir à 0-0 quand même au regard du nombre de situations et de la domination globale des Rouges et Noirs sur ce match.
0: Ouais, effectivement, mais il faut considérer que cette équipe parisienne, elle a lâché du jeu et c'est pas seulement un quart d'heure qui va leur permettre de récupérer pleinement leur possession la possession de leurs moyens. Donc ça sera à nous d'entamer bille en tête cette seconde période pour remettre entre guillemets un coup de collier et leur mettre la tête sous l'eau.
5: Le Paul qui avait mis une bonne pression à Mbo, mais ils s'en sont sortis. Les Parisiens, c'est Traoré là qui relance sur la gauche, qui a trouvé collé au chaud. Il est loin Naguida là de collé au chaud. Attention au contrôle là, de l'ailier du Paris FC qui va repiquer intérieur. C'est bien fait de la part de collé au chaud qui donne un bon ballon dans la surface à Rudy Matondo. Matondo, les petits passements de jambes devant Aïboud là, qui a bien cadré l'ancien Auxerrois qui retrouve collé au chaud à l'angle de la surface, qui redonne vers Matondo, mais c'est bien défendu par Aïboud là. Franchement, les centraux Aïboud là, on est quand même sur leur situation à chaque fois. Pas hyper inquiet, on a des gestes défensifs, des vrais gestes de défenseurs David Boudla, les Rouault qui sont assez impeccables. Le ballon sur le côté gauche, là c'est récupéré par les Parisiens. Les Rennais réclamaient une touche, attention le tag de Chimans qui revient dans les pieds de Matondo. L'intervention de Rongier, ça revient encore une fois dans les pieds parisiens, dans les pieds de Lesmelou. Attention à ne pas se faire piéger alors que Moussa Altamari est un petit peu à l'arrêt. Là, je crois qu'il refaisait ses lacets, jordanien, tranquillement pendant que le jeu se déroulait avec Coppola pour l'Imami Gori. C'est récupéré par Ludovic Blas, le bon retour encore une fois de Ludovic Blas qui dégage le ballon devant. C'est récupéré par Coppola sous la pression de Camara. Ah, Altamari n'est pas allé au bout de la pression sur Trapp. L'ouverture de Trapp vers Sangui qui peut contrôler de la poitrine. Il n'y aura que 2 minutes de temps additionnel avec l'arrêt des fumigènes. Mais qu'est-ce que c'est que ce délire? C'est n'importe quoi, sérieusement. Il y a eu un VAR en plus en première période. En début de première période, bien joué. Rongier, oh non, il donne trop vite à Altamari. Valentin Rongier, pourquoi se précipiter ainsi? Il réclamait une faute. Valentin Rongier, en tout cas, qu'on lui rende l'avantage parce qu'il avait été tiré par le maillot. Mais monsieur Léonard n'a rien signalé. Et c'est Paris qui est à l'attaque. Kebal dans la surface. Kebal, la frappe de Gori. Ça passe à côté de la cage rennaise. Oh là là là là là là là. Ce sera corner.
0: Ouais, corner.
5: Ah, monsieur Léonard donne corner, son assistant avait donné 6 mètres, et bien
0: il y a corner.
5: C'est l'arbitre de centre qui a le dernier mot. Ce sera un corner pour les Parisiens. Ah, Rongier, qu'est-ce qu'il fait? Pourquoi il se précipite, Gaël? Quand il a éliminé, là, il est passé au milieu de terrain, il est face au jeu et il donne une passe un peu rapide à Altamari alors qu'il aurait, je crois, pu continuer à fixer.
0: Ouais, c'est vrai qu'il aurait pu. Après, est-ce qu'il ne se sentait pas avoir l'énergie pour encore pousser sur 5-6 mètres? Je ne sais pas. Après, c'est vrai que la vision sur le terrain n'est pas la même.
5: Dans la surface, la tête de Le Paul au premier poteau pour éloigner le danger. Ce serait une touche pour les Parisiens. Par contre, les 2 minutes de temps additionnel aussi, mais c'est déliant, permettez-moi. Hein. Parce que là, il y a déjà 1 minute 20 de passé. Donc, c'est-à-dire que dans 40 secondes, on arrête là, la première période avec le temps qui a été perdu les fumigènes. Non, mais attendez. Je suis arrêté. Dans une première mi-temps, vous avez dominé. Se faire léser d'un peu de temps. Bon. Merlin sur la gauche, à l'intérieur. Oh, bien joué le ballon qui va hériter à Ludovic Blas. C'est un 2 contre 3 joué pour les Rennais. Blas qui est retenu par Pierre Lesmelou, par le bras. Ah, il joue le ballon en bas, mais en haut, il tire le maillot quand même, Pierre Lesmelou. Ludovic Blas reste au sol. Pas de faute, dit monsieur Léonard, et le ballon va être mis en touche par Coppola, avec un Blas qui reste au sol après cette intervention. Ouais, il joue le ballon, Pierre Lesmelou, il tape aussi sous le pied de Blas, mais c'est pas une faute, hein, c'est vraiment une intervention. Sont légitimes de la part de Ludovic. Bah, c'est pas le multiplex du siècle, hein, j'ai l'impression.
0: Non, il y a pénalty pour Strasbourg, donc je sais pas ce que ça va donner.
5: C'est,
0: mais...
5: c'est un match qui n'a aucun intérêt pour Strasbourg, mais voilà. Ouais. Très bien. Bon.
0: Après, attention, parce que c'est vrai qu'on se dit ça sur la seconde période, mais. Ah bah.
5: C'est la mi-temps. Ouais, allez, n'importe quoi.
0: Comme ça,
5: c'est
0: ouais,
5: la c'est... mi-temps. Sifflé par monsieur Léonard. Je pense pas qu'on ait joué 45 minutes dans cette première période. Ouais, je crois vraiment pas qu'on a joué 45 minutes dans cette période. 0-0 à la pause entre Rennes et le Paris FC.
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5: 0-0, les plus grosses situations ont été rennaises. Ludovic Blas du droit quasiment entre le point de pénalty et l'entrée de la surface, ça passe au-dessus. Moussa Altamari décalé aussi sur la droite des 6 mètres, pied droit, ça passe à côté. Anthony Rowe de la tête sur corner, ça passe juste au-dessus de l'équerre de Kevin Trapp. Et Esteban Le Paul trouvé dans les 6 mètres, qui s'emmène bien le ballon, qui tire. Kevin Trapp sort ce ballon, Szymanski qui frappe à 20 mètres sous la barre en lucarne, encore une fois Kevin Trapp qui s'interpose. Ça fait quand même Gaël un paquet de situations pour les Rennais, mais ils n'auront pas donné pour l'instant de but.
0: Non, effectivement, c'est vrai qu'on est un petit peu déçu du résultat, parce qu'on fait ce qu'il faut pour aller mettre ce but qui nous permettrait de prendre ces 3 points. Mais voilà, c'est quand même très intéressant ce qu'on fait. Je dirais que les 5-6 premières minutes étaient assez équilibrées. On avait deux équipes qui visiblement avaient l'envie de faire un bon résultat, de mettre en place son jeu. Et petit à petit, on a eu la main mise sur ce ballon, sur cette première période. Et on a réussi à mettre en place notre jeu et à imposer notre jeu. D'où le nombre d'occasions que l'on a. Ils en ont très peu, si ce n'est peut-être une. Mais voilà, je trouve qu'on fait une très très bonne première période. C'est vrai qu'on n'est pas récompensé. Après, je m'interroge aussi sur cette deuxième, c'est-à-dire que quand je vois le banc, on l'a énuméré en préambule de ce match-là, le banc du PSG avec énormément de joueurs qui sont censés être titulaires. C'est-à-dire que ce sont des titulaires en puissance qui plus est avec 45 minutes en moins dans les pattes. Je veux dire par là qu'ils auront de la fraîcheur.
5: On va rappeler les noms notamment qui pourraient entrer en jeu. Pour moi, il y en a cinq principaux.
0: C'est
5: mais Thiro Immobile, Moses Simon, Jonathan Ikoné, Maxime Lopez, Marshall Mounetzi.
0: C'est ça.
5: Si ces cinq-là entrent en jeu,
0: c'est ça. On aurait été bien inspiré de mener au score, mais voilà. Il n'empêche qu'on fait, comme je le dis, on fait une très bonne première période. J'imagine que Franck Hesse va faire deux trois petits réajustements. Je pense que c'est surtout dans le dernier geste, parce qu'on arrive quand même grosso modo très facilement à approcher de la cage de Kevin Trapp. Donc si on rectifie, ça, il n'y a pas de raison qu'on ne se crée pas encore des occasions. Il n'y a pas de raison qu'on mène pas au score.
5: Ouais, Rennes mérite sans doute un peu plus que ce 0-0, mais voilà, le foot c'est le foot et il y a bien 0-0 au tableau d'affichage pour l'instant dans cette première mi-temps. On va faire une pause ici au Roazhon Park, juste vous dire aussi qu'il y a Strasbourg vers la marque à Angers, que Toulouse mène toujours 1-0 face à Lyon.

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2: De retour au Roazhon Park, c'est toujours la pause entre Rennes et le Paris FC pour cette avant-dernière journée de Ligue 1. Pour l'instant, pas de but dans cette rencontre malgré une très grosse domination rennaise. Ça a été très bon dans le contenu, Gaël, pour les Rouges et Noirs. Ne manque qu'un but, clairement, à cette première mi-temps de nos Rennais.
3: Ouais, effectivement, on a fait une très bonne première mi-temps. Ça aurait été logique de mener le score. C'est pas le cas. J'espère que c'est pas pour autant qu'on va baisser la tête. J'espère que justement on va continuer à faire les efforts que l'on a pu faire, toujours se créer des occasions. Et avec la qualité qu'on a, je suis pas inquiet sur le fait d'ouvrir le score.
2: Maxime Lopez va rentrer en jeu côté parisien, il va remplacer Ilan Kebal. Ce sera du poste pour les joueurs d'Antoine Comboiré, peut-être un peu plus 8 que Kebal, qui est plus un vrai 10, on va dire. Maxime Lopez, l'ancien Marseillais, qui rentre en jeu, qui salue son ancien coéquipier justement à l'OM, Brice Samba. Avant de rentrer en jeu, il n'y aura pas de changement côté rennais. On vous rappelle la composition des Rouges et Noirs. Brice Samba dans la cage, une défense avec Naguida à droite, Merlin à gauche dans l'axe Rouault et Aït Boudlal, un milieu à 3 avec Rongier, Camara et Chimanski, et une attaque à 3 avec Blas, Altamari et Le Pol. Blas qui repart à gauche visiblement cette deuxième mi-temps. Ça a été un des débats qui a animé, j'ai vu les supporters sur les réseaux sociaux si on voyait des messages à ce sujet. C'est vrai que c'est peu étonnant, on va dire, de les voir chacun dans cette position là on a la sensation qu'ils pourraient être mieux l'un comme l'autre de l'autre côté.
3: Ouais, effectivement, je vois Ludovic Blas plus à même de pouvoir rentrer sur son pied gauche et pourquoi pas d'envelopper. Et à l'inverse, Altamari, une qualité de centre qui est pas négligeable.
2: Pierre Lesmelou qui donne le coup d'envoi de cette deuxième période au Roazhon Park.
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2: Avec un long dégagement de rugbyman pour trouver une touche, mais les Rennais ont joué cette touche tranquillement, ils n'ont même pas mis de pression dessus. C'est un petit peu étonnant d'aller jouer dans le camp adverse comme ça pour trouver la touche et de ne pas monter le bloc pour aller presser l'équipe adverse. Bon, bah écoutez, c'est un concept, mais les Parisiens ont quand même récupéré le ballon après avec Coppola. Attention qu'il va ouvrir sur le côté droit vers Gori. Merlin est tombé sur le duel avec Gori. Gori qui peut centrer vers Lopez. Oh là là, ils ont failli marquer d'entrée, les Parisiens, avec Lopez qui heureusement n'attrape pas le cadre de Brice Samba sur ce débordement au départ, cette ouverture dans le dos de Merlin vers Gori. Merlin qui est un petit peu tombé et ils ont réussi à trouver Maxime Lopez entre les lignes. Naguida qui va se projeter sur le côté droit, il est passé devant Collet au chaud. Naguida qui va donner à Altamari à l'entrée de la surface. Moussa Altamari qui n'a pas beaucoup de solutions, qui va servir Naguida sur le côté, il réclame une faute, il n'est pas signalé. Le centre de Naguida vers le deuxième poteau. Blas qui va au duel de la tête, il fait une petite main, je pense. Blas, oh là, attention, Coppola s'est loupé. Camara qui a récupéré le ballon à la surface vers le pôle. Oh là là, il est trop fort le centre, le pôle a évité le ballon, ça revient sur Rongier à l'entrée des 20 mètres. Ça commence fort cette deuxième mi-temps avec Ludovic Blas pour Merlin. Nouvelle position de centre, Merlin qui centre. Coppola va intervenir de la tête. Traoré dans un deuxième temps, il remet le ballon dans une zone un peu dangereuse. Le Malien s'est récupéré par les Rennais avec Rouault pour Blas. Blas qui tente une roulette, c'est réussi. Blas dans la surface, la virgule de Blas. Oh, il est passé Ludovic Blas. Oh là là, dommage, c'est dégagé par Coppola, c'est contré par Ludovic Blas, mais il a fait un enchaînement en roulette, virgule, rarement vu ça quand même dans la surface de réparation. Et en plus derrière, il réussit plutôt son crochet, Ludovic Blas, qui a fait parler le talent sur ce coup-là. Galdani, qu'on l'avait vu plutôt en vue, on va dire, en première partie sur ses attitudes défensives. Là, on a vu Ludovic Blas, l'autre facette qu'on a vu tout autre.
3: Ouais, effectivement, c'est surtout là qu'on veut le voir dans la phase offensive. Surtout dans la surface, il est capable de faire des gestes techniques comme il a pu nous le démontrer là. C'est dommage qu'il s'en suit pas une frappe, mais il faut reconnaître que Paris a bien défendu ce coup-là.
2: La tête de Rouault, oh là là, il fait trop la surge belle. C'est pas signalé par monsieur l'arbitre, c'est récupéré par les Parisiens. Peut-être laisser l'avantage sur le coup. Monsieur Léonard, attention, Rouault là, qui se rate un petit peu sur son dégagement. Ça va donner une touche pour les Parisiens, une bonne touche là dans le camp. Elle est jouée rapidement par Maxime Lopez en retrait avec Amari Traoré. Traoré face au jeu, qui donne en retrait à Coppola. Au niveau du rond central, l'Italien qui doit jouer derrière lui sur Kevin Trapp. Le Paul qui va mettre la pression sur Kevin Trapp. La passe à l'intérieur pour Matondo, c'est bien fait par les Parisiens qui peuvent allonger devant là avec Coppola. La tête de Rouault qui est passée devant Jebel. Ça revient sur Amari Traoré sur le côté gauche. Blas essaye de le gêner. La passe en profondeur de Traoré est bien couverte par Merlin. qui donne en retrait à Samba. Ah, le mauvais contrôle de Szymanski, il ne fait pas un très très grand match le Polonais, si ce n'est sur les coups de pied arrêtés qui sont quand même plutôt bien frappés, mais c'est vrai que là il doit faire mieux sur ce contrôle parce que Samba avait bien trouvé le cœur du jeu. Il avait le temps de contrôler, mais il s'est raté. Pierre Lesmelou, attention vers Jebels dans la surface, avec Boudlal au duel, Jebels dos au jeu qui s'est raté, là qui va rendre le ballon à Naguida. Il va laisser sortir ce ballon en touche, le Camerounais. Les Rennais vont récupérer la balle sur le côté droit avec Naguida. Et on vous rappelle aussi hein, que dans les autres matchs qui nous intéressent, il ne se passe absolument rien. Si ce n'est Lyon qui est mené quand même, parce que Rennes revient à 3 points de Lyon à l'état, il pourrait revenir à 1 point de Lyon en cas de succès. Lyon qui, on le rappelle, est 3ème de Ligue 1. À l'heure où on se parle, 0-0 entre Monaco et Lille, 0-0 entre Le Havre et Marseille, du côté du Stade Océane. La mauvaise passe de Blas là, vers le pôle, ballon récupéré par les Parisiens avec Coléocho qui. Attention, éliminé trop facilement. Valentin Rongier, plein axe, Coléocho vers Cory, le retour de Blas, Cory. Blas, bien joué Ludovic Blas,
3: énorme canon.
2: Ludovic Blas, vraiment, mais c'est un autre homme hein, depuis plusieurs semaines dans ses attitudes défensives. C'est ça que le Stade Rennais que le public rennais lui reconnaîtra, parce que là il a sauvé la patrie hein. Elle était parfaite, la passe vers Gori de la part de Pierre Lesmelou, et
3: magnifique geste défensif franchement.
2: Alors que Rongier s'est fait effacer comme un bleu hein, si je peux me permettre. Au milieu de terrain, c'est pas digne de son rang, je trouve, le capitaine rennais. Attention, le milieu de terrain avec Matondo qui va trouver Lesmelou pour Maxime Lopez. Les Parisiens sont à l'attaque. Maxime Lopez, la frappe pied gauche, c'est contré, ça va revenir vers Naguida qui dégage, c'est dans les pieds de Matondo. Attention, les Parisiens se font quand même un peu plus dangereux devant la cage de Brice Samba en ce début de deuxième mi-temps. Régal.
3: Bien
2: joué Naguida, qui récupère le ballon. Allez, il peut s'emmener sur le côté droit, il va faire parler la puissance et obtenir la touche sur le côté droit. Le Camerounais est impressionnant hein, sur le plan physique, et là il va trouver la bonne touche vers Moussa Altamari. Il faut toucher ce ballon devant Mbo, le bon tacle d'Embo devant Altamari qui remet ce ballon en touche, mais c'est bien joué hein, par les Rennais. C'était bien joué cette touche rapide de Naguida là, qui avait vu le départ de son coéquipier sur le côté droit. Allez, Naguida, nouvelle remise en jeu pour les Rennais un peu plus haut dans le camp parisien. Naguida avec Altamari, dos à son vis-à-vis, la bonne prise d'Altamari. Le gros tacle là de Matondo sur Moussa Altamari, un pic un peu haut quand même. Je veux bien qu'il joue le ballon Matondo, mais nouvelle touche pour les Rennais qui gagne une dizaine de mètres par une dizaine de mètres. Naguida pour une nouvelle remise en jeu à 15 mètres là, du poteau de corner parisien sur le côté droit. Il va rechercher Moussa Altamari dans les 16m50. Mbo est passé facilement devant le Jordanien. Il va essayer de relancer sur Jebels. Au duel avec Aït Boudlal, il est solide. Jebels s'est récupéré par le Marocain. Pas de faute, dit Monsieur Léonard, avec Naguida. Naguida sur la droite, l'extérieur du pied. C'est joli avec le pôle. Ah, il s'est raté un peu le pôle, mais derrière, Lesmelou se rate également. Ça va être un duel sur le côté droit entre Blas et Amari Traoré. Il est gagné par Ludovic Blas qui peut servir en retrait Quentin Merlin. Merlin qui va se rapprocher de la surface. Ah, elle est pas bonne la passe de Merlin. Qu'est-ce qu'il en perd des ballons, Quentin Merlin. C'est vraiment son péché mignon derrière Valentin Rongier, obligé de faire une faute assez grossière sur Pierre Lesmelou. Il se fait mal derrière Valentin Rongier, j'ai l'impression, sur le duel avec Pierre Lesmelou. Et il reste au sol quand Valentin Rongier, il a l'air de souffrir, le capitaine Rennais là, sur cette intervention. Alors attention, Pierre Lesmelou derrière, il lui fait volontairement alors qu'il est au sol. Il le cisaille, regardez. Ah, derrière, il y a un petit coup de pied, hein, je pense, de Pierre Lesmelou volontaire hein, dans la cuisse de Valentin Rongier. Et attention, hein, ça, c'est un geste d'énervement, d'agacement. Alors on peut le comprendre, la faute elle est un peu cynique de Valentin Rongier sur cette opportunité de contre pour les Parisiens, mais il n'a pas à se faire justice lui-même, non, et à mettre le coup de pied qu'il met dans la cuisse de Valentin Rongier. Bon, je crois qu'on en restera là, visiblement. Je ne sais même pas si c'est vérifié en tout cas. Ce sera un coup franc pour les Parisiens dans leur moitié de terrain pour Amari Traoré. 52 minutes de jeu, Roazen Park, toujours 0-0 entre Rennes et Paris. Et l'impressionnant banc parisien aussi qui est en train de s'échauffer là. Il y a eu revisionnage. Je pense qu'on a quand même dit à Monsieur Léonard, attention, c'était limite.
3: D'être attentif,
2: C'était limite ce qu'a fait Pierre Lesmelou sur ce coup-là, ce qu'on a vu aller parler au capitaine parisien. Le ballon récupéré par les Rennais. Merlin, encore une fois, une passe rendue aux Parisiens. Je le redis, mais qu'est-ce qui perd des ballons quand un Merlin, c'est le joueur. Attention, le centre de Lopez vers Jebels. Oh, Rouault, c'est raté. Jebels dans la surface. Oh là là, le but parisien. Oh, l'énorme erreur d'Anthony Rouault. Incroyable. Comment c'est possible d'encaisser ce but pour les Rennais au premier poteau. Brice Samba aussi pas très clair quand même. Là il protège pas bien son premier poteau, il a pas beaucoup d'angle le Jebels pour marquer. Je sais pas bien comment il arrive à glisser ce ballon dans le but de Brice Samba, mais énorme erreur d'Anthony Rouault là-dessus, coupable. 1-0 pour le Paris FC. Là l'intervention d'Anthony Rouault, il veut dégager ce ballon finalement. Il le remet vers son but.
3: Externe pied droit, pourquoi externe pied droit?
2: Oui. Non mais n'importe quoi, il se rate complètement. Ah, Jebels, il doit faire mieux Samba. Ah, il a pas le droit de prendre un but à son premier poteau comme ça. Ah non, il a pas le droit, je suis désolé, pas regarder un temps.
3: Il veut faire une aile de pigeon à moitié.
2: Mais Rouault, il se rate bien, mais il peut pas Samba, il veut l'arrêter. 1-0 pour le Paris FC avec ce but de Jebels. Aïe aïe aïe. Le scénario du pire ici au Roazhon Park pour le Stade Rennais.
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2: Ah, mais c'est incroyable quand même. Les Rennais sont au-dessus dans ce match et voilà, ils sont menés. Allez, maintenant il va falloir tout donner. Il n'y a plus de calcul pour les Rouges et Noirs. Après ce but de Willem Jebels, c'est Anthony Rouault, quel ballon à nouveau là, qui va donner sur le côté gauche à Blas. Au départ de cette action, il y a quand même encore un ballon perdu par Quentin Merlin aussi. Hein. Oui. Je veux bien que Rose rate, mais alors les ballons perdus par Quentin Merlin, ils coûtent cher. Et celui-là aussi. La touche encore une fois rendue aux Parisiens par Quentin Merlin. Directement sur Pierre Lesmelou. Il n'y avait pas un Rennais dans la zone qu'il va chercher. Même avec les mains, il a du mal à laisser le ballon dans les pieds de ses partenaires. Il y avait une stat quand même en première partie de saison. Joueur qui perd le plus de ballons en Europe. C'est quand même un peu inquiétant, moi je trouve. Oh là là, la mauvaise remise de Lepaul. Rouge Lié s'en sort. Et le bon ballon sur le côté gauche pour Ludovic Blas. Allez, les Rennais à l'attaque. La Blas avec Merlin à l'intérieur. Blas qui va repiquer. Il a pas beaucoup de solutions. Bien joué. Il a réussi à éliminer deux Parisiens. Il a pu servir Szymanski. Szymanski qui va avoir Naguida sur sa droite. Naguida qui est servi. Ah, le centre pied droit. Encore un gaucher avec son pied droit. Ça passe derrière la cage de Kevin Trapp. Aïe, aïe, aïe, aïe.
3: Ouais, mais en fait, ce que fait Lepaul, c'est Szymanski qui doit le faire.
2: Ouais, c'est vrai.
3: Et en fait, si c'est Szymanski qui fait ça, ça permet à Lepaul d'être 10 mètres plus haut. Déjà, tu fais reculer la défense parisienne. Du coup, tu permets à Szymanski d'avoir plus de liberté et surtout plus d'espace quand il a la balle.
2: Il y a un pénalty, je crois, pour les. Pénalty pour Marseille ? Ok, pénalty pour les Marseillais. Allez, une mauvaise nouvelle s'enchaîne. Et pénalty pour Marseille, donc on va voir ce que ça va donner. Il n'est pas encore transformé avec Moridio dans les buts à vrai. Il n'est pas mauvais dans l'exercice Moridio. Attention, Merlin qui repère un ballon. Bon, heureusement, c'est derrière le contre favorable au Rennais. On va suivre en même temps. Penalty Greenwood qui pourrait aussi revenir à 3 buts d'Esteban Lepaul en le transformant. Même si il a marqué Mason Greenwood, puisqu'on a eu la notif avant de voir le but. C'est marqué par Mason Greenwood. Aïe aïe aïe, Rennes est désormais 6ème. Sixième, parce que au goal average, Rennes est toujours devant Monaco, mais qui est à autant de points. Hein. Si je dis pas de bêtises, je vais aller me regarder le classement, Gaël. Ouais. Je crois que Rennes est toujours dans les clous de l'Europe, mais attention, c'est de moins en moins fait pour une qualification européenne pour les Rouges et Noirs. En l'état des scores, c'est ça. Rennes est 6ème avec toujours un point d'avance sur Monaco. C'est vrai qu'il y avait c'est sûr, j'ai un doute quand même.
3: Si c'est classement réactualisé là.
2: Ok. Naguida sur la droite. Naguida qui va fixer. Naguida, aïe aïe aïe, on s'est pas compris avec Moussa Tamari. Là les Rennais, ils sont en train de perdre un peu. Il dit il faut accélérer Moussa Tamari. Là on voit quand même des attitudes un peu de frustration aussi des Rennais là, dans leur manière de communiquer entre eux. C'est pas bon signe ça pour le Rouge et Noir mené depuis quelques minutes. Et le but de Willem Jebels sur une grosse erreur d'Anthony Rouault. Bon, il y a pas mal de fautifs pour moi dans cette occasion. Ouais. Le ballon perdu par Merlin au départ, le Paul qui monte dans la profondeur, il lui met la passe vraiment dans le dos et directement dans les pieds des Parisiens qui repartent vers l'avant. Samba aussi, oula, là, il n'était pas au bon endroit là pour le duel aérien. C'est récupéré par les Rennais. Bien joué Rouault qui a trouvé un bon ballon pour Szymanski. La passe vers Moussa Altamari qui a été bien cadré par Noah Sanghi sur ce coup là. Mbo qui va jouer devant. Naguida qui peut récupérer ce ballon. Bien joué, la tête à l'intérieur pour Madi Camara. Madi Camara, si ça va, on s'en sort avec le pôle pour Szymanski. Szymanski à l'angle droit de la surface avec Moussa Altamari sur la droite. Moussa Altamari qui va centrer, c'est directement sur Moussa Mbo. C'est Mustapha Mbo, c'est dégagé au premier poteau. La touche pour les Rennais, elle joue rapidement par Altamari. En retrait avec Naguida. Naguida qui redonne au Jordanien. Altamari dans les 20 mètres parisiens. La bonne passe à l'intérieur pour Szymanski. Oh là là, Szymanski, il fait pas un bon match le Polonais. La remise, elle est pas bonne là pour Naguida. Il est pas au niveau là pour l'instant, Chimanski, sur ce match-là. C'est un peu le Chimanski de ses débuts rennais, malheureusement. Lui qui avait été monté en puissance ou à l'intérieur avec Glass. Glass qui est obligé quasiment de venir faire le boulot de Chimanski, en fait, hein, dans le cœur du jeu de création. Bien joué. Le ballon sur le côté droit pour Altamari avec Nagida. Les rennais, là, ils sont tous à l'avant. Le ballon de Nagida vers Le Pol dans le dos de Coppola. La tête de l'Italien avec une petite faute dans le dos de la part de Le Pol. C'est sifflé par Thomas Léonard et ce sera un coup franc pour Kevin Trapp. Dans ses 16m50 pour éloigner le danger, on se rapproche de l'heure de jeu. Mais coup de froid sur le Roazhon Park là avec ce scénario
3: catastrophe,
2: on peut le dire, hein, parce que franchement ils n'ont pas eu grand chose les Parisiens. Et là c'est presque une demi-occasion pour Jebel, ce qui a quand même assez peu d'angle, hein, je le redis, et qui arrive à tromper Samba. Jebel au duel avec Nagida, c'est gagné par le Camerounais. Le Pol de la tête, bien joué vers Moussa Altamari. Elle est bonne cette remise de Esteban Le Pol. Moussa Altamari qui va fixer Sangui sur le côté droit, qui va donner à Madi Camara. Il a glissé Mbo Camara qui peut redonner à Altamari. Il est entre trois Parisiens, c'est compliqué là. Le Jardinien, il va redonner à Camara. Rongier qui fait un peu un faux appel là, qui le regarde un peu son vis-à-vis. Il faut proposer autre chose. La touche obtenue par l'ancien Brestois, elle sera pour Nagida. Allez, à 5 mètres du poteau de corner là sur le côté droit pour les Rennais. Nagida qui va centrer avec son pied gauche. Le Pol qui est passé devant. La tête de Le Pol au premier poteau, elle est arrêtée par Kevin Trapp. Mais beau mouvement d'attaquant de Le Pol, mais manque un tout petit peu de puissance dans la tête. C'était compliqué parce que le ballon arrivait de très haut. C'est des ballons qui sont pas simples à réaccélérer. Mais il est passé devant Coppola, hein, qui a été un peu pris de course sur ce ballon là. Mais Kevin Trapp, comme depuis le début du match, veille au grain, il est énorme, hein, le gardien allemand. Ouais. Sur ce match, c'est le Trapp de ses meilleures heures parisiennes.
3: Enfin, moi je sortirais Simanski, je mettrais Blas à son poste et je ferais rentrer Mbolo.
2: Ouais, et qui joue sur l'aile?
3: Bah, le problème c'est ça, c'est que tu réajustes tactiquement, mais là on a l'obligation maintenant d'aller scorer. Et franchement, sans faire offense à qui que ce soit, Simanski,
2: il fait pas un bon, là c'est bon match.
3: Fait pas un bon.
2: Oh là là, attention, et Doudlal qui s'est raté encore, qui a rendu le ballon à Maxime Lopez. Pierre Lesmélou à l'entrée de la surface qui va donner Bergori. Le tacle de Berlin, ça revient dans les pieds d'Ali Mamigori avec Pierre Lesmélou. Les Rennais sont revenus, mais c'est toujours Paris qui a le ballon à l'entrée de la surface. La bonne défense de Valentin Rongier devant Pierre Lesmélou, c'est récupéré par Amari Traoré. Aïe aïe, mais là on n'y arrive pas. Et en plus, on est mené et Paris est quand même encore dangereux. Lopez avec Willem Jebels. Lopez à nouveau. Lopez dans le cœur du jeu. Il est loin, Chimanski. Lopez qui va ouvrir. Bergori, oh, c'est bien fait. C'est trop long finalement. Ce sera pour Samba. Mais il va falloir se réveiller là pour les Rennes avec Galdani.
3: Ouais, effectivement. Il va
2: encore falloir... un ballon rendu là avec Aïd Boudlal, la relance directement dans les pieds de Lesmélou.
3: Alors il va falloir se réveiller, c'est sûr. Et puis j'ai hâte de voir la réaction un peu de Frank Hayes parce que là il reste une demi-heure, mais
2: ouais,
3: à un moment donné.
2: Demi-heure, on arrive à l'heure de jeu.
3: On arrive à l'heure de jeu. Il faut absolument changer quelque chose et on se répète. On a un ou deux joueurs qui sont vraiment au niveau et ils nous font défaut.
2: Le ballon sur Merlin sur le côté gauche, bien joué. Merlin à l'intérieur avec Blas, elle est un peu dans le dos, mais Blas parvient à contrôler. Blas vers Camara, le gros retour de Matondo qui tacle ce ballon. Traoré qui va relancer vers Maxime Lopez. Monsieur Léonard qui arrête le jeu. Il s'est fait mal tout seul, le Parisien. Je crois. Hein. Il glisse Rudy Matondo après son intervention, me semble-t-il. Je ne sais pas ce qu'il s'est fait, Rudy Matondo. Il se tient le visage, semble-t-il. Toujours 1-0 pour le Paris FC. Ici au Roazhon Park. Mais là. Non, c'est pas terminé, mais malheureusement ce but, on sent qu'il a mis un vrai coup de massue aux Rennais, hein, qui sont beaucoup moins dangereux qu'ils ne l'étaient à 0-0 finalement.
3: Ouais, et puis à l'inverse, Paris, on a l'impression qu'ils sont revenus avec beaucoup plus de certitude, parce que c'est vrai qu'ils font quand même un bon démarrage, un bon premier quart d'heure. Je pense que l'entrée de Maxime Lopez y est pour quelque chose. Il apporte une touche technique, il fait le lien entre la défense et l'attaque, et il le fait de fort belle manière. Après on connaît le joueur, toute la qualité du joueur, donc ouais, c'est pas bon signe, mais bon, on ne sait jamais.
2: C'est loin d'être terminé. Pierre Lesmélou qui joue loin devant. Chimanski, c'est son apport même défensif aussi. Hein. Attention, le ballon inter pour Rouault qui recherche Chimanski. En attitude, je trouve un peu nonchalant.
3: Il est neutre.
2: Camara n'est pas bonne vers Esteban Le Pol. Ouais, il est neutre, mais justement, dans ses bonnes phases rennaises, il fête son anniversaire d'ailleurs, le Polonais. Hein, j'ai oublié de le dire, c'est ses 27 ans aujourd'hui, mais. Dans ces matchs où il était bon, il était aussi un vrai poison défensivement, pas c'est pas un joueur d'impact, mais il était vicieux, il savait se placer dans le dos du joueur qui venait faire sa prise de balle, anticiper justement le sens de la prise de balle adverse, il grattait des ballons comme ça. Là,
3: mais là je le sens perdu,
2: en fait. Il est perdu, ouais.
3: C'est-à-dire que nous voilà, on a une vue globale du terrain, et c'est vrai quand on le regarde, quand l'équipe rennaise a la balle, on
2: il est rarement
3: sent
2: dans le bon espace.
3: Exactement.
2: Il est toujours un peu à contre-temps. Camara qui est venu percer. Camara qui tente le grand pont, qui est balancé dans la surface, qui réclame un pénalty. Oh non, pas pénalty. Non, il n'a pas sifflé pénalty. Non. Il a donné 6 mètres, je crois, monsieur Léonard. Faudra revoir quand même. Après, il pousse un peu loin son ballon, Camara, mais le déplacement du joueur, c'est vrai. Ah, Amari Traoré, il arrête.
3: Ah ouais.
2: Il arrête. Madi Camara quand même. Non, rien. Bon, Léonard.
3: Ouais, je sais pas trop. Ouais. Ah non.
2: Non. Mais Amari Traoré, il vient. Amari Traoré met son bassin en arrière vers le porteur de balle, en l'occurrence Madi Camara. Enfin, il y a un geste pour moi. C'est pas juste, il reste statique et Madi Camara en tient un geste du bassin vers l'arrière d'Amari Traoré dans la surface. Je suis désolé, mais là ça fait beaucoup quand même, hein, parce qu'il y a la première situation aussi en première période sur Altamaria. On n'était pas d'accord sur celle-là, mais là, monsieur Léonard. Et sa retraite ne sera pas dorée en Bretagne, en tout cas, a priori. Hein, je pense qu'il faudrait qu'il évite les vacances à Rennes, maintenant qu'il aura un peu de temps pour lui. C'est son dernier match, on le rappelle, au niveau professionnel. À Thomas Léonard, le ballon sur le côté droit pour Limam Igori, la faute de Quentin.
3: Mais arrête, il est dos au jeu, mais.
2: Quentin Merlin, il manque d'intelligence, hein,
3: mais sois malin, sérieux.
2: C'est pas possible, là, il vient faire une faute absolument inutile sur Limam Igori, sur le bord de touche. Il a juste à l'enfermer. Il sortirait potentiellement en touche, hein, Gori, là, de lui-même, mais. Et ça coache pas, hein, côté Francaise, vous l'attendiez un petit peu.
3: Moi, je suis très très surpris. Il se passe rien.
2: Pas. Mais est-ce que le banc, en même temps, est-ce qu'il y a des joueurs sur ce banc?
3: Mbolo.
2: Il y a Mbolo, mais. C'est vrai que Chimanski là apporte pas grand chose. Hein. On pourrait repasser en 4-4-2 et mettre juste Mbolo en porte. Ouais, on garde Blas et Altamari sur les côtés.
3: C'est ça.
2: Allez, le ballon pour Lopez. Attention, le ballon qui reste dans les 16 mètres 50 rennais mais qui est finalement dégagé. Moussa Altamari au duel avec Amari Traoré, il s'en sort bien, le ancien rennais.
3: Arrêtez de réclamer, ça me saoule.
2: Donne ce ballon à Kevin Trapp. Effectivement, Altamari qui réclamait quelque chose sur son duel au départ avec Amari Traoré, mais. On a oublié un peu de continuer à mettre la pression. Et le ballon est dans les pieds parisiens avec Coppola sur la droite pour Maxime Lopez. Les Rennais sont loin là, loin des porteurs. Elles sont pas bonnes. Là, les attitudes, on sent des Rennais pas vraiment dans la révolte, je trouve. C'est ça qui m'inquiète le plus un petit peu dans ce match. Coppola en retrait avec Trapp qui va dégager loin devant. Oh là, attention, Merlin à la lecture, il s'en sort bien. Il donne le ballon à Chimanski. Oh là là, Chimanski qui perd encore le ballon. Il faut sortir Chimanski, c'est fini là. Il est complètement à la rue, le Polonais, dans cette rencontre. Pierre Lesmelou qui va donner le ballon vers la surface. Le bon tacle d'Anthony Rouault, c'est récupéré par Merlin. Mais Chimanski, on peut plus là. On peut plus. Il faut qu'il sorte, le Polonais. C'est catastrophique son match, malheureusement. Il faut vite que Franquès s'en rende compte. Mais il y a un changement qui s'annonce. J'espère que c'est celui-là, parce que vraiment, il est passé à côté de cette rencontre. Ouais. Hein, clairement, le Polonais. Ouais. Qui a quand même failli marquer le but du match. Hein. Mais voilà, ça aurait été l'éclair de génie au bout de l'ennui, au bout d'un match assez faible de Chimanski. Enfin, pas au bout d'ailleurs, au cœur de ce match assez faible du Polonais. La faute là sur le côté droit de Naguida coup franc pour les Parisiens dans leur surface de réparation. Naguida qui est venu un petit peu percuter Sangui qui protégeait ce ballon. C'est son Nordin et Mbolo qui vont rentrer. La sortie de Blas. J'espère que l'autre c'est Chimanski, hein, parce que Blas c'est Chimanski l'autre qui va sortir en jeu. Chimanski, voilà, il n'a pas compris que c'était lui qui sortait. Chimanski, il fait la tête en plus de sortir.
3: D'accord,
2: ouais mec, t'as été mauvais.
3: En fait,
2: désolé,
3: surpris de sortir.
2: Surpris de sortir après un match aussi faible, dis donc.
4: Ouais.
2: Ouais, ça va, il va saluer son coach quand
3: Mais
2: il est déçu, en fait, après on est toujours déçu de
3: la
2: sortir
3: première,
2: hein,
3: ouais, mais il est déçu en fait à un moment donné. J'ai envie de dire déçu et presque surpris en fait. Ah waouh, d'accord.
2: Ouais, peut-être aussi qu'il baisse la tête parce qu'il sait qu'il a pas fait un bon match et que du coup il sort sans pouvoir corriger le tir. Vous voyez ce que je veux dire? Parce que vous avez toujours espoir quand vous êtes en train parfois de rater un match, de rentrer dedans au moment ou de marquer un but qui vous fasse.
3: Alors c'est typiquement le genre de joueur qui est capable de sauver son match sur une action, et voilà. Effectivement il en est capable malgré tout, même dans un voilà, il l'a montré en première mi-temps sur cette frappe incroyable.
2: Ouais. Et bon. Ouais, quel aurait été le sort de ce match s'il avait été rentré au fond d'ailleurs, cette frappe, mais Kevin Trapp en a décidé autrement. La faute là dans le dos de Merlin, Thomas Léonard va revenir à la faute sur ce tirage de maillot dans le dos de Quentin Merlin. Toujours 1-0 pour le Paris FC dans cette rencontre, toujours 0-0 entre Monaco et Lille. Marseille mène au Havre quand l'État Rennes est 6ème parce que Monaco ne mène pas. Mais il suffirait d'un but monégasque pour sortir le Stade Rennais des places européennes avant le déplacement à Marseille, qui permettrait aux Rennais, quoi qu'il arrive, de disputer quand même une finale pour l'Europe face aux Marseillais. Mais ils seront derrière, donc le nul. Attention, le bon ballon pour Mbolo à l'entrée de la surface. Brel Mbolo qui va essayer de fixer en force. Et il est trop long le crochet de Brel Mbolo. Le bon contrôle là de Naguila sur le côté droit pour remettre le jeu vers l'avant avec Altamari le long de la ligne de touche. Ah, ils sont trop proches l'un de l'autre là. Ils font aucun décalage en se mettant comme ça le centre de Naguila vers le pôle. La tête de Coppola, Camara, Odiola avec Matondo. Ah, le ballon qui file derrière sur Maxime Lopez qui va essayer d'ouvrir vers Lucas Coleocho. Mais Naguila va trop vite pour l'Italien. C'est récupéré par Naguila qui va donner à Nadi Camara sur le côté droit. Camara, il y avait Brel Mbolo qui était en mesure d'être servi sur le côté droit. Par contre, Mbolo, il montre tout de suite un signe de frustration parce qu'il n'est pas servi alors qu'il vient de rentrer en jeu. Il faut que les attitudes soient plus positives que ça là, pour que ce groupe qui vit si bien, comme il nous le dit lui-même, voilà, se donne les moyens de rêver à l'Europe. Le ballon dans les pieds parisiens avec Coleocho sur le côté gauche pour Sangui avec Lopez. Oh, c'est bien fait de la part des parisiens. Attention à ce contre avec Coleocho qui est lancé. Coleocho qui est suivi par Lopez. Il y a 3 contre 2 à jouer. Je belse seul face à Samba. Je belse le crochet devant Ed Boudlal. La magnifique défense de Abdelhamid Ed Boudlal devant le crochet de Willem Jebels. Et les Rennais partent en contre, mais ils sont moins que les parisiens là. Il est un peu tout seul sur le côté gauche, Arnaud Nordin, pour remonter ce ballon. Il y a une infériorité numérique alors que ce sont les Rennais qui ont une possibilité de transition derrière l'attaque parisienne. C'est quand même un petit peu triste. Le ballon pour Altamari vers Brel Mbolo. L'intervention de Coppola qui fait un bon match aussi, le défenseur italien. Ah, ouais. Coleocho qui gagne le duel devant.
3: Je me sens Altamari. Fatigué.
2: Ouais, ouais. Mais,
3: franchement,
2: mais
3: je me sens fatigué.
2: On a posé la question à Francaise parce qu'on a eu cette impression aussi à Lyon.
3: Ah, ouais,
2: que l'équipe était quand même athlétiquement plus dans le dur que les Lyonnais, et il nous a assuré que non. Après, il n'allait pas nous dire si l'équipe est cramée.
3: Ouais, c'est clair. Non, mais c'est
2: qui a le fait fatiguer.
3: Non, mais c'est intéressant parce que c'est vrai que moi, je n'ai pas vu le match à Lyon, et donc sans savoir ce que vous venez de me dire, moi, je les trouve très fatigués ce soir. Donc, effectivement, si on a cette certitude-là le week-end dernier et ce soir, ouais, c'est.
2: Ouais.
3: Ah, Auxerre qui mène 2-1.
2: Oh, alors ouais. Ça. Ils reviennent quoi, un point des Niçois?
3: Eh ben, classement direct, le classement.
2: J'avoue que le bas de tableau m'intéresse un peu moins, mais.
3: Non, mais bon, c'est sûr, quand on aime le Auxerre, du coup.
2: Et non, ils repassent devant, Nice et barragiste, et oui,
3: c'est ça. Nice et barragiste, ouais, 31, oui. Ouais, c'est ça,
2: Nice,
3: 31 tous les deux.
2: Oh là là, attention, hein, le projet niçois a quand même des belles équipes, hein, dans les playoffs de Ligue 2, là, qui vont débuter avec un Red Star Rodez. Le vainqueur, on le rappelle, affrontera Saint-Etienne, qui derrière, si c'est Saint-Etienne, faut gagner, hein.
3: Pénalty au Havre.
2: Pénalty au Havre. Pour qui?
3: Pour le Havre.
2: Pour le Havre. Pénalty au Havre. Allez. Allez. Pénalty au Havre. Pénalty pour le Havre. Pénalty pour le Havre. Allez. Il faut qu'ils le mettent, les Havrais.
3: Pénalty accordé, en tout cas.
2: Ça pourrait être une bonne nouvelle. Pour les Rennais, il faut le marquer. Il faut le marquer. C'est pas fait non plus. On va aussi se concentrer chez nous. Ce serait pas mal. Alors que Chiro Immobilier vient d'entrer en jeu à la place du buteur de la rencontre, Willem Jebels. Pour l'instant, l'unique buteur de ce match.
3: Pénalty manqué.
2: Mais non. Pénalty manqué par les Havrais. Aïe. On reste 1-0 pour le Paris FC. Terrible pour les Rennais. Le pénalty est manqué. Oh, c'est terrible. Allez, on va revenir au jeu au Roazhon Park. Ça reprend là.
3: Bon, et déjà, attention de revenir au score.
2: Le changement. Malik Camara qui arrive pour la Valentin Rongier. Oh là, Valentin Rongier aussi fait pas un très grand match, hein, quand même. Je trouve que. Ouais, Bouffal qui a manqué le pénalty. Je trouve pas Rongier rayonnant. Donc, je l'avais déjà trouvé bien dans le dur. À Lyon, moi aussi, je me dis si lui, il est pas un peu crevé aussi, Valentin Rongier. Un petit peu noyé, Valentin Rongier, du côté du Parc OL. Après, il y avait une vraie supériorité numérique aussi au milieu pour les Lyonnais, mais c'est pas le cas aujourd'hui. Moins d'excuses. Valentin Rongier en retrait avec Abdelhamid Aïdboudlal pour Anthony Roux. Roux face au jeu. Petit crochet de Roux là devant. Bien joué, la passe pour Brelem Bolo.
4: C'est quoi ce contrôle? C'est quoi ce contrôle américain? Aïe aïe aïe, mais quel contrôle horrible de Brelem Bolo tout seul. Là, il y a 3 mètres autour de lui de diamètre pour contrôler ce ballon. Et il nous met une prise de balle américaine. Lui qui sera sûrement aux États-Unis cet été avec sa sélection en Suisse pour la Coupe du Monde. Voilà, c'est pour ça qu'il se prépare sans doute aux États-Unis avec ses contrôles américains.
2: Ah non, mais il est c'est terrorisant ce contrôle quand même pour un joueur professionnel, un joueur offensif qui plus est. C'est que c'est pas le plus fin des joueurs offensifs. Voilà, Mbolo, on passe dessus, mais oui, il y a l'ascenseur assez net. Il doit pas mettre les mains aussi nettement aussi à Abdelhamid Aïdboudlal.
3: Déjà, il doit pouvoir gagner le duel, mais oui. Il est plus grand, prend du recul. Et puis c'est surtout prend du recul et arrive avec de l'élan.
2: Non, ouais. Mais. Et là, il fait faute, effectivement. Bref. L'ascenseur d'Aïdboudlal sur Immobilier.
3: Grosse occasion pour Lyon.
2: C'est-à-dire que Lyon pourrait avoir égalisé
3: potentiellement, ouais.
2: Tout va mal, attention, le ballon pour Naguida là, sur le côté, il va laisser sortir, alors une touche passe un peu, jouer le Camerounais, et on vient pas lui proposer des appels très nets.
3: Lyon,
2: égalisation lyonnaise, allez, tout va mal, quand tout va mal, tout va mal. Égalisation lyonnaise de l'inévitable
3: Tolisso.
2: Corentin Tolisso. Allez, c'est au Rennais aussi d'aller chercher leur destin, ouais, parce qu'on regarde les autres, mais
3: c'est
2: bon,
3: clair.
2: Normalement,
3: clair,
2: là, avec le nul de Monaco, la victoire rennaise aurait assuré l'Europe dans l'état, hein, mais malheureusement, on perd 1-0. Allez, le bon ballon de Samba sur le côté droit pour Altamiré qui fixe devant Sangui sur le côté droit de la surface. Bien joué, le bon décalage pour Camara. Camara,
3: crochet.
2: Il doit
3: pourquoi tu fais pas le crochet?
2: Il doit crocheter,
3: mais
2: évidemment.
3: C'est sûr.
2: Fin de centre là-dessus. Il centre, il est contré, c'est quand même un corner pour les Rennais. Mais non, mais oui, effectivement, vous avez raison, vous avez tellement raison, Gaël. Il doit juste crocheté et l'autre il sait qu'il
3: est obligé de tacler.
2: Et là vous avez le champ libre dans la surface. Allez, corner pour les Rennais, pour Quentin Merlin, rentrant de la droite vers la gauche. Il est bien tiré, la tête de Roux.
4: Oui, Esteban Le Pall, l'inévitable, l'indomptable Esteban Le Pall, le meilleur buteur de Ligue 1, vient réveiller le Roazen Park et remettre Rennes et le Paris FC à égalité. Le coup de casque au premier poteau. On demandait à Gaël Danick plus de danger sur ses coups de pied arrêtés en première période. Depuis cet appel, eh bien, il y en a eu du danger pour les Rennais. Magnifique, il est venu attaquer avec ses qualités, on le sait, il les sent ces coups-là, il sait aller chercher ces ballons-là. Esteban Le Pall, et il allait tromper Kevin Trapp un partout entre Rennes et le Paris FC après 74 minutes de jeu.
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3: Allez,
2: et Rennes récupère la 5ème place grâce à ce point actuel du match nul. Allez, le ballon sur le côté droit pour Naguida. Et là, le Roazen Park, je vais vous dire, il est en feu furieux. Oh là là, c'est le feu dans le Roazen Park. Allez, bien joué, Altamari, qui a fixé plein axe. Allez, il faut aller le mettre le deuxième. Altamari avec Nordin sur la gauche. Nordin vers Mbolo. Mbolo, ouais! Furieuse au Roazen Park, énorme, les Rennais sont en train d'aller chercher leur destin, sont incroyables là, ce qu'ils viennent de nous faire les Rennais, en 2 minutes, ils sont allés marquer les 2 buts pour repasser devant le Paris FC, le dégalage pour Nordin, Mbolo au premier poteau, la reprise pied gauche de l'attaquant suisse, qui termine dans le petit filet de Kevin Trapp, 2-1 pour le stade Rennais face au Paris FC.
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2: J'espère qu'il n'est pas hors jeu. Il n'y a pas une oreillette là de monsieur Léonard?
3: Non, c'est bon, il valide.
2: Et le but de Lille à Monaco, ouais. Bon, la Rennes est, en l'état, Rennes est certain d'être européen à la fin de cette journée. À 2 points du podium. C'est pas terminé, on a vu que là, le multiplex s'emballe la sortie d'Amari Traoré, je crois, remplacé par Adama Camara. Ouais, Amari Traoré aurait mérité un peu plus d'honneur de la part du speaker Alain Rousseau, je trouve, quand même, sur sa sortie. C'est une légende du stade Rennais, quand même, n'en déplaise à notre speaker. je trouve un peu mou, même si effectivement là on est aussi sur la fête du but de Brel Mbolo qui permet à Rennes de repasser devant. Le coup d'envoi donné par Maxime Lopez, Gaël Danic, 2 minutes de Dago au Roazhon Park, incroyable. Et vraiment ce deuxième but, c'est le public aussi qui allait le chercher pour moi. Et ouais, il s'est passé un truc, le public qui s'est mis en feu. Et là ça y est, les Rennais ils sont complètement libérés avec Sedou, avec Tamari sur le côté droit. Tamari, oh là là, qui a voulu ouvrir sur le côté, qui a coupé la respiration à Pierre Lesmelou là, mais bon.
3: Il lève pas les bras.
2: Il faut pas arrêter le jeu là-dessus. Le jeu arrêté, Pierre Lesmelou. Oui, il lui a pas coupé la respiration, il lui a coupé les parties génitales, je crois, pardon. Parce que effectivement là, il se tient l'entrejambe. 2-1 pour le Stade Rennais, incroyable. J'étais en PLS, mais quel moment on a vécu là. Ce sera, on l'espère, si ça se termine bien pour nos Rennais, un petit moment d'histoire de cette saison quand même. Hein. C'est 3 minutes de fou là entre le but de Le Pol et de Brel Mbolo.
3: C'était pas écrit. Hein.
2: Ah oui, non. Allez, on va profiter du qui ne saute pas des Parrennais. Ambiance de dingo au Roazhon Park.

0: Quel moment !
1: Quel moment au Roazhon Park alors que le jeu est toujours à l'arrêt, hein, après ce ballon reçu au mauvais endroit pour Pierre Lesmelou qui est... C'est compliqué cet endroit-là, on le voit se tenir toujours entre gens de l'ancien Brestois, mais quel moment d'ambiance là qu'on vient de vivre au Roazhon Park. Rennes était mené 1-0 à cause de Willem Jebels qui avait marqué à la 53e minute, 74e Le Pol sur corner, sur le coup d'envoi parisien, 75e Mbolo qui marque une minute plus tard, deux minutes qui font basculer peut-être le cours d'une saison et qui pour l'instant assure la qualification européenne au Stade Rennais. Pour l'instant, évidemment, ce match est loin d'être terminé. Gaël Danic et les Rennais vont devoir faire le nécessaire pour tenir cet avantage. Mais il y a eu une inversion des coups. Deux minutes un peu hors du temps là qu'on a vécu quand même.
2: Ouais, effectivement. Et puis j'espère que là, on va pas avoir l'envie de vouloir préserver.
1: But de Toulouse. Rennes repasse. Rennes est toujours 5e, mais à un point seulement de Lyon et à deux points de Lille, le 3e actuel. Oh là là là là là.
2: C'est fou.
1: C'est fou.
2: Ouais.
1: Rennes est en position d'aller chercher la Ligue des Champions à la dernière journée, mais le match n'est pas terminé.
2: En l'état,
1: Rennes est en position. Lyon jouera l'once à la dernière journée. Hein. Et Lille, je crois que c'est un peu plus simple. Par contre, il faut que je retrouve leur calendrier de la dernière journée. Mais
2: si vous pouvez me le trouver,
1: la vache. Allez, le ballon dans les pieds de Brice Samba, là, qui a récupéré ce ballon à la main. Et là, ça saute, ça chante dans toutes les tribunes. Le RCK qui, on le sait, parfois demande le stade avec nous. Là, le reste du stade est au rendez-vous. Le ballon dans les pieds d'Arnaud Nordin. Oula, qui met un ballon compliqué à Valentin Rongier avec Rouault sur le côté. Ah, compliqué là, cette tentative de sortie de balle des Rennais. La touche pour les Parisiens avec Adama Camara qui va redonner au milieu de terrain à Rudy Matondo pour Pierre Lesmelou. Lille Auxerre qui jouera quand même son maintien encore. Hein. Là, ils sont repassés devant Nice, mais le match en tout cas comptera pour les Auxerrois à la dernière journée. Rennes, on le rappelle, sera au Vélodrome. Vous le vivrez en ma compagnie, évidemment, à l'antenne d'ici Armorique et avec Flavien T au commentaire également, l'ancien milieu de terrain du Stade Rennais du côté du Vélodrome. Le ballon dans les pieds de Mustapha Embo avec Flavier au Copo là sur le côté droit. Le ballon d'Adama Camara à l'intérieur du jeu pour Jonathan Ikoné qui est entré en jeu, je crois. Attention, Camara, la faute de Valentin Rongier. On ne prend pas de carton rouge, c'était quand même deux belles fautes entre celle sur Lesmelou tout à l'heure. Le ballon dans les pieds parisiens. Maxime
2: Rouge à
1: Lopez.
2: Toulouse.
1: Rouge à Toulouse pour Toulouse.
2: Ouais.
1: Allez. Attention, le ballon dans les pieds de Camara. Lopez a entré de la surface avec Immobilier. Lopez qui cherchait un partenaire sur le côté droit, c'est dans les pieds d'Alidou Sédou avec Moussa Altamari qui. Attention, là, va être dans une position compliquée. Oh là là, il s'est trompé. Moussa Altamari, il a voulu redonner la bonne lecture de Pierre Lesmelou. La faute de Moussa Altamari sur Lesmelou. Le jeu se poursuit. Immobilier dans la surface. Immobilier vers le deuxième poteau. Madi Camara qui dégage mal ce ballon. Matondo avec collé au chaud. C'est récupéré par Brelem Bolo. Attention, le ballon revient dans les pieds de Pierre Lesmelou. C'est un peu tout fou là, aux alentours de la cage Rennais. On sent les Rennais qui, attention, je trouve qu'ils sont un peu, ils sont passés devant, mais je attention, il va falloir se remettre un peu dans la sérénité. Je pense qu'il n'y a pas de sérénité non plus côté Rennais pour l'instant. Jonathan Ikoné qui s'est raté, qui a rendu le ballon à Moussa Altamari avec Brelem Bolo pour le Suisse. Brelem Bolo qui va conserver le ballon. On voit bien jouer là, il est repassé entre les deux Parisiens. La grosse faute de Pierre Lesmelou là. C'est moche là ce qu'il fait Pierre Lesmelou, pas de carton. Monsieur Léonard a décidé aujourd'hui d'être clément. L'entrée de Vincent Marchetti qui va remplacer justement Pierre Lesmelou. La sortie du capitaine parisien qui va laisser son brasseur à Mustapha Embo. 82 minutes de jeu au Roazhon Park, 2-1 pour le Stade Rennais qui, en l'état, est assuré de disputer l'Europe. La saison prochaine restera à savoir laquelle. Si le score en restait là et si les scores en restaient là, même si. En l'état, avec la défaite monégasque pour le moment, il faut plusieurs buts, on va dire, pour que les Rennais ne se qualifient pas. Même si les Rennais sont rejoints au score, une défaite de Monaco ne suffirait pas pour assurer l'Europe. Donc on va quand même rester prudent. Le ballon de David Boul, Alver Mbolo, la tête de Coppola. Marchetti récupère le ballon et donne à Adama Camara qui va jouer devant. Ce sera pour Rouault de la tête, attention, qui remet ce ballon sur Rudy Matondo. La faute là de Moussa Altamari dans le dos de Matondo, c'est récupéré. Oh, par Coléo Chou, attention, la bonne prise de balle de Chiro Immobilier. Ali Doucedou était un peu loin de l'Italien. Immobilier à l'intérieur du jeu, c'était vers Lopez, c'est récupéré par Rongier avec Le Pol. La prise là pour aller servir Arnaud Nordin, bien joué, qui est lancé à petite vitesse sur le côté gauche, passeur décisif Nordin hein, qui a fait une bonne entrée en jeu. Clairement l'ancien de Saint-Etienne et de Montpellier. Le ballon dans les pieds toujours de Nordin hein, qui échange avec Mbolo. La frappe de Nordin, ça passe au-dessus, dommage, mais vraie bonne entrée hein, d'Arnaud Nordin, on le redit, passeur décisif pour Ebrel Mbolo. Ah non, c'est Merlin, j'ai un doute.
2: Non, je crois que c'est Nordin.
1: C'est Nordin ?
2: Je crois que c'est Nordin.
1: C'est Nordin. On va accorder.
2: C'est Merlin sur le corner.
1: Oui, Merlin sur le corner, c'est sûr.
2: Ouais.
1: Je vais vous dire ça. C'est bien Nordin, effectivement, ouais, qui avait donné ce ballon à deux. Ouais, faut que je me fasse confiance. Le ballon, faut que je me fasse confiance. Bon allez, ça pousse en tout cas dans les tribunes pour l'instant pour faire en sorte que les Rennais conservent ce score. Valentin Rongier. Franquès nous a dit qu'il voulait pas être informé de ce qui se passe sur les autres terrains. Est-ce que vous pensez que là, quand Rennes est devant, il aurait intérêt peut-être à savoir que Monaco est en train de perdre, ou je sais pas. Après c'est bien, je trouve, de se concentrer sur soi-même,
2: ouais,
1: et de ne pas être dans le calcul avec les...
2: Ne pas savoir, c'est bien. Ouais. Surtout si le score n'est pas assuré. Il y aurait un 3-0, ouais, à la rigueur,
1: ça,
2: je pourrais comprendre.
1: Vadi Camara qui met la pression à Matondo. Ballon récupéré par Mustapha Embo devant sa surface de réparation. Le défenseur parisien qui échange avec son compère de la charnière Coppola. Mbolo qui vient bloquer les lignes de passe. Mbo qui est retrouvé. Mbo sur la gauche avec Coléocho qui est passé quasiment arrière gauche. Dans les phases de construction, en fait, c'est lui qui est ligne. Et c'est bien joué, le ballon récupéré par Madi Camara. Et c'est Sangui qui est à l'intérieur avec Mbolo sur le côté droit. Mbolo qui se projette, qui va utiliser son corps là pour fixer Noah Sangui avec le pôle pour Madi Camara. Allez, les Rennais là qui vont respirer un peu. Allez, se faire une phase de possession. Faut pas se faire peur non plus. Alidou Seydou avec Abdelhamid Aboulal. Pas de bêtises là sur ce ballon qui passe par Issamba jusqu'à Anthony Rouault. Aïe aïe aïe, voilà. C'est dommage. On a eu le ballon à l'angle droit de la surface. On est allé faire un tour pour calmer et finalement une passe ratée de Rouault vers Merlin qui rend le ballon aux Parisiens.
2: Maxime, il n'y a pas un Parisien à moins de 20 mètres.
1: Bah oui, c'est ça qui est un peu problématique. Le ballon dans les pieds de Jonathan Ikoné. Avec Adama Camara pour Flavio Coppola. Au niveau du rond central, Coppola avec Mbo. Mbolo qui est pris là dans le dos, il n'y a pas de faute, dit monsieur Léonard sur cette intervention de Marchetti. Le ballon dans les pieds de Jonathan Ikoné, il est un peu seul Merlin face à Ikoné. Ikoné qui va fixer, qui se met sur son pied gauche, qui est passé à l'angle de la surface, qui va, oh là là, il a laissé passer la frappe de Coléocho, ça passe au-dessus de la barre de Brice Samba. Heureusement, il reste moins de 5 minutes à jouer dans le temps réglementaire et Rennes est toujours devant 2-1. Mais attention, Paris a des situations, Paris ouais, n'a pas abdiqué clairement dans cette rencontre. L'entrée à venir de Djaoui Cissé qui va remplacer Esteban Le Pol. Nouveau passage en 4-3-3 des Rennais. Et écoutez l'ovation pour Esteban Le Pol.

0: Je crois qu'il y a une star quand même dans cette équipe. Je sais, Gaël, je peux comprendre. Le débat est légitime, mais je pense que, en tout cas, on est dans la naissance d'une star au Stade Rennais. Le Paul meilleur buteur de Ligue 1, 20 buts cette saison, 20 buts dans une saison de Ligue 1, c'est pas rien. Dans une équipe qui n'est pas leader du championnat, hein, qui est bien classée, mais. Et là, il a mis un but importantissime dans la saison rennaise quand même. Mais du 1 qui va chercher au premier poteau.
1: Je remets pas en question ses qualités, et puis c'est pas donné à tout le monde d'être meilleur buteur de Ligue 1. Mais après, c'est ce que
0: la standing ovation. Les gens l'aiment quand même.
1: Mais moi aussi. Mais la problématique, c'est qu'il a un poste effectivement où tout de suite on est mis en lumière. Mais quand vous avez un défenseur qui empêche un but d'un super tacle, bah, c'est tout aussi important que
0: non, bien sûr, de marquer. Mais en fait, c'est peut-être le concept de star qu'on définit pas de la même manière. Moi, je dis ça parce que la star, c'est un mec qui est aimé par le public. Et là, je crois qu'on est sur quelqu'un que le public, le maillot. De très loin, en début de saison, c'était un débat, vous rappelez, qu'on avait quoi, avec cet effectif qui faisait que de changer. Vous êtes supporter Rennais, vous avez floqué qui en début de
1: c'est
0: saison
1: ça,
0: votre maillot.
1: Voilà,
0: là aujourd'hui, il n'y a aucun doute. Je veux dire, les gamins qui viennent
1: d'accord.
0: à mon avis à la boutique, je pense que l'autre fois le club nous donnait les chiffres, je crois que c'est plus de 50% de maillot Le Paul. Hein,
1: c'est comme ça, oui, je suis d'accord,
0: Dans ce sens-là.
1: On est d'accord.
0: Le ballon dans les pieds de Marchetti face à Djaoui Cissé avec Mustapha Embo. Marchetti à nouveau au niveau de la ligne médiane. L'ancien joueur d'Ajaccio avec Coppola sur la droite pour Jonathan Ikoné là, qui est venu le long de la ligne de touche, qui fait face à Nordin. Il échange le ballon avec Maxime Lopez. Jonathan Ikoné, pas beaucoup de solutions pour Ikoné, qui va trouver Matondo, hein, qui profite d'un bloc de Monsieur Léonard qui fait un bloc à Rennes. Le ballon dans les pieds de Coléocho. Ah, s'il y a but là-dessus, c'est une dinguerie. La frappe de Coléocho, ça passe au-dessus. Mais quel scandale! Thomas Léonard qui fait un bloc à Rennes. Ça aurait été complètement fou si c'était allé au bout cette action. Il y a corner en plus
1: corner.
0: Sur l'occasion. Mais attendez, mais c'est sérieux ça? Thomas Léonard fait un bloc à Camara qui ne peut pas défendre sur Matondo. Corner pour. Mais comment il y a corner là? Moi je vois une frappe qui est largement au-dessus là. Comment il y a corner sur cette occasion là? Est-ce que ça donne pas but? Maxime Lopez qui va frapper ce corner. C'est dégagé au premier poteau par Nordin. Attention, ça va revenir vers la surface rennaise avec Maxime Lopez à nouveau à l'angle droit de la surface pour Adama Camara, pour Lucas Coléocho. Coléocho qui va éliminer Djaoui Cissé. Il ne doit pas se faire éliminer aussi facilement. Djaoui Cissé vient d'entrer en jeu. Attention, le ballon sur le côté droit pour Maxime Lopez. Lopez qui va feinter le centre devant Nordin. Le ballon vers Camara. Le centre de Camara. La tête d'Aïd Boulal vers le deuxième poteau. Ça revient dans les pieds de Chiro Immobilier. Elle n'est pas terminée cette occasion. Bien joué la défense de Madi Camara. Il y a Moussa Tamari qui part devant. Madi Camara est passé. Il va plus vite que Chiro Immobilier. La faute de Chiro Immobilier. Madi Camara qui continue. Madi Camara qui se tombe. La faute et le carton pour Chiro Immobilier. Le très beau coup franc obtenu par Madi Camara sur cette faute de Chiro Immobilier. Quelle course de Madi Camara qui récupère le ballon aux abords de sa surface et qui offre un coup franc au Rennais aux abords de la surface parisienne. Il n'y a eu qu'un seul porteur de balle entre les deux. C'est Madi Camara.
1: Oui, effectivement, bah, c'est un peu toutes les qualités qu'on reconnaît à Madi Camara. On peut presque regretter qu'il ne l'ait pas fait plus souvent durant le match, parce que c'est une vraie force pour nos Rennais. Ça nous permet déjà d'une d'apporter le ballon très loin. Bah, comme d'habitude, il ne sait pas.
0: Bon, il est suspendu au Vélodrome, il peut en prendre un jaune. Hein. De toute façon, il jouera pas au Vélodrome. Qu'est-ce qu'il fout? Tous les Rennais qui sont en train de dire, mais qu'est-ce que c'est?
1: D'accord, il est juste. En fait,
0: il est juste venu dire, c'est Merlin qui le tire.
1: Voilà, ouais, bon.
0: C'est pas lui le capitaine, il y a Valentin Rongier en plus. Qu'est-ce qu'il fait là? Il est venu, alors pour expliquer aux gens, parce que je dis qu'est-ce qu'il fait en bas, il était devant la surface parisienne, là, avec les tireurs, comme si limite il avait.
1: Non, mais c'est surtout que Merlin nous a prouvé qu'il était capable d'en mettre.
0: Allez,
1: à Tamari, j'ai pas un souvenir de ça.
0: L'annonce du temps additionnel, 6 minutes de temps additionnel en deuxième période. Annoncé. Comment il y a pu avoir 2 en première, 6 en deuxième, alors qu'il y a eu une interruption du jeu en première, deuxième? Pas du tout. Il y a eu 0 interruption aussi. La petite blessure de Besmelou, mais bon.
1: Allez.
0: Merlin ou Altamari, on est vraiment au pied là des 16m50, 1 mètre derrière la ligne des 16m50, légèrement désaxé sur la droite, donc parfait pour un beau pied gauche. Quentin Merlin, on le rappelle, avait marqué dans l'exercice face à Chantilly en Coupe de France. Pourquoi pas une nouvelle frappe de Merlin? Ça passe trop au-dessus, le corps un peu trop en arrière là-dessus, le latéral rennais qui n'a pas réussi à faire retomber ce ballon. Ce sera un 6 mètres pour les Parisiens et pour Kevin Trapp. On est rentré dans le temps additionnel, toujours 2-1. On surveille les autres scores. Marseille mène toujours du côté du Havre 1-0. Et Monaco est mené par Lille en l'état. Oh là, attention, c'est Luka qui a failli se rater là devant Immobilier. Samba, il faut dégager le ballon. Il ne faut pas prendre de risque. Samba, voilà, qui va le mettre loin devant. La tête de Nordin, attention, c'est récupéré par Marchetti. Ballon d'attaque pour les Parisiens avec Colucci qui est complètement seul sur le côté gauche. Alidou Sedou est loin de l'ailier italien avec Sedou là qui est rejoint par Altamari pour défendre. Le ballon retrait pour Noah Sangui. Sangui là qui va essayer de fixer devant Brel Embolo. Moussa Altamari qui met la pression à Sangui, obligé de revenir derrière sur Mustapha Embo. Embo, attention, le bon ballon sur le côté droit pour Maxime Lopez. Nordin est venu défendre. Adama Camara, la position de centre peut-être. Camara, le centre. Oh là là, tout le monde qui regarde le ballon passer. Quel tac! Quel tacle de Abdelhamid Aït Boudlal qui sauve la patrie, mais Rouault complètement passif au premier poteau. Ouais, moi, Giro Immobilier a failli aller marquer le but du 2-2, ouais. Deuxième poteau, mais il est hors jeu, je crois.
2: Moi, c'est pas Rouault, moi, c'est Cissé. Là, il vient de rentrer, il a du jus. Il va sans y aller.
0: Wow.
2: À un moment donné, t'as un résultat à défendre, hein, mon grand. Oh.
0: Ouais, c'est vrai. Et Aït Boudlal, il met un sacré tacle. Hein. C'est un 6 mètres qui a été donné, mais je crois que. Ah oui, non, il se rate Immobilier, mais il est gêné par Aït Boudlal. Hein. Je pense que sans le tacle d'Aït Boudlal, vu en plus les qualités de l'attaque en italien, on les connaît, ça aurait pu finir au fond. Mais c'est la preuve que ce match n'est pas terminé. Il y avait une vérification de je ne sais quoi d'ailleurs sur cette action, parce qu'il n'y avait aucune situation qui portait à interprétation, j'ai l'impression, mais il y avait une vérification de VAR. Hein. Okay. Écoutez, ça s'est bien terminé pour les Rennais. Brice Samba qui dégage, toujours 2-1 pour le Stade Rennais qui a renversé un match qui était mal embarqué. Attention, Alidou Sedou là sur le côté droit qui est mis sous pression par Coléocho. Alidou Sedou, le Ghanéen sur le côté droit, qu'est-ce qu'il fait là? Il est en difficulté, Alidou Sedou qui est bien serré par Coléocho qui va obtenir la faute. Heureusement

0: que d'Esteban Le Poll sur un corner venu attaquer le premier poteau magnifiquement sur un corner de Merlin. Rennes a égalisé et sur la foulée de ce but, ballon récupéré sur le coup d'envoi des Parisiens, on a fixé, on a servi à gauche Nordin qui a trouvé Brelembolo, premier poteau, le but de l'attaquant suisse, la paire d'attaquants rennaise qui envoie pour l'instant les rouges et noirs à nouveau en Coupe d'Europe. La touche de Cédou là avec Brelembolo, le ballon qui est récupéré par les Parisiens avec Coléocho, Cédou, oula grosse faute de Cédou là sur Coléocho, le ballon remis en touche par Madi Camara. Allez, il faut aller se replacer, il faut tenir notamment le côté gauche où est entré Jonathan Ikoné qui peut se positionner là sur le côté gauche. Il va aller repartir sur son côté droit, l'ancien Lillois champion de France en 2021 avec le LOSC à l'ouverture. Attention dans le dos de la défense rennaise, elle est longue, il faut juste protéger ce ballon. Bien, le laisser sortir Nordin. Arnaud Nordin, bien fait, applaudi Arnaud Nordin là par le public rennais qui est allé suppléer Quentin Merlin sur ce coup là et qui a laissé filer ce ballon en 6 mètres pour André Samba. Je peux vous dire qu'il va prendre jaune sur ce 6 mètres, je peux déjà vous l'annoncer. Là il fait exprès de prendre du temps pour récupérer le ballon, il discute avec M. Léonard.
1: Fait parler Samba.
0: Oui, mais là s'il prend jaune on s'en fout. Franquès demande à son équipe de remonter, voilà, il dit au bloc de remonter, il veut pas d'un bloc bas qui subirait peut-être pas tant l'entraîneur René, c'est un peu une position d'attente des attaques adverses si vous restez bas sur ces ballons là. Brice Samba, la course de Brice Samba extraordinaire pour gagner quelques petites secondes sur Simon Galdani qui fait les gros yeux. Désolé, moi ça m'a fait rire. Allez, bien joué Mbolo avec Valentin Rongier, le ballon de Djaoui Cissé qui n'arrivera pas jusqu'à un Rennais, mais on va obtenir la touche là, sur ce ballon contré. Quentin Merlin qui laisse filer, il reste 1 minute 10 à jouer dans le temps additionnel. Galdani qui a les yeux rivés sur son application de résultat, ouais, voir clair. Ce qui se passe sur le reste des rencontres de Ligue 1. Ouais. Toujours 1-0 pour Lille et toujours 1-0 pour Marseille.
1: C'est les arrêts de jeu partout, mais bon, il peut se passer des choses.
0: Bien sûr. Allez, le ballon est dégagé par Coppola. Attention au milieu de terrain, le duel Rongier. Il faut gagner ce ballon pour les Rennais. Cédou qui remet
1: bien.
0: Loin devant. C'est bien fait. C'est une touche de rugbyman trouvée par Alidou Cédou là dans l'angle parisien. Les Rennais peuvent rester haut sur ce ballon. Allez jouer rapidement cette touche. En plus, ils vont peut-être mourir en un corner. Ils se sont ratés, bien défendus par Arnaud Nordin. C'est un 6 mètres pour le Paris FC qui, en tout cas, a envie d'aller chercher quelque chose. On a vu Kevin Trapp aller demander rapidement ce ballon. Il y a un deuxième ballon sur la pelouse. En profiter pour les Rennais. Non. Il faut qu'il le remette sur le terrain, le ramasseur de balles. Le ballon. Il faut le mettre sur le terrain, là. Il faut être vicieux un peu. Allez. Le 6 mètres joué par Kevin Trapp. Il reste 15 secondes dans le temps additionnel. La tête de Valentin Rongier, Adama Camara. Le duel avec Nordin. La touche pour les Rennais, qui est célébré presque comme un but par le Rosen Park, parce qu'on sent que ça s'approche du terme. Monsieur Léonard a mis le sifflet à la bouche. Rennes va retrouver
1: Marseille aussi.
0: La Coupe d'Europe dans quelques secondes.
1: Marseille, je crois, 2-0 aussi.
0: C'est fait! S'impose face au Paris FC, victoire 2-1, Rennes retrouve la Coupe d'Europe.
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0: Marseille s'impose 2-0, mais de toute façon, même avec un nul, Monaco serait. Même un nul de Monaco permettrait aux Rennais d'être européens. Il y a toujours 1-0 pour Lille à la 94e. Gaël, on peut le dire, Rennes va retrouver la Coupe d'Europe. Incroyable après un match bizarre où les Rennais auront dominé outrageusement la première période sans réussir à ouvrir le score. Résultat, c'est Paris qui a ouvert le score en début de deuxième mi-temps, mais les Rennais ont réussi à inverser la tendance pour aller chercher leur destin grâce à des buts d'Esteban Le Poll et de Brelembolo. Quelle soirée, ce match a basculé sur 2 minutes.
1: Ouais, effectivement, le match a basculé sur 2 minutes. Après, on a fait vraiment preuve d'abnégation parce que malgré l'ouverture du score parisienne, on n'a pas senti nos Rennais forcément la tête dans le sac. Plutôt l'envie d'aller égaliser. Ça a été chose faite sur un corner et une belle tête d'Esteban Le Poll. Et même pas une minute après, on a l'envie, peut-être avec l'euphorie et peut-être ce public qui à ce moment-là nous pousse et nous permet d'aller se créer une autre occasion. Et effectivement, avec la bonne entrée de Nordin qui donne un bon ballon à Mbolo, ça nous permet de mener 2-1. Mais je trouve que sur l'ensemble de la partie, c'est assez logique de prendre les 3 points, même si ça a été sur le plan émotionnel un peu. Ça a été l'ascenseur émotionnel parce qu'on est passé par plusieurs étapes. Mais voilà, l'important c'est de prendre les 3 points et c'est chose faite ce soir.
0: La célébration.

0: du Roazhon Celtic Cup. Je pense que c'est terminé à Monaco, Monaco-Lille. C'est fini. Monaco-Lille, Rennes est officiellement de retour en Coupe d'Europe. C'est terminé du côté de Monaco. Je dis pas de bêtises, quand c'est rouge comme ça, c'est que c'est fini. Voilà. Le score est validé. Lille s'est imposé. Rennes retrouve la Coupe d'Europe 2 ans après avoir quitté les compétitions européennes. Et Lyon est toujours en train de s'incliner au classement. Rennes est 5e, 59 points, 1 point derrière Lyon, 60 points, 2 derrière Lille, 3e, 61 points. Ce qui veut dire que Rennes peut rêver à la Ligue des Champions, à une qualification directe, à une qualification via les barrages. Mais en tout cas, Rennes ira sans pression, avec tout à gagner à Marseille la semaine prochaine, Gaël Lannig. Et ça,
1: Lyon,
0: c'est génial.
1: Et moi, je regarde Lyon, ils vont. Lyon. Ah oui, Lyon,
0: Lens, on verra ce qu'ils vont faire contre Paris, mais.
1: Ouais.
0: Lens, en tout cas, c'est toujours une équipe pénible à jouer.
2: Oui, et puis quand on connaît les valeurs lensoises, il n'y a pas de raison que, même si leur deuxième place est actée, il n'y a pas de raison qu'ils lâchent le match. Donc voilà, on a un déplacement difficile pour les Lyonnais.
0: On voit de belles images sur la pelouse du Roazhon Park. On a vu notamment là Guillaume Cerutti, le président du conseil d'administration, bon, qui va quitter le club dans les prochaines semaines. Mais très joyeux, très festif avec Brel Embolo, notamment grand sourire. Brel Embolo, auteur du but de la victoire rennaise, un but importantissime, autant que celui d'Esteban Le Poll, évidemment, pour ramener les deux équipes à un partout. Mais voilà, c'est le duo d'attaquants. Cet été, il y avait des critiques de la part de certains suiveurs sur les prix, notamment que Rennes avait déboursé pour s'attirer Le Poll et Embolo. Donc c'est le bilan de la saison. Le Poll, meilleur buteur de Ligue 1. Embolo peut être à 20 actions décisives, but et passes déconfondues, pas loin en tout cas sur la saison. Un apport inestimable aussi de par son expérience dans le vestiaire, de ce qu'il a apporté à ses jeunes partenaires avec toute l'expérience qu'il a sienne. Ce duo là, il aura fait du bien au Rennes, non pas du tout.
2: Ouais, effectivement, c'était une très très bonne recrue. On l'a jamais forcément entendu parler dans la presse.
0: Oh, nous on l'a eu, pendant une minute, il parle bien et tout.
2: Ouais, mais ce que je veux dire par là, c'est qu'on imagine que voilà, peut-être qu'il a été pris, ça lui a peut-être fait mal, peut-être les accusations qu'on pouvait avoir, ou du moins le côté sceptique qu'on avait. Mais voilà, il a répondu sur le terrain, et c'est la plus belle des manières.
0: On va rester ensemble, profiter de l'après-match sur Issa Ramoré quelques minutes de plus que d'habitude, notamment pour vivre un clapping européen, un clapping mémorable. Rennes retrouve sa place, Gaël, quelque part. Le Stade Rennais, qui est toujours le sixième club français au classement UEFA en termes de points européens, avec malgré les deux saisons sans points accumulés. Voilà, Rennes jouait en Europa League. Si Rennes allait en Europa League, ce serait entre chapeau 2 et chapeau 3. Ça se joue bas de chapeau 2 ou de chapeau 3. Okay. Enfin, voilà, Rennes est aujourd'hui un club qui doit être en Coupe d'Europe et qui le sera cette année.
2: Eh bien, qu'il le sera déjà, c'est un constat. Et puis, nous, on est ravis de revenir soit le mardi, mercredi, soit le jeudi. Mais
0: peu importe le jour, on reviendra.
2: Hein. Ah ouais, avec plaisir. Ah ouais, nous, on adore ça. Et puis, comme on dit, on avait pris goût à ça. Donc, on va goûter ça. On va goûter à ce parfum de Coupe d'Europe.
0: Alors, je me permets, parce que ça me fait sourire, j'espère que je ne vais pas porter la poisse. Mais je balance, c'est Clément Gavard, mon collègue de SoFoot. C'est son scénario de la peur. Vous avez vu qu'il y a un nouveau virus qui est arrivé, le hantavirus. Oui, vous vous rappelez dans quelles conditions Rennes a joué sa seule Ligue des Champions? Dans des stades vides. Voilà. J'espère qu'on ne revivra pas si Rennes venait à se qualifier en Ligue des Champions. Ouais. Malheureusement, la même chose. On n'espère pas. Mais voilà, il aime bien avoir. Il aime bien se faire mal. Il est très tordu, ce monsieur. Et il a déjà imaginé le pire. Allez, on va aller suivre les célébrations des joueurs arméniques qui est en train de recevoir de rejoindre les Rouges et Noirs. Je pense que c'est Le Peul, qui aura le droit d'aller. Lancer ce clapping avec Brel Embolo, à deux. Voilà, on en parlait, Le Poll Embolo, ce duo d'attaque qui aura guidé la qualification européenne du Stade Rennais ce soir. Il va y avoir un show aussi au Roazhon Park. On voit les artificiers en train de se placer. Le club n'avait pas souhaité communiquer parce que, je le dis maintenant, mais le club ne voulait pas porter la poisse en cas de défaite de qualification européenne pas validée. Sur est-ce qu'il y aurait un show d'après match ou pas, on sait qu'il y en a régulièrement. Il y en aura bien. On écoute le clapping au Roazhon Park.

0: Voilà, c'était le chant traditionnel du RCK. Le clapping, ça va arriver dans quelques instants, mais c'est beau, hein, un stade qui fête le rêve. Ah, quel ouais. plaisir de retrouver ça.
1: Ah ouais, c'est agréable. Hein, on a hâte, on a déjà hâte d'être à la saison, la
0: oui,
1: saison prochaine.
0: Et maintenant, il faudra savoir dans laquelle, c'est ça. Et encore une fois, je le dis sans pression, mais Rennes, le seul objectif était d'être européen. Il est validé. Rennes ira à Marseille juste pour aller chercher mieux que ce qu'il a actuellement.
1: Il en a la capacité en plus.
0: Enfin, même si en l'état, 5e, c'est le Europa League direct. Et c'est vrai que 6e, ça pourrait être Conference League. Donc, ouais. C'est moins bien, mais bon. C'est bien aussi la Conference League. Moi, j'aime. Allez, le clapping sur
1: Itiar Morin. C'est moins bien, mais c'est bien aussi.

0: Ah, c'est beau, les images de célébration aussi, des joueurs devant un club qui retrouve sa place, Gaël, je le disais. C'est ça, on retrouve la place qui doit être la nôtre après deux années. Ouais. Qui n'était pas digne du standing que maintenant atteint le Stade Rennais. C'était intéressant, 125 ans, il y avait Louis-Roger Boubien, un des petits-fils de François Pinault, qui disait, c'est vrai que cette progression, des fois, il peut avoir la frustration, par exemple, de ne pas avoir été champion de France. Regarde l'histoire du Stade Rennais, c'est vrai que c'est un point, pour moi, quand même, une anomalie de l'histoire de ce club, quand même, avec autant d'histoire. Rennes va devenir le deuxième club avec le plus de saisons en première division si Saint-Etienne ne monte pas. Après les barrages, là, si Saint-Etienne ne monte pas, Rennes va devenir deuxième derrière l'OM. C'est Rennes qui aura disputé le deuxième club français à avoir le plus de saisons en première division. Il n'y a pas ce titre encore de champion dont je rêve, moi, à titre personnel, et je ne suis pas le seul, je pense. Mais il y a quand même, effectivement, une progression linéaire depuis l'arrivée des Pinot. Il disait avant l'arrivée des Pinot, c'est un club qui faisait l'ascenseur.
1: C'est ça.
0: Ligue 1, Ligue 2, en permanence, Ligue 1, Ligue 2, des années d'ascenseur. Les Pinot ont permis d'asseoir et que les Rennais ne jouent plus le maintien. C'est arrivé quoi ? Une fois, je crois, une vraie saison où les Rennais ont joué le maintien depuis l'arrivée des Pinot. Que le club se mette à jouer la Coupe d'Europe, que ce soit quelque chose fêté, de positif. Et aujourd'hui, on en est au stade de progression où quand on ne joue pas l'Europe, c'est une anomalie et Rennes est devenu un club européen. C'est quand même à noter dans cette histoire.
1: Ben, c'est clair, déjà Rennes sur le plan national est devenu on peut parler qui fait partie des grands clubs français. Et effectivement, quand on voit les campagnes européennes que l'on a pu faire, on a vraiment existé, on a tenu la dragée haute à des très grands clubs. Donc il n'y a pas de raison que notre place ne soit pas en Coupe d'Europe et il n'y a pas de raison qu'année prochaine on ne figure pas encore bien dans quelle que soit la compétition. Mais voilà, on aura notre mot à dire.
0: Allez, on finit un peu l'ambiance au Roazhon par écouter les supporters sauter dans la télé.

0: Ah, ils peuvent fêter les Sparta Arena. Ils sont tous restés. On est dimanche soir. Les gens bossent demain, mais il y aura peut-être quelques arrêts maladie demain.
1: Hein? C'est possible.
0: Vous faites gaffe,
1: hein, j'espère
0: vos employés bossent tôt demain matin ou c'est vous qui allez.
1: Non, moi je. Non, c'est mon associé. Donc,
0: votre associé, ça va.
1: Ouais, ça va. Ça va. Ouais, puis,
0: Moi je serai pas au boulot demain matin, je préviens ma chef directement à l'antenne.
1: Ça passe bien.
0: Je peux dire les supporters à rien. Si vous voulez me payer boisson, quelle qu'elle soit, si on se croise dans les nuits rennaises. Bon Gaël, juste pour terminer, c'est aussi va y avoir le show pyrotechnique, mais on laissera les supporters présents au stade le vivre. Nous on va rendre l'antenne dans quelques instants. Je voulais aussi souligner le travail d'un homme dont. On a peut-être pas assez parlé cette saison. Loïc Désiré qui prend quand même la suite du travail cataclysmique de Frédéric Massara qui avait détruit cet effectif, qui avait complètement annulé les valeurs marchandes, qui avait surpayé des joueurs médiocres, qui avait créé un effectif qui ne s'entendait pas, qui n'avait pas le niveau pour la Ligue 1. Il a fallu rebâtir en un été un effectif capable de se qualifier en Coupe d'Europe. Il l'a fait de main de maître avec, en signant des joueurs expérimentés de Ligue 1, en réussissant à attirer. Et ça va peut-être se poursuivre. Par exemple, Rennes qui attire Adrien Thomasson, qui est des joueurs majeurs d'une équipe qui a terminé deuxième de Ligue 1, c'est pas rien aussi. Hein. Voilà, ce travail de Loïc Désiré, il faut le souligner aussi, et c'est aussi son mérite. Il y aura eu les points pris par Habib Bey aussi cette saison. Il y a ceux de Francaise quand même, avec une meilleure moyenne de points depuis l'arrivée de Francaise, mais voilà.
1: Ouais, non, je suis d'accord, effectivement, c'est un travail, on n'en parle pas. Ah. Il a dit quoi ?
0: Poursuivez,
1: ouais, non, mais j'ai pas entendu. Ouais, non, effectivement, ça a été un travail, comme on dit souvent, c'est le travail de l'ombre, mais qui a fait énormément de bien au Stade Rennais. Et c'est vrai qu'on le met jamais assez en avant, parce que c'est vrai qu'il y avait un très très gros chantier. Et puis effectivement, il l'a mené d'une manière de maître. Et après, c'est vrai que pour arriver à faire venir des joueurs comme Thomasson, alors c'est vrai que c'est pas encore fait, mais c'est là le. Ce qui est devenu le Stade Rennais, en fait, vous l'avez dit justement tout à l'heure, ça devient un grand club français. Forcément, on attise les convoitises. Qui plus est ce soir, avec forcément une place européenne, ça va peut-être s'accélérer dans la discussion avec certains joueurs. Donc,
0: Je pense qu'Adrien Thomasson, il n'y a plus qu'à poser la signature en bas du contrat. J'exagère, mais enfin,
1: ouais, non,
0: mais de ce qu'on sait, c'est très chaud. Hein,
1: j'ai envie de dire bienvenue à lui.
0: Rennes va associer le meilleur passeur au meilleur buteur de Ligue.
1: Exactement.
0: C'est quand même pas mal.
1: Ouais.
0: Pour aller jouer l'Europe, l'air de la concurrence au milieu de terrain aussi la saison prochaine, si encore une fois Adrien Thomasson effectivement venait à.
1: Oui, mais c'est le lot des très très bons clubs. À un moment donné, forcément, vous êtes deux à pouvoir jouer par poste. Et c'est ça qui fait que vous avez des résultats qui sont revus à la hausse parce que je me répète, la concurrence elle doit vous permettre de vous sublimer et non de vous enterrer. Donc plus il y a de bons joueurs, mieux c'est.
0: Voilà, merci Gaël Danik.
1: Merci à vous.
0: Pour cette saison européenne, une nouvelle.
1: Ouais.
0: Va s'annoncer la saison prochaine. Merci à Romain Biteau qui a été aussi avec les supporters et qui va continuer en interview aux abords du stade pour la matinale. Demain ici à Armorie, vous entendrez les réactions des supporters et le club retrouve l'Europe. Et merci, un grand merci à Clément Bougneux et à tous les techniciens d'ici à Armorie pour cette saison à l'antenne au Roazhon Park. Merci à Clément notamment parce qu'on a poussé un peu plus tard que d'habitude. Bonne soirée à tous sur l'antenne d'ici à Armorie.

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4: 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C'est la cabine minute sur ici Picardie. J'espère que vous allez bien. Aujourd'hui, on va parler d'amour ou alors de célibat. Enfin, je sais pas, parce que on voit tellement de choses sur les réseaux sociaux. Oui, les hommes ceci, les femmes ceci. Une femme, elle m'a fait du mal au cœur. Mon mec m'a fait du mal au cœur. Il m'a trompé. Il est parti. Mais en fait, pourquoi vous vous mettez en couple? Vous savez qui vous vous mettez en couple? Vous vous mettez en couple avec un être humain. Alors un être humain, je vous rappelle quand même ce qu'il est capable de faire. Un être humain, ils ont créé la guerre, l'esclavage, la torture, le viol, le génocide et la télé-réalité. Et après, vous êtes surpris quand votre partenaire, qui est un être humain, il vous a mal parlé ou alors il vous a trompé, machin et tout. C'est vous qui choisissez de sortir. Pourquoi vous sortez avec un être humain? Et après, vous êtes surpris quand ça se passe mal. Vous avez l'arrogance de croire qu'un être humain, il va bien vous traiter pendant 30 ans. Il y a des êtres humains, ils trichent au Scrabble. C'est quoi l'intérêt de tricher au Scrabble? Et vous, vous leur confiez vos émotions, vous leur confiez votre cœur à un être humain, et vous êtes surpris quand l'être humain il vous fait un coup de Trafalgar, mais vous n'êtes pas bien. Arrêtez de vous mettre en couple. Mettez-vous en couple avec un esprit, voilà. Tu mets en couple avec un esprit, voilà, l'esprit, au moins, il va pas t'emmerder. Enfin, en même temps, un esprit, c'est un ancien être humain, donc si, ça peut être emmerdant. Non, mais pas les esprits. Arrêtez de faire confiance aux êtres humains. T'as cru que ton partenaire, c'était qui? C'était Jésus. D'ailleurs, même Jésus, ils l'ont tué, les êtres humains. Même lui, s'est fait avoir. Et vous, vous exigez une loyauté pendant 30 ans. Arrêtez ça. Arrêtez de vous mettre en couple avec des humains. Mettez-vous avec un arbre. Voilà. L'arbre, c'est solide, calme, silencieux, stable. Et en plus, il est enraciné, il peut pas partir. Voilà. Ton ex, il aurait dû essayer. L'arbre, tu peux lui faire des câlins. Il parle pas, il t'engueule pas. Tu peux oublier les sacs poubelles, il dit rien. Tu peux lui raconter ta journée, il te juge pas. Et c'est mieux qu'un mec, c'est mieux qu'une meuf, c'est mieux qu'un psy. Alors après, niveau sexe, bah écoute, c'est du bois. Il est toujours dur. Alors après ça dépend de ce qu'on aime, hein, ça dépend de ce que t'aimes, tu vois. En même temps, si c'est pas très fun, au moins il te ghoste pas, l'arbre, tu vois. Il a pas d'insta, il poste pas de story ambigu en mode « je suis dans une forêt chelou ». Et le pire, c'est que des fois, tu parles à un arbre dans la vie, tu vois. T'as plus de réponses que quand tu parles à une copine. Parce qu'un arbre, lui, il te fait pas « rien, non, rien ». Non, c'est pas ça, mais laisse tomber. Alors, moralité, si vous vous mettez en couple avec un être humain, n'oubliez jamais qu'en face de vous, bah vous avez un être humain. 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La cabine minute, la cabine minute, la minute de Camini.
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5: Bonjour Julie,
6: bonjour tout le monde.
7: Lucie, vous commencez avec une affirmation ce matin.
5: Il n'y a pas de rue à la boule.
7: Bah pourtant on roule bien quelque part.
5: Bah oui, mais il n'y a pas de rue. Il y a des avenues, il y a des boulevards, il y a des allées, mais il n'y a pas de rue. C'est une bizarrerie de la ville.
7: Ah, mais est-ce qu'on sait pourquoi?
5: On le suppose. Déjà, il faut savoir que si on se penche sur la définition, une avenue est censée être végétalisée, donc bordée d'arbres et de verdure, ce qui n'est pas le cas d'une rue. Alors, je ne suis pas allée faire le tour de toutes les rues de la Baule pour vérifier si on voit bien des arbres, mais je suppose que c'est en majorité le cas. Ce qui est certain, c'est que les personnes qui ont tracé les voies cherchaient à vendre des parcelles ou des maisons à des personnes plutôt aisées, des gens qui avaient des pépettes, quoi. Des gens qui venaient des grandes villes et qui seraient fiers de donner leur nouvelle adresse. Notre résidence balnéaire se situe avenue des Érables, avenue des Ibis. C'est quand même plus chic que de dire rue. Donc, pas de rue à la Baule. Et je suis allée voir chez les voisins si cette particularité a pu déteindre. Et figurez-vous qu'à Pornichet, il n'y a qu'une seule rue.
7: Quoi?
5: Ben oui, vous avez bien entendu, cette rue s'appelle la rue d'Alsace. Et figurez-vous que c'est même pas une rue. Non mais on marche sur la tête, hein. La rue d'Alsace, c'est une impasse qui s'appelle rue. Alors qu'à côté, il y a des avenues qui devraient s'appeler rue. Bon bref, je suis en train de tout mélanger dans votre tête. En gros, ce qu'il faut retenir, c'est qu'à la Baule, il n'y a pas de rue, il n'y a que des avenues, des boulevards et des allées. À Pornichet, il n'y a qu'une seule rue et les autres sont aussi des avenues et des boulevards. Tout ça pourquoi? Ben parce que c'est plus classe.
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8: Un mot usuel occitan que vous connaissez, Nechaï Chégur, j'en suis sûr. C'est le mot bigot. Laurent, tu peux aller me chercher le bigot, je te prie? Je savais pas, on te caille ton téléphone. Non, pas mon téléphone, mon bigot. Dit Montalier, dans mon atelier, en entrant à gauche. Effectivement, ce n'était pas le bigophone, l'argot du téléphone. Bigot étant le nom de l'inventeur d'un instrument de musique en carton qui porte son nom avant de désigner familièrement l'appareil téléphonique. Non, le bigot dans la campagne de chez nous, c'est la bêche. Vaisersalou bigot, va me chercher la bêche, la binette ou la houe. En technique, le bigot est cette fourche retournée qui sert à tirer le fumier ou à briser les mottes après le bêchage. Bon nombre de révoltes paysannes se faisaient avec le bigot, l'arme qu'on attrape facilement, appuyée contre un mur. Si prenez le bigot, va veillere. Si je prends le bigot, tu vas voir. Ane adio.
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1: Je suis en train de pêcher.
2: Vous faites ça souvent ? Aller à la pêche ?
1: Relativement souvent, oui. C'est une tranquillité, c'est un besoin de compenser de la semaine du boulot. C'est un mode de relaxation, d'être en contact avec la nature.
2: Parce que si vous restez chez vous, il y a des gens qui vous laissent pas tranquille ?
1: Non, c'est pas ça du tout, mais au moins on est dans la nature, ça change un peu du travail, quoi, ça permet de décompresser.
2: Vous appelez comment ?
1: Michael.
2: Et alors, vous habitez dans cette commune, ici, ou vous venez d'un petit peu plus loin ?
1: On est proche de Mayenne.
2: Et alors, pourquoi vous venez ici, au plan d'eau de la Chênée ?
1: Bah, c'est un étang fédéral. On a besoin juste du permis de pêche. C'est un étang qui est assez sympathique. On vient assez souvent en camping, aussi. Et on en profite pour pêcher, du coup.
2: Vous êtes avec qui ?
1: Là, je suis avec mon beau-fils.
2: Qui s'appelle comment ?
1: Benoît.
2: Et je vois que le coffre de la voiture, il est bien chargé. Hein. Vous en avez du matos, vous, hein ?
1: Ah bah un petit peu, ouais, il faut. On n'attrape pas les mouches avec du vinaigre, comme on dit.
2: Mais vous avez combien de cannes à pêche ?
1: Bah 4. 4 cannes à pêche.
2: Et puis le réchaud, tout ce qu'il faut.
1: Exactement, là, le café est en train de chauffer.
2: Donc vous êtes là jusqu'à ce soir, à la tombée de la nuit ?
1: Exactement.
2: Vous dormez sur place, parfois ?
1: Oui, ça nous arrive.
2: Là, c'est prévu ?
1: Non, pas ce soir.
2: Pas ce soir.
1: Non.
2: Profitez bien.
1: Bah merci bien, bonne journée à vous.
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3: Les petits bonheurs, généralement, ce sont des sourires qui se récoltent tous les jours au hasard des rencontres. Il suffit d'un micro ici, de ne surtout pas prendre de rendez-vous et de ne pas se présenter. Ça marche très bien à Megève, par exemple. Nous sommes donc en Haute-Savoie, sur les hauteurs de Megève, au Mont d'Arbois, pendant que des chevaux sont en train de monter dans une bétaillère.
4: Bonjour.
3: Matin de bonheur, venez vous occuper des bêtes.
4: C'est ça, on vient les mettre au chaud, ouais.
3: Ah, c'est-à-dire que là, ils quittent la montagne ?
4: Ouais, ce coup-ci, ouais, c'est bon. Ce coup-ci, on va les ramener, on va les mettre en pension pour cet hiver, ouais. Ils ont passé tout l'été en montagne, donc ce coup-ci, ça y est. Ils vont aller se mettre au chaud pour l'hiver.
3: Ah oui, ils font toute la saison,
4: là,
3: ici ?
4: Ouais, ceux-là, ils font toute la saison ici. Il y en a qui sont là pour la monte, il y en a qui sont là pour l'attelage, et puis vu que nous, on est élevage, il y en a, ils sont juste là pour grandir.
3: Vous, c'est pas juste un loisir, c'est votre métier ?
4: Ouais, moi, c'est mon métier, ouais. Je suis cocher palefrenier. Ouais.
3: Quand vous dites pour l'attelage, c'est les calèches qu'on peut voir à Megève, par exemple ?
4: Exactement, c'est ça.
3: Donc, les chevaux, quand ils sont pas attelés, on les voit ici, sur les hauteurs de Megève ?
4: Ouais, c'est ça. Nous, on en a à l'Alpette, comme là en face, en haut de la côte 2000. On en a aussi au Mont d'Arbois, là, juste derrière. Et puis, après, au fur et à mesure de la saison, on les fait descendre petit à petit. Puis là, ils atteignent leur point le plus bas sur Megève. Puis après, on les change de département et puis voilà.
3: Donc là, ils montent dans le bus ?
4: C'est ça, ouais. Ils montent dans le bus. Là, je vais en mettre 4. Là, après, j'ai mon patron qui va arriver. Il va prendre le reste. Et puis après, on va prendre un camion, une remorque. Puis on y charge tout dedans. Puis lui, il part cet après-midi.
3: Et là, ils partent où, hein, en résidence d'hiver ?
4: Ils partent dans l'Allier, ceux-là. Ils partent dans l'Allier. Ils ont des gros champs de plusieurs hectares où c'est qu'ils ont du foin, des abris pour eux, de l'eau à volonté. Puis voilà.
3: L'Allier, donc en Auvergne, si je ne m'abuse, il fait pas beaucoup plus chaud qu'ici l'hiver.
4: Non, il fait pas beaucoup plus chaud. Mais par contre, ils auront plus d'herbe qu'ici, on va dire. Ils auront moins de neige, ils auront un peu plus de foin, un peu plus d'eau. Parce que nous, ici, c'est qu'on est tout de suite dans la neige. Et puis nous, on n'a pas assez de foin pour tous les nourrir l'hiver. Donc on préfère les mettre en pension. C'est beaucoup plus agréable pour eux. Puis pour nous, l'hiver, on a déjà bien assez de boulot comme ça. Donc au moins, ils sont un peu tranquille aussi de leur côté.
3: Alors justement, vous faites quoi l'hiver si vous avez plus de chevaux ?
4: Alors c'est pas qu'on en a plus, c'est qu'on en a moins. Toute la partie élevage en fait part tout en pension et en fait l'hiver nous on fait énormément de calèches sur Megève. On a des grosses calèches qui montent jusqu'à 12 personnes. C'est qu'on fait les fondus en calèche en soirée ou le midi et on fait juste des balades en calèche.
3: Bon, vous j'imagine que le cheval c'est une passion, on fait pas ce métier là par hasard.
4: Mon grand-père était déjà éleveur de chevaux. Là maintenant je bosse chez un ami de mon grand-père. Puis voilà, après on fait ça par passion. De toute façon c'est pas par l'argent qu'on va le faire, hein, comme dans tout métier agricole.
3: Même à Megève.
4: Même à Megève, l'agricole, ça reste l'agricole, à Megève ou pas.
3: Je peux vous demander votre prénom ?
4: Moi, c'est Mathieu, moi.
3: Et c'est quoi le dernier petit bonheur de Mathieu, s'il vous plaît ?
4: Mon dernier petit bonheur, c'est d'avoir fait un galop sur les crêtes de la côte 2000 en plein été avec le soleil couchant. Et ça, je pense que je m'en souviendrai jusqu'à ma mort.
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5: Raymond Coppa, il évolue au Stade de Reims entre 1951 et 1956, des années qui ont marqué l'histoire du foot rémois. et aussi l'histoire du foot français. Dès son arrivée, il se distingue par sa technique, son flair et sa vision du jeu. Sous la direction d'Albert Batteux, il devient la pièce maîtresse d'une équipe rémoise qui domine le foot français. Il remporte plusieurs titres de champion de France et la Coupe de France. Mais c'est en Europe que Reims, avec Coppa, va se faire un nom. En 1956, l'équipe atteint la finale de la Coupe d'Europe des clubs champions, où elle s'incline face au Real Madrid, mais s'impose comme une équipe de classe mondiale. Coppa devient une star, non seulement en France, mais aussi à l'international, grâce à ses performances exceptionnelles en compétition européenne. Son départ pour le Real Madrid marque la fin d'une époque dorée à Reims, même si Coppa veut revenir au stade de Reims entre 1959 et 1968. Il est né Raymond Kopaszewski en 1931, Neuilly-les-Mines, dans le Pas-de-Calais, dans une famille de mineurs polonais. Milieu offensif, au talent précoce, petit par la taille mais immense par la vision du jeu, il débute sa carrière pro à Angers avant d'exploser au stade de Reims. Sa technique fine, sa vitesse et son sens du collectif séduisent bien au-delà des frontières. Le Real Madrid le recrute, aux côtés d'Alfredo Di Stefano et de Ferenc Puskás. Coppa participe à l'âge d'or du club espagnol. Il remporte 3 Coupes d'Europe consécutives. En 1958, il décroche le Ballon d'Or. C'est le premier Français à recevoir cette distinction. En équipe de France, Coppa brille lors de la Coupe du Monde 58 en Suède. Les Bleus terminent 3e, portés notamment par le duo Coppa-Just Fontaine, autre légende rémoise. À la fin de sa carrière, Coppa s'engage pour la reconnaissance des droits des joueurs professionnels. Il devient aussi consultant pour la radio et la télévision. Raymond Coppa s'éteint le 3 mars 2017. Son héritage perdure dans le cœur des passionnés de foot et pas seulement dans celui des supporters du Stade de Reims. Et c'est l'un des trésors de Champagne-Ardenne.
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1: Adi Oubalen et Adi Sias à toutes. Est-ce que vous connaissez le mot fenestru? Ben, une fenestru est une fenestre picciotto. C'est une petite fenêtre. Peut-être, un couple obésie m'a bien contat qu'a bien pas pogu d'intra d'in l'oustal. Un jour, mon voisin m'avait raconté qu'il n'avait pu rentrer chez lui. J'avais expliqué, vous savez pourquoi? Ben, sa femme avait clavé la porte d'entrée. Clavé, qui vient de l'occitan claba. Alors, à votre avis, qu'est-ce que ça veut dire?
2: Eh ben, je dirais fermé à clé, verrouillé.
1: Et en effet, je m'explique. Mon voisin était sans clé et sa femme, eh bien, elle était parti faire une course en ville. Comme il n'avait pas les clés, eh ben, Chabez et Kefaguet, vous savez ce qu'il a fait? Eh ben, t'es passé par le fenestro del garage. Il est donc passé par le fenestro du garage. Le fenestro est lingo nostro. C'est la lucarne, le vasistas, une précisionnette, je papla, je pèse l'obésier, et teugne et magre, mon voisin est maigre. C'est bien pour ça qu'il a pu passer par le fenestro du garage.
2: Et le fenestro, ça peut être autre chose?
1: Eh bien, oh, eh bien oui, le fenestro bremonde est abe l'autre mot pour parler de la télévision. Ce mot fenestro s'utilise également pour parler de la télévision. Bon, surtout une copère, ouais, surtout autrefois, car les téléviseurs étaient pitchous, ils étaient petits. D'ailleurs, quand les premiers postes sont arrivés, certaines personnes appelaient cet objet ben, le fenestro. Mais depuis, eh bien, les choses ont bien changé avec ces grands écrans de télévision.
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3: Voilà, les cartes postales, étiquettes concert. C'est ma chambre d'étudiant, ça.
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3: Donc, je m'appelle Jean-Paul Pécréau, j'habite Saint-Cyr-sur-Loire, j'ai 71 ans. Au début des années 2000, j'avais déjà accumulé énormément de documents sur Otis Reading et j'ai eu l'envie de me lancer dans la création d'un site internet, otisreading.fr.
5: Jean-Paul, comptable de formation, m'accueille partout. Des CD, des albums, des cartes postales liées à Otis Reading.
3: Ça, c'est une affiche que j'ai trouvée à San Francisco lorsqu'Otis Reading a fait un concert en décembre 66 au Fillmore Auditorium. J'ai fait mes petits pèlerinages comme ça aux États-Unis pour retrouver, même je suis allé à Sausalito près de San Francisco où Otis Reading a composé son tube posthume, hein, The Duke of the Bay par exemple. Voilà.
5: Vous avez un petit tourne-disque?
3: Bien sûr, j'ai une platine. Allons-y, on va mettre du Otis Reading, bien sûr.
5: Ah
3: je
5: bah
3: sais
5: oui.
3: Recevoir.
6: I've been loving you.
5: C'est ça met une ambiance là d'un coup.
3: Oui, je vais pas vous inviter à danser.
5: Non, mais c'est rigolo.
3: Ça à l'époque, oui, c'est un slow qui nous a beaucoup servi dans notre jeunesse, sur les pistes de danse.
5: Là, vous entendez cette voix, ça vous fait quoi encore aujourd'hui?
3: Eh bien, ça me donne des frissons. En fait, j'ai découvert Otis Reading, j'avais 11-12 ans. Et c'est ma sœur, à Noël 66, qui m'a offert un 45 tours, 4 titres. Mais ça a été voilà, un choc, une révélation. Et après, quelques années plus tard, en 1969, les cinémas studios à Tours ont diffusé un film dont le titre est Montour et Pop. Et là, j'ai eu la révélation en voyant Otis Reading sur scène, hein, en grand écran. À 13 ans, habitant Tours, j'avais pas l'autorisation d'aller à l'Olympia à Paris, j'étais trop jeune. J'ai collectionné les revues anglaises, américaines, beaucoup de 45 tours du monde entier, de pays improbables, 45 tours algériens ou de Madagascar, vous voyez, ou même iraniens.
5: Un grand fan d'un collectionneur, Jean-Paul est devenu, grâce à son site, le spécialiste mondial d'Otis Reading.
3: J'ai créé mon site il y a 20 ans et petit à petit j'ai accumulé énormément de documents. Là vous voyez qu'une infime partie de ma collection, mais il y en a partout dans tous les coins.
5: Documentaire, réédition de disques, anniversaire de la mort du chanteur, c'est notre tourangeau Jean-Paul qui est appelé partout dans le monde par les médias et par la famille d'Otis elle-même.
3: Le producteur anglais de la BBC avait fait un reportage aux États-Unis dans la famille. La famille avait dit allez voir Jean-Paul Pécréau en France. C'est lui qui a le plus de documents. Voilà. Il n'est pas à Memphis, il est à Saint-Cyr-sur-Loire, le musée.
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7: Et aujourd'hui, Simon, un vrai retour en enfance.
8: Oui, pour celles et ceux qui, plus jeunes, rêvaient de travailler avec les animaux sauvages, j'ai une bonne nouvelle. C'est possible, le temps d'une journée. Le Spécifique Zoo propose l'expérience soigneur d'un jour. La promesse, une journée inoubliable au plus près des animaux. Mais est-ce que la promesse est tenue? Eh bien, aujourd'hui, j'ai testé pour vous le métier de soigneur animalier au Spécifique Zoo. Direction Spey, 542 route de la Martinière, à 10 km au sud-ouest du Mans, pour m'accueillir Maxime Thué.
9: Bonjour et bienvenue au Spécifique Zoo.
8: Il est vétérinaire et chef animalier du parc. C'est lui qui gère, avec les équipes, les nombreux animaux du parc.
9: Alors ici, on a plus de 1000 animaux de plus de 100 espèces différentes qui vont être très diverses. Beaucoup d'oiseaux et beaucoup d'espèces qu'on ne voit pas trop dans les zoos, comme par exemple des quincajous, des tatous, plein d'espèces un petit peu hors du commun.
8: Avec aussi les maquis kata, des lémuriens issus de Madagascar qui font partie de la grande liste des animaux dont vous pouvez prendre soin le temps de cette immersion privilégiée. Une expérience lancée il y a 2 ans pour les enfants à partir de 8 ans, comme pour les adultes, sans limite d'âge. Alors j'ai suivi moi aussi le programme. Première étape, la salle de briefing.
9: Ça c'est la salle pédagogique en fait, donc c'est là qu'on accueille justement les soigneurs d'un jour pour venir préparer les rations alimentaires, la cuisine et être avec les animateurs pour justement commencer l'aventure en préparant la nourriture, parce que c'est comme ça que ça commence, avant d'aller distribuer aux différents animaux.
8: Et c'est parti, on s'y colle. Lucie, animatrice en service civique, m'accompagne. On découpe des fruits pour les lémuriens, raisins, bananes, poires, mangues, ils mangent un petit peu de tout. On y ajoute quelques granulés qui viennent compléter leur alimentation et on pèse le tout. On prend ensuite un petit chariot pour transporter tout ça, direction l'enclos des maquis kata. Avant de donner la nourriture, autre étape importante.
10: Là, on va pouvoir ramasser toutes les crottes qui sont par terre.
8: Voilà, ramassage de crottes, ah, le rêve, c'est aussi ça la réalité du métier. Entretenir les différents espaces avec les animaux, on nettoie les plateformes, les vitres, on leur remet de l'eau. Une fois ça fait, direction l'extérieur pour la distribution des repas.
10: Si tu récupères
11: quoi, le bac?
10: Ouais, c'est ça, il leur posait au milieu.
8: Les petits primates blancs et gris nous grimpent dessus de partout, sur l'épaule, les bras. Le moment est magique, on pourrait y rester des heures. Alors, le programme vous permet aussi de poser toutes vos questions aux soigneurs, de profiter d'une balade du parc aussi, histoire d'en profiter à fond. Le tout pour des tarifs forcément un peu plus élevés, 90 euros pour les enfants et des sessions de 9h30 à 12h30, 100 à 110 euros pour les ados et les adultes de 13h30 à 17h30, mais ça les vaut. Vous avez tout le détail et le calendrier des sessions sur le site spécificzoo.com. En tout cas, j'ai adoré l'expérience. Soigneur d'un jour au Spécifique Zoo, je le dis haut et fort, c'est testé et approuvé par Issimène. Tampon, très clairement. Voilà.
7: Oui, on n'est pas surpris. C'est génial d'avoir fait cela. Merci aussi pour ce partage, parce que oui, clairement, je crois qu'on en a tous rêvé, même une fois grand, on peut toujours continuer d'en rêver, Simon.
8: Et petite précision, ouais. Le parc qui rouvre donc tous les jours pour les vacances de février de 10h à 18h, avec des nouveautés, espace jeu, arrivée de chats manules, des très magnifiques chats et des mangoustes. Et puis la vidéo donc de cette immersion devrait sortir dans les prochains jours sur nos réseaux sociaux.
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1: Parce que si le week-end, comme moi, vous entendez votre épouse vous dire « Tu sais quoi, j'ai réfléchi à... » Ou alors « Ah, tu sais ce qu'on pourrait faire ce week-end » Ben vous savez que vous allez passer le week-end entier dans des magasins de bricolage, seul, et à vous battre avec la perceuse et l'outillage, seul. Bon, là, il fallait que je rajoute une étagère dans une cloison. Ben bon, j'étais mal réveillé dimanche matin, j'ai percé un peu trop loin. Et maintenant, la cheville est trop enfoncée, ça lotle, ça bouge, c'est une galère, quoi. Alors ma maman, elle m'a regardé galérer, là, pour ressortir la cheville du mur, et elle m'a demandé « Pourquoi tu n'utilises pas du scotch ?» Je lui dis, mais le scotch, c'est pas assez solide pour retirer la tivle du mur. Et là, elle me répond, tu toddles, aïe, c'est pour mettre le tivle, la cheville, pas pour l'enlever. Bah oui, parce qu'elle m'a montré que pour ne pas percer plus loin qu'il ne faut, vous mesurez la longueur voulue, ou vous prenez la longueur de votre cheville et vous la mettez jusqu'au bout du forêt. Puis vous y mettez un scotch qui remonte bien un petit peu. Quand vous percez, vous voyez exactement là où il faut que vous vous arrêtiez pour que la cheville n'aille pas trop loin dans la cloison et comme ça tient bien. Merci ma maman, mais j'aurais aimé avoir l'info avant de percer.
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2: Et le cocktail américain, c'est quoi?
3: C'est un cocktail grillé avec une sauce américaine, tomate, échalote, une pointe de cognac, du vin blanc. C'est un peu relevé.
4: Un déca,
5: pâté, jambon, saucisson, rillettes, gruyère, chantal, rôti, jambon de pays.
6: Eh ben tout ça, ça va aller dans la blanquette.
3: Bon appétit.
7: Le goutillon n'a rien à voir avec le goupillon, instrument liturgique qui sert à répandre de l'eau bénite sur les fidèles. Non, il s'agirait plutôt d'humidifier sa glotte au Beaujolais, Mâcon, Sancerre ou Quincy, agrémenté de quelques amuse-bouches ou charcuteries diverses sur les coups de 18-19 heures. Une espèce de tea time à la française, pratique remise au goût du jour par une équipe sympathique de journalistes de l'agroalimentaire. Nous nous sommes faufilés une fin d'après-midi au café-restaurant Lindé dans le 12e arrondissement et nous avons à la pratique du goutillon.
8: Ah, c'est une sorte de confrérie informelle qui a été créée par Monsieur Basbou qui passe devant moi là, qui réunit essentiellement des journalistes de la presse agricole et agroalimentaire et tous les professionnels qui gravitent autour, c'est-à-dire des représentants de fédérations professionnelles dans la meunerie, dans les produits de terroir ou autres, et les gens qui travaillent beaucoup aussi sur le marché de Rungis. Donc c'est tous des gens qui ont la particularité d'aimer la France, les produits français de qualité comme nous. Et c'est pour ça qu'on se réunit tout simplement autour d'un bon verre et de petites assiettes pour profiter de la vie et se rappeler combien c'est important.
7: Et dans ce cénacle de journalistes bon vivant se trouvait Bruno Carlian, lauréat du prix Bistrot de Paris de notre radio ici Paris-Île-de-France, pour son livre « La tournée des patrons » édité chez Vendredi Conseil. L'occasion de lui demander pourquoi les brasseries, cafés et bistrots sont-ils aussi importants dans le noble métier de journaliste de presse.
9: C'était au tout début de ma carrière professionnelle de journaliste et à l'époque, le bistrot faisait complètement partie de la vie des journalistes. On allait au bistrot tout simplement pour rencontrer des contacts de manière off. Ce qui se disait là n'était pas destiné à être dans le journal, mais on rencontrait des syndicalistes, des organisations professionnelles, des policiers, enfin tout le monde. Il y en avait beaucoup dans le quartier des Halles, qui était le quartier de la presse à l'époque. Ça faisait vraiment partie de la vie du journaliste que d'aller au bistrot. Et moi, je considère que ça en fait toujours partie. Et j'aime toujours fréquenter ces endroits pour les rencontres qu'on y fait.
7: Mais le goutillon ne serait rien sans Olivier Masbou de l'agence de presse Socopag, inspirateur de cette belle idée.
10: Le goutillon, c'est le pendant du machon. Le machon, c'est le petit déjeuner et le goutillon, c'est le goûter.
7: Alors, et d'où ça vient ce mot-là?
10: Je crois que c'est le vocabulaire des bistrots lyonnais. En réalité, on voulait faire une soirée conviviale avec à la fois amis et relations, mais on ne voulait pas l'appeler d'un horrible anglicisme qui s'appelle after work.
7: Oh, quelle horreur!
10: Quelle horreur! Donc on l'a appelé le goutillon.
7: Un mot bien français, goutillon.
10: Voilà.
7: Mais alors, parce que en fait, j'ai regardé avant de venir, j'ai lu ça, que ça vient du fait que c'était un goûter pour les jeunes enfants nobles. À l'époque de Louis XVI et Marie-Antoinette.
10: Alors ça, je ne sais pas. Je ne sais pas. Faudra me décapiter pour que je réponde.
8: Ben donc, vive le roi.
7: Bon goutillon, et personne ne sera décapité, c'est la République.
10: Voilà. Vive la République et vive la France.
7: Alors, une citation que les journalistes aiment bien, tirée du western L'homme qui tua Liberty Valance. Quand la légende est plus belle que la réalité, publiez la légende. Et même si le goutillon a plusieurs origines, c'est surtout celle de la convivialité et du partage d'un casse-croûte de fin d'après-midi et entre amis qui prime.
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2: Bonjour Olivier, vous nous racontez une expérience professionnelle aujourd'hui.
1: Oui, linguistico-professionnelle. Mais blé. Aujourd'hui, je vais vous raconter l'histoire d'une jeune kiné qui s'est installée à Saint-Hé, toute fraîche diplômée et persuadée que chez nous, tout le monde parlait comme dans les manuels de l'école de kiné. Le travail, pas de souci, elle en a d'abord, comme tous les kinés. Mais ce qu'elle n'avait pas prévu, c'était une aide pour les séances de traduction simultanée en gaga. Premier cas, un patient vient pour une rééducation à une prothèse de hanche. Il s'assied, soupire et déclare « Mon problème principal, c'est que j'arrive plus à m'acacasser. » « À vous quoi ?» qu'elle lui rebique, perplexe. « Ben, à me mettre à cacasser, pardi. » Et là, notre kiné reste planté, croyant qu'il parlait d'un nouveau mouvement de yoga. Alors qu'en fait, bien sûr, il voulait juste s'accroupir. Deuxième séance de la matinée, deuxième quiproquo. Une patiente entre en se tenant le dos et lui dit « Ma sciatique, elle m'a fait kiné !» La jeune praticienne la regarde, ébahie. « Ah, vous vous êtes découvert une vocation ?» Mais la patiente ne voulait pas dire « kiné » au sens de kinésithérapeute, mais bien « kiné », Q-U-I-N-E-R, qui veut dire « gémir, pleurer, couiner ». La jeune femme s'imaginait qu'à peine arrivée, la patiente voulait lui faire de la concurrence. Troisième épisode, un monsieur arrive, pas très en forme, et déclare « J'ai du mal à me concentrer sur les exercices, j'ai le bas beau depuis quelques jours ». Et la kiné de rebiquer « Mais si vous avez le bas du corps qui est beau, c'est plutôt positif, non ?»« Mais non, kiné, ma blette, avoir le bas beau, c'est ne pas avoir le moral ». Et pour finir, la palme de la consultation la plus confuse, une dame entre et lui dit « J'ai une consulte ». 5 minutes d'incompréhension plus tard, la jeune kiné découvre que « consulte », ici, ça veut dire « ordonnance ». La tatin, elle est allée la voir, la jeune kiné. Elle m'a dit qu'elle avait bien progressé parce que, après 2 mois à Saint-Hé, la kiné lui a dit « Allez, on s'acacasse doucement, tâchez moyen d'y aller doucement pour pas kiner ». Moi, je suis été la voir, la kiné, pour lui remettre le diplôme du Gaga Lauréat.
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4: Itinéraire bis en balade dans le Sénonais cette semaine et aujourd'hui je me suis arrêtée dans la commune de Gron. Élodie Cona, bonjour.
5: Bonjour Catherine, bienvenue.
4: Bienvenue chez Déconnecter. Alors Déconnecter, Élodie, c'est quoi ?
5: Déconnecter, c'est d'abord la marque de mes céramiques artisanales et c'est aussi bientôt une place où vous pourrez venir à l'atelier.
4: Qu'est-ce qui vous a donné envie de vous lancer dans la céramique ou la poterie ? On dit céramique ou poterie ? Dans votre cas, qu'est-ce qu'on dit, Élodie ?
5: Alors, moi, j'aime bien dire les deux, parce que les deux se rassemblent. Il y a une côté un peu plus artistique pour le céramiste et un côté plus utilitaire pour la poterie. Et moi, ma technique mêle les deux. Ce qui m'a donné envie, en fait, ça a été les circonstances de la vie où j'ai eu un licenciement. Et en fait, la vie m'a permis de prendre ce chemin-là et puis de découvrir. En fait, ça a été magique. Ça a été une rencontre avec la terre, le tour de potier et ça ne m'a plus lâché.
4: Alors, vos céramiques, vos poteries, quelles sont leurs caractéristiques ?
5: Alors moi j'aime bien ce qui est fin, élégant et j'aime bien la couleur bleue. Donc c'est vrai que ça va être une tendance sur mes poteries. Et j'aime bien que l'art soit dans le quotidien. C'est-à-dire que votre tasse du thé du matin ou du café du matin, et bien vous ayez plaisir vraiment à la prendre et que ce soit un objet joli mais utilitaire.
4: Il y a aussi des sculptures, on peut parler de sculptures ?
5: Alors sculpture parce que par-dessus un vase, je mêle une autre technique, mais je ne fais pas de sculpture type buste ou animaux, par contre. Mais voilà, je m'autorise en tout cas à faire des œuvres un peu plus décoratives, mais toujours utilitaires. C'est-à-dire que le vase, vous pouvez quand même mettre des fleurs fraîches dedans.
4: L'année dernière, vous avez fait le Salon Made in France à Paris. Qu'est-ce que vous en retenez de ce Salon Made in France et comment ça s'est passé ?
5: Alors, le mot à retenir, c'est intense, aussi bien sur la préparation que sur l'événement. Donc oui, c'était 4 jours et j'en garde forcément un magnifique souvenir et des belles rencontres, des gens intéressés, intéressants, de beaux compliments. Donc ça rebooste aussi et ça fait du bien au moral et de rencontrer d'autres artistes aussi, c'était chouette.
4: Déconnecter, Élodie, ça existe depuis combien de temps ?
5: Eh bien, je viens de fêter mes 3 ans.
4: L'avenir, alors, c'est cet atelier qui va s'ouvrir ici à Gron ?
5: Oui, j'ai hâte. Oui, un nouvel atelier, un espace vraiment cosy, pensé, et du coup, pouvoir accueillir pour faire des cours et partager cette passion aux gens.
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4: Itinéraire bis dans le Sénonais cette semaine. Et aujourd'hui, je me suis arrêtée à Sens, chez l'Ultimat. Damien Bonvarlet, bonjour.
6: Bonjour.
4: L'Ultimat, Damien, c'est quoi? C'est deux choses très différentes.
6: Alors, ça vient déjà, à la base, c'est un atelier de lutherie, donc depuis 2004, donc 21 ans. Et depuis une quinzaine d'années, j'ai ajouté une activité purement commerciale, donc un magasin de musique. Donc, double casquette, commerçant et artisan. À la base, je suis luthier en cordes pincées, donc effectivement, la part belle est accordée pour la guitare, la basse, mais on n'oublie pas la partie piano numérique et sono, mais c'est vrai qu'on trouve essentiellement de la guitare avec environ 350 à 400 guitares en stock permanent.
4: Ce métier de luthier, vous l'avez appris de quelle façon, vous ?
6: Alors, partie autodidacte, mais aussi avec des échanges avec déjà des luthiers qui étaient déjà installés. On continue tout le temps d'apprendre, en fait. Pour moi, je considère que je n'ai pas fini d'apprendre.
4: Ici, on répare et on crée.
6: Alors, on répare essentiellement. J'ai pas mal créé par le passé. J'ai mis une pause pour différentes raisons. J'espère revenir à la création. Mais c'est essentiellement de l'entretien, de la réparation, de la modification. Voilà.
4: C'est-à-dire, quand on est face à une guitare que l'on doit réparer, quelles sont les premières choses à faire?
6: Un diagnostic. Faire le tour de la guitare, bien voir les problématiques, parce que des fois vous avez des choses qui peuvent être impressionnantes visuellement, mais en fait elles sont très simples à réparer. Et à l'inverse, vous avez des fois des choses qui paraissent très très simples, et au contraire on est sur une complexité qui est beaucoup plus importante.
4: Il y a des souvenirs de luthiers comme ça qui vous viennent en tête, des guitares que vous avez dû réparer, qui ont eu une certaine importance dans votre vie professionnelle?
6: Oui, on a eu plusieurs. Alors, on pense effectivement des fois à des instruments assez rares et prestigieux, mais les meilleurs souvenirs, c'est plutôt des instruments qui peuvent paraître quelconques, mais qui sont avec un affect très particulier. Donc, j'ai deux, trois souvenirs comme ça d'instruments qui ont été réparés, notamment d'un jeune qui est décédé. Et donc, ce sont les parents qui ont décidé de faire réparer un instrument. C'était une promesse qu'ils avaient fait avant le décès de leur fils. Voilà. Donc là, c'est... L'instrument n'a pas forcément de grande valeur commerciale, mais il y avait une valeur affective assez importante, et de pouvoir rendre cet instrument et de voir des larmes de joie auprès des parents, ça dépasse la valeur de certains instruments.
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4: Itinéraire bis dans le Sénonais cette semaine, et aujourd'hui, eh bien, je me suis arrêtée à Sens pour faire la connaissance d'une artisan d'art, Fabienne Roch, bonjour.
7: Bonjour.
4: Votre spécialité, Fabienne, expliquez-moi, c'est assez pointu quand même.
7: Je suis donc restauratrice de faïence, porcelaine, céramique, aigrée.
4: Qui fait appel à vous? J'imagine que les demandes doivent être nombreuses, parce que autour de nous, il y a beaucoup de choses, il y a beaucoup de pots en céramique, en grès, etc., etc. Quelles sont les personnes qui viennent vous voir et pourquoi viennent-elles vous voir?
7: Alors, ce sont des clients privés, majoritairement, suite à des casses chez eux, du achat, au moment du ménage, bref, toutes sortes de choses, ou des objets qu'ils ont retrouvés dans leur grenier, qui appartenaient aussi à des grands-parents, des parents, et également les musées. Là, dernièrement, j'ai travaillé pour le musée Abbaye de Saint-Germain à Auxerre, qui préparait l'exposition 4000 ans d'histoire de céramique. Il a fallu que j'aille pour dépoussiérer, nettoyer, faire quelques consolidations. Voilà.
4: Quelles sont les qualités qu'il faut avoir pour pouvoir restaurer des faïences, des céramiques anciennes, par exemple?
7: Alors, je pense en premier, la patience. Parce que j'ai beaucoup de clients qui me disent « Oh non, on n'aurait pas la patience de faire ça ». Donc, je pense que c'est quelque chose qui est flagrant. La patience, la minutie.
4: Vous aimez faire des puzzles?
7: Oui, ça aussi. Des fois, oui, voilà. Il faut être aussi doué en puzzle. Parce que des fois, on va prendre des choses très, très cassées.
4: Vous avez des souvenirs de pièces assez fabuleuses qui sont passées entre vos mains?
7: Alors justement, la salle d'Ecmul d'Auxerre, les deux vases, deux beaux vases de la Compagnie des Indes, qui étaient en très mauvais état, déjà restaurés, enfin bref, beaucoup de travail, et c'était des très belles pièces qu'on peut d'ailleurs voir quand on va visiter cette salle d'Ecmul.
4: Vos autres références, c'est quoi?
7: Alors, le Louvre, il y a une quinzaine d'années, pour préparer les salles des arts de l'islam. Et donc, on a passé pendant 4 ans à restaurer tous les carreaux qui servent à faire les panneaux sur les murs, plein de céramique islamique. Également au musée de Sèvres. Et aussi dernièrement, c'était pour Monaco, des grands panneaux de Roger Capron, qui représentent des animaux un peu fantastiques, des animaux marins fantastiques. Un travail qui a pris beaucoup de temps.
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4: Itinéraire bis dans le Sénonais cette semaine, et aujourd'hui je me suis arrêtée à Sens, place de la République, juste à côté du très beau marché couvert de Sens. Colette, bonjour.
8: Bonjour.
4: Ici, racontez-moi, nous sommes où ?
8: Alors, vous êtes dans une confiserie, la confiserie Morissus, voilà, qui existe depuis 1929. Alors, l'usine existe depuis 1929, mais la boutique, elle est ouverte depuis 6 ans maintenant.
4: Une boutique où, quand on rentre, eh bien, on a envie de s'installer et d'ouvrir tous les paquets. Parce que ici, qu'est-ce qu'on trouve dans cette boutique incroyable ?
8: Alors, principalement du nougat, de la praline, des boules coco. Vous avez du bonbon ancien, du berlingot. Et puis aussi, on fait des produits locaux, tels que les nonnettes, la bière de Sens, la moutarde, des biscuits aussi, Eugène Blond, d'Inquiète. Turquoise, Penven. Alors ça, c'est parce qu'en fait, depuis 6 ans maintenant, on fait partie du groupe Comptoir des Flandres.
4: Maurice Hu, je voudrais qu'on revienne sur cette confiserie créée en 1929 à Véron. Au départ, qu'est-ce qu'on fabriquait à Véron ?
8: Du nougat, de la praline aussi, et les boules coco sont venues après avec le berlingot.
4: Vous, qu'est-ce que vous préférez dans les gourmandises de chez Maurice Hu ?
8: Ah, j'avoue, si j'ai une petite fringale, je pourrais manger du nougat royal. Alors, le nougat royal, c'est quoi ? C'est un nougat avec de l'amande, de la pistache, de la noisette, et du miel.
4: Parfait.
8: Très bon, effectivement. C'est celui que je vais manger si vraiment j'ai une petite fringue. Après, on fait aussi de la praline enrobée de chocolat.

0: Quand même pas trop les dents avec, c'est bien.
1: Vous, Colette, qui vivez tous les jours dans cette boutique, vous craquez de temps en temps ou pas?
0: Oui et non, on va dire. Pour bien le vendre, il faut quand même aussi le goûter. Hein.
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1: Itinéraire bis dans le Sénonais cette semaine et aujourd'hui encore, on va se régaler. C'est presque une semaine gourmande hein, cette semaine. Je suis en compagnie d'Élodie, Élodie de Conservionne. Élodie, bonjour.
3: Bonjour Catherine, bonjour tout le monde.
1: Conservionne, c'est quoi Élodie?
3: Nous sommes transformateurs. Donc en fait, on essaie de valoriser à notre façon les ingrédients de notre territoire pour réaliser des recettes atypiques tout en gardant ce côté traditionnel de la conserve. C'est-à-dire que nous, on a l'élément clé, c'est notre autoclave, c'est-à-dire c'est un stérilisateur professionnel dans lequel on met les bocaux, ça monte à haute température dans un temps donné. Et du coup, on n'en met pas de conservateur, on met non plus pas de colorant artificiel. Ici, on parle de bocaux. Beaucoup font encore des confitures, mais moins dans le salé.
1: On va parler des recettes, ça sent bon ici, hein, dans votre petit laboratoire. Qu'est-ce qui mijote?
3: Alors là, on est en train de réaliser notre velouté de sucrine du Berry à la coriandre. Donc la sucrine du Berry, c'est une courge de la famille courge musquée. C'est vrai que c'est réconfortant. Donc là, vous prenez notre sucrine, vous la réchauffez. Vous pouvez mettre des morceaux de gâteau émietté. Moi, j'aime bien avec le pain d'épices, par exemple, ou ce qu'on a dans le tiroir. Hein, si vous avez du petit beurre, c'est très bien aussi. Un bon bol comme ça le soir, c'est vraiment agréable.
1: D'autres veloutés?
3: Oui, alors nous avons aussi travaillé le potimarron avec la patate douce, le potimarron colombo. Avec le potimarron, on a travaillé aussi une seconde recette, c'est potimarron au gingembre. On a travaillé le chou rouge au cumin.
1: Ce qu'il faut dire, c'est que chez Conservionne, Élodie, on travaille avec des produits le possible en direct.
3: Oui, c'est vrai que, par exemple, nos sucrés sont réalisés avec des ingrédients d'ici. Donc, on parle des pois chiches, on parle de la patate douce, on parle de l'huile de tournesol. C'est valoriser avec les produits du coin, les produits en direct, autant que possible. L'idée, c'est de garder les saveurs et les textures naturelles des légumes. Donc, c'est ça, en fait, notre secret, c'est de prendre le temps d'avoir cette patience-là.
1: Tout le monde a envie de goûter vos produits. On les trouve où, les produits de chez Conservionne?
3: Alors, nous sommes présents dans des épiceries fines et on est présents aussi dans les Leclerc. Et notre dernier supermarché, c'est le Super U de Hayens-sur-Tholen.
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3: À Villebois-Lavalette, il suffit de lever les yeux pour comprendre que ces halles ne sont pas ordinaires. Sous cette charpente de 350 ans, des générations de marchands et d'habitants se sont retrouvés, faisant de ce lieu le cœur battant du village. Les halles de Villebois-Lavalette ont été construites au XVIIe siècle, probablement autour de 1665. Elles auraient été édifiées par les mêmes ouvriers que ceux qui travaillent, à la même époque, sur la partie princière du château voisin. Et d'ailleurs, qui mériterait lui aussi une chronique, hein, d'ailleurs. Mais le site des halles est plus ancien encore, hein, puisque les halles d'aujourd'hui reposent de toute évidence sur un soubassement du XIIe siècle, ce qui montre, hein, ce qui traduit que le commerce s'organise ici depuis le Moyen-Âge. Au XVIIIe siècle, un certain Daubé d'Aubeuf de Villers, qui était seigneur de Blanzaguet et capitaine du château auquel les halles appartenaient, eh bien, il entreprend d'importants travaux. Les bases des piliers en bois, qui étaient d'ailleurs vermoulus, sont renforcées par des dés de pierre et la charpente est consolidée. Puis, en 1806, sous le Premier Empire, les halles deviennent propriété communale en même temps que le champ de foire. Et pendant un temps, hein, elles vont même accueillir la mairie et la justice de paix, une sorte de tribunal de proximité. En 1855, le maire décide de reculer la façade qui longe la route, hein, pour faciliter la circulation. C'est à ce moment-là qu'on remplace 11 piliers en bois par 7 colonnes toscanes en pierre. On aménage aussi des escaliers et on modifie une partie de la toiture. En fait, c'est en grande partie l'aspect que nous connaissons aujourd'hui. Après la Seconde Guerre mondiale, l'entretien des halles coûte cher, trop cher pour la commune. Un projet de démolition est même envisagé en 1946. Mais finalement,